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0: Je vous avais prévenu, Hélène. Dans votre cas, la dialyse ne peut pas durer éternellement. Une seule solution pour vous. La greffe. Vous avez un frère, vous m'avez parlé d'un frère.
1: Deux. J'ai deux frères.
0: C'est encore mieux. Ils sont en bonne santé, vous vous entendez bien avec eux.
1: Oui, bien sûr, mais... Je crois pas que ce soit une bonne idée.
2: Et ça commence à quelle heure?
3: À 7 heures.
2: Oh putain, 7 heures. Ah oui, c'est très très tôt. Hein. Ça va être un petit peu compliqué en revanche, hein, parce que moi je suis pas vraiment du matin en fait. Hein. 7 heures, c'est un peu l'heure à laquelle je me couche, donc...
3: Ouais. Bon, désolé de vous le rappeler, monsieur Lopez.
2: Pérez.
3: Vous n'avez aucun diplôme? Même pas le bac?
2: Mais non, mais ça c'est voulu. Sinon j'aurais fini prof, comme mes parents, mon frère, ma soeur, tout le monde est prof dans ma famille. Alors je me suis assez fait chier à l'école comme ça, c'est pas pour y retourner maintenant que j'en suis sorti.
3: Bon, dans l'absolu, vous aimeriez faire quoi?
2: Écrivain. Ah. Écrivain, romancier, essayiste, parolier de chansons, dramaturge, tout ce qui touche à l'écriture.
3: C'est bien, mais alors malheureusement je dois vous avertir que les éditeurs qui recherchent des manuscrits nous appellent pas très souvent.
2: Ah. En plus vous vous foutez de ma gueule.
3: Chacun son tour.
2: Ouais, je comprends. Ok, bon, bah je vais y aller alors.
4: Non, monsieur Pérez, je suis formel. C'est pas un cancer de la peau.
5: C'est pas mieux de le retirer?
4: Écoutez, franchement, là, non, je vois pas la nécessité.
5: Et dites-moi, si on le retire, on le ferait analyser?
4: Oui, toujours.
5: Alors pourquoi on le fait analyser si c'est pas un cancer de la peau?
4: Parce que c'est la règle. On ne sait jamais.
5: Vous n'êtes pas sûr à 100%?
4: Si, je suis sûr, sûr à 100%.
5: Non mais c'est contradictoire ce que vous dites. Parce que si vous êtes sûr, ben, vous le retirez, puis vous le jetez, on va pas ruiner la sécu.
4: Vous la ruinez pas, vous, la sécu?
5: Moi je cotise.
4: Monsieur Pérez, depuis le début de l'année, vous êtes venu me voir 4 fois pour des tâches sans intérêt. La dernière, c'était une tache bleue qui s'est révélée être de l'encre.
5: Bon, je m'en vais.

0: Je vous dois combien ?
1: Rien du tout.
2: J'ose pas en parler directement avec Yvon et Max. Je me sens pas le courage de les appeler.
3: Moi, je vais leur en parler.
2: Et j'ai peur qu'ils acceptent parce qu'ils sont obligés.
3: Écoute, ma chérie. Ils vont accepter parce que ce sont tes frères. Parce qu'ils t'aiment. Et parce que c'est la seule solution. Ton père et moi, on est sûrs de leur réponse.
2: Mais il y a Alice aussi. Ils sont mariés, ce genre de décision, ça se prend à deux. Yvon, il serait peut-être d'accord, mais elle...
3: Bon, alors je vais en parler à Alice aussi. Et puis tu sais quoi ? Tu arrêtes de penser. À ma poupée. Allez, au liqueur. Bisous, bisous, bisous. À très vite.
4: Merci d'avoir patienté dans le calme. Très gentil. Aujourd'hui, on va parler d'un grand auteur français. Regardez et écoutez. Voltaire.
0: Sortez vos cahiers.

0: Salut.
1: Hey.
0: Salut.
1: Hein? C'est top, hein.

0: Alors ? Bon. Moi, j'ai trouvé ça pas terrible. Lui, il a trouvé ça nul. Tiens, non, chouchou, passe-moi la prose de Max. Allez, au taquet. Alors, je prendrai l'avion, le train, le bateau, même si je dois prendre un râteau.
1: Ah, super.
0: Puissant.
1: Invitation au voyage, non ?
0: Ah ouais, nos voix se disputent, nos cœurs en discutent, nos corps se percutent. Non, ça sent un peu le dictionnaire des rimes page en hutte.
1: Mais tu le dis tellement mal. Forcément, comme ça, c'est super ingrat pour moi. Tu passes exprès à côté de toute la poésie du texte. C'est vraiment une démarche que j'ai voulu entre Verlaine et Bobby Lapointe. Tu vois, c'est ce genre-là. De démarche, mine de rien, de poète.
0: Poète, voilà, justement. Bon, moi, j'ai pas besoin d'un poète. Tu vois, ce que j'ai besoin, c'est un parolier.
1: Mais je suis aussi parolier. C'est énervant, ça. Je te l'ai déjà dit, je travaille déjà pour un tas de chanteurs.
0: Qui comme chanteur ?
1: On n'est pas là pour parler de ça. Après, ça te plaît pas, tu prends pas, mais...
0: Tu le dis moi.
1: J'ai pas le droit d'en parler, mais par exemple, Benabar,
0: il écrit ses chansons lui-même.
1: Non. Non, il y en a qui...
0: Au revoir.
2: Ah oui, c'est vrai, oui, c'est 13h. Vous avez l'abus de Mantalo hier ou avant-hier ? Si, hier soir. On va chercher pas ces colorants.
3: Monsieur.
2: Oh, excusez-moi, je vous en prie.
3: Je voudrais du téméraine, s'il vous plaît.
4: Oui, vous avez une ordonnance ?
3: Non.
4: Je peux pas vous donner ça sans ordonnance.
3: Mais donnez-moi du Lexenane, alors.
4: Non, pour ça aussi, il faut une ordonnance.
3: Et pour la panille ?
4: Écoutez, monsieur, si vous voulez dormir, moi, tout ce que je peux vous donner, c'est de la verveine.
3: Vous êtes nouveau ici, vous ?
4: Ouais. Non, mais attendez, moi non plus, je vous connais pas.
2: Olivier, je vous présente Yvan, mon mari. Olivier Lebrun, qui travaille ici depuis une semaine.
4: Et qui est aussi étudiant en dernière année de pharmacie. Alice, ça vous arrive souvent de délivrer des médicaments sans ordonnance ?
2: Ah non, jamais. Alors c'est très accidentel. Non.
4: À l'avenir, évitez que ce genre d'accident se reproduise trop fréquemment. Mm-hmm.
3: Je comprends pas pourquoi il te parle comme ça.
2: C'est le fils de la patronne, on est un peu gêné.
3: Ah bon ? Mm. Oh merde.
2: Je pourrais pas te le dire devant lui. Puis qui travaille ici m'a pris en grippe.
3: Pourquoi ?
2: Parce qu'il a essayé de me draguer et je lui ai fait comprendre que c'était pas possible.
3: Non mais vas-y doucement. Ménage-le, quoi.
2: Qu'est-ce que je dois faire ? Me jeter dans ses bras pour que tu puisses avoir tes médicaments ?
3: Non, pas du tout. Mais c'est vrai que des fois, quand on te drague, des fois, tu pètes un peu. Tu vois ?
2: Ok. Je vais coucher avec lui. Comme ça, non seulement tu auras tous les médicaments.

0: tu veux, mais en plus, tu les auras gratos.
1: Je vais te coucher avec lui. Tout de suite, les grands mots, tu peux... Je sais pas, moi, tu peux...
0: Je peux...
1: Un bisou.
0: Hein? Un bisou.
1: Une bise.
0: Mais ça va pas.
1: Je rigole.
0: Non. Qu'est-ce qu'il y a? Qu'est-ce qu'il y a? Yvan, tu peux me faire un bisou? Allez, fais-moi un bisou. Mais arrête, tu sais que t'es mon mari.
1: Non, non, mais c'est... je m'en fous.
0: Viens me faire un bisou. Ah.
1: Salut.
0: Ton frère est déjà là.
1: C'est étonnant, ça.
2: Pas bonne mine, toi.
1: Je me suis couché un peu tard. On t'attendait pas à l'heure, mais là, quand même.
3: Ouais, c'est dimanche, je me suis couché tard.
1: 2h10, là, tu bats ton corps.
3: Mais c'est vrai, t'abuses, ou sinon tu dis je viens pas.
2: Qu'est-ce qu'il y a? Hein? Qu'est-ce que t'as, toi, encore? Regarde-moi.
1: Oh là,
2: migraine, maux de ventre, hémorroïdes.
4: Salut, Mélise.
0: Salut.
2: Ça revient pas, vous êtes toujours ensemble?
0: Bah ouais, j'ai pas trouvé mieux encore. Ouais,
2: c'est que t'as pas beaucoup cherché.
1: Ouais, ça va. On va finir par vous recevoir séparément.
2: Arrête de râler.
1: Excuse-moi de pas être d'accord avec toi.
3: Non, mais c'est pas de façon, t'es jamais d'accord.
1: C'est en France, on forme des têtes bien remplies plutôt que des têtes bien faites.
3: Qu'est-ce que t'en sais, toi?
1: Qu'est-ce que j'en sais? T'as été viré de 3 écoles.
3: Mais s'il vous plaît.
1: C'est pas parce que t'es prof que tu sais ça.
3: S'il vous plaît, vous pouvez m'écouter.
1: Parle pas de ça.
5: On a quelque chose d'important à vous dire. Il s'agit de votre sœur.
0: Ça s'est aggravé?
6: Ça s'est pas arrangé.
3: Comment elle va?
5: Ses dialyses la fatiguent de plus en plus. Le professeur qui la suit lui a demandé de réfléchir sérieusement à une greffe.
3: Mais moi, ça fait des années que je le dis. Il faut absolument la greffer.
6: Oui. Elle est sur liste d'attente, mais...
3: Ouais, bien, elle peut attendre longtemps comme ça.
5: Il y a une autre solution. Le donneur vivant.
3: Eh oui, bien sûr. Ah ouais? Et ça se trouve comment, un donneur vivant?
6: Dans sa famille.
3: Sa famille...
6: Sa famille.
3: Et... Elle n'a pas d'autre famille que nous, bien sûr. Et vous, vous êtes trop vieux.
5: Bah oui. Malheureusement.
3: Mais ce serait qui, alors?
5: Toi.
3: Moi?
5: Ou ton frère?
3: C'est nous qui allons filer un...
5: Ça s'appelle une greffe.
3: Non, mais d'accord, y a pas de problème. C'est juste que c'est nous, quoi.
5: C'est nous.
3: Et comment on va choisir?
6: Bah, on vous pose d'abord la question, qui est d'accord, qui ne l'est pas.
3: Non, mais évidemment, si c'est pour Hélène, c'est oui, la réponse. Y a même pas à réfléchir. On lui en donne même 2 de reins, s'il le faut. Yvan. Voilà.
1: Les 2.
6: Et vous, Alice? Vous avez votre mot à dire?
0: Moi, je... Si Yvan est d'accord, je suis d'accord.
3: Bon, attendez, parce que...
1: Quand même.
3: C'est compliqué comme opération, je veux dire, est-ce qu'on peut y rester?
5: Non.
3: Bon, ben voilà.
5: Enfin, en théorie, oui, mais dans la pratique, la médecine aujourd'hui...
1: Mais de toute façon, quand on est mort, hein. C'est vrai, c'est pour les autres que c'est difficile.
3: T'es comme avec les cons, non?
6: Max.
3: Bon, on va pas lui donner un rein chacun, hein? On est d'accord là-dessus, donc... Faut juste qu'on choisisse entre Yvan ou moi, c'est tout.
1: Il faut prendre celui qui est en meilleure santé, hein. Moi,
0: arrête, tu sais... Yvan, arrête, Yvan, tes analyses sont parfaites, arrête.
1: Mais qu'est-ce que t'en sais, toi? T'es pas médecin, t'es pharmacienne.
0: Ça va, je suis ta femme, je sais quand même.
3: Non, mais arrête, t'en fais tous les 15 jours des analyses. Si t'avais quelque chose, tout le monde sera au courant.
1: Bon, de toute manière, il vérifie tout, hein. Pour donner un rein, le moindre pet de travers, t'es éliminé.
3: Ah bon, mais attends, papa, je comprends pas. C'est-à-dire qu'indépendamment de la greffe, ils peuvent me trouver quelque chose de grave.
0: Tu penses à quoi?
3: Je sais pas, moi, je pose des questions.
1: C'est vrai, t'as une petite mine, hein. Je me demande si t'as pas un petit caillot de sang qui se promène quand même.
6: Arrête de le chercher.
1: Vérifie quand même, hein. T'as le teint un peu jaune. Bon. Je me demande si t'es pas gravement malade.
5: Top! Hélène vient s'installer chez nous la semaine prochaine. Elle peut plus rester toute seule. Elle va arrêter son travail et va continuer ses dialyses à Paris. Voilà.
6: Bon, alors, les enfants, on est d'accord? Sinon, on va la perdre.
3: On va perdre personne. Hein, Yvan?

0: Après l'opération, je suis resté une semaine à l'hôpital. J'ai mis un mois pour récupérer complètement. Vivre avec un seul rein ne pose aucun problème au quotidien. On n'est pas plus fatigué, on peut faire du sport, avoir une vie normale.
1: J'ai dit oui tout de suite, sans réfléchir. Tu sais, quand tu vas sauver ta sœur, tu réfléchis pas.
2: Ah, c'est super courageux.
1: Ouais, c'est vrai. Bon, au don d'organes.

0: Et surtout, n'essayez pas de m'impressionner avec vos citations. Ce qui m'intéresse, c'est votre ressenti. Donc vraiment, soyez personnel. Benaroche, tu travailles pas ?
1: J'ai fini, monsieur.
0: Comment ça, t'as fini ? Fais voir ta copie. Elle est blanche. T'as rien marqué ?
1: J'ai rien à dire là-dessus.
0: T'as rien à dire sur un sujet comme l'amitié ?
1: C'est un sujet qui est nul.
0: Enfin, réfléchis. Sers-toi ton expérience personnelle. T'as pas d'amis ?
1: Si c'est pour écrire des trucs nazes, c'est bon. Mettez-moi zéro. Copie blanche, c'est zéro. J'en ai rien à foutre.
0: Eh ben moi, j'en ai pas rien à foutre. Moi, quand je mets zéro, je le vis comme un échec personnel, t'entends ? Personnel !
1: Ça va, lâche-moi.
0: Benaroche, t'as un problème avec moi ?
1: Je me casse. J'ai un problème avec tous les gens qui me saoulent.
0: Benaroche, t'interdis de sortir. Benaroche ! Et pourquoi tu veux m'emprunter ma voiture ?
2: Pour aller à Lille
3: chercher Hélène. Elle a une grosse valise et y a personne pour l'aider, on va pas la faire venir en ambulance.
0: Et pourquoi c'est toi qui vas la chercher ?
2: Eh ben parce que j'ai du temps.
3: Voilà, je suis en avance sur mon boulot, je fais l'aller-retour dans la journée, puis je te ramène ta voiture. Qu'est-ce que ça peut te faire ? De toute façon, t'es tout le temps avec ton scooter.
4: Non mais demain, je peux y aller, moi, j'ai pas cours.
3: Yvan, tu n'aimes pas conduire.
5: Pourquoi tu le laisses pas ?
3: Salut Alice.
2: Comment ça va ? Qu'est-ce que vous mangez ce soir ?
6: Spaghetti bolognaise, tu veux venir ?
3: J'aimerais bien, mais
2: je peux pas, je suis pas tout seul. Vanessa !
3: Viens dire bonjour.
2: Mon frère, Yvan, sa femme, Alice.
5: Salut le frangin, salut Alice.
2: Tu peux dire à ta fiancée de se rhabiller, s'il te plaît ?
3: Ça va, je suis chez moi, je fais ce que je veux.
2: Oh, non. Ta fiancée. Qu'est-ce que tu peux être vieux cul, alors ? Tu sais quoi ? Je vais pas chercher la voiture demain
3: matin, d'accord ?
2: Non mais t'es bouché ou quoi ? Je t'ai dit que j'irai moi. Hélène, c'est aussi ma sœur, hein ?
3: Mais est-ce que je t'ai dit le contraire ?
2: Oh, cool ! Je t'évite juste de prendre la route et toi, au lieu de me remercier, tu m'engueules.
4: Ouais, c'est vrai, t'as raison. Rapproche-toi un peu, Max. Rapproche-toi.
0: Surtout, ne bouge pas. Ne bouge pas.
3: Oh, ça fait du bien.
7: Ah bah, vas-y. Eh,
3: hey, mais pourquoi tu viens pas complètement à poil, toi aussi, pendant que tu y es ? Non mais vas-y, mets-lui tes fesses sous le nez.
7: T'as dit à Hélène qu'on serait à quelle heure chez elle ?
0: Je lui ai rien dit.
7: Non, parce qu'à la vitesse à laquelle tu roules, on va arriver demain.
0: Bah, je conduis à mon rythme.
7: Ah ouais. T'as joué. Combien de temps, rythme ?
0: Tu rêves, tu vas pas fumer, là. Alors là, même pas en rêve.
7: Bah quoi, y a un cendrier ?
0: Y a un cendrier, mais on fume pas. Voilà.
7: C'est un cendrier non fumeur ?
0: Voilà, c'est ça, exactement.
7: N'importe quoi.
0: Non, Max, non. Tu peux pas mettre la cendre dehors. Elle rentre à l'intérieur après et elle dégueulasse la voiture. S'il te plaît, jette la cigarette.
7: Yvan.
0: Jette la cigarette, s'il te plaît, Max, fais pas le relou. Allez.
3: Ça va, ça va. Putain, mais c'est pas possible, t'es un tyran. Tu vas pas me laisser sans fumer jusqu'à Lille. Surtout à la vitesse à laquelle tu roules. Ou alors, fallait me prévenir, je serais venu avec un patch.
0: Puis d'abord, tu devrais pas fumer. Parce que pour la greffe, il vérifie aussi les poumons.
7: D'ailleurs, t'es vraiment pas fumer, elle va rien vivre, si on dit les poumons.
3: Mais c'est pas possible, pourquoi tu me fais chier comme ça ? Je fume même pas 10 cigarettes par jour. Mais tu crois que pour la greffe, toi, ils vont regarder ce que t'as dans le cerveau ? Mais même les camions, ils nous doublent, Yvan ! Tu roules trop lentement, 70 km/h, c'est dangereux.
0: Allez ! Allez, Max !
7: Tu peux la fumer jusqu'au bout, tu permets ?
0: Mais c'est pas vrai. Non mais tu pouvais pas prendre ta précaution, non ?
3: Excuse-moi, j'aime pisser quand j'ai envie, pas avant d'en avoir envie.
0: T'as pas envie de chier aussi, non ?

0: fais exprès, hein.
1: Quoi?
0: T'es à 140.
1: Mais non. Je suis à peine à 135. Tu as besoin de respirer, ta voiture. Écoute comme elle est contente, là. Hein? T'entends comme elle ronronne? Elle kiffe, là, pour une fois. Elle kiffe,
2: Tes métaphores à la con, là, sur les bagnoles et les femmes, tu te les gardes pour tes copains de bistrot, d'accord? Alors maintenant, t'es gentil. Tu ralentis, hein? Ou je reprends le volant tout de suite.
1: Qu'est-ce que tu peux être chiant alors, c'est pas possible. Mais qu'est-ce que t'as aujourd'hui? T'as tes règles ou quoi?
0: Doucement.
2: Il y a la police.
0: Putain, la police, c'est pour nous.
2: Mets la ceinture, mets la ceinture.
1: Arrête.
2: Mets la ceinture, mets la ceinture.
1: Oui, oui, je me range.
2: Oui, c'est la ceinture. Vite, vite.
3: Vous avez soufflé, monsieur?
1: Il est 8h du matin.
3: Mais je vous demande pas l'heure qu'il est, je vous demande de souffler.
1: J'ai bu un café.
3: Je vous demande pas ce que vous avez bu, je vous demande de souffler.
2: Souffle. Souffle.
1: Zéro.
4: Monsieur, votre contrôle technique est fermé depuis 8 jours.
1: Alors, mais c'est pas ma voiture, hein, c'est la sienne. Mais t'as pas fait le contrôle technique?
0: Non, mais j'ai pas eu le temps.
1: Mais ça va, sa voiture, elle est en bonne santé, elle roule bien.
4: Vous êtes en infraction, monsieur.
1: C'est lui.
4: Bon, alors pour l'excès de vitesse, c'est oublié. Hein, par contre, je suis obligé de verbaliser pour le contrôle technique. Voilà, donc ça sera 135 euros, mais si vous payez de suite, c'est 90.
2: Ouais. Payez de suite, alors je te permets en partage.
1: Quoi? Mais non, c'est ta voiture. Mais attends, ce serait une prune pour l'excès de vitesse, je comprends, mais là, c'est ta faute. Le contrôle technique, c'est important, messieurs, non?
3: Évidemment, c'est pour ça qu'on appelle ça contrôle technique, parce qu'on contrôle techniquement la voiture avant de rouler.
1: C'est même irresponsable de rouler sans contrôle technique.
3: Ah, mais totalement.
1: Ah, ben oui.
3: Mais totalement, qu'est-ce qui s'est passé, monsieur?
1: Non, mais c'est pas moi. Ah, mais non, mais vous voulez sans contrôle technique.

0: Ça va?
1: Ça va et vous? Ouais. Vous avez fait bonne route?
2: Ouais, petite Linette, qu'est-ce que c'est loin chez toi?
1: Arrête!
2: J'ai l'impression qu'on allait me demander mon passeport en arrivant.
1: Ah, c'est tellement gentil d'être venu me chercher, ça change tout.
3: Eh, hey, regarde.
1: Mais qu'est-ce que c'est que ça?
3: On a part à manger? Il y a tout, il y a du pain, un peu tôt, ouais, des assemboules.
2: C'est super mignon chez toi.
3: C'est bien.
2: T'as la part de fille, quoi. On sent qu'il y a une présence féminine.
4: C'est sûr. Oh,
2: c'est quoi ces photos? Mais où t'as eu ça?
1: Mais c'est des vieilles photos que j'ai fait agrandir, mais maman vous a pas donné les mains.
2: Ah bah non, maman, nous, elle nous aime pas, hein. Oh là là, Tony Danza dans Madame est servie.
3: Ah oui, c'est vrai. Elle a bumbly da da da
2: da da for the brand new life around the... Mais c'est vrai que tu lui ressembles, en fait. T'es sûr qu'en fait, papa, c'est pas Tony Danza?
1: Ah oui, non, je veux vous dire que ce que vous faites, ça me... Mais vous pouvez encore réfléchir, hein. Si vous changez d'avis, je vous en voudrai jamais.
5: Alors écoute-moi bien. On n'a aucune intention de changer d'avis. Que ce soit bien clair. Hein, Yvan? T'es folle ou quoi? Qu'est-ce qu'on ferait sans toi? Hein?
3: Mais Max, est-ce que tu te rappelles la chanson qu'elle chantait avant de dormir?
1: Avant de dormir?
5: Quand t'étais fan du boys band?
1: Non, mais arrête,
2: si.
1: Ça a duré un mois.
2: Mais ça a duré deux ans. T'avais les posters dans la chambre. Ouais, elle nous tannait pour aller au concert.
4: Elle nous demandait d'apprendre les paroles par cœur.
2: Qu'est-ce que t'as eu avec ce groupe? C'était quoi ce crush, comme on dit?
4: Comment le matin, elle chantait le matin, ça s'appelait...
1: Je vous aiderai pas.

0: Hein? Tu vois, on a touché à rien.
1: Vous auriez pu, hein. Ça m'aurait pas fâché.
2: Tu vois, qu'est-ce que je t'avais dit? C'est ton père. Il veut jamais rien changer.
3: Et t'as de la chance, hein? Parce que nous, notre chambre, c'est devenu un débarras.
0: Oh bah si. Oh, si, quand même. Tu veux que je tire les rideaux? Tu veux te reposer peut-être un peu?
1: Ça va, papa, il est 3h de l'après-midi. Ça va.
0: Ouais. Alors voilà, t'es chez toi.
2: C'est bien que tu sois là, ma poupée.
4: Tu l'as trouvé?
5: Hein?
4: Ouais.
5: Bien, pourquoi?
4: Je sais pas, je trouvais qu'il avait mauvaise mine.
5: Évidemment, avec toi, l'humanité entière, mauvaise mine.
4: Ah, d'accord. De toute façon, je vois pas pourquoi je te pose la question, on est d'accord sur rien.
5: Ça a rien à voir avec ça, c'est qu'à force de t'angoisser pour tout et pour rien, tu finis par même plus profiter des bons moments.
4: Ah ouais, parce qu'en ce moment, c'est un bon moment, hein? On a une soeur malade, il y a un nous qui va y passer pour la sauver, ça c'est un bon moment?
5: Mal de crâne.
4: Putain, regarde, reconnais qu'on a pas de chance, merde!
5: Mais ça n'a rien à voir avec la chance, c'est le guerre en abruti, après tu t'étonnes d'avoir un peu.
4: Qu'est-ce que t'as dit?
5: Rien. Monte. C'est le guerre en abruti, tu t'étonnes un peu.
6: Vous ressentez de la culpabilité envers votre sœur parce qu'elle a toujours été malade et vous en bonne santé. De la culpabilité. Hein?
5: Oui, c'est ça, oui. De la culpabilité. Culpabilité. En revanche, avec mon frère, zéro culpabilité. Avec lui, ce serait plutôt de la jalousie.
6: De la jalousie, oui. Vous ressentez de la culpabilité envers votre sœur et de la jalousie envers votre frère, oui.
5: Alors vous allez me dire, et l'amour dans tout ça?
6: À moi, je ne dis rien.
5: Non, mais de l'amour, de l'affection, ça si, ça y en a. Hein, pour ma sœur, pour mon frère même. Le truc, c'est que je sais pas si lui, il en a pour moi, ça.
6: Qu'entendez-vous par là?
5: J'ai l'impression qu'il me méprise. Il m'a toujours considéré comme un nul. En même temps, j'ai jamais rien fait qui puisse épater personne. J'ai écrit 2 nouvelles qui ont été publiées dans des revues gratuites et un roman dont personne n'a voulu. Alors forcément... C'est pour ça que, si je pouvais donner mon rein, si c'est moi qu'on choisit, j'aurais l'impression d'avoir enfin réussi un truc dans ma vie, de servir à quelque chose. Et lui, il me regarderait autrement, en plus.
6: Il vous regarderait autrement.
5: Oui.
6: C'est important.
5: Vous êtes un peu chelou, vous, non? Vous savez quoi? On va s'arrêter là, pour aujourd'hui.
6: Mais la séance n'est pas terminée.
5: Oui, moi j'ai terminé. Hein. Vous, si vous voulez rester, vous pouvez, mais moi j'ai terminé. À la semaine prochaine, hein? Au revoir, docteur. Ils sont vachement mieux.

0: vos analyses de sang montrent que vous êtes tous les deux des donneurs compatibles.
1: Ah, super.
0: Mais avant de vous expliquer comment les choses vont se dérouler, je tiens à vous féliciter pour votre geste, pour votre démarche et pour votre courage physique.
1: Courage physique ?
0: Ah ben oui, il en faut du courage physique, hein. C'est une intervention quand même. Mais vous allez sauver une vie humaine.
1: Merci. C'est une intervention quand même.
0: Alors, puisque vous êtes deux à vous porter volontaire, vous doublez les chances de votre sœur. Mais comme il n'est pas question de prélever un rein sur une personne qui ne serait pas en bonne santé, vous allez passer toutes sortes d'examens et on choisira celui de vous deux qui présente la meilleure condition physique.
1: Quoi. Ah ben ça, c'est lui. Non, c'est toi. C'est
0: pas si vite, lui, pas si vite.
1: Fort.
0: Ouais.
1: Et alors, ces examens, c'est quoi exactement ?
0: Le cœur, les reins, bien sûr, les poumons, enfin, on va tout vérifier, quoi. Ensuite, celui qui sera retenu, si l'un d'entre vous est retenu, passera devant un comité qui donnera ou ne donnera pas son aval pour l'intervention.
1: D'accord.
0: C'est une formalité qui protège le donneur.
1: Oui, d'accord.
0: Le donneur vivant.
1: D'accord. Donc si on meurt, la famille ne pourra pas se retourner contre les médecins ?
0: Non. Enfin, évitons les hypothèses qui...
2: À chaque fois, parler du pire, quoi. Bah, à chaque fois, c'est-à-dire que t'es monomaniaque. C'est le pire, non, le pire.
1: Et je
2: arrête, deux minutes.
0: Ah bon ? Mais c'est arrivé comment ? Oh là là. Mais après sa dernière visite, j'étais sûr que tout irait bien. Non, je peux pas te parler, là, je suis avec des patients. Je te rappelle après. Eh ben, tu appelles l'assurance, le syndic, et puis surtout, tu coupes l'eau. Excusez-moi, j'ai une femme qui panique pour un oui, pour un non.
1: C'est ce que c'est.
0: Bon, revenons à nos moutons. Qu'est-ce que vous prenez, là ?
1: C'est de l'homéopathie.
0: Bon, alors, le premier examen, en principe, pour vous, ce sont les poumons.
3: Des poumons.
4: Vodka vital, s'il vous plaît. Monsieur Pérez.
3: Yvan Pérez.
4: Tenez, parfait. Vous patientez, s'il vous plaît.
5: Merci. Alors, vous allez vous approcher, mettre la poitrine contre la plaque. La chaîne, vous la mettez dans la bouche. Collez bien contre l'appareil. Un bras de chaque côté, vous baissez les épaules et on vous dira de gonfler les poumons.
6: Bloquez la respiration. Vous pouvez respirer. Vous pouvez respirer, monsieur. Monsieur ? Lâchez les barres. Rhabillez-vous, s'il vous plaît.
5: Voilà, monsieur, vous pouvez vous rhabiller, c'est terminé.
7: C'est pas bon, c'est ça ?
8: Vous êtes fumeur, monsieur ?
7: Non, pas du tout. Pourquoi ?
8: Ah.
7: Bon, dites-moi la vérité, elle est comment, cette radio-là ?
8: Jérôme ! Tu peux venir, s'il te plaît ?
9: Ouais.
7: Je suis foutu, c'est ça ? Non, mais je sais très bien qu'on n'est pas obligé d'être fumeur pour attraper une saloperie au poumon.
8: S'il vous plaît, monsieur, on n'est pas encore là.
7: On n'en est pas encore là, mais on lit bien, c'est ça ?
8: Calmez-vous, monsieur.
7: Je suis très, très calme. Juste dites-moi ce qui se passe, quoi.
9: Il y a cette zone, là.
7: Oui.
9: On comprend pas. C'est pas lisible, hein.
7: Mais ça veut dire quoi, c'est pas lisible ?
9: On va recommencer, hein.
8: Ouh, c'est parfait. Ouais. Ils sont nickels, vos poumons.
7: Ah, oh, merci. Vous m'avez fait peur, hein. Je sens mon cœur, là.

0: Bonjour.
1: Bonjour.
0: Quel est le rendez-vous?
1: Vous m'éteignez ça, s'il vous plaît. C'est interdit.
0: Excusez-moi. Je peux?
1: Allez-y. Ah. Vous avez rendez-vous?
0: Et radio des poumons.
1: Votre carte vitale?
0: On m'a pas dit qu'il fallait apporter sa carte vitale. Je sais pas.
1: Votre nom, s'il vous plaît?
0: Pérez, Max. Pérez avec un Z.
1: D'accord. Vous pouvez patienter, s'il vous plaît?
0: Oui, merci.
1: Merci.
2: La splendeur orientale, tout y parlerait, à l'âme en secret, sa douce langue natale. Là, tout n'est qu'ordre et beauté, luxe, calme et volupté. Voilà.
3: Mais la roche, d'abord on frappe avant d'entrer, et ensuite on se présente avec un mot de retard.
4: Ça va, vous n'allez pas me prendre la tête pour 5 minutes, comme si j'étais pas là. Attends, attends, je te rappelle.
3: Ça recommence avec les portables.
4: C'est bon, j'ai mis sur silencieux. Vous pouvez continuer votre truc.
3: Si t'étais arrivé alors, Benaroche, t'aurais appris que mon truc, c'est Baudelaire. C'est Charles Baudelaire.
4: Ouais, Baudelaire.
5: Je l'ai envoyé à une dizaine de maisons d'édition et pour l'instant, j'ai reçu 4 réponses négatives. Donc pour les autres, je me fais pas trop d'illusions, en fait. Mais ça va, ça me démoralise pas, hein. J'aime écrire, je continue, puis quand ça me saoulera, j'arrêterai.
6: Et sinon, t'as quelqu'un?
5: Sois pas timide, toi aussi.
6: Et tu crois pas qu'il serait temps de te fixer un peu? D'avoir une vie plus stable?

0: me sens pas prêt pour le stable.
1: Bah ouais, mais le jour où tu seras prêt, il sera peut-être trop tard.
0: Maman. Non, mais si t'as des copines à me présenter, je suis preneur.
1: Comme si t'avais besoin de moi.
0: Et toi?
1: Ah ben, moi je me sens prête. C'est les hommes qui le sont moins.
0: Qu'est-ce qu'il vient déjà? Comment il s'appelait? Le barbu, la costaud, marrant. Thierry. Qu'est-ce qu'il devient, Thierry? Pourquoi t'es plus avec lui?
1: C'était il y a 5 ans. Il va très bien. Il s'est marié, il a eu un enfant.
0: Et depuis 5 ans?
1: Tu prends du café?
0: Quelle heure il est? 11h? Non, je vais me faire une bière.
2: Cette année, on est plutôt bien lotis.
3: Ah oui, pas de problème de discipline, c'est rare.
4: Bah, vous avez de la chance, hein, parce que moi, j'en ai un qui est vraiment difficile. Limite agressif, tu vois. Je sais plus comment le gérer.
2: Mais c'est qui?
4: Benaroche, il s'appelle.
3: Benaroche? Ouais. Ah, mais c'est particulier. C'est un élève qui a jamais fait parler de lui. Cette année, sa mère est tombée malade, alors évidemment, il est complètement perturbé.
4: Bah oui. Qu'est-ce qu'elle a, sa mère?
3: Une maladie de rein, je crois.
2: Cela dit, s'il me pose des problèmes, il faut que tu le signales.
4: Ouais. J'arrive, hein.
2: Ok, arrive.
5: C'est toi?
6: Max.
5: Oh bah je t'attendais pas déjà.
6: Ah oui.
5: Comment ça va? Welcome back.
6: Merci.
5: Alors quoi de neuf?
6: Oh. Et toi? Toujours un écrivain?
5: Bah t'as vu, on essaye, hein. Vas-y, raconte, c'était comment la Birmanie?
6: La Bolivie, génial.
5: Oui, la Bolivie, ouais.
6: Je vais rentrer un mois, mais bon, tu sais ce que c'est. Bon, mon petit Jésus, il va falloir trouver une nouvelle crèche.
5: Non.
6: Si.
5: Sérieux?
6: Hein?
5: Ah, mais là, Philippe, ça m'arrange pas du tout, hein. Parce que moi, j'ai pas de plan B, je te préviens.
6: Non, j'en ai rien à foutre, Max. On a fait un marché, je te loge gratis, je rentre, je récupère mon appart. Hein.
5: Ouais, mais là, tu me dis ça, tu me préviens même pas, oh. Puis franchement, il y a suffisamment d'espace ici, on peut vivre à deux largement sans se marcher dessus, hein.
6: Ouais, ouais. Il y a beaucoup d'espace, mais j'ai pas envie.
5: Mais arrête, Philippe, je te reconnais pas, là-haut. Qu'est-ce qui t'arrive? On dirait un huissier. Laisse-moi au moins le temps de me retourner, je sais pas, 15 jours, 3 semaines, s'il te plaît.
6: Attends, t'as déjà eu un mois, là. Ça va aller, mais...
5: 48 heures, allez.

0: fais là, toi?
1: Surprise! Il reste un peu de place dans le débarras.
2: Bonsoir.
1: Ben oui, toi t'es là et moi je suis tout seul dans mon immense appart. C'est trop bête. Ça sent bon.
3: Qu'est-ce qu'on mange?
4: Pour la prochaine fois, je vais vous demander de réfléchir à un sujet très important, c'est le don d'organes.
3: Quel organe, monsieur?
1: Ta teub.
4: Arrêtez, s'il vous plaît. Qui serait d'accord pour donner de son vivant un rein, par exemple?
5: Mais ça dépend lequel, monsieur.
4: Qui serait contre? Bon. Il y en a quelques-uns qui n'ont pas répondu, je suppose que ce sont des indécis.

0: Benaroche, je peux te parler? Viens. Je suis au courant de tes soucis familiaux. Je connais bien le sujet, ma sœur est malade et je vais peut-être lui donner mon rein. Est-ce que tu veux qu'on en parle?
1: Non.
0: Pourquoi?
1: Parce que ça me fait chier.

0: Si tu changes d'avis, je suis là.
1: On va juste regarder pour faire un petit bilan. S'il y a quoi que ce soit, tu peux aller sur la radio. Ouvrez la porte, s'il vous plaît.
0: Excusez-moi, c'est la salle 20 ?
2: Oui.
0: Ah, merci. Ah,
2: non, il y a la queue là. Ah, bah oui. Bah,
0: excusez-moi, j'avais pas vu. Pas la peine de s'énerver. Hein. Ah, t'es là, toi ? On est ensemble. Longtemps que t'es arrivé ?
2: Bah, là, ça va faire une heure. Ouais.
0: Une heure ? Putain, ils abusent. Pas que ça à foutre, moi.
2: Non, pourquoi t'as quoi à foutre ?
0: Bah, rien, mais quand même, c'est super long. Mmh. Ça se fait pas, quoi. Convoque les gens à l'heure. On est ensemble. Je vais me mettre là.
2: Donc tu me doubles aussi à moi.
0: Je te double pas, je m'appuie.
3: Le problème avec mon frère, c'est que je représente tout ce qu'il déteste.
4: Qu'est-ce qu'il déteste ?
3: Bah, mon mode de vie, mon travail, le besoin de se rendre utile, l'envie de fonder une famille. Mais comme il peut pas m'attaquer là-dessus, alors il m'attaque sur autre chose.
4: Il vous attaque sur quoi ?
3: Bah, ma peur, mon anxiété, mes angoisses. Une fois, j'ai eu le malheur de lui dire que j'allais voir un psy. Bah, il s'est foutu de ma gueule. Bah, c'est sûr que c'est pas lui qui irait voir un psy, hein.
4: Qu'est-ce que vous en savez ?
3: Eh ben, on voit, vous le connaissez pas. Non, c'est sûr que si c'est moi qui passe sur la table d'opération, ben, il me verra plus de la même manière. Il pourra plus dire tout ce que j'entends d'habitude. Genre, petite nature, hypochondriaque, t'as peur de tout. Non, là, c'est sûr qu'il sera bien obligé de me respecter, hein.
4: Alors, vous avez accepté l'idée de cette opération pour vous faire respecter de votre frère ?
3: N'importe quoi. Enfin, je sais pas. Pourquoi pas ? Bien sûr. Oui, c'est vrai.
5: Professeur.
6: Ah, bonjour. On n'avait pas rendez-vous ?
5: Non, je sais bien, mais j'avais besoin de vous demander un petit truc un peu spécial.
6: Ah, oui, mais là, je suis très pressé, là.
5: Mais j'en ai que pour 30 secondes, hein, vraiment. Mais alors, surtout, vous en parlez pas à mon frère, ni à ma sœur, ni à mes parents. À la limite, vous pouvez en parler à votre femme ou à vos amis.
6: Oui, oui, allez-y.
5: Est-ce qu'on pourrait pas, pour les résultats des examens médicaux, je sais pas, je dis ça comme ça, mais est-ce qu'on pourrait pas, peut-être, par exemple, disqualifier mon frère ?
6: Disqualifier votre frère ?
5: Ah oui, le défavoriser, le virer de la compétition. On a qu'à dire que c'est moi qui suis en meilleure santé, ce qui est vrai d'ailleurs, puisque je pète la forme, et puis lui, on lui trouve un petit truc au cœur, mais une connerie, pas grave. C'est vrai que, par exemple, quand il stresse, il a son cœur qui bat très très fort. Bah, vous avez qu'à lui dire qu'il fait de la tachycardie, que c'est un petit peu emmerdant, qu'il y a des risques, et puis du coup, patati patata, c'est moi qui suis sélectionné, quoi, voilà.
6: Vous voulez truquer les résultats ?
5: Truquer, non, mais favoriser, oui, oui.
6: Ah, monsieur Pérez, dans l'exercice de ma profession, il y a ce qu'on appelle un code de déontologie. C'est une sorte d'honnêteté professionnelle qui interdit ce genre d'arrangement. En 35 ans de carrière, j'ai jamais entendu un truc pareil.
5: Je vous demande pas de faire un truc grave, hein. Je sais très bien qu'on va pas vous envoyer en prison pour ça. Je sais qui vous êtes, surtout vous, hein. Donc, voilà, moi je vous donne un petit service. Après, vous me dites oui, vous me dites non.
6: Ah ben, je vous dis non.
5: Non, mais attendez, réfléchissez un peu.
6: Non, mais j'ai réfléchi, c'est non.
5: Mais non, mais réfléchissez mieux.
6: Mais j'ai très bien réfléchi.
5: Bon. En tout cas, je vous ai rien dit, hein. Cette conversation n'a jamais existé.
6: Effectivement, je préfère l'oublier.
5: Jamais je vous ai demandé de me favoriser. Jamais.
7: Vous avez déjà passé un scanner ?
0: Non.
7: Alors, vous enfilez ça, puis vous retirez votre chaîne autour du cou.
0: Ça ? C'est un porte-bonheur ?
7: Oui, mais vous l'enlevez, vous la remettrez tout à l'heure.
0: Ah ben non, mais là, je peux pas l'enlever, puisque c'est un porte-bonheur, et je vais passer un scanner, là.
7: Bon, écoutez, vous pouvez pas passer un scanner avec un gris-gris autour du cou.

0: Tiens, un coup de fil il y a une demi-heure.
1: C'est qui ?
0: Professeur Legendre.
1: Professeur Legendre ? Mais qu'est-ce qu'il voulait ? Pourquoi il m'appelle pas sur mon portable ?
0: Il a pas voulu me dire. Pourtant, je lui ai dit que j'étais ta femme. Hein. Il a laissé un numéro pour que tu l'appelles demain.
1: Mais ça, c'est sûr que c'est une mauvaise nouvelle, ça.
0: Pourquoi ?
1: Mais parce qu'il a dû voir les résultats du scanner, ils sont catastrophiques et il voulait m'en parler à moi, personnellement.
0: Mais non, pourquoi tu penses toujours au pire ?
1: Pourquoi je pense toujours ? Il est où le numéro ?
0: Sur ton bureau.

0: Ouais.
1: Ouais, Max, ça va?
0: Dis-moi, est-ce que le professeur Legendre, il a essayé de te joindre?
1: Non, pourquoi?
0: Parce que moi, il a essayé de m'appeler. Normalement, il n'y a aucune raison
1: qu'il m'appelle personnellement.
2: Et alors?
0: Alors, je m'inquiète.
1: Mais ça te change pas
2: beaucoup, non? Bon, c'est tout parce que là, je suis super occupé. Allez, ciao.
0: J'aime pas ça du tout.
3: Calme-toi, il avait une voix très détendue.
0: Mais justement, les médecins, ils ont toujours une voix très détendue pour t'annoncer des catastrophes.
3: Je suis en train de préparer le dîner, t'as faim?
0: J'ai faim? Mais comment tu veux que j'ai faim? J'ai pas rendez-vous, mais il a téléphoné chez moi, à la maison, c'est grave, c'est très important, c'est urgent.
3: Je vais voir si je peux vous caser la semaine prochaine, mais je garantis rien.
0: Vous plaisantez ou quoi? Quelle semaine prochaine? Je vous dis qu'il a téléphoné chez moi, il m'a appelé à la maison. Mais oui.
4: Ça va, docteur, merci, à bientôt. Voilà.
5: Ah, monsieur Perret, vous avez bien fait de vous déplacer, venez avec moi.
4: Si, Cécile, j'en ai pour 30 secondes. Hein.
5: Asseyez-vous, asseyez-vous. Voilà, je vous suis permis de vous appeler hier, c'est assez délicat. Et même assez grave.
0: Allez-y, je peux tout entendre, hein,
5: je... Bon, je suis tenu au secret médical, mais parfois, il faut savoir faire des entorses.
0: Mais il n'y a pas de secret médical, puisque c'est moi.
5: Ah, mais il ne s'agit pas de vous. Vous, ça va.
0: Ah bon?
5: Ah oui, oui. Non. Bon, alors, j'ai rencontré un certain David Benaroche. C'est un de vos élèves, non?
0: Bah oui, bien sûr. Pourquoi?
5: Bon, alors, je ne devrais pas vous en parler, mais sa maman est dans mon service, et il a entendu dire que vous vous apprêtiez à faire un don d'organes.
0: Oui.
5: Bon, alors, il est très affecté par la maladie de sa mère et il voudrait lui donner un rein, lui aussi. Alors, je lui ai expliqué que c'était pas possible, qu'il était trop jeune et... Vous savez ce qu'il m'a répondu?
0: Non.
5: Bah, qu'il serait prêt à aller dans un de ces pays où...
0: Ou quoi?
5: Bah, il y a des pays où, avec un peu d'argent, vous pouvez vous faire opérer dans des conditions... Enfin, vous faire opérer... Et même acheter un organe dans des conditions que vous pouvez imaginer, quoi.
0: C'est pas possible.
5: Ouais, alors... Voilà. Il m'a dit que l'argent, pour lui, ça serait pas un problème.
0: Ouais. Est-ce que sa famille est très riche?
5: Ben justement, non.
0: Ben alors, je comprends pas.
5: Ben alors, il est prêt à faire une bêtise, je sais pas, moi, un casse. Il a 17 ans.
0: Oh là là là là là là là là là.
5: Alors, ça m'a inquiété et j'ai pensé que... Vous pourriez peut-être lui parler, quoi. Il vous admire beaucoup.
0: M'admire, moi?
5: Ah oui. Oui, je sais, c'est pas un garçon très démonstratif, mais il vous trouve très courageux. Il veut faire comme vous, quoi. Il veut vous ressembler.
6: Ok, ça c'est bon. Là aussi. Bah écoutez, c'est parfait. Non, ouais, c'est parfait. Vous avez juste quelques petites kératites superficielles.
2: C'est quoi ça?
6: Non, c'est une irritation de la cornée.
2: Ah oui, c'est peut-être parce que... Quand j'étais petit, mes parents m'ont forcé à porter des lentilles et je les supportais pas. Du coup, ça me faisait des gros yeux rouges comme un lapin. C'était l'horreur.
6: Vous pourriez porter des lunettes?
2: Non.
6: Pourquoi?
2: Ça m'irait pas. Ça nuirait à mon charme, non? Vous trouvez pas?
6: Si vous le dites.
2: Non, parce que je suis un cérébral, ça devrait faire partie de ma panoplie, les lunettes. Je suis romancier. Romancier, parolier de chansons, dramaturge, essayiste, enfin...
6: Ok. Bah écoutez, voilà, c'est parfait, ça c'est pour vous, et voilà, c'est terminé.
2: C'est tout?
6: Oui, c'est tout.
2: Déjà? Et vous avez vu mon frère?
6: Oui, j'ai vu votre frère, tout va bien également pour lui.
2: C'est plutôt étonnant, hein. Mmh. Bon, bah, merci.
6: Okay.
2: Au revoir.
6: Au revoir.
2: Au revoir.
6: Vous savez que c'est formidable ce que vous faites.

0: sais ce qu'il y a dans mes poches.
1: Vous faites quoi, monsieur Pérez? Je vais juste tirer de l'argent.
2: Ah bon?
1: Bah ouais.
0: Ça va? Allez, on va parler 2 minutes.
1: Ah ouais.
0: Viens, 2 minutes, viens. Fais-moi plaisir. Ça va, 2 minutes.
3: Tu sais, j'ai parlé du cas de ta mère au professeur Legendre. Écoute-moi. Il a jamais dit qu'il refusait la greffe. Il est d'accord, mais pour ça, il faut que tu aies achevé ta croissance. T'as à peine 17 ans.
1: Dans combien de temps, alors?
3: Mais je sais pas, moi, dans quelques années. Et pendant ce temps, ta mère, elle peut tout à fait continuer ses dialyses. Hein. Moi, ma sœur, ça fait 12 ans qu'elle est sous dialyse. Et Legendre, il m'a dit que l'insuffisance rénale de ta mère, eh ben, elle était beaucoup moins sévère. Et ton idée d'aller à l'étranger, elle a oublié. Ta mère, elle sera jamais mieux soignée qu'en France. Tu veux pas la mettre en danger?
1: Bah non.
3: Bon, bah voilà. Et je sais que toi et moi, on s'entend pas très bien en classe. Mais en dehors, on peut se voir.
1: C'est quand, vous, votre opération?
3: Bah moi, en principe, c'est à la fin de l'année scolaire. Mais il y a moi et mon frère. Et je sais pas si c'est lui ou moi qui sera choisi. Les frères et sœurs, toi?
1: Un petit frère de 11 ans.
3: T'as de la chance.
1: Ouais.
4: Vas-y, encore, encore, encore. Alors, comment vous vous sentez?
5: Nickel!
4: Bon.
5: Un tel est rentré au boulot, on se sent au chenal, hein.
4: Vous avez fait un excellent coureur, hein?
5: Ah
4: ouais?
5: Ah ouais? J'ai envie de dire ça, parce que mon frère aussi, un tel est plus simple, mais ça intéresse parce que l'autre.
4: Bien sûr. Allez,
5: c'est
4: doucement
5: bon
4: quand même, allez, doucement. Voilà, je pense que ça va aller.
5: Quand même, c'est très agréable. Vous êtes un enfant.
4: Oui.
5: Vous personne n'y arrête.
4: Absolument.
5: C'est peut-être Kardec, hein? En fait, Kardec, je ne sais pas.
4: Je suis médecin, je suis là, allez-y, allez-y.
5: Je sais bien aussi quand il est dehors, son médecin il était là.
4: Le médecin de qui?
5: Ben c'est lui! Astérix! Ouais.
4: Écoutez, j'ai vu votre frère, hein. Il s'en est très bien tiré. Allez-y, pédalez, pédalez, pédalez.
5: Mon frère, hein, c'est pas pareil!
4: Bien. Écoutez, la machine n'est pas du tout d'accord avec vous, hein. Vous êtes comme votre frère, vous avez un cœur de jeune homme. Tenez.
3: Merci. Merci, docteur.
4: Ça va?
3: Fatigué.
6: Bon. J'ai vraiment l'impression d'être un rat de laboratoire en ce moment. Encore perdu une journée avec leurs conneries, j'en peux plus, moi.
3: Pourquoi t'as quoi de si important à faire?
6: Mais c'est quoi ces remarques à la con à chaque fois? Y a pas que toi qui travaille.
3: Non, mais moi, ça m'intéresse de savoir où j'en suis. Dans mon corps, de mes organes... Puis sérieux, t'as quoi de mieux à faire?
6: T'as quoi de mieux à faire? Bah j'écris, c'est mon travail, ils vont, j'écris.
3: Ah ouais, t'écris, ouais, c'est vrai, j'avais oublié.
6: Bah oui.
3: Tu crois pas que tu devrais abandonner?
6: Pardon?
3: Sérieux, ça fait 15 ans que t'essayes. Il se passe rien. C'est pas ton truc. Pas honteux, hein. C'est le talent, ça se décide pas.
6: Et toi, t'es qui pour juger le talent des autres, en fait?
3: Moi, je me fie au résultat. Et tu vis pas de ton travail.
6: Pas encore.
3: Laisse tomber.
6: Ne parle pas comme ça, s'il te plaît.
3: Je te jure, je te parle franchement.
6: Tu veux que je te parle franchement, moi?
3: Ouais.
6: Tu veux que je te dise pourquoi j'ai choisi d'écrire? Pour pas te ressembler. Quand je te vois avec ton petit cartable, ton petit cache-colle, ta petite bagnole, je me dis que j'ai de la chance de pas avoir ta petite vie, d'en avoir choisi une autre. Voilà.
3: Mais quelle vie, Max? Tu fais rien, tu vis au crochet des autres. Et pour payer tes factures, il faut que tu tapes papa et maman.
6: Non, regarde ton frigo. C'est pour moi.
3: C'est pas petit?
6: Lui, il a plus petit, mais c'est moi qui paye. Tu sais quoi? Les prochains examens, émerde-toi pour qu'on n'y aille pas le même jour. J'ai envie de voir ta gueule. C'est pour nous.
3: En fait, je vais balancer tout ce que j'ai retenu pendant des années. Finalement, je regrette.
7: Vous regrettez?
3: Oui, parce que c'est pas parce qu'on dit la vérité qu'on est obligé de la dire à tout bout de champ. Surtout que ça n'a aucun effet sur lui. Hein. Ah, mais il s'en fout complètement. À part me détester un peu plus, il va pas changer comme ça. Hein.
7: Il va pas changer comme ça.
4: Oh, j'ai tort. J'ai tort.
6: Il a raison. Bien sûr qu'il a raison. Tout ce qu'il m'a dit au fond de moi, je le sais, mais je refuse de l'accepter, voilà. Je le sais que je suis un paresseux. Parasite, que je sers à rien. Je le sais.
2: Oui. Vous pouvez l'arrêter,
6: s'il vous plaît. Allô? Oui, c'est moi. Vous voulez que je vienne quand? Tout de suite? Oh, non, je peux tout de suite. Je fais rien. Je fais rien d'important. Oui, j'ai votre adresse. À tout de suite.
2: Mauvaise nouvelle?
6: Faut que j'y aille. Au revoir, docteur. C'était super, hein? Super.
8: J'ai lu votre manuscrit, Le grain de poivre. C'est original, mais c'est très déjanté. Ça manque de dramaturgie, il y a 40 pages qui sont incompréhensibles. En plus, c'est bourré de fautes d'orthographe. Vous l'avez envoyé à combien d'éditeurs?
6: Une vingtaine, à peu près.
8: Vous avez eu des réponses?
6: Oui. Oui, il y en a 5-6 qui sont assez intéressés. Mais après, vous savez ce que c'est. Il faut qu'on se mette d'accord, qu'on s'arrange.
8: Qui ça?
6: J'ai pas tous les noms en tête. Qu'est-ce qu'il y avait déjà? Il y avait les éditions du Peuplier. Ils étaient assez intéressés, eux, ouais. La nouvelle revue du Cerisier, enfin, c'est... Pourquoi exactement je...
8: Parce que je vais vous éditer.
6: Ouais, je... Pas très surpris en même temps.
8: Non, je dis, je vais vous éditer.
6: Attendez, c'est-à-dire?
8: C'est-à-dire qu'on va vous éditer.
6: Vous ne faites pas une blague, là?
8: Je n'ai aucun sens de l'humour.
6: D'accord. Mais par rapport à ce que vous venez de me dire sur le manuscrit, je comprends pas bien le...
8: On va virer les 40 pages qui servent à rien.
6: D'accord.
8: On va corriger les fautes d'orthographe. Ça, puis on va le sortir, ce livre. Parce que j'y crois. Parce que vous avez le petit quelque chose que je cherche chez un auteur.
6: Merci. Merci, c'est... C'est parce que j'ai jamais été publié, en fait.
8: Il y a un début à tout.
6: Ouais. J'avais pas compris, je... Super. Génial.

0: Mon cœur.
1: Tu me filmes?
2: T'es en retard. Rien de grave?
0: De grave, non, mais j'ai du retard.
1: 55 minutes, exactement.
0: Plus. Beaucoup plus. 20 jours. J'ai 55 minutes de retard parce que j'ai 20 jours de retard.
1: Attends.
0: Je reviens de chez le médecin, je crois qu'on a bien travaillé.
1: Oh merde.
0: Oh, sympa. C'est tout ce que tu trouves à dire. Je suis mis ta première réaction, tu me dis merde.
1: Oh, mais c'est... T'es enceinte?
0: Ouais.
1: C'est sûr, Eva?
0: C'est sûr, sûr, sûr. Génial.
1: C'est génial.
0: On le voulait, cet enfant, oui ou non?
2: Non, on n'en parlait plus.
0: On n'en parlait plus parce que ta sœur a occupé l'actualité, mais on n'a jamais dit qu'on laissait tomber. Ou alors t'as changé d'avis sans le dire?
2: C'est pour quand?
0: Janvier, février.
2: Tu te rends compte que si ça se passe mal, ce sera un petit orphelin.
0: Si ça se passe mal, l'accouchement?
2: Ouais, l'accouchement, la grève.
0: Qu'est-ce que tu peux dire comme connerie?
2: J'aimerais pas partir sans voir mon fils.
0: D'abord, il n'est pas question de partir, et puis personne t'a dit que c'était un fils.

0: sexe de l'enfant, c'est le quatrième mois.
1: Tu l'as dit à qui?
0: À personne. Je le ferai dimanche.
1: Pourquoi dimanche?
0: On est invité chez tes parents, c'est leur anniversaire de mariage. T'as pas oublié?
2: Maman, je lui ai pris un petit foulard et papa une casquette.
3: Moi, je vais leur offrir un home cinéma.
2: Non.
3: Ouais. S'ils se quintent les yeux là sur leur télé toute pourrie, ça va les changer. Ils seront livrés dans la semaine. Plasma, Full HD, 138 cm, 200 MHz, lecteur DVD bourré, Dolby 7.1, le son, la totale.
2: Mais ça coûte une blinde.
3: Ah, je suis saigné. Mais j'ai une bonne petite rentrée.
2: Quoi?
3: Surprise.
4: On a vu arrivant au téléphone, il avait pas l'air très chaud pour venir.
5: Comment ça se fait?
4: Max.
3: Quoi?
4: Ça va entre vous?
3: Ouais, pourquoi?
4: Parce qu'il m'a demandé si t'étais là.
3: Il est con ou quoi? Votre anniversaire de mariage, il veut que je sois où? À la messe?
5: Bon, René, ils viennent ou ils viennent pas?
4: Ils viennent, Sonia. J'ai hurlé au téléphone, ils viennent.
5: En attendant, ça va brûler.
2: Mais alors, tout va bien?
4: Oui, tout va bien.
2: Maman, il manque une serviette.
5: Dans le tiroir du buffet.
3: Lequel?
5: À ton avis.
6: Rester garé comme ça?
7: Ouais.
6: Bref, JJ, ce sera l'occasion de vous réconcilier. Hein?
7: Tu me laisses gérer.
6: Faites pas la délatade, hein?
7: Mais c'est mon frère, ça me regarde.
6: Est-ce que t'es compliqué?
7: Arrête de le défendre.
6: Ça n'a rien à voir, c'est juste que tu vas pas plomber l'ambiance. Attends-moi.
2: Yvan, tu me passes la sauce, là.
6: Merci.
8: Allez, c'est toi.
6: Merci.
9: Merci, fille.
10: Oui. Oui. Non, non, non.
6: Bon, je profite d'un blanc pour vous annoncer une bonne nouvelle qui concerne Yvan et moi.
3: Vous divorcez?
6: Non, je suis sérieuse.
3: Dommage.
11: T'es enceinte?
6: Ouais.
3: Non, de qui?
9: Très drôle.
2: C'est génial!
6: Petit verso.
4: Oh, comme moi! Merci.
5: Je pars pas. Oh là là, mais depuis longtemps que j'attendais ce moment.
2: J'ai été content!
4: C'est le plus beau cadeau que j'ai eu chez nous.
2: Je vais en parler.
3: Ouais. Désespéré, hein, c'est bien.
4: Bravo!
2: Papy et mamie.
3: Bon, bah, puisqu'on en est aux bonnes nouvelles, moi aussi j'en ai une.
4: Toi aussi, t'attends un enfant.
3: C'est pas loin, mais c'est pas ça. Mon roman va être édité.
5: Oh, c'est yes!
7: J'ai signé un contrat. Ah. J'ai même touché une avance.
3: Tiens, regarde.
4: Je regarde?
7: Donc, pour tous ceux qui pensent qu'il y a un nul dans la famille qui perd son temps à écrire des conneries, eh ben, je leur annonce que ces conneries vont être publiées et qu'elles rapportent même déjà de l'argent.
4: Monsieur, s'il vous plaît.
2: Oh, je suis fière, tu m'embrasses
7: pas. Alors, tu m'embrasses pas?
4: Allez, moi, je lève mon verre, hein. Hein?
2: Super. Passe mon verre.
6: Moi aussi, oui. Mais il est vide.
4: Attention.
6: Merci.
4: Attention. Ah. Tiens. Allez.
6: Bon, ben,
4: deux bonnes nouvelles dans la même journée. Là, on est gâtés, hein. Merci, les enfants. Hein.
7: Bon anniversaire.
4: Oui, ouais, c'est vrai, c'est votre anniversaire. Hein?
2: Oui.
7: Fais rire avec son contrat. Il croit qu'il est devenu écrivain parce qu'il a un contrat. S'il savait combien il y a de bouquins en France qui sortent dans l'indifférence générale. Non mais c'est fou quoi, ça y est, il s'est pris pour Gustave Flaubert. L'argent, la réussite, le salon du livre.
6: C'est quand même une bonne nouvelle.
7: Ça sera une bonne nouvelle quand il aura vendu 10 000 exemplaires. Et encore, c'est pas beaucoup. Sauf que c'est pas donné à tout le monde.
6: T'aurais pu quand même avoir une toute petite parole d'encouragement. Si on l'édite, c'est que ça le mérite.
7: Si on l'édite, c'est que ça le mérite. Mais qu'est-ce que tu peux être naïve?
6: Tu critiques, tu l'as pas lu.
7: Mais je veux pas lire, j'ai déjà tout lu. Je lui ai dit ce que je pensais, je trouve ça superficiel et immature, comme lui. Voilà. Allô?
12: Ouais, c'est moi.
7: Ça va?
12: Ouais. Vous êtes parti super vite tout à l'heure.
7: Ouais, j'avais des copies à corriger.
12: Voilà, je voulais te dire que je suis vraiment super content pour vous.
7: Nous deux?
12: Pour le bébé.
7: Ah! Bah, c'est gentil.
12: Et toi, t'es content pour mon livre?
7: Quel livre? Oui, bien sûr. Très content.
12: Hein. Et je te dédicacerai un exemplaire.
7: Non, c'est pas la peine. Enfin, si tu veux, bien sûr.
12: Et puis moi, je serai le parrain du bébé.
7: Bah, t'es déjà son oncle. C'est déjà pas mal, hein?
12: Ouais, c'est déjà pas mal.
7: Mais tu m'appelais que pour ça?
12: Ouais, pourquoi ça t'embête?
13: Bah non, au contraire.
7: Ça me fait super plaisir.
12: Bah, moi aussi, ça me fait plaisir.
7: Bon, bah, je t'embrasse.
12: Je t'embrasse. Ciao. Voilà. T'es contente?
7: Bon. Bonjour, docteur.
10: Bonjour.
7: Je suis désolé pour la dernière fois, je vous ai un petit peu laissé en plan, mais c'était super important. Mon bouquin va être publié, il y a un éditeur qui est comme un fou sur mon manuscrit, je suis super content.
10: Installez-vous, vous allez me raconter tout ça.
7: Non, je suis pas venu pour m'allonger, le divan, tout ça c'est fini. Je suis bien dans ma peau, j'ai touché une avance, j'ai refait copain avec mon frère, je vais sauver ma sœur, tout va bien, je suis guéri.
10: Mais monsieur Pérez, vous n'étiez pas malade.
7: On va pas jouer sur les mots, si je venais chez vous, c'est que j'allais pas très très bien. Hein. D'ailleurs, voilà, c'est pour vous.
10: Mais ça représente combien de séances ?
7: Faites pas l'épicier, prenez-les, on n'a qu'à dire que c'est votre prime de réussite. Vous avez bien bossé, hein ? Moi, quand je suis content, je le montre. Et là, vous avez bien bossé.
10: Non, monsieur Pérez, je respecte une certaine déontologie.
7: T'es con, quoi. Je vous file 500 euros, vous en voulez pas. Vous êtes vraiment torturé, vous, les psys. Hein. Bon, 50 pour la séance du jour, ça vous va ?
10: Si vous voulez.
7: Et est-ce que c'est contre la déontologie si je vous embrasse ? Parce que moi, quand je suis content, je le montre. Et là, je suis très content. Je vais vous faire une pub, moi, hein. Je vais vous ramener du client, quoi. Il va y avoir la queue ici. Dans un an, vous savez quoi ? Vous roulez en Rolls. Avec chauffeur. Suivant ?
11: Bah, tous vos examens sont finis. Vous êtes en parfaite santé tous les deux, je vous félicite.
7: Tant mieux, parce que j'en pouvais plus de vos examens. C'était interminable.
11: Non, moi, je trouvais ça instructif, c'est ouais, pas vrai.
7: Évidemment, forcément.
11: C'est vrai que c'est... Alors, la scintigraphie révèle une fonction rénale excellente et parfaitement identique. C'est amusant, non ?
7: C'est très amusant.
11: C'est vrai que c'est très, très marrant, ça.
7: Donc, c'est qui va...
11: Ah ben voilà, c'est un peu le problème.
7: Donc, il y a un problème, alors ?
11: Non. À vrai dire, vous êtes tous les deux aptes à subir cette intervention sans fragiliser votre organisme. Il est impossible de vous départager, ce serait purement arbitraire, quoi. C'est pourquoi j'ai pensé que la décision devait vous revenir.
7: Ok. Nous revenir, c'est-à-dire ?
11: C'est pas moi qui vais désigner le donneur, c'est vous.
7: Lui ou moi ? C'est-à-dire que vous voulez que ce soit nous ensemble qui décidions de qui va être le volontaire pour l'opération ?
11: Bah, volontaire, si j'ai bien compris, vous l'êtes tous les deux.
7: Oui.
11: Mais il y en a sûrement un qui l'est un peu plus que l'autre.
7: Oui, si. Bah, si. Bien sûr.
11: Non, mais je comprends que vous n'étiez pas préparé à la question que je vous pose, mais vous avez le temps de réfléchir, hein, c'est pas...
7: Justement, il vous faut une réponse pour quand, docteur ?
11: Bah, il reste deux étapes importantes, disons... Demain.
7: Demain ? Ah, quand même.
11: Ou après-demain. Ou après-après-demain, quoi.
7: Après-demain ?
11: Bah, l'opération est programmée dans 3 semaines, hein, le 21 juin.
7: 21 juin ? La fête de la musique.
13: T'as pas fumé, là ? On est dans un hôpital.
7: Il est dehors.
13: On est dehors. Mais il y a des malades, là.
7: Il y a pas de malades dehors.
13: Mais il y a des malades partout, là, Max. Partout, les
7: où
13: malades.
7: Où ça ?
13: Partout.
7: Ah. C'est à toi ?
14: Il est top, hein.
7: Tu l'as prêté ?
14: Ouais, c'est simple, la prêter. Ouais. Bah non, patate, j'ai acheté.
7: Ah ouais, c'est vrai. Hein. Attends, j'ai quand même pris un petit chrome. Je suis devenu solvable, mais faut pas exagérer non plus.
11: Chrome.
7: Tu peux pas dire crédit comme tout le monde, non ?
14: Bon. Pour la greffe, on fait quoi ? Toi ou moi ?
7: J'en sais rien, moi.
14: J'en sais rien, faut bien qu'on se décide. T'as pas une petite idée ?
7: J'ai aucune idée.
14: Bah, on fait quoi, alors ?
7: Je sais pas. On attend, quoi.
14: C'est quoi ? On va se le faire, à pile ou face.
7: Plaisante.
14: Ben non. Pourquoi pas ? Comme ça, on saura ?
7: On saura. C'est pile ou face, carrément.
14: Mais oui, celui qui gagne, bah, c'est celui qui donne son rein. Et après, on n'en parle plus. Adieu, j'ai vendu, allez.
7: Ok, bah, vas-y. Okay.
14: Alors, pile ou face ?
7: Je vais choisir, moi.
11: Bah, place.
7: Pile.
14: Moi, pile, moi, face.
7: Oui, vas-y. Face, moi je dis face.
14: Ouais, pile ou face ?
7: Face. Pile. Rien du tout, rien. Je veux rien du tout.
14: Malade, tu l'as pris une face.
7: C'était face ! C'était moi.

0: Elle est où?
1: Dans sa chambre.
2: Hélène, dépêche-toi, ça va refroidir.
3: Qu'est-ce que tu fabriques enfermée dans ta chambre?
4: Je mettais de l'ordre, j'écrivais.
3: T'écrivais quoi?
4: Voilà, j'ai mis un petit mot à quelques amis que j'ai à Lille. Je suis partie comme ça, sans explication. Sans dire au revoir à tout un tas de gens que je connais, des collègues que j'apprécie. Si jamais ça devait... Vous leur enverrez? Tout est clair, hein. Il y a les adresses. C'est très simple. J'ai même mis les timbres, il n'y a plus qu'à pousser.
3: Mais quand?
4: Après l'opération, cas où...
0: Tu deviens complètement folle?
3: Mais ça va pas, non?
4: Non, mais j'ai pas dit que ça pourrait arriver, c'est juste si jamais.
2: Si jamais quoi?
4: Pourquoi tu t'énerves?
2: Tu veux que je me mette à danser?
4: Alors on peut pas parler de ça calmement?
2: Non, on peut pas!
4: Pardon. Pardon, c'était une connerie de vous demander ça à vous, je chargerai quelqu'un d'autre.
3: Parce que tu penses...
4: J'en sais rien, maman. Je prévois, c'est tout.
0: D'accord, allez. On va le faire, ok? J'ai pas de problème.
3: René, tu...
4: Papa!
0: Voilà. Réglé comme ça. Après l'opération, tu retourneras à Lille, tu retrouveras tes amis, tu leur diras pas au revoir, tu leur diras bonjour.

0: T'es déjà debout, il est 6h30.
1: J'ai pas dormi.
0: T'as pris une décision ?
1: J'ai pas la force. J'ai pas le courage. Je peux pas. Max, lui, il s'en fout, il a pas peur. Pourquoi prendre quelqu'un qui a peur alors qu'on peut prendre quelqu'un qui n'a pas peur ? Voilà. Je suis un lâche. T'as épousé un lâche. C'est comme ça.
0: Mais non. Mais non, t'es pas un lâche.
1: Un type qui se dégonfle, t'appelles ça comment, toi ?
0: Y'a que les idiots qui ont jamais peur.
1: Ah bon ? Oh, ben, je dois être très très très intelligent, alors.
0: T'as prévenu Max ?
1: Pas encore. Il va me remercier. Pour une fois que je lui donne l'occasion de jouer les sauveurs, il va pas s'en priver. Hein.
2: J'ai pas chômé depuis la dernière fois. J'ai remplacé les 40 pages que vous vouliez couper par un petit chapitre. J'aime pas me jeter des fleurs, mais là, je crois que ça déchire.
3: Ça raconte quoi, ce chapitre ?
2: Je vais vous le lire. Vous avez une petite demi-heure ? Si on part du postulat que tout a un sens, le fait qu'un corps humain comporte tous les organes en double n'est pas un hasard. Nous avons deux yeux, deux oreilles, deux poumons, deux membres supérieurs et inférieurs. Cette binomie a de quoi ?
3: Binomie. Le mot n'existe pas.
2: Mais on s'en fout, ça. Je sais que ça n'existe pas, je l'invente. Pour que le lecteur comprenne mieux ce que je veux lui raconter. C'est ça l'intérêt. Et binomie, c'est bien imagé. Binomie. Cette binomie a de quoi intriguer. Deux organes, c'est un organe de secours pour son semblable. On vit correctement avec un poumon, un œil, une oreille ou un rein.
3: Je veux pas très bien rapport avec le reste du livre.
2: Il y en a pas, il y en a pas. C'est justement ça qui fait tout le charme du bouquin. C'est son petit côté bordélique, patchwork. Plein de digressions. Hein, tous les grands auteurs font des digressions. Et là, je digresse.
3: Admettons, mais tout ça pour dire quoi ?
2: Bah que la nature est bien faite. Tout est en double chez nous.
3: Bah non.
2: Mais si.
3: Non.
2: Mais si.
3: On a un cœur, un estomac, un foie.
2: Non, faux.
3: Votre théorie, excusez-moi, est un peu mince.
2: Oui, mais moi j'y crois, si j'ai envie de parler de ça, après tout je fais ce que je veux, c'est mon bouquin, merde.
3: Oui, mais c'est moi qui le sors. Maintenant, si vous voulez bien m'expliquer la raison de cette lubie.
2: Mais c'est pas une lubie. Pas une lubie. C'est important, le nom d'organe.
4: C'est moi qui vais piloter l'équipe chirurgicale qui va vous opérer. Nous sommes 6, très exactement. L'opération va commencer par vous, monsieur Pérez.
1: Par moi ?
4: Forcément. Avant de greffer un rein, il faut mieux le prélever avant.
1: Oui. Eh oui.
4: L'opération devrait commencer à 8 heures et elle durera à peu près 2 heures à 2 heures et demie.
1: En tout ?
4: Pas tout à fait, uniquement en ce qui vous concerne. On retire le greffon et on referme. Le professeur Legendre a dû vous dire que la cicatrice serait quasi invisible.
5: Il nous en a pas du tout parlé. Comment ça se passe ?
4: C'est-à-dire que nous pratiquons l'opération par célioscopie. Et nous avons une incision de 5 à 7 cm par laquelle nous sortons le greffon. Vers 10 heures, on fait venir votre sœur. Pour vous, madame, l'opération dure à peu près 2 heures également.
0: D'accord.
4: On pourra juger de l'efficacité de la transplantation au moment même de la greffe. Le rein devrait fonctionner tout de suite.
0: Mais comment vous pourrez le savoir ?
4: En termes crus, il est possible que vous mettiez à pisser.
0: Ah.
4: Parfois même, on voit l'urine apparaître avant qu'on ait refermé. Ensuite, vous vous retrouvez en salle de réveil. Fin des opérations.
1: Imaginons que la greffe ne prenne pas et que vous en aperceviez tout de suite. Est-ce que dans ce cas, on remet le rein du donneur à sa place ? Vous rendez l'organe ?
4: À ma connaissance, ça n'est jamais arrivé, ni à moi, ni à aucun de mes collègues sur le reste de la planète.
1: Non, ce que je me suis dit, au moment où vous opérez ma sœur,
5: comme moi je suis à côté, c'est bête, vous m'avez sous la main, quoi, c'est ce que je veux dire.
4: Oui, je comprends votre appréhension, mais ça n'arrive jamais.
5: Et est-ce que c'est déjà arrivé, je demande, hein, qu'il y ait des donneurs qui ne supportent pas l'opération, qu'il y ait des donneurs qui meurent, quoi, carrément ?
4: Vous savez, monsieur, malheureusement, en chirurgie, le risque zéro n'existe pas.
5: Et là, par exemple, c'est risque combien ?
4: 3 pour 1000.
5: 3 pour 1000. Allez, quand même. En 3 pour 1000, il y a 3, quoi. Faut pas être dedans, quoi. Mais c'est pas...
0: J'ai une autre question. À mon réveil, est-ce que je pourrais savoir tout de suite si pour mon frère tout s'est bien passé ? Logiquement, il devrait être réveillé.
4: Effectivement, à votre réveil, vous pourrez juger de l'état de votre frère qui sera juste à côté de vous. Vous serez dans la même salle de réveil. Voilà. Il vous reste une étape importante, monsieur. C'est le comité donneur vivant. C'est capital.
6: Oui, ça se présente comment, c'est quoi?
4: C'est un oral, une commission de médecins qui se réunit pour juger sur votre dossier et qui peuvent annuler l'opération.
6: Peuvent annuler l'opération?
5: Annuler, carrément. C'est-à-dire tout ce que j'ai fait jusqu'à présent, ils peuvent le foutre en l'air comme ça, quoi.
4: Ils peuvent, c'est arrivé.
5: Comment il faut que je sois?
4: Naturel et déterminé.
6: Oui, c'est comme un jury de cour d'assises, quoi.
5: Si ma gueule ne revient pas, il m'élimine, quoi.
4: Naturel et déterminé.
6: Naturel et...
0: Okay.

0: Max? Max? Ça va? T'as dormi là?
1: Non, je t'attendais. Il fait froid.
0: Ouais.
1: Viens.
0: Lève-toi. Ça va? Moi aussi, hein, j'ai pas fermé l'œil de la nuit.

0: Et la trouille. Je suis pas à la hauteur, ils vont gérer pas. Je suis pas un héros, moi. Je suis un pauvre type. Je suis mort de trouille, putain.
1: Max.
0: On a jamais pu compter sur moi. Jamais, vrai ou pas? Non, c'est pas maintenant que je vais changer. Et puis j'aime la vie, moi, tu comprends, je vais super bien, je suis en forme. Ça commence à marcher pour moi, j'ai pas envie d'aller me faire circuiter, voilà, c'est ça, j'irai pas, pas maintenant. Je suis un nul, c'est tout.
1: Mais non, Max. Je sais pas si tu t'en souviens, mais...

0: peux vous demander un service?
1: Dites toujours.
0: Ne me dites pas que ce que j'ai fait, c'est ce que je voulais vraiment, parce que je ne voulais pas du tout ça, en fait. Voilà, je suis en train de me demander comment il faut faire pour tout annuler.
1: Vous voulez tout annuler?
0: Je vais avoir un enfant. Et j'ai la conviction, la certitude que je le connaîtrai jamais. Et quand il aura l'âge de comprendre, évidemment, il y aura toujours quelqu'un pour lui dire « Mais ton père, c'est un mec formidable. Il était très bien. Pff, tu parles. Je suis une merde. »
1: Asseyez-vous.
0: Vous avez pas un whisky?
1: Désolée, je ne sers pas d'alcool.
2: Vous n'êtes pas au tribunal, monsieur Pérez, asseyez-vous.
3: Je vous présente le docteur Lantier, docteur Prévin, docteur Catala, docteur Bernard,
4: et je suis docteur Giraud.
0: Yvan Pérez.
4: Ne soyez pas impressionné, nous ne sommes pas là pour vous juger, mais pour vous protéger. Ici, c'est un lieu de liberté.
5: Ce n'est pas un examen. Nous sommes réunis pour vous accompagner dans votre démarche et répondre à votre question, si toutefois vous en avez.
6: Pouvez-vous nous parler de votre situation familiale et professionnelle?
4: Alors, je m'appelle Yvan Pérez. Je suis professeur de français, marié, sans enfant. Enfin, si. Pas parce que ma femme est enceinte.
7: Félicitations, et c'est pour quand?
6: Février.
2: Garçon, fille?
4: On préfère la surprise.
5: Quels sont vos rapports avec votre sœur?
4: Très bon. On s'adore, quoi. Quand j'étais jeune, c'était ma petite sœur, et maintenant, c'est toujours ma petite sœur.
6: Vous avez pris seule la décision de ce don?
4: Oui. Enfin non, j'en ai parlé avec ma femme, qui était d'accord. Avec mes parents aussi. Eux aussi étaient d'accord. C'est normal, parce que c'est les parents de ma sœur. Je voulais vous dire aussi que je vois un psy, régulièrement. Qu'évidemment, je lui ai parlé de tout ça. Voilà, je me suis interrogé, quoi.
2: Et pourquoi est-ce que vous voyez un psychothérapeute?
7: Vous avez des problèmes, des difficultés?
4: Ah non, je vais très bien, je vais très bien. C'est juste que... Voilà, je le vois depuis des années, ça m'apaise, ça m'équilibre.
5: On vous a expliqué que cette greffe comportait des risques?
4: Oui.
5: Je veux dire, pas seulement au moment de l'intervention, mais après. Votre vie après la greffe pourrait être différente.
4: Ça veut dire quoi, différente?
6: Je vois que vous avez un casque, vous roulez à moto?
4: Non. Enfin, c'est un scooter. Un petit scooter.
6: Et vous n'aurez plus qu'un rein?
8: Monsieur Pérez, ne vous croyez pas obligé de nous donner des réponses toutes faites. Il n'y a pas de bonnes et de mauvaises réponses. Soyez sincères.
5: Vous attendez un enfant. En imaginant que plus tard, votre enfant ait besoin d'un rein, vous serez dans l'incapacité d'accomplir ce don.
4: Oui, mais ma femme, elle a ses deux reins. Et elle est en très bonne santé.
7: J'ai ici votre poids et votre taille. Vous n'avez pas pris de poids ces derniers temps?
4: Pourquoi?
7: En fait, votre indice de masse corporelle est légèrement supérieur à la norme. Et quand on n'a qu'un seul rein, le surpoids peut devenir un problème. Faudra faire attention. Enfin, on vous l'a dit, ça.
4: Oui, oui, on m'a dit ça. Pas de problème.
2: Vous avez d'autres questions, monsieur Pérez?
4: Non. Je n'ai pas d'autres questions.
6: Il t'a dit qu'il voulait le faire et que j'étais d'accord. Mmh. Et toi, tu l'as cru?
5: C'est faux?
6: Mais évidemment, c'est faux. Je te jure, si je pouvais revenir en arrière également, je le ferais.
5: Bah, vas-y, parce que tu peux.
6: C'est-à-dire?
5: Il n'a pas encore signé avec le juge.
6: Mais quel juge?
5: Le juge au tribunal de grande instance.
6: Comment ça?
5: Bah là, aujourd'hui. Il est obligé de le voir.
6: Merci.

0: Monsieur Pérez, le juge va vous recevoir. Continuez, s'il vous plaît.
1: Monsieur Pérez, je vais vous demander de bien vouloir signer le consentement pour l'autorisation de prélèvement.
2: Oui, bien sûr.
1: Mais auparavant, je dois vous poser la question.
2: Oui, quelle question ?
1: Avez-vous bien conscience que vous acceptez le risque de mourir ?
2: Vous pouvez répéter ?
1: Je dois m'assurer que vous avez

0: conscience que vous acceptez le risque de mourir. Il s'agit d'un consentement libre et éclairé. C'est la question que je dois poser à toutes les personnes dans votre cas.
1: D'accord. Moi, parce que, en fait, le professeur Legendre...
0: Avez-vous bien conscience que vous acceptez le risque de mourir?
1: Excusez-moi, monsieur le juge. Il faut vraiment que j'aille aux toilettes, là.

0: devrais vous poser la question. Avez-vous bien conscience que vous acceptez le risque de mourir?
1: En fait, parce que moi, le professeur Legendre...
0: Oui, mais je connais pas le professeur Legendre. Alors, je vais vous demander de bien vouloir signer. Je vous prie. Voilà. Là, à mon doigt.
2: Voilà, c'est juste là. Installez-vous, je vous en prie.
3: Merci.
4: Hein? Non, mais ça, c'est... C'est la chambre de ton frère, en fait.
3: Hein? T'as pas poupé?
5: Oui, t'as pas. Mademoiselle Pérez?
3: Oui.
5: Vous venez avec moi, je vais vous montrer votre chambre. Merci.
4: Merci. On t'accompagne.
5: Tu prends la valise?
4: Oui, je prends la valise. On revient.
5: Je vais y aller aussi. Mmh.

0: Qu'est-ce que tu fais?
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Oh!

Voilà. On était dans les statistiques. À savoir 99,97% de réussite. Le premier souvenir dans la salle de réveil, c'était Yvan, qui m'a adressé un regard confiant. Il me disait avec ses yeux que tout allait bien. Et moi, je lui répondais avec les miens que je le remerciais.

Yvan ne revenait pas d'être vivant. Le ballet des visites a commencé. Yvan devait raconter à chaque fois la même histoire, mais à chaque fois, il semblait heureux de le faire. Maintenant, Max est un véritable écrivain. Son roman a été publié. Bon, c'est pas le prix Goncourt, mais il a suffisamment confiance en lui pour écrire le suivant. Puis maintenant, il a un fan. Et des lunettes. Alice a mis au monde un petit Basil. Yvan n'a pas montré de signe d'inquiétude pendant l'accouchement. Il était parfaitement serein. On a eu du mal à le reconnaître. Voilà. Ça doit être ça, l'esprit de famille. Quant à moi, mes semaines ne sont plus rythmées par mes séances de dialyse. Malgré le traitement anti-rejet que je prends quotidiennement, j'ai pas l'impression d'avoir un corps étranger en moi. Mon frère m'a donné ce qui m'avait manqué pendant le premier tiers de ma vie. Pour la première fois, je peux faire des projets à long terme. Mais comme mes écrivains en panne, j'ai le vertige de la page blanche. Je sais pas trop par où commencer.

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0: Bonsoir à tous, bien sûr qu'on y a cru, bien sûr qu'on l'a espéré, la grande finale pour l'équipe de France pendant un mois, les Bleus qui nous ont régalé. Mais il n'y aura pas de grande finale à New York, mais il y a ce match pour la troisième place dans ce magnifique de stade de Miami pour l'équipe de France de Didier Deschamps, pour qui c'est la dernière. Samuel Umtiti, bonsoir.
1: Bonsoir.
0: Dernière de Didier Deschamps, et puis une troisième place à aller chercher dans une rencontre face à l'Angleterre. Autant dire qu'on ne peut pas le galvauder, ce match, pour les partenaires de Kylian Mbappé.
2: Un match à prendre au sérieux sur une compétition comme celle-là, comme la Coupe du Monde. Il faut jouer tous ces matchs pour les remporter et finir sur une note positive, surtout pour les joueurs et bien évidemment pour Didier Deschamps, qui pour lui sera son dernier match.
0: Et sa dernière compo, la voilà, vous le voyez, Mike Maignan dans les buts. Une défense qui bouge beaucoup par rapport à ce que l'on a vu. Titularisation de Warren Zaïre-Emery, mais devant, la volonté d'aller chercher Kylian Mbappé pour qu'il devienne le meilleur buteur de la compétition et de l'histoire de la Coupe du Monde.
2: Match important, comme on le disait, aussi pour collectivement et individuellement pour Kylian Mbappé, bien évidemment, qui, je pense, veut aller chercher ce titre de meilleur buteur, mais ça doit passer par le collectif, ce qu'ils vont montrer à côté de lui avec un Michael Olise à droite et Désiré Doué, et bien évidemment Zaïre-Emery qui rentre au milieu de terrain.
0: Et clairement titulaire, vous le voyez, Malo Gusto, Théo Hernandez, les deux latéraux de cette équipe de France du jour. En défense centrale, Konaté associé à Maxence Lacroix. La volonté est claire et nette, très bien terminée pour les Bleus. En face, Thomas Tuchel lui a choisi de faire beaucoup tourner pour l'Angleterre, avec notamment un changement de gardien, une défense qui reste assez similaire à celle que l'on a vue régulièrement tout au long de ce tournoi. Et puis devant, pas de Bellingham, pas de Kane.
2: On s'attendait à des changements, mais pas forcément ceux-là. Mais on a quand même affaire à une belle équipe anglaise avec Eze au milieu de terrain et Rice. Et ce sont des joueurs techniquement très fins qui vont apporter à des joueurs comme Rashford ou Saka sur les côtés. Après, défensivement, on a eu l'habitude de les voir jouer. Ça a un peu tourné avec Gueye, Konsa. Donc des joueurs qui rentrent pour apporter de la fraîcheur. C'est une équipe aussi qui reste très forte. Donc deux équipes qui vont vouloir finir cette compétition de la meilleure des manières.
0: En allant chercher le bronze dans cette compétition. Alors c'est vrai qu'on peut être triste de ne pas voir les Français en finale, mais on le voit, il y a des beaux gestes. Thomas Tuchel aux côtés d'Ousmane Dembélé. Et puis il faut aussi se dire qu'il y a quand même un paquet de nations qui auraient aimé être ce soir dans ce stade de Miami pour aller chercher le podium dans cette Coupe du Monde. Les Français, vainqueurs en 2018, finalistes en 2022, et donc disponibles pour disputer ce match pour la troisième place ce soir à Miami dans cette Coupe du Monde où, on vous le rappelle, vous pourrez suivre sur M6 demain la finale depuis New York entre l'Argentine et l'Espagne, avec un coup d'envoi à 21h, mais évidemment un match de la Coupe du Monde avant cela. Kylian Mbappé, 8 buts dans cette compétition 2026, 20 buts au total en Coupe du Monde. Des chiffres vraiment très parlants. Il n'y a que Messi qui fasse mieux que lui avec 21 buts jusqu'à présent. Kylian Mbappé, il est aussi peut-être en train de préparer la suite de son histoire avec la Coupe du Monde aujourd'hui.
2: C'est important pour ce genre de joueur d'avoir toujours des objectifs à atteindre, et Kylian est exactement, c'est ce qu'il fait au quotidien. Et bien évidemment, pour lui, finir cette compétition de la meilleure des manières, ça passe aussi par une victoire, mais par lui être décisif, marquer et marquer encore l'histoire de cette, en tout cas de la Coupe du Monde en général.
0: Et avec des ballons qui lui seront donnés régulièrement par Olise, par Doué, ça on l'a beaucoup vu, par Ryan Cherki aujourd'hui, qu'on a très envie de voir jouer.
2: C'est un joueur que tout le monde apprécie. On connaît ses qualités techniques et ce qu'il est capable d'apporter au collectif, à ses joueurs offensifs, sur la dernière passe, sur le dernier geste, sur même la finition. Il est capable de marquer des buts. Il l'a déjà fait en équipe de France. Donc oui, on va attendre énormément de Ryan aujourd'hui.
0: La sortie des deux équipes dans ce stade de Miami qui sera rempli. Full house complet aujourd'hui, comme lors de toutes les rencontres de cette Coupe du Monde. Ça se termine aujourd'hui pour les Bleus, ça se termine aujourd'hui pour Didier Deschamps, le sélectionneur français. On le rappelle, c'est son dernier parcours avec les Bleus, c'est son 185e match à la tête de l'équipe de France. On peut ajouter les 103 rencontres disputées comme joueur, 288e match au total. C'est une légende du football français.
2: C'est énorme, c'est énorme. Déjà en tant que joueur, ce qu'il a fait, mais en tant qu'entraîneur, passer autant d'années avec une sélection, c'est pas forcément facile, mais il a réussi a aussi amené cette mentalité-là de la gagne, d'aller le plus loin possible dans les compétitions. Il a gagné une Coupe du Monde, ce n'est pas rien. Et on le voit encore, la difficulté que c'est d'arriver en finale sur une compétition, même si on a beau avoir les meilleurs joueurs du monde dans son équipe, c'est pas facile. Donc de l'avoir fait une fois, d'avoir aussi fait des finales, c'est très bien. Et c'est là, en tout cas, c'est la marche à suivre. Il faut continuer dans ce sens, mais il faut le féliciter pour tout le travail qu'il a fourni.
0: Et on voit le respect de tout le monde, le respect de ses pairs, Thomas Tuchel qui est entré aux côtés de Didier Deschamps pour aller ensuite rejoindre son banc. Le dernier protocole officiel pour les Bleus face aux Anglais dans ce stade de Miami avec les hymnes, avec la baguette. Ça, c'est pour le cliché et pour l'histoire du pays. C'est la Marseillaise qui arrive d'ici quelques secondes à Miami.

France-Angleterre, c'est un choc, forcément, parce que ce sont deux nations rivales. France-Angleterre, c'est maintenant, juste après la Marseillaise et le God Save the King. Et on commence par l'hymne national de Kylian Mbappé, l'hymne national français.

Ça va paraître long les 4 prochaines années avant la prochaine Marseillaise à la Coupe du Monde. C'était la dernière de cette édition. Et voici le dernier God Save the King pour l'Angleterre.

0: de l'équipe de France à la Coupe du Monde, c'est toujours un moment important. Ça tombe bien, c'est dans quelques instants sur M6. A tout de suite. Aller chercher le podium, voilà l'objectif de l'équipe de France aujourd'hui dans la touffeur de Miami. On en a parlé hein, tout à l'heure avec Virginie Saint-Cily, de la chaleur pour l'équipe de France, elle y est habituée. C'est simplement en demi-finale qu'il a fait assez près face à l'Espagne, ça s'est pas très bien passé d'ailleurs, Samuel Umtiti, mais aujourd'hui il va falloir lutter contre la chaleur et contre la moiteur aussi.
1: C'est exactement ça, il y a énormément d'humidité, beaucoup d'humidité là à Miami, mais les deux équipes en tout cas vont devoir faire avec et s'habituer et s'adapter surtout à ça. Il y a une belle rencontre à faire pour ces deux belles équipes et une troisième place à aller chercher, surtout pour notre équipe de France qui j'espère va finir de la meilleure des manières et sur une note positive.
0: Une 35e confrontation entre les Français et les Anglais, une 4e en Coupe du Monde. La dernière fois, ça s'était bien passé pour les Bleus. C'est le dernier match en date, le dernier match aussi dans un mondial. C'était en quart de finale de la dernière Coupe du Monde au Qatar et les Français s'étaient imposés 2-1. Aujourd'hui, c'est une toute autre histoire avec des Bleus face à des Anglais dans une rencontre arbitrée par Jesús Valenzuela, l'arbitre vénézuélien. Les Anglais, on le disait, avec une formation, on a pas mal fait tourner. Thomas Tuchel l'a dit, c'est difficile de vraiment se motiver pour aller chercher la troisième place. En revanche, pour Didier Deschamps, il n'y a pas eu le moindre doute. On va chercher le succès, surtout pour lui permettre de terminer sur une note positive avant sans doute de laisser la place à Zinedine Zidane.
1: On connaît la difficulté de ce match. Pour jouer la troisième, quatrième place, ce n'est pas simple. Il faut directement passer à autre chose par rapport à la demi-finale qui a été perdue pour ces deux équipes. Mais ils restent professionnels, ils ont des devoirs et comme là, ils doivent jouer ce match avec professionnalisme et bien évidemment essayer de le remporter. Donc oui, pour eux et aussi pour Didier Deschamps qui pour lui sera son dernier match à la tête de cette équipe.
0: L'équipe de France dans cette Coupe du Monde avec un podium à aller chercher et puis la dernière aussi pour Didier Deschamps, homme en poste comme sélectionneur depuis

0: 14 ans, c'est un record. Et ce serait chouette pour lui, ce serait chouette pour nous tous que ça se termine par un succès. Les Anglais en blanc, les Français en bleu et Virginie Saint-Cily sur le bord de la pelouse. Bonsoir Virginie.
1: En noir. Bonsoir oui. Julien. Bonsoir Samuel. Vous sentez cette atmosphère particulière? Alors c'est pas l'euphorie d'une finale, mais le stade ne sonne pas creux du tout. Les supporters des deux équipes donnent de la voix. Personne n'a envie d'une défaite ce soir. Tout le monde a envie d'un résultat, d'une belle troisième place. Il reste 98 minutes. Les regrets des demi sont derrière et il faut simplement conclure cette belle aventure mondiale.
0: 90 minutes ou plus si jamais on ne parvenait pas à se départager au cours de cette rencontre. Jed Spence avec Declan Rice, capitaine aujourd'hui en l'absence de Harry Kane en tant que titulaire. Comme ça. Comme ça pour Kwanzaa. Des quasi homonymes en défense. Ballon pour Morgan Rogers, bien joué pour Eze maintenant. À gauche, il y a Rashford. Préfère repiquer dans l'axe Eze avant de servir Rashford finalement. Face à Malo Gusto. Le centre de Rashford. Ballon détourné par Maxence Lacroix, puis récupéré par Théo Hernandez. Première intervention défensive pour le joueur de Palace pour le moment.
2: Et on voit que cette équipe anglaise, pour ce match, veut le gagner, commence directement à attaquer par une longue possession et finit ses actions par un centre assez dangereux. Donc à l'équipe de France aussi de reprendre cette maîtrise et de jouer et d'aller de l'avant.
0: Pour tenter de trouver Ivan Toney, qui n'est pas forcément l'attaquant anglais le plus connu mais très expérimenté, celui qui évolue en Arabie Saoudite depuis quelques années. Désiré Doué qui voulait donner à Ryan Cherki, qui s'est récupéré par Declan Rice. Declan Rice à l'entrée de la surface qui tente sa chance. Bien, lui en a pris. Il se l'est cherché, il se l'est trouvé lui-même. Le but et les Anglais mènent 1-0. Déjà, c'est la troisième minute.
2: On le disait, cette équipe anglaise avait pris cette maîtrise sur le jeu depuis les premières secondes de ce match. Et arriver à être dangereux. Et on voit, il y a beaucoup de laxisme de la part des Français.
1: Oui, c'est Maxence Lacroix qui prend la parole pour remotiver tout le monde. Kylian Mbappé a échangé quelques mots envers Désiré Doué et Didier Deschamps, évidemment. Vous savez, hein, logiquement, qui s'est levé, qui a soufflé, qui est agacé, qui ne comprend pas pourquoi les Bleus prennent un but aussitôt dans la rencontre, dès l'entame.
0: Oui, personne pour aller le chercher, hein, Declan Rice.
2: Il avance trop facilement et il faut monter sur le porteur du ballon pour le cadrer, l'empêcher de frapper. C'est beaucoup trop facile pour Declan Rice et les Anglais.
0: Alors ce n'est pas le but le plus rapide dans une confrontation entre nos deux sélections en Coupe du Monde. On se souvient, ou pas, en tout cas on l'a vu, on l'a lu, de 1982, le but de Robson dès la première minute pour un succès 3-1 des Anglais. Ça démarre mal pour nos Bleus, à eux de réagir rapidement avec Konaté et avec Gusto. Zaïre Emery pour Malo Gusto.
1: C'est là aussi qu'on va voir si les Anglais ont appris de leur erreur en demi-finale, parce qu'ils ont ouvert le score et derrière ils ont reculé beaucoup. Et c'est comme ça que l'Argentine a réussi à les battre. Donc s'ils laissent le ballon au bleu, ça peut être dangereux pour eux aussi.
0: Oui, entre le but inscrit par les Anglais face à l'Argentine et l'égalisation argentine, il s'est passé 30 minutes de jeu au cours desquelles les Anglais n'ont eu que 12% de possession de balle. On va voir si c'est la même chose aujourd'hui. On les voit en tout cas un peu moins reculés qu'ils ne l'ont fait dès qu'ils ont ouvert la marque il y a quelques jours. Adrien Rabiot face à Rodgers, le futur joueur de Chelsea. Il a pu servir Kylian Mbappé. Kylian Mbappé dans la surface. Kylian Mbappé encore qui bute sur Declan Rice et c'est récupéré très haut par les Français de nouveau avec Lacroix et avec Rabiot. Hernandez pour Zaïre Emery. Réagir après une élimination, réagir après un premier but encaissé. Double mission pour les hommes de Didier Deschamps. Didier Deschamps présent. On parlait tout à l'heure des chiffres. 288e match au total en tant que joueur et sélectionneur. Ça correspond à 30,54% des matchs de l'équipe de France toutes périodes confondues. C'est dire vraiment s'il aura marqué l'histoire des Bleus, le sélectionneur qui ne doit effectivement pas être ravi de l'entame de ses hommes.
2: Personne n'est forcément ravi d'encaisser un but aussi rapidement. Mais comme on le disait, on va attendre une réaction de cette équipe.
0: Attendant, c'est Tony qui donne à Rogers le ballon dans la profondeur pour alerter Rashford. Excellente intervention de Konaté. Et ça repart pour les Bleus avec Théo Hernandez. De retour comme titulaire, lui qui était en début de mondial avant de céder sa place à Lucas Digne. Rabiot avec Maxence Lacroix, devenu troisième défenseur central dans la hiérarchie dans cette Coupe du Monde. Très bonne intervention d'Ezri Konsa avec Bukayo Saka. Attention danger, on connaît le joueur des Gunners. Le centre de Saka pour Eze, pour Rashford même maintenant. Rashford qui tente, c'est détourné. Les Bleus qui pour l'instant ne serrent pas beaucoup leurs adversaires.
2: Encore une fois, les Anglais sont très dangereux. Et on le voit là avec Rashford qui essaie d'enchaîner rapidement et c'est contré par Malo Gusto.
0: Faire tourner n'a en rien entamé l'envie des Anglais. On le voit avec Declan Rice pour ce premier corner en faveur de l'Angleterre. Il essaie de gratter quelques centimètres au moment de poser son ballon. C'est bon pour maintenant. Declan Rice, premier buteur de ce match à la troisième. Pour ce muet passeur, peut-être non, ce sera beaucoup trop long. Et il y a un effort de Konsa pour sauver cette balle. Effort payant puisqu'il a donné à Eze. Comme ça, défenseur d'Aston Villa vers Rogers. Rogers qui est passé dans la surface. Le retour de Rabiot, aisé finalement pour tenter sa chance. Ils sont en difficulté, les Bleus.
2: Et c'est là qu'il faut aller vite.
0: Et c'est là qu'ils vont vite avec ce super ballon de Ryan Cherki en direction de Kylian Mbappé. Oh, quelle très bonne anticipation défensive parce que l'idée était excellente de la part de Ryan Cherki.
2: C'était exactement ce qu'il fallait faire. De la part de Ryan Cherki, de trouver rapidement Kylian qui avait fait un très bel appel. Mais malheureusement, il a été freiné sûrement par le terrain. Il a eu du mal à emmener ce ballon vers le but.
0: On ne va pas demander à Virginie comment est le terrain. On a vu dans l'avant-match que ce n'était pas son truc.
1: Écoutez, oui, voilà, je n'ai rien rajouté. Je ne vais pas vous contredire.
0: On a vu que c'était un peu freiné. En revanche, les Anglais, eux, accélèrent. On le voit avec Eze, mise à terre par Malo Gusto. Dans le dur, les Bleus. Marcus Rashford pour aller frapper. Pas beaucoup de doute sur la faute de Malo Gusto, joueur de Chelsea qui connaît par cœur tous ses adversaires du jour, qui retrouvera notamment Morgan Rogers, titulaire aujourd'hui, et qui va quitter Aston Villa pour rejoindre Chelsea. Ce n'était pas Rashford pour frapper ce coup franc. C'est de nouveau Declan Rice. Il n'y a qu'un Français qui ne soit pas dans sa surface de réparation, c'est Kylian Mbappé. Pour le reste, ils sont tous présents avec Mike Maignan pour essayer de défendre le but des Bleus. Declan Rice avec une tête défensive de Konaté et un ballon repris par Ryan Cherki qui voulait donner à Michael Olise, mais c'est Declan Rice finalement le premier qui peut repartir, relancer côté anglais.
1: Alors de la pelouse, je ne dirais pas que les Bleus ne sont pas dedans, parce que je les sens quand même dedans. Mais je dirais que les Anglais, le ressenti, c'est que les Anglais sont beaucoup mieux rentrés dans leur match et mettent beaucoup plus d'intensité. Ils sont plus agressifs sur le ballon.
0: Et on l'a vu, notamment sur le but, avec un recul frein où le frein a visiblement cassé. Gueye. Avec Konsa. Ezri Konsa face à lui, Désiré Doué. Et dans la profondeur, Marcus Rashford s'est coupé par Malo Gusto. Bien joué. Avec Maxence Lacroix qui relance en direction de Mbappé, le capitaine français. Bien joué. Qui peut trouver une solution à gauche avec Théo Hernandez. Le centre en retrait vers Désiré Doué. Second ballon pour Ryan Cherki qui tente. et qui bute sur Anderson. Mais là, c'est une vraie réponse des Français. Et ça n'est pas fini. Zaïre Emery, pied gauche. Et ce sera finalement pour Dean Henderson. Elle fait du bien, cette occasion.
2: Voir Ryan Cherki qui finit cette action par une frappe. C'était très bien fait sur le début de l'action par Kylian, qui a réussi à trouver Théo Hernandez.
0: Et premier arrêt en Coupe du Monde pour Dean Henderson, que l'on retrouve, le gardien de Crystal Palace, vainqueur d'une Coupe d'Europe cette saison avec le club londonien, la Conference League. Rodgers, il y a un appel de Saka et ils sont servis et ils sont nombreux, les Anglais, à attaquer avec Saka qui réussit à transformer. Le drapeau est levé, le but est pour l'instant annulé, mais une nouvelle fois on voit à quel point la défense est fébrile dans cette entame de partie.
2: C'est très limite, il y a sûrement une position de hors-jeu. On le voit sur l'appel de Saka.
0: Ça a été vite confirmé par la VAR. Et c'est donc l'équipe de France qui peut repartir avec Kylian Mbappé. Kylian Mbappé avec Michael Olysee. C'est débridé en tout cas cette entame de partie. Personne pour se cacher vraiment. Kwanzaa sur Hernandez. Le retour de Saka. Didier Deschamps, Guy Stéphane, une doublette qu'on connaît par cœur, qui se connaît par cœur aussi.
1: Et qui sont assez frustrés par ce qu'ils voient.
0: Ça s'entend.
1: J'ai le sentiment qu'il y a un souci de communication avec ceux devant à la finition, parce que c'est assez bien coordonné et puis au moment de finir, ils n'arrivent pas à se trouver. Et il y a des gestes d'agacement, de frustration, comme si ils n'arrivaient pas à anticiper et à trouver leur coéquipier.
0: On est encore dans le premier quart d'heure. Il faut trouver les bons ajustements pour les Bleus qui repartent de derrière avec Ibrahima Konaté. Michael Olysee face à Spence préfère donner en retrait à Gusto. Et on voit également beaucoup d'intensité dans le travail défensif des Anglais, avec notamment les joueurs de côté, Rashford et Saka, qui viennent aider leurs défenseurs.
2: Ils le font très bien et on voit ce bloc compact emmené par Declan Rice au milieu de terrain.
0: Olysee pour faire la différence, Olysee encore, et Spence qui fait l'effort. La faute ensuite, et ils ont voulu jouer rapidement les Anglais. 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Et Berichi Eze, joueur d'Arsenal, le 1-2 qui fonctionne. Eze encore, Rodgers maintenant, le retour de Zaïre Emery qui a faim de foot, lui qui n'a joué qu'un gros quart d'heure dans cette Coupe du Monde et qui se projette vers l'avant.
2: C'est très bien fait là encore une fois par Kylian.
0: Désiré Doué qui repique à sa gauche, le capitaine Kylian Mbappé face à Kwanzaa, de retour de suspension. Kylian Mbappé qui est passé, qui va pouvoir centrer en retrait, c'est détourné, ce sera un premier corner finalement pour les Bleus.

0: Ryan Cherki vers Théo Hernandez, les bleus qui restent haut, le centre sorti par Ivan Toney. Et là c'est au tour maintenant des Français de récupérer les seconds ballons. Ça fait du bien.
1: Ça fait beaucoup de bien, il faut garder cette pression mise par l'équipe de France. Essayer de mettre un peu plus de danger, que ce soit sur de la percussion, sur des centres. Prendre le temps de rentrer dans la surface.
0: Ça repart de plus bas que ce qui était espéré, mais c'est conservé par les Bleus avec Lacroix, avec Konaté et avec Zaïre Emery, très présent, très disponible. Le double champion d'Europe avec le Paris Saint-Germain, double vainqueur de la Ligue des Champions au lycée.

0: Mertens qui reste devant lui, Rashford qui vient aider défensivement pour empêcher Gusto de passer. Olise qui se fait bouger par Jed Spence. Konaté qui peut se retourner, le futur défenseur du Real, mais le ballon est perdu par l'équipe de France et repris par Marcus Rashford. Les Anglais qui ont disputé deux matchs pour la troisième place en Coupe du Monde et qui ont perdu à chaque fois en 90 et en 2018. Pour les Bleus, le bilan est de deux victoires en petite finale, comme on peut l'appeler parfois, et une défaite. Victoire en 1958 et en 1986. Défaite en 82, mais la tête n'était plus au foot ce jour-là. Le ballon dans la profondeur vers Rashford, s'est anticipé et récupéré par Mike Maignan. Avec la croix. Maxence Lacroix qui, une nouvelle fois, a organisé une grande fête pour regarder le match dans son village d'Ajat en Dordogne. On sait qu'il est très investi et qu'il a envie d'en faire encore plus d'ailleurs avec le football rural et notamment dans sa Dordogne.
1: Il ne faut pas oublier l'information principale de cette grande fête, c'est les plus de 300 pizzas livrées dans la salle commune.
0: Oui, ça fait partie du plaisir commun. Le foot c'est fait pour ça et on espère que vous aussi vous profitez du spectacle. Certes, il y a eu des fêtes en demi-finale, mais quelle chance on a d'être un pays qui est régulièrement dans les quatre derniers. Et avec la montée de Bukayo Saka, il entre dans la surface maintenant, le pied gauche, oui, la frappe détournée aussi grâce au bon retour de Maxence Lacroix dont on parlait. Le corner pour l'Angleterre.
2: On voit Eze qui lance Saka en profondeur. Beaucoup trop d'espace. Mais heureusement, Lacroix arrive à intervenir sur sa frappe, à mettre son pied en opposition et envoyer ce ballon en corner.
0: On disait tout à l'heure, toujours défenseur de Crystal Palace. Ça pourrait bouger pour lui d'ici quelques jours, quelques semaines. Comme pour pas mal de mondialistes, hein. Jusqu'à présent, le marché des transferts est resté pas mal en suspens. Ça va repartir comme le match qui reprend avec Declan Rice pour le corner. Au premier poteau, il y a du monde, il y a une tête anglaise et il y a un but aussi. C'est presque trop facile pour Ezri Konsa là-dessus. Les duels, il faut les jouer plus durement pour les Bleus. Là, ça commence à faire mal. 18 minutes, 2-0 pour l'équipe d'Angleterre.
2: Très mauvaise entame des Bleus. Sur corner, cette mentalité d'aller toucher son adversaire, l'empêcher de toucher le ballon. Et là, il se retrouve vraiment tout seul pour armer et mettre sa tête qui bat facilement Mike Maignan.
0: La tête de Konsa, les têtes basses pour les joueurs de l'équipe de France et pour Didier Deschamps. On revoit ça, le déplacement, il fait le tour de l'adversaire et puis dans le 1 contre 1, c'est Konsa qui bat Rabiot. Il y a un quart de seconde d'avance pour le défenseur anglais, ça suffit. Tête parfaitement décroisée.
2: Et c'était la zone recherchée. Je pense que c'est même travaillé. Il est arrivé pleine vitesse. Le timing est parfait.
0: Et l'entame des Bleus est loin de l'être. En revanche, il va falloir trouver des ressources maintenant pour se relancer rapidement dans ce match. Alors, on le sait, ils sont capables de mieux. Gusto à terre après ce duel face à Eze. Il s'agit du premier but dans cette Coupe du Monde pour Ezri Konsa, son deuxième en sélection, lui qui, comme vous, était champion du monde des moins de 20 ans il y a quelques années avec les Anglais. Appel dans la profondeur et Dean Anderson qui récupère finalement ce ballon juste avant Désiré Doué. La relance pour Marc Guéhi. Et qui lui avait été champion du monde avec les moins de 17 ans anglais. Ça montre aussi les récents succès de toutes les catégories. On parle beaucoup des victoires des Français évidemment avec Ousmane Dembélé. On parle beaucoup de l'Espagne, mais On rappellera aussi que l'Angleterre est championne d'Europe espoir en titre. Du bon boulot depuis quelques années maintenant. Jed Spence qui est servi par Eze. Spence face à Zaïre Emery. Eze maintenant avec Gueye. Et encore un joueur polyvalent et qui là s'applique au moment de servir Tony dans la surface au duel avec Konaté. Il s'est relevé une fois, deux fois, il peut centrer finalement. Il y avait un hors-jeu signalé et c'est reparti rapidement avec Théo Hernandez vers l'avant comme on le connaît. Doué pour Mbappé. Cherki qui s'était sorti du marquage, qui a vu l'arrivée de Gusto, les deux anciens lyonnais. Allo Gusto. Radio avec Théo Hernandez, tout de suite bloqué par Kwanzaa. L'application pour les Bleus pour essayer de trouver le bon moment. Le moment adéquat pour aller piquer l'adversaire. Et si c'était maintenant Cherki avec Olise. Le joueur du Bayern qui change le jeu et qui alerte son capitaine Kylian Mbappé. La frappe de loin de Kylian Mbappé qui s'applique. C'est juste à côté mais on sait à quel point il aime tenter de ce côté-là. C'est étonnant d'ailleurs de lui avoir laissé autant de place côté anglais.
2: Il a eu le temps d'armer, de frapper. Mais malheureusement c'est pas cadré.
0: Et la petite glissade au moment de la frappe, le pied, la pelouse qui se dérobe sous le pied du capitaine français juste avant la pause fraîcheur, la première de cette rencontre. Pour l'instant on peut dire que c'est un scénario qu'on n'attendait pas, qu'on n'espérait surtout pas. Ce sont les Anglais qui mènent 2-0, Declan Rice dès la 3ème minute et Sri Kwanzaa à la 18ème. Quelques minutes de repos qui vont permettre, on l'espère, aux Français de se remettre. À tout de suite à Miami. C'est le moment de la remobilisation. Alors pas pour les Anglais de Thomas Tuchel, mais pour les Bleus. En revanche, il va falloir faire quelque chose, Sam, parce que pour l'instant, on l'a vu hein, sur les buts. On va pas forcément au duel. Et puis, on les perd quand on les dispute.
2: Les deux buts reflètent, on va dire... J'ai pas envie de parler de mentalité parce que je vois quand même des joueurs très concernés par ce qui se passe. Mais sur le premier but, on doit sortir sur le porteur de balle. Et sur le deuxième, ça manque. Il manque une présence. Sur un coup de pied arrêté, on ne peut pas laisser un joueur comme ça tout seul. On a besoin au minimum de le toucher pour l'empêcher, en tout cas de toucher le ballon. Et là, on voit une équipe qui se laisse un peu trop faire et il va falloir montrer autre chose pour revenir au score et montrer un tout autre visage.
1: Ouais, c'est vrai Samuel que les Bleus qui prennent un but sur coup de pied arrêté, bah, on n'a pas l'habitude.
0: Les Bleus qui prennent des buts, globalement, c'est assez rare de toute façon ces dernières semaines. Ces derniers mois. Repartir de l'avant. 2-0 pour l'instant pour les Anglais. Declan Rice avec Eberechi Eze. Jed Spence, passé quelques mois par le championnat de France. Il était à Rennes, prêté par Tottenham il y a quelques années. Declan Rice avec la volonté d'alerter Kwanzaa. Mais la récupération pour Théo Hernandez. Il a fait un gros travail Kwanzaa. D'abord le sprint, le sauvetage et le pressing ensuite. Il est frais, il a manqué les deux derniers matchs pour suspension après son carton rouge récolté face aux Mexicains.
2: Il est frais mais ça montre aussi l'envie des Anglais sur cette rencontre. C'est même si ils ont été déçus de pas là en finale. Mais sur ce match, ils ont envie de le remporter. Ils montent par des courses, par de l'effort, par l'envie et une toute autre mentalité par rapport à la France.
0: Dean Henderson, invité surprise de cette rencontre pour la 3ème place. 6ème sélection pour lui, première en Coupe du Monde. Et jusqu'ici, il était assez tranquille. Une frappe à détourner tout à l'heure.

0: de Cherki. Pour le reste, les Anglais gèrent les Français. Declan Rice. On sait que la Coupe du Monde a été compliquée par des pépins physiques. Il est titulaire, il a le brassard, il a marqué. Alors que là, c'est l'équipe de France qui va attaquer avec Kylian Mbappé. Servi par Désiré Doué. C'est sauvé par Gueye. Et il y avait une position de hors-jeu. Donc pas de corner pour l'équipe de France. Mais c'est bien. C'est bien de voir l'équipe de France qui tente des choses et qui se projette.
1: C'est très bien fait. On voit Désiré Doué là qui attend l'appel, qui n'est pas forcément hors-jeu de Kylian et qui arrive à le trouver dans un bon timing. C'est ces phases de jeu qu'on doit reproduire encore et encore pour mettre en danger cette équipe anglaise.
0: Alerté Kylian Mbappé, co-meilleur buteur de cette Coupe du Monde avec Léo Messi. Même si pour l'instant, dans les statistiques officielles, c'est l'Argentin qui est numéro 1. La différence ne se fait pas au nombre de buts, ils en ont inscrit 8 chacun. En revanche, Léo Messi a donné plus de passes décisives à ses partenaires que Kylian Mbappé. 4 contre 3. Lacroix avec Konaté. C'était difficile pour Olise, c'est Spence qui passe devant. Bon effort d'Olise, comme ça Cherki a récupéré le ballon. Zaïre Emery avec Désiré Doué. Le dédoublement proposé par Théo Hernandez ouvre un peu d'espace. Doué pris par Tony. C'est finalement Kylian Mbappé qui relance les Bleus et qui tente de trouver Malo Gusto. L'effort de Gusto, ça a été payant pour resservir Olise. Michael Olise, toujours au Bayern, on parle de lui au Real, on verra cela d'ici quelques jours là aussi. Doué pour Olise, par-dessus vers Désiré Doué, ça a été détourné et de très bonne manière par Marc Gueye. Même derrière, on les sent très sereins pour l'instant, les Anglais. Ça qui peut remonter. Ballon vers Eze. Eze qui a eu un parcours très compliqué dans sa carrière et qui doit bien aimer aussi se retrouver comme ça avec la possibilité d'aller chercher une troisième place en Coupe du Monde. Kylian Mbappé, il a tenté de faire un gros numéro mais la prise à 3 c'était trop.
1: Bloc compact des Anglais qui viennent défendre à 2 à 3 sur nos offensives. Et il faut continuer comme ça, il faut rentrer dans la surface et quand on arrive dans la surface, essayer d'enchaîner un peu plus rapidement sur une frappe.
0: Gueye avec Marcus Rashford qui sort d'une bonne saison avec Barcelone, prêté par Manchester United là, qui avait fait un super appel, vous l'avez vu au milieu de votre écran, il n'a pas été servi. Gueye, ouais, c'est coupé par Adrien Rabiot mais c'est repris rapidement par Saka et par Kwanzaa. Spence avec Rashford devant lui. Les Anglais qui ont bien raison d'ailleurs, Sam, de la jouer tranquillement. Ils mènent au score, ils sont peu mis en danger. Ces phases de possession, elles font beaucoup de bien dans ces cas-là.
1: Énormément de bien. Ils prennent le temps de construire leur jeu, de faire basculer sûrement cette équipe de France des deux côtés et essayer de trouver des espaces. Mais il faut que nous, on essaye d'aller les chercher un peu plus haut pour récupérer des ballons et se projeter vers l'avant.
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0: 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Et aux Français de jouer aussi. Aux Français sur le terrain pour récupérer la balle, pour se projeter, pour faire mieux dans cette rencontre. Le retour de Lisée avec un peu de réussite pour permettre aux Bleus de se relancer. Maxence Lacroix avec Doué. Qui a bien reculé. On parlait pour lui de retrouver son côté droit. On voit la liberté dont il dispose aussi d'aller venir un petit peu partout sur le terrain, comme Ryan Cherki d'ailleurs, qui vient perdre la balle face à Morgan Rogers. Dans le dos des défenseurs, Rashford. Oh, le petit pont validé. Rashford ensuite pour la frappe et Mike Maignan qui s'envole.
1: Que c'est bien fait.
0: Waouh, il a régalé Marcus Rashford. Certes, ce sont les Anglais qui font ce geste, mais...
1: Quel geste de classe.
0: Que c'est beau.
1: Et l'enchaînement par une très belle frappe. C'est très bien sorti par Mike Maignan, qui était très bien placé.
0: Avec toujours ces trajectoires très flottantes hein, des ballons. On n'est pas sur les ballons Djaboulani de la Coupe du Monde 2010, où c'était vraiment presque des ballons de plage. Mais on sent que les trajectoires sont parfois difficiles à lire aussi pour les gardiens. Ballon de nouveau perdu, Rogers avec Saka. Gay. Spence. Et le retour défensif et la faute ensuite sur Ryan Cherki qui va permettre aux Bleus de se relancer. Thomas Tuchel. Les choix ont été discutés, c'est un euphémisme après la demi-finale. On rappelle hein, le scénario face à l'Angleterre, face à l'Argentine pour l'Angleterre. Il menait au score en début de seconde période avant de se faire égaliser et de perdre en fin de rencontre. Mais là, c'est Kylian Mbappé, il est dans la surface et le danger est imminent. Mais Dean Anderson était excellemment placé. Super boulot du gardien de l'équipe d'Angleterre.
1: C'est encore une fois Kylian. Il arrive à bien se positionner pour armer et frapper. On a affaire à un grand gardien anglais aujourd'hui.
0: Qui remplace Jordan Pickford, l'habituel titulaire depuis trois Coupes du Monde maintenant. Il n'est pas complètement dedans là-dessus. Attention à Saka. Morgan Rogers, il y a un appel tranchant de l'autre côté de Kwanzaa. Le ballon de Rashford pour Saka. Saka dans la surface, Maignan qui intervient, qui gêne Bukayo Saka. Il va falloir venir l'aider, le gardien français. On s'en tire pas mal sur ce coup, les Français. Michael Olise. Là, on voit, on les joue pas à fond les coups pour l'instant. Mbappé pour réaccélérer face à 4 joueurs. Mbappé encore, Mbappé toujours. Et finalement l'intervention de Rice, mais c'est assez significatif la manière dont Michael Olise l'a joué presque en dilettante ce ballon de contre-attaque.
1: On est toujours en infériorité parce que cette équipe anglaise revient assez vite aussi pour récupérer des ballons.
0: Cherki, le 1-2 avec l'adversaire, ça a fonctionné. Ryan Cherki pour Malo Gusto. Les Français dans la surface. Cherki encore en retrait. Zaïre Emery pour Olise. Des très bons déplacements. Le centre de Cherki. Et encore une fois Dean Anderson présent qui fait un super match pour l'instant. Et attention, attention parce que là c'est l'Angleterre avec la possibilité d'un troisième but. Marcus Rashford face à Mike Maignan. La super sortie de Magic Mike. Maignan encore et il est aidé par Maxence Lacroix. Attention, c'est une période dangereuse pour les Bleus.
1: Troisième but pour les Anglais, encore une fois. Beaucoup trop d'espace, peu d'équilibre sur nos attaques. Et défensivement, on prend long. Et c'est pas forcément facile de défendre de cette manière.
0: On laisse des espaces et derrière, on ne revient pas suffisamment. On passe d'une

0: dès le début de la deuxième période, mais Bradley Barcola est parti à l'échauffement déjà.
1: Alors qu'on est à la 38e minute, les solutions à trouver pour le duo Didier Deschamps-Guy Stéphan. Alors, ce match-là ne résumera pas 14 années, ce match-là ne sera pas un marqueur absolu, mais il n'empêche que ça ferait mauvais genre de partir sur une image telle que celle-là, et on imagine bien que le discours de Didier Deschamps à la pause risque d'être assez offensif vis-à-vis de ses hommes. Vous qui connaissez Sam, il n'a pas laissé les choses telles qu'elles sont.
2: Ça ne plairait à personne, je pense, de faire une première mi-temps de ce niveau et d'encaisser autant de buts. Donc encore moins pour le sélectionneur, qui aura des mots assez durs, mais réalistes par rapport à cette première mi-temps de ses joueurs. Et surtout de ne pas prendre l'eau, d'essayer de faire beaucoup mieux pour revenir au score ou être beaucoup plus fort défensivement et collectivement.
0: Et Ousmane Dembélé vient de rejoindre Bradley Barcola à l'échauffement.
1: Ça pique cette première période.
2: On ne s'attendait pas à ça. On attendait de voir sûrement une réaction par rapport à la demi-finale.
1: Regardez Rashford, lui il est en feu en revanche avec ce centre manqué, mais alors ce qu'il fait avant, c'est vraiment le signe d'une volonté, une capacité à aller de l'avant que pour l'instant on ne trouve pas côté bleu. Et pourtant vous voyez le momentum, il y a eu des moments relativement forts pour l'équipe de France sans parvenir à se montrer suffisamment dangereux. Et elle appelle la tranchant de Désiré Doué. Qui est retenu très clairement par Ezri Konsa.
2: Comme vous disiez, c'est ces moments forts où on doit essayer de marquer. Et la gestion des moments faibles que pour le moment on a du mal à bien négocier.
1: Pour l'instant, le moment faible, c'est la première période. Globalement, 3-0, alors qu'on revoit la manière dont les Anglais ont réussi à inscrire ce troisième but. Il n'y avait pas de position de hors-jeu pour Marcus Rashford. C'est cruel, mais c'est aussi la façon dont cette première période se dispute pour l'instant, avec une équipe de France engoncée dans ses problèmes jusqu'ici, avec Bukayo Saka pour essayer de faire encore plus mal aux Bleus. Le centre qui passe devant le but. On tremble à chaque ballon anglais d'attaque maintenant.
2: À chaque attaque, quasiment, les Anglais arrivent à finir les actions. On le voit sur ce centre de Saka, qui ne trouve personne, mais qui reste proche de la cage de Mike Maignan.
1: Avec l'Elysée, bien joué avec Malo Gusto. Allez, c'est le bon moment là. 41e minute, les Bleus dans cette fin de première période, mais il y a encore un très bon retour de Declan Rice et une capacité des Anglais à aller chercher le jeu de transition rapide à la récupération du ballon. Nouvelle preuve avec Marcus Rashford. Il est déjà dans la surface, Marcus Rashford. Il était tout proche de servir Tony.
3: On voit quand même un visage totalement différent de l'Angleterre par rapport à leur demi-finale ratée. Hein. Là, ils sont arrivés en mode conquérant et Thomas Tuchel très actif dans sa zone technique, qui n'arrête pas de leur demander d'avancer et d'étouffer en fait cette équipe de France.
1: Ce qu'ils parviennent à faire depuis le coup d'envoi, Kylian Mbappé.
2: Et on voit clairement un bloc coupé en deux, on voit les trois attaquants devant et
1: il n'y a plus de milieu quasiment.
2: Et personne n'accompagne ces actions, c'est trop compliqué pour mettre en danger ces Anglais qui défendent en nombre. Il faut accompagner les actions, ça soit les milieux ou les latéraux.
1: Ça ressemble à un petit cauchemar tout ça pour le moment.
2: Et la force de cette équipe de France, c'était son collectif. Même si offensivement, individuellement, on peut être très fort, mais on avait un collectif fort qui arrivait à défendre ensemble et attaquer ensemble aussi. Et là, c'est pas du tout ce qu'on peut voir.
1: D'autant qu'on est encore en première période, on pourrait imaginer ce genre de situation en toute fin de rencontre.

0: assez douloureux. Saka, le super contrôle face à Théo Hernandez. Rodgers pour Tony, il a du temps. Il n'a pas enchaîné, mais il aurait pu enchaîner. On l'a vu encore une fois, personne pour aller le chercher directement. On renvoie la frappe à la troisième minute de Declan Rice. Son huitième but en sélection. Le 2 à 0 à la 18e avec Ezri Konsa de la tête. Et puis ce moment où ils se sont joués de nous, les Anglais, pour permettre à Bukayo Saka d'inscrire le troisième but à la 37e minute. Se remettre la tête à l'endroit, trouver des solutions et ne plus laisser autant de liberté à l'attaque anglaise. Ça fait pas mal d'objectifs, ça fait pas mal d'obligations presque pour les Bleus pour la suite de cette partie. Olise, vers l'avant, à sa droite, Malo Gusto. Il faut les bonifier ses actions. Malo Gusto pour le centre, ah, c'est entre Cherki et Rabiot. Mais là au moins il y avait eu la projection dont vous parliez il y a quelques instants.
1: Il y avait du nombre dans la surface, il y avait des appels. Wadre et un Rabiot qui étaient rentrés dans cette surface. Mais on manque peut-être de justesse aussi, coordination, parce que le centre est bon, mais les appels aussi, mais c'était pas le bon timing.
0: Rashford, très libre de ses mouvements et très fort depuis le début de cette rencontre. On sait que c'est un joueur qui a eu tendance à être souvent irrégulier tout au long de sa carrière, mais là pour l'instant, dans cette première période, il montre la partie assez géniale de sa qualité de footballeur. Aisé vers Henderson. Ce sont les dernières secondes du temps réglementaire de cette première période. Et si vous arrivez, non, vous ne vous trompez pas, ce sont bien les Anglais qui mènent 3-0 face aux Bleus. Ça pique très fort, mais on espère que les Français vont réagir, et pourquoi pas dans le temps additionnel qui débute maintenant et qui sera de 4 minutes au minimum. Et la faute sur Spence de Konaté, ancien défenseur de Liverpool qui est sanctionné. Malo Gusto qui commet la faute effectivement. Rashford avec Spence. C'est très certainement l'une des plus mauvaises premières périodes de l'ère Didier Deschamps à la tête de l'équipe de France. Avec encore une fois le danger qui arrive avec Bukayo Saka. Il faut que quelque chose se passe, Sam. 4-0 alors qu'on n'est pas encore à la mi-temps.
1: Il faut clairement que les choses changent. Encore une fois sur cet appel, il a le temps de contrôler, il a le temps aussi de croiser sa frappe. C'est beaucoup trop facile pour les Anglais qui jouent à leur rythme et se trouvent si facilement.
2: Il n'y a même plus de réaction sur le banc des Bleus, je ne sais plus quoi vous dire. Les remplaçants à l'échauffement ont l'air un peu aussi abattus. Ousmane Dembélé, Bradley Barcola, Dayo Upamecano aussi qui les a rejoints à l'instant, donc il va y avoir du changement à la reprise. C'est très très compliqué, on a vraiment une sensation depuis la pelouse que le ciel leur est tombé sur la tête, mais depuis le départ.
0: On est là-dessus, effectivement, une torpeur totale. Et on voit même les passes les plus simples deviennent compliquées. 4-0, Sam, à la mi-temps. Comment on gère ça? Comment on se remet de ça pour les joueurs, pour l'entraîneur?
1: Honnêtement, on va laisser l'entraîneur de côté et parler plus des joueurs. C'est à eux de faire le job. On le savait que c'était pas un match facile d'une part parce qu'il y avait cette défaite face à l'Espagne. Mais comme on le disait, on est professionnel. On est professionnel et c'est un match de Coupe du Monde. Et on se doit de faire le travail.
0: Et on voit encore une fois une récupération anglaise, Tony, pour donner à Bukayo Saka auteur d'un doublé. Il a mis le troisième, il a mis le quatrième. Et là, il n'a pas pu servir Rashford qui se savait en position de hors-jeu. Cool, pas certain que ce soit le mot qui résume la première période de cette rencontre.
1: Peut-être pour les Anglais.
0: Sans doute. C'est même super cool dans ces cas-là. C'est vrai qu'il y a encore cette perte de balle. Il y a encore Rodgers, il y a de nouveau Tony et il y a encore le danger avec un corner à venir. Là, c'est comme si tout le monde avait lâché complètement le rythme de la partie. Il va falloir se parler à la mi-temps, messieurs. On avait une équipe de France qui sur le papier donnait l'impression d'être avec pas mal de titulaires, l'envie d'aller chercher des records, d'aller chercher des buts face à une équipe anglaise largement remaniée. Pour l'instant, force est de constater que c'est l'Angleterre qui est largement au-dessus de la France. Nous voir dominer à ce point, c'est quelque chose d'assez inédit. Bukayo Saka pour le corner, ce sont les dernières secondes avant le repos. Et oui, ça fait du bien cette sortie de Mike Maignan. Le coup de sifflet ensuite de Jesus Valenzuela. Là, tout est bon pour essayer de relancer l'équipe de France alors que c'est la mi-temps et que c'est très très dur à vivre pour tous les supporters de l'équipe de France et on l'imagine aussi pour les joueurs. Dans cette rencontre pour la troisième place à Miami, pour l'instant à la pause, c'est l'Angleterre qui mène 4-0. Ça paraît quasiment irréel. En tout cas, il y a une certitude, c'est que ces bleus-là ne peuvent que faire mieux après le repos. Et c'est pour ça qu'il faut rester et qu'on se retrouve dans quelques minutes pour la seconde période de ce match incroyable. Disons-le, à tout de suite.
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0: On imagine bien qu'un peu partout en France, vous avez la tête qui tourne après le 4-0 de la première période. Sachez qu'à Miami, c'est la même chose. Et on imagine bien que c'est aussi compliqué à gérer pour Didier Deschamps. Didier Deschamps, dont l'équipe de France est menée 4-0 par l'Angleterre et qui est avec Virginie Saint-Cily.
15: On ne peut pas faire pire, hein, parce que c'était catastrophique. À chaque attaque, on peut prendre un but. Donc, à partir de là... Je peux comprendre bien évidemment l'énorme déception qu'on a eue, mais on n'a pas le droit de faire ça, pas comme ça quoi. Et puis face à un adversaire qui joue un vrai match, nous on fait un match amical quoi, donc ils peuvent nous faire mal sur chaque action quoi. Même si on a eu quelques occasions, mais on peut pas, donc on peut faire que mieux quoi.
2: C'est quoi, c'est l'élimination qui n'a pas été digérée?
15: Je sais pas, après c'est toujours dur de trouver des explications à tout. On va pas se trouver d'excuses non plus. Il y a un match, il y a une troisième place en jeu. Là, c'est même pas la troisième place, c'est juste avoir une question d'honneur et de fierté par rapport à ce qu'est l'équipe de France et un match de cette importance.
2: C'est quoi le réajustement de la tactique pour la deuxième période?
15: Oui, là, c'est la tactique, je veux bien, mais là, c'est plus une question de détermination et d'orgueil aussi, même si je vais changer 4 joueurs à la mi-temps. Pour la deuxième mi-temps, pour faire mieux, c'est pas difficile.
2: On vous le souhaite. Merci Didier. Merci.
0: Un constat lucide, un constat un peu désabusé aussi pour le sélectionneur Didier Deschamps. On rappelle que c'est sa dernière sur le banc de l'équipe de France et qu'il ne devait très certainement pas l'imaginer comme ça, cette ultime rencontre à la tête des Bleus. Alors, quoi qu'il arrive, on va arriver avec un moment important en seconde période. Soit l'équipe de France ne parvient pas à réagir et on se retrouve avec une désillusion complète pour terminer la Coupe du Monde qui avait pourtant si bien débuté. Ou alors on peut se retrouver avec un scénario fou dont on se rappellera toute notre vie. On pense à Marseille-Montpellier en août 98, 4-0 à la mi-temps pour Montpellier. Roland Courbis, et on pense à lui et à ses proches, qui dit on va gagner 5-4. Éric Roy, à qui l'on pense aussi, qui fait partie des buteurs de l'Olympique de Marseille, qui gagne 5-4. On se dit que tout est possible, c'est du foot ça, mais on a du mal à imaginer les clés que vont pouvoir utiliser les Bleus en seconde période. Il va falloir tout changer quoi qu'il en soit.
1: On croit et on espère tous à une réaction de la part de cette équipe de France. Ça va pas être simple et c'est vrai que ça sera du 50-50. Soit cette équipe va sombrer ou soit elle va venir avec d'autres intentions pour rivaliser ou pour essayer de jouer, parce que comme l'a dit le coach Deschamps, c'est un non-match pour le moment. On a eu des situations offensivement, mais c'est trop peu, et surtout sur l'équilibre et sur ce bloc défensif qui nous a fait du bien, surtout sur le début de la compétition. Bah, on a du mal à voir ça aujourd'hui, donc vraiment on est sur cette attente d'autres choses. J'espère qu'ils vont trouver les ressources nécessaires pour changer ça.
0: En tout cas, les ressources humaines sont en train d'être travaillées, vous le voyez, avec 4 changements, 4 sorties, Doué, Cherki, Hernandez et Konaté, et l'entrée de Bradley Barcola, d'Ousmane Dembélé, de Lucas Digne et de Dayo Upamecano. Est-ce que c'est une question de personne? Est-ce que c'est une question de mentalité? En tout cas, on espère vraiment avoir une équipe de France qui change totalement de visage. Et puis on se dit aussi que malgré tout, les Anglais ont réussi à inscrire 4 buts en 45 minutes. C'est pas totalement impossible, mais il va falloir changer énormément.
1: Marquer des buts, oui, ça sera possible, mais il faut, comme tout le monde le sait, changer certaines choses, un état d'esprit sur la manière de défendre, sur l'animation défensive. Et à certains moments, on avait aussi ce bloc coupé en deux. Ça serait bien de voir cette équipe de France unie, comme on le disait si bien. Et on a besoin de voir ça, un bloc qui défend ensemble et un bloc aussi qui monte et qui attaque ensemble pour mettre en difficulté cette équipe anglaise.
0: Parce que pour l'instant, ils sont dans le confort, les Anglais, comme nous l'a dit il y a quelques instants Didier Deschamps. On avait l'impression que c'était un match amical pour les uns et un match de compétition pour les autres. Et pourtant, c'est une rencontre pour aller chercher le podium en Coupe du Monde que les Français n'ont pas encore disputé. 45 minutes, non pas à oublier, mais à totalement bouleverser. 4 changements effectués par Didier Deschamps à la pause. On espère, pourquoi pas, un exploit et un renversement de situation. Et c'est vrai, Virginie, que on a vu hein, Didier Deschamps qui semblait vraiment touché, pas abattu, pas KO, mais qui avait pris lui aussi pas mal de coups sur la tête. Virginie qui nous rejoindra d'ici quelques instants.

0: est encore en train de courir dans les couloirs pour rejoindre sa position. En tout cas pour le moment, en ce début de seconde période, ce sont les Anglais Jet Spence qui attaquent les premiers. Comme dans l'histoire, ils ont tiré malheureusement 4 fois les premiers, les Anglais, dans cette rencontre. Mike Maignan pour relancer son camp. Premier ballon pour Ousmane Dembélé, c'est sorti malheureusement pour le ballon d'or en titre. Ouais, Michael Olise venir presser beaucoup plus rapidement que ce qu'il a pu faire ainsi que ses partenaires au cours de la première période. Ballon vers Kylian Mbappé, devancé par Kansa. Zaïre Emery, pas de faute, ça joue. Et attention au jeu de transition des Anglais, ils ont été tellement efficaces dans ce domaine au cours de la première période. Même si là, ils ont aussi peut-être moins le besoin de se projeter vite, tellement ils maîtrisent la rencontre jusqu'ici. Rodgers avec Gay. Spence. De Didier Deschamps pour la dernière fois avant sans doute l'ère Zinedine Zidane qui débutera en Turquie à la fin du mois de septembre pour les nouveaux bleus. Et là les bleus ils sont surtout à l'âme pour l'instant pour notre équipe et ça fait du bien. Un ballon gratté, gagné de cette manière par Upamecano, il vient d'entrer en jeu. Michael Olise maintenant pour servir Kylian Mbappé.
1: L'équipe de France qu'on aime, on voit encore cette réaction et cette récupération de Dayo Upamecano qui fait énormément de bien, qui récupère ce ballon proprement et fait une très belle passe. Et Olise, là on le connaît sur cette passe qui trouve dans le bon timing Kylian Mbappé qui arrive en une touche à marquer ce but.
0: Ça fait du bien.
1: Et a donné de l'espoir.
0: Sixième passe décisive pour Michael Olise, meilleur passeur de la compétition. Neuvième but pour Kylian Mbappé, meilleur buteur de cette Coupe du Monde. Neuvième but, un de plus que Messi. Et au classement, toute compétition confondue en Coupe du Monde. C'est son 21e but en phase finale à Kylian Mbappé qui égale Léo Messi. Kylian Mbappé, que l'on retrouve maintenant. Olise, l'effort pour récupérer. Très haut, ça fait du bien là aussi.
2: Ça fait du bien, ça redonne une autre dynamique. Ça a réveillé le public français. Ça a réveillé Didier Deschamps qui a encouragé les Bleus. Il est inconcevable de sortir de cette façon. Donc, allez les Bleus et voyons ce qu'ils vont donner sur cette deuxième période.
0: Allez les Bleus, on est tous ensemble et on est avec eux. Même si là c'est une récupération de Declan Rice. Et ils nous devaient mieux, ils nous ont déjà donné mieux en seconde période que ce qui a été fait au cours des 45 premières minutes. Kwanzaa vers Saka, excellent lui aussi en première période et qui trouve une solution avec finalement cette tentative qui ne donnera rien. Dolly Watkins, entrée à la mi-temps pour l'équipe d'Angleterre. Dolly Watkins n'avait disputé que 6 minutes jusqu'à présent dans la compétition. Olise. Michael Olise. On veut encore y croire dans ce match. Et ça a failli être sur un contre-favorable qu'il est allé de l'avant. Qui a cédé sa place à Ollie Watkins. Et là on les gagne les duels. et ça change tout.
1: Et on a un bloc beaucoup plus haut.
0: Olise vers Kylian Mbappé, bien défendu de la part de Kante. Ça la reprise ensuite. On est transformé côté bleu et comme ça fait du bien avec cette tentative de Rabiot.
1: Et on accompagne les actions, on le voit. Sur ce second ballon, c'est Adrien Rabiot qui arrive à frapper. Et encore une fois, on voit la belle récupération de Dayo Upamecano. Et la belle passe de Michael Olise pour la finition de Kylian.
0: 65e but en sélection pour l'attaquant du Real. Le 9e dans cette Coupe du Monde. Pour l'instant, c'est lui, le Pichichi, le meilleur buteur de la compétition. Lui qui est Pichichi de la Liga aussi cette année. Declan Rice. Saka et une balle reprise par Barcola, Olise, et ils sont quatre, les quatre fantastiques. Ouais, c'est un peu trop long pour Michael Olise qui presse, lui l'enfant de Londres, face à ses compatriotes. Il est français, il est anglais, il aurait pu aussi jouer pour l'Algérie et le Nigeria, on le rappelle. L'appel dans la profondeur de Watkins. Ça a été intelligemment géré par Dayo Upamecano. Spence avec Eze. Et si les Français marquaient un deuxième but, ça relancerait vraiment le match.
2: En tout cas, je vois les Bleus qui se parlent beaucoup plus, qui communiquent beaucoup plus et qui s'encouragent beaucoup plus. Donc il y a un changement dans l'attitude aussi.
0: C'était indispensable. Ils nous devaient mieux, ils se devaient mieux, les joueurs de l'équipe de France. Olise avec Gusto, avec Lacroix, les sorties de balles sont aussi bien meilleures. Lacroix pour Lucas Digne, le futur latéral du PSG. Il devrait revenir au Paris Saint-Germain d'ici quelques jours. Dembélé. Dembélé, il cherchait Michael Olise. Finalement, c'est Eze qui repart et qui le fait d'excellente manière. Eze encore, il a pris le meilleur sur tout le monde. Rebechi Eze. C'était sacrément fort ce qu'il a réussi à faire. Slalom spécial, slalom géant. Énormément de mouvements, on le voit pour l'équipe de France, mais il y a plus de solutions, et notamment celle proposée maintenant par Bradley Barcola. Barcola dans la surface, 4-2, oui on peut le croire, oui on peut le croire, et oui, ils réagissent les Français, ça fait du bien, 4-2.
1: On a la réaction,
0: oui,
1: on a la réaction attendue sur ce début de seconde période. On voit des courses, on voit de l'envie.
0: Ah, ça n'est plus le même match. Et il n'y a plus que deux buts de retard, Sam.
1: Et on le voit sur cet appel de Barcola, tranchant. Et le timing parfait avec la passe de Kylian. Et il arrive à finir cette action.
0: Il ne faut jamais désespérer du foot. Il ne faut jamais désespérer de l'équipe de France. On vous l'avait dit, hein, ça peut être une soirée exceptionnelle finalement, même avec un 0-4 à la mi-temps. Le foot nous permet d'avoir ce genre de situation. On n'en est pas encore là, hein, mais il n'empêche que les supporters de l'OM en août 98, le 5-4, ils ne l'imaginaient pas tous, ça c'est certain. Eze avec Rice. Ah, ça fait du bien de commenter des buts français, de commenter cette réaction. C'était trop décevant pour être vrai. Rodgers, il est passé face à Rabiot. La faute de Bradley Barcola. C'est pas super de faire des fautes, mais on les faisait même pas ces fautes-là en première période.
1: On les faisait pas, on laissait les joueurs progresser avec le ballon. Et on voit, c'est Bradley Barcola qui revient, mais qui fait faute. Et c'est cet état d'esprit-là qu'il faut avoir.
0: C'était trop décevant pour être vrai. La première période des Bleus. Mais il n'empêche qu'il faut conserver une assise défensive maintenant, parce qu'on l'a vu sur les coups de pied arrêtés en première période, ça a été difficile pour la défense française. Declan Rice. Declan Rice, ce sera pour Mike Maignan sans problème. Et la relance maintenant pour alerter Kylian Mbappé. Il peut donner à Ousmane Dembélé à la limite du hors-jeu. Ousmane Dembélé pour aller au bout, pour aller chercher le troisième but. Super Anderson encore une fois, bien joué. Et ça revient avec Olise maintenant qui tente. C'est détourné par Rice. Il y avait un hors-jeu au début de l'action, mais c'est ça le foot. Il y a un match pourri et puis derrière ça rechange et on transforme les poubelles en fleurs.
2: C'est beau ce que vous dites.
0: Pour l'équipe de France, ça fait du bien. 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En attendant, c'est le jeu des Français sur le terrain qui a totalement été transfiguré avec, regardez, Barcola qui s'accroche. Lui, il a fait du bien aussi avec son entrée. Upamecano, Barcola, ça change la donne.
1: L'entrée d'Upamecano rassure cette équipe, d'une part parce que c'est un leader, il l'a montré sur ses premières récupérations du ballon. Et Barcola, on savait très bien qu'il allait amener cette profondeur, il l'a montré et on a réussi à marquer un second but grâce à lui.
0: 6 passes décisives pour Michael Olise. On sait que ça a été parfois compliqué dans cette compétition pour lui lors de la deuxième phase.
2: Vous avez vu ce qui vient de se passer?
1: On a vu.
0: Ça repart avec les Anglais.
2: Petit souci de coordination et de compréhension.
0: Jed Spence, lui il va de l'avant, Jed Spence face à Upamecano, c'est le taulier de la défense, très clairement.
1: C'est le patron.
0: Et ça bascule aussi dans les têtes anglaises et on a vu à quel point ils avaient été touchés. Après avoir mené au score en demi-finale, les Anglais, pas totalement sereins là non plus. Ce qui paraît assez incroyable alors qu'il menait 4 à 0 à la mi-temps. Là, on voit Declan Rice qui prend tout son temps avant d'aller frapper le corner. Ils sont devant mais ça n'est plus le même match que l'on dispute maintenant. Declan Rice, le corner, l'Angleterre à l'attaque avec une tête et Mike Maignan qui intervient, super. Il y a eu de la bataille à peu près dans tous les secteurs de la surface de réparation. Ballon perdu par Michael Olise. Ezeki reprend. Eze, et ce sera un renvoi aux 5,50 m en faveur des Bleus.
2: Et Ousmane Dembélé qui demande tout de suite le ballon devant, mais je pense que Mike Maignan ne l'a pas vu.
0: On passe par Gusto et ce sera peut-être maintenant d'ailleurs pour Dembélé, alors qu'on revoit la tête de Tony et l'intervention de Mike Maignan. Les Bleus avec le ballon. Rabiot vers Gusto. Le centre de Gusto, c'était entre les deux et c'est Rice qui a récupéré. Declan Rice, des meilleurs milieux de terrain du monde pour Ivan Toney. Saka, double buteur en première période. Et voilà, voilà ce qui fait la différence aussi.
1: Très bon retour défensif de Malo Gusto.
0: Allez, qu'ils soient tous dans la même direction les Français, à l'image de Kylian Mbappé qui fait l'effort mais qui finalement est repris par Ezri Kansa. Rice avec Morgan Rogers. Et c'est repris très haut par les Français. Michael Olise. Michael Olise. Et encore la frappe peut-être à venir pour Olise. Juste à côté. Mais quelle soirée.
1: quel match, quelle seconde période des Bleus.

0: On en veut plus des occasions comme celle-là pour l'équipe de France. Et là, c'est au tour des Anglais de ne pas intervenir.
1: Il laisse le champ libre à Michael Olisée pour avancer. Il a le temps d'armer sa frappe. Grâce aussi aux courses des deux attaquants, Ousmane Dembélé et Kylian, qui ont permis aux joueurs peut-être de lui laisser ce temps-là.
0: Jed Spence, on est déjà de l'autre côté. Ce sont les Anglais qui attaquent maintenant. Rodgers avec Saka, repoussé par Lucas Digne. Rice. Alors pour Gueye, le citizen de Manchester qui donne à Eze. Face à Dembélé qui préfère donner derrière. Gueye maintenant pour Rice. Rice entre les lignes, ça fait du bien aux Anglais. La montée de Declan Rice, Oli Watkins maintenant. Aisé. Par-dessus, ça s'est très bien donné à Ivan Toney. Et excellente intervention de Maxence Lacroix. Et on vérifie au cas où qu'il n'y ait rien de répréhensible dans la surface avant de relancer le jeu. C'est reparti, Michael Olisée. Pour l'instant, et donc on le rappelait tout à l'heure, le meilleur passeur de cette Coupe du Monde. Et le momentum a totalement été transfiguré avec les Bleus qui attaquent en seconde période. Kylian Mbappé, accompagné par des murmures dans le stade. Chaque poussée est un danger, d'un côté comme de l'autre, dans ce drôle de match. Oli Watkins, le centre vers Toney, seconde possibilité pour l'Angleterre. Ballon en retrait avec Aisé. Face à Rabiot. Il réfléchit Aisé, contré. Digne pour essayer de conserver cette balle.
1: Manque de présence sur le second ballon.
0: Centre vers Toney, l'intervention de Digne. Aisé et Emery maintenant. Avec Olisée, avec Barcola. Les Bleus pour bonifier les situations maintenant. Ils ont su le faire à deux reprises déjà avec Kylian Mbappé et avec Bradley Barcola comme buteur. Bradley Barcola que l'on retrouve dans une zone qu'il apprécie tellement. Kylian Mbappé maintenant avec Ousmane Dembélé. Dembélé le pied gauche et Henderson qui intervient. On y croit à chaque fois maintenant.
1: On arrive à se procurer des occasions très franches. Il faut ajuster la mire là. Pourtant, c'est la zone que Ousmane affectionne pour normalement finir au fond des filets, mais il faut qu'il règle ça sur la prochaine occasion.
0: Et on le voit, là, c'est au tour des Anglais d'être complètement déstabilisés. Déjà 6 buts dans cette confrontation. Le record entre la France et l'Angleterre, ce sont 7 buts. 2 fois 5-2 pour les Français. Tout ça au 20e siècle, 1931-1963. Mais là, on est au 21e siècle et on espère d'autres buts pour battre ce record et permettre aux Bleus d'aller chercher l'égalisation. Pourquoi pas avec Upamecano. Anderson, encore une fois sollicité. Zaïre Emery pour Maxence Lacroix. Olisée, ça bascule à droite avec Malo Gusto. Dembélé qui vient récupérer, toucher le ballon, offrir une solution. Olisée avec Dembélé. Gusto pour l'accélération, mais face à lui il a un sacré athlète aussi. Gusto pour le centre, c'est repris par Kylian Mbappé. Aïe, c'est manqué.
1: Faut faire mieux sur ces situations.
0: Et attention au danger là. Maxence Lacroix, faut pas se rater. Face à Oli Watkins, sans faute finalement.

0: Watkins qui sort d'une très grande saison avec Aston Villa. Et il reste du temps dans ce match, on ne joue que depuis 20 minutes en seconde période. Olise qui laisse filer, Olise avec Kylian Mbappé.
1: Ça, on est inarrêtable. Je combinais une touche, deux touches.
0: Ah, c'est quand même quelque chose le foot. Hein. Les émotions qui basculent d'un côté à l'autre. Et on revoit ce but absolument magnifique avec encore une fois Olise, passeur décisif pour Kylian Mbappé, buteur.
1: Et ces trois joueurs se trouvent facilement. Et on voit leur qualité technique sur cette action. Et ça va vite. Hein. Encore un.
0: Ah, encore deux, encore trois, encore dix là. Comme quoi ça vaut le coup d'être rêveur dans le football.
1: Il faut.
0: C'est un sport qui déçoit quand même rarement. Avec l'appel de Kylian Mbappé. Allez, on va le chercher le quatrième. Oh, c'est juste à côté, mais il y en aura encore des possibilités. C'est plus la même équipe, c'est plus le même match. Ouf, on va se remettre un peu de ces émotions là.
2: Et Michael Olise qui demande au public français de continuer de pousser, de donner de la voix.
0: Et il a bien raison. Imaginez, il y a un peu plus de 20 minutes, les Bleus étaient menés 4-0. On en est à 4-3 et c'est pas terminé. Ce n'est pas terminé. 4-3, le général Mbappé qui troupe, pause fraîcheur et dans quelques secondes on revient ici à Miami où il faut décidément dire qu'il fait très très chaud. Mais oui, vous avez raison d'être heureux parce que c'est le foot, parce que c'est un retournement de situation qu'on n'imaginait pas forcément mais dont on savait que c'était possible. Ça reste un sport, ça reste des athlètes hors catégorie et ça reste un match de foot et ça permet pour l'instant de se dire que on n'en a pas fini avec cette Coupe du Monde, on n'en a pas fini avec ce match, Samoum Titi.
1: On n'en a pas fini et comme on le sait, on avait du temps. Donc il y a du temps dans un match, tout peut se passer. Et là on l'a vu en quelques minutes, la réaction des Bleus, que ce soit dans leur mentalité, dans les courses, dans l'envie, on a tout vu. Et c'est ce qu'on demandait depuis le début du match. Et comme le coach l'a dit, on ne pouvait pas faire pire que la première mi-temps. Et les changements, j'ai envie d'en parler, ça a changé énormément. On voit la rentrée de Dayo Upamecano qui a ramené de la sérénité, qui a ramené de l'envie, qui récupère des ballons et qui va de l'avant. Et c'est cette équipe de France qu'on veut voir. Il reste encore un but pour revenir à égalité et ils sont capables de le faire. Il faut aller chercher ce quatrième but.
0: Et ce match pour la troisième place, c'est une rencontre dont on se pose parfois la question de savoir si est-ce que ça vaut le coup de la jouer cette partie, est-ce que les joueurs peuvent être motivés, est-ce que nous on a envie de le regarder. Bah clairement là ce soir c'est la meilleure pub qu'on pouvait faire à cette affiche là.
1: Et comme on le disait, ça dépend que de nos joueurs. Sur la première mi-temps, c'est eux qui ont montré ce mauvais visage et qu'on ont envie de montrer autre chose. Bah regardez ce que ça donne sur des buts, sur des combinaisons à une, deux touches, sur du mouvement, sur des appels de balles. Bah, on voit le football qu'on aime et on voit les joueurs aussi qu'on aime. Donc c'est ça qu'il faut continuer à montrer sur cette deuxième période.
0: Kylian Mbappé désormais 10 buts dans cette Coupe du Monde. Allez, encore 3 de plus et il rejoint Juste Fontaine avec les 13 buts inscrits par l'attaquant français en 1958 en Suède. Ça va être compliqué, mais aujourd'hui tout est possible. Hein.
1: Tout est possible, on parlera de ça après. Il faut surtout penser à mettre ce quatrième but, oui. Que ce soit Kylian, que ce soit Michael Olise, que ce soit Barcola, mais il faut mettre ce quatrième but. Et ensuite, on en reparlera de ce que Kylian a fait individuellement.
0: 4-3, qui l'eût cru? 20 minutes encore à jouer dans le temps réglementaire et on le sait hein, désormais, le temps additionnel est souvent très long. Ça laisse le temps d'aller chercher l'égalisation, ça laisse le temps d'aller chercher encore mieux que cela parce qu'on imagine aussi hein, que on parle beaucoup.

0: l'équipe de France, mais côté anglais, ça doit cogiter beaucoup, beaucoup aussi.
1: Ça doit cogiter énormément. Tu gagnes 4-0 à la mi-temps et là, t'encaisses 3 buts aussi rapidement. Le match a changé, a tourné. C'est maintenant peut-être l'équipe de France qui a pris l'ascendant psychologique. Il faut continuer comme ça.
0: Et puis des retours défensifs comme celui de Michael Olise, on n'en voyait quasiment aucun en première période. Ils ont tellement joué dans le confort, les Anglais, au cours des 45 premières minutes, que là, ça doit leur faire bizarre.
1: On les a laissés jouer dans le confort sur cette première mi-temps, et là c'est autre chose.
0: Je vous annonce un gros câlin, Sam, si jamais il y a l'égalisation des Bleus.
1: Tout ça?
0: Ouais. On n'en était pas loin sur le troisième but.
1: C'est vrai.
0: Là ça peut partir très loin. Anderson. Mais dans l'axe, elle est très bonne cette passe. Bien claquée. Mais derrière. Faute sifflée contre l'équipe de France. On en veut encore plus maintenant.
1: Et Dayot Upamecano qui arrive en retard. Mais j'ai envie de dire que c'est bien, le ballon est passé. Et le joueur, non, ça aurait pu finir sur une attaque dangereuse pour les Anglais.
0: Oui, puis il y avait besoin de marquer le territoire français aussi. Évidemment, on parle de foot, hein, tout va bien. Oui.
2: C'est celui qui parle le plus aux autres ou pas Mécano sur le terrain. Quand on parle de leadership, on pense à Kylian Mbappé, on pense à Ousmane Dembélé, Rabiot aussi, mais Dayot Upamecano a un rôle particulièrement important. Il parle en permanence à Maxence Lacroix, à Malo Gusto, au milieu de terrain et même aux attaquants.
0: Ouais, c'est l'un des tauliers du Bayern depuis des années. Il a bien le droit et il a totalement raison de se retrouver avec ce comportement.
1: Et là, on gagne les duels, c'est plus le même match. Et en reparlant de Dayot, c'est lui qui voit le jeu. En défense centrale, il peut donner, en tout cas aider ses coéquipiers à se placer, surtout sur les périodes où on défend. Et même quand on ne défend pas, forcément quand on a le ballon, sur les positions à occuper.
0: Allez les petits, comme on a déjà dit. Allez Malo Gusto, le centre maintenant pour Michael Olise. Aïe, aïe, aïe, aïe, aïe, aïe, aïe, aïe, aïe, aïe. Qu'est-ce que c'est que ça?
1: C'est un match de football.
0: Oui. C'est un match de football dont on va tous se rappeler. Hein. Tout proche de l'égalisation, Michael Olise. Pour l'instant, il est parfait dans un rôle de passeur. On attend aussi à la conclusion pour inscrire son premier but en Coupe du Monde. Lacroix gagne le duel, bien sûr. Le second ballon pour Zaïre Emery. Rabiot, de nouveau avec son partenaire. Et c'est très propre ce qu'ils font les hommes de Didier Deschamps avec Michael Olise. Il suffisait de le dire pour qu'il glisse, évidemment. Mais le ballon est encore pour lui. Zaïre Emery avec Kylian Mbappé. Lucas Digne. À l'abordage des Français. Encore Lucas Digne. Contré une première fois, deuxième chance. Et il y a du mouvement, il y a des solutions, il y a Kylian Mbappé, encore, toujours Kylian Mbappé, de nouveau, il est à terre, pas de pénalty. Et en revanche, il y a une faute sifflée contre Lucas Digne. On va revoir ça quand même.
1: Il est retenu par le maillot, mais c'est très léger.
0: Et d'autant qu'il fait la même faute vis-à-vis de son adversaire. On aura d'autres pour les Français. On est dans le dernier quart d'heure. Avec Bukayo Saka qui reste à terre.
1: Sur une
0: genou contre genou.
1: Et Lucas Digne qui arrive très en retard.
0: Attention danger, parce qu'on voit Jude Bellingham qui va faire bientôt son apparition. Et on le gagne ce ballon? Oui, on le gagne avec Upamecano. Michael Olise. Pour Kylian Mbappé, la doublette qui fonctionne tellement.

0: vraiment bien. Olysée. On retrouve le Michael Olysée du début de la compétition, de la tentative de retourner. Barcola, Rabiot, Mbappé pour Dembélé. Maintenant ce sont les Anglais qui ne font plus que défendre. Là on retrouve l'équipe d'Angleterre de la demi-finale, bloquée à 11 devant le but.
1: Grosse pression de la part des Français qui arrivent à récupérer aussi les seconds ballons, qui sont très bien positionnés, le bloc est haut. Et cette équipe anglaise qui a du mal à ressortir.
0: Ollie Watkins et le coup franc. Alors on a été côté français très mis en difficulté sur les coups de pied arrêtés au cours de la première période. À au bleu maintenant d'inverser totalement le rapport de force.
1: Et elle, la présence avec Lacroix, avec Dayo Pamecano qui ont un très bon jeu de tête.
0: Ils y sont les Français. Dembélé s'est mal dégagé, mais finalement c'est un ballon très loin devant que va pouvoir récupérer Malo Gusto. À ses côtés, Zaïre Emery.
2: Et c'est un double changement qui se prépare du côté des Anglais avec les entrées de Jude Bellingham et d'Eliot Anderson.
0: Deux milieux de terrain. Alors que c'est Lucas Digne qui peut trouver une solution dans la surface. Kylian Mbappé. Contré. Et bien fait. La part de Rodgers. Sortie de balle dont les Anglais avaient besoin.

0: Et le double changement dont parlait Virginie intervient maintenant. La sortie d'Ivan Toney, l'entrée en jeu de Jude Bellingham et la sortie également d'Eberechi Eze. Et c'est Elliot Anderson, le futur milieu de terrain de Manchester City, qui prend sa place. L'entrée en jeu de Jude Bellingham, vous l'aurez entendu, appréciée des supporters anglais qui se disent qu'ils ont bien besoin de lui pour tenir le score. Dean, bien joué pour Barcola. Olise. Zaïre Emery, et maintenant on le sent, il y a le danger à chaque fois qu'ils arrivent dans la moitié de terrain adverse, les Français. Dembélé vers Zaïre Emery qui s'était projeté. Bonne intervention d'Anderson. Watkins avec Bellingham. Et c'est Watkins qui reprend le contrôle du ballon face à Lacroix. Il faut le cadrer, l'emmener vers l'extérieur. L'arrivée est lancée de Jude Bellingham avec tout son talent. Face à Maignan maintenant, avantage au gardien. Rodgers maintenant, et c'est détourné. Et ça va permettre une transition offensive française maintenant. Barcola servi par Olise. Bradley Barcola dans la surface. Encore là, Bradley Barcola, le Parisien, tête levée à ses côtés, Kylian Mbappé. Kylian Mbappé avec Olise, avec Dembélé, avec Olise, oh, c'est à côté. Oh, c'est incroyable. Ils étaient tous trop sympas avec leur partenaire. Oh là là là là là là. Incroyable. Et c'est à côté finalement pour Michael Olise. Même lui n'y croit pas.
1: Personne n'y croit.
0: Ouais. L'incrédulité générale à Miami. Alors que l'arbitre, lui, a l'air de se faire soigner. Il est au massage là, touché au mollet visiblement.
1: Ça va tellement vite en seconde période.
0: Ouais, les transitions, lui, il les fait toutes. Hein. 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Kylian Mbappé voulait jouer pour être le meilleur buteur de la compétition. Il l'est pour l'instant. Et on en veut plus. Alors que Jared Kwanzaa, lui, risque de s'arrêter bientôt.
2: Ouais, il est resté au sol. Il est touché par des crampes et il va être remplacé. Il va y avoir Rhys James, bien vu, qui va rentrer en jeu.
0: C'était pour vous aider, hein, parce que je sais que vous n'étiez pas à côté. C'était pas pour vous piquer la vedette, Virginie. Rhys James, le joueur de Chelsea qui a été très ennuyé pendant cette Coupe du Monde par pas mal de soucis, comme il l'a été cette saison à la cuisse. On va se retrouver face à l'intenable Bradley Barcola pour la fin de cette rencontre, pour la fin de cette Coupe du Monde. Dont on aimerait bien qu'elle dure 30 minutes de plus. Ça voudrait dire que les Français ont égalisé.
2: Après, ils peuvent aussi en mettre deux et on ne joue pas 30 minutes de plus. Hein.
0: Ah mais bien sûr, mais disons, prenons les choses les unes après les autres, Virginie. L'ambition, bien sûr, mais step by step.
2: Il va y avoir deux, moi je vous le dis.
0: On a été tellement proche à deux reprises de l'égalisation que ce serait frustrant hein, maintenant, Sam, de voir cette équipe de France ne pas aller chercher ce quatrième but.
1: On est dans l'attente, il faut continuer de cette manière, être entreprenant, vers l'avant, faire des courses, ils le font très bien. Donc oui, on est dans l'attente de ce sûrement quatrième but.
0: En attendant peut-être Kylian Mbappé. Ouais, là c'était facile pour Dean Henderson. Mais c'est une frappe de plus. C'est une 17e tentative pour l'équipe de France. Il y a eu 34 tirs au total dans ce match. N'importe quoi. Et on aime ça.
2: Il y avait eu 10 tirs seulement des Bleus contre l'Espagne.
0: Là, c'est plus du tout le même match. Mais ça montre aussi la drôle d'équipe de France qu'on aurait eu dans cette compétition. Capable du meilleur comme du pire. Et qui peut aller chercher une troisième place pour cela. Il faut d'abord aller récupérer une égalisation en marquant. Comme ça pour Jude Bellingham. Allons pour Watkins maintenant, qui va être aidé par Spence, qui arrive à grandes enjambées et qui est servi. Jed Spence, aïe, il y a la faute, aïe, le pénalty. Il a été totalement pris de vitesse, Malo Gusto, par Jed Spence dans un duel entre londoniens. Avantage à l'anglais. Et maintenant, comme tout est possible et comme on connaît la qualité de Mike Maignan sur pénalty, on va se dire que le gardien du Milan peut faire quelque chose. Alors, faute ou pas?
1: Clairement faute.
0: Il n'y a pas de faute, il n'y a pas de doute. Oui.
1: Il touche pas le ballon. C'est encore un geste compliqué à faire dans la surface de réparation. Il faut être sûr dès qu'on tacle de toucher le ballon.
0: Mike Maignan, qui a eu deux pénaltys à gérer dans cette Coupe du Monde. Il avait gagné son duel face à Strand Larsen et la Norvège en phase de poule. Il a été battu par Oyarzabal en demi-finale. Mais on sait que c'est l'un des meilleurs gardiens du monde dans ce domaine. Magic Mike Maignan pour faire des siennes. Il a l'étoile sur le maillot. Et c'est maintenant qu'on a besoin de ses qualités. C'est Bukayo Saka qui va se charger de tenter sa chance. On sait qu'il y a eu des moments compliqués dans les séances de tir au but pour Bukayo Saka. Des comportements inadmissibles de pas mal de supporters d'anglais alors qu'il avait raté. On est sur une toute autre histoire. Là, c'est un pénalty pour permettre aux Anglais d'avoir de nouveau deux buts d'avance dans ce match fou. Mike Maignan qui la joue gentiment à la Dibu Martinez. Il n'est pas au niveau du gardien argentin quand même. Mais il essaye de mettre la pression sur le frappeur adverse. La concentration pour Mike Maignan. Pour

0: possibilité de penser à l'égalisation. Et là, ça s'annonce plus compliqué sur cette fin de match maintenant, avec deux buts d'avance pour les Anglais.
1: Il va y avoir un changement express avec Jules Koundé qui a été appelé à d'urgence. J'allais dire à l'arrache, mais ça ne se dit pas du tout. Il a été vraiment appelé d'urgence. Il est en train de se préparer précipitamment et il va faire son entrée sur la pelouse.
2: Oui, avec Malo Gusto qui s'est peut-être fait mal en commettant la faute tout à l'heure. Ah, et c'est pas fini. Et c'est reparti avec Kylian Mbappé. Lucas Digne pour gagner des mètres, mais repris par celui qui est l'homme du match pour l'instant, Bukayo Saka, auteur d'un triplé. Jude Bellingham et Elliot Anderson avec Mark Gay. C'est souvent échevelé les rencontres pour la troisième place, et là on entre dans la catégorie des matchs fous. 8 buts au total, c'est déjà le record dans une confrontation entre l'Angleterre et la France. Alors maintenant c'est objectif 10 buts, hein, parce qu'on veut voir les Français aller chercher l'égalisation. On n'y est pas encore, déjà aller récupérer le ballon dans les pieds des Anglais. Spence avec Gay. Declan Rice sont en train de gagner du temps, des secondes, les hommes de Thomas Tuchel, en train de se rapprocher du podium. Jed Spence avec un ballon gratté par Upamecano, mais repris par Jed Spence maintenant. Chercher Ollie Watkins. Ce sont finalement les Bleus qui sont avec la balle dans les pieds. Upamecano vers Malo Gusto qui pour l'instant est toujours sur la pelouse. A pu servir Ousmane Dembélé. Le 1-2-3 avec Malo Gusto, servi par Adrien Rabiot. Olysée pour Kylian Mbappé, ça manquait un peu d'engagement cette passe, mais il y aura une autre possibilité. Michael Olysée avec Bradley Barcola. La tentative de Barcola s'est détournée, c'est un corner.
1: Et il y aura 7 minutes de temps additionnel minimum.
2: Faites ce que vous pouvez pour en rajouter au maximum.
1: Je vais chercher mes crampons.
2: Alors que Malo Gusto cède sa place à Jules Koundé comme prévu. Le corner joué à deux par les Français. Kylian Mbappé aux côtés de Lucas Digne et face à Bukayo Saka. Et hors jeu, ça c'est dommage. C'est une vraie bonne possibilité qui a été annihilée par les Bleus. Effectivement, on voit les Anglais qui étaient remontés quasiment aux 5,50 m. Il faut essayer de remettre du rythme maintenant.
0: Il faut retrouver ses ressources nécessaires là, encore un peu de jus, même si c'est pas facile, mais continuer, il reste quelques minutes pour revenir.
2: En tout cas, on y a cru. Et on y croit encore, parce que Jules Koundé vient prêter main forte à son attaque. Ousmane Dembélé. Le dédoublement, Ousmane Dembélé dans l'axe pour Michael Olysée, gêné au départ par l'arbitre. Ça repart pour l'Angleterre, la faute d'Adrien Rabiot. Le coup franc pour Jude Bellingham et les Anglais. On est quand même passé tout proche d'un scénario de folie furieuse. Alors que ça va bouger pour l'Angleterre encore une fois, avec Trevoh Chalobah qui n'avait pas disputé la moindre minute. L'ancien Lorienté à la place de Mark Gay. Il avait été prêté par

Chelsea à Lorient il y a quelques années lorsqu'il était tout jeune. C'est simplement sa deuxième sélection à Chaloba. Henderson. 93e minute. Allez, repartir de l'avant, se remettre dans un bon momentum et espérer. On en veut encore du foot, on en veut encore de la Coupe du Monde avec les Bleus. Ousmane Dembélé. Que l'on retrouve, il n'y a pas de hors-jeu. Dembélé encore pour Michael Olysee. Aïe. Quasiment une heure du matin en France, mais on est certain que vous êtes tous partants pour que les Bleus aillent chercher la prolongation. Kylian Mbappé. Avec l'arrivée de Michael Olysee dans la surface. Olysee qui n'a pas trompé Spence, qui aura fait une super Coupe du Monde. Jed Spence, c'était pas forcément l'anglais que l'on attendait le plus, mais il a été très souvent très bon. Et là, il se retrouve à terre. Le jeu se poursuivant, il n'y a pas de hors-jeu et il y a Michael Olysee pour pimenter, épicer cette fin de rencontre. Non, un coup de sifflet d'abord. On va venir au soin auprès de Jed Spence.

0: pas terminé, mais on se rapproche quand même sacrément de la fin. 95e minute. Il y avait 7 minutes annoncées par l'arbitre, le quatrième arbitre. Ça va redonner au moins une ou deux de plus.
1: Et ça s'annonce compliqué pour revenir au score.
0: On sent qu'il y a quelque chose qui s'est cassé depuis le cinquième but anglais. Match fou à l'image de celui contre l'Espagne l'an dernier, le 5-4 concédé par l'équipe de France. Ça va passer pour Jude Bellingham. Et cette fois, Upamecano a fermé la porte. Declan Rice vers l'avant, bien anticipé. Encore une fois, lui, on sent, hein, il veut aller la chercher cette prolongation. Upamecano en servant Ousmane Dembélé. Dembélé, la feinte, la frappe.
1: Du temps pour aller chercher ce cinquième but.
0: Le sixième but d'Ousmane Dembélé dans la compétition.
1: Et encore une fois sur une récupération de Dayo qui fait une belle passe à Ousmane qui continue son action et à lui tout seul arrive à enrouler ce ballon dans le petit filet.
0: Dégagement d'Anderson. On est au bout du temps additionnel, mais il y aura encore du temps supplémentaire accordé par l'arbitre. Les familles des joueurs, la famille Digne, au taquet, et comme on les comprend, on est comme eux. Et on est comme vous, on l'imagine aussi, à espérer aller chercher ce cinquième but.
2: Oh, c'est tellement dommage cette entame de match.
0: Oui, mais s'il n'y a pas cette entame de match, il n'y a pas forcément la même seconde période non plus.
2: Ouais, mais il y a peut-être la victoire.
0: Et c'est pas fini. C'est pas fini. Allez, on le récupère ce ballon maintenant pour l'équipe de France. Là, c'est une bataille de chiffonnier. Elle est remportée par les Français. Adrien Rabiot. Ah, il a hésité face à Harris James. Gagner le duel. Gagner le duel comme le fait Upamecano depuis tout à l'heure. Attention, Jude Bellingham maintenant. 18e minute, les Anglais pour aller chercher un 6e but. Jude Bellingham qui feinte et qui va pouvoir frapper maintenant. 6-4. C'est du baby foot. C'est n'importe quoi. Mais c'est ce qu'on aime aussi dans le ballon. Ils vont terminer sur le podium, les Anglais, au bout de la première période. C'est mérité, mais ce match, on s'en souviendra très très longtemps. Malgré la défaite.
1: On s'en souviendra à tous les buts qui ont été marqués. Une seconde mi-temps de l'équipe de France, en tout cas 30 minutes incroyables. Et des équipes qui se sont répondues coup pour coup. Et on le voit, Bellingham qui est très fort en 1 contre 1 et qui arrive à lui tout seul à finir cette action.
0: Il a du talent et il inscrit là son 7e but dans la compétition. C'est lui le meilleur buteur pour l'équipe d'Angleterre, un de plus que Harry Kane. La satisfaction pour les Anglais qui finissent sur le podium. Parce que ça y est, c'est terminé. C'est bien l'Angleterre qui remporte ce match pour la 3e place. Les Français, ben on ne peut pas vraiment dire ce qu'on a pensé de leur prestation. C'était n'importe quoi et c'était génial à la fois. C'est ça le football. Merci à tous les acteurs de la partie et puis un grand merci aussi à un grand monsieur Didier Deschamps. C'était sa dernière sortie comme sélectionneur de l'équipe de France après 14 ans. Je ne sais pas s'il a aimé, mais en tout cas, nous, on le remercie pour les 14 années.
1: Il aurait aimé finir par une victoire, bien évidemment. Mais on a vu quand même une réaction de la part de l'équipe de France qui nous a fait plaisir. Et on tient à remercier, bien évidemment, comme tout le monde le fait, le coach Deschamps pour tout ce qu'il a fait pour son pays, pour son équipe. avec de très bons résultats.
0: Et il avait commencé par un match amical en août 2012 au Havre face à l'Uruguay 0-0. Il termine 5124 jours plus tard par ce match qui est difficile à qualifier, mais qui est en tout cas une rencontre de Coupe du Monde. Entre temps, il y aura eu des finales en Coupe du Monde, à l'Euro, il y aura eu le succès en 2018 en Russie où vous faisiez partie de cette aventure dont on se souviendra pour toujours. Quel parcours pour Didier Deschamps, et puis quel drôle de parcours pour cette équipe de France. Je disais que c'était difficile à qualifier cette rencontre pour les Bleus aujourd'hui. Est-ce que vous avez un adjectif ?
1: J'ai pas forcément d'adjectif, mais ce que je peux dire, c'est encore une fois, ça dépend des joueurs, ce qu'ils mettent sur le terrain. Ils ont énormément de qualité, et quand ils jouent comme ça, en étant sérieux, en étant combatif, on a vu la rentrée de Dayo qui nous a fait énormément de bien et qui a emmené cette équipe-là à être différente et performante et décisive. On arrive à avoir une très belle équipe, mais ça dépend vraiment que de ces joueurs-là. Et comme ils l'ont dit, ils ont perdu en demi-finale. C'est peut-être leur faute, clairement. Ils n'ont rien montré sur le terrain. Et quand ils arrivent à appuyer, à mettre peut-être le bleu de chauffe et un autre rythme, ils mettent en difficulté toutes les équipes. Donc pas forcément d'adjectif, mais juste cette équipe, si elle a envie d'aller loin, ça dépendra que d'eux, en tout cas sur la prochaine compétition aussi.
0: Oui, ce sera avec un nouveau sélectionneur. On imagine que ça devrait être Zinedine Zidane pour de nouvelles aventures, une nouvelle équipe de France, parce que l'histoire se poursuit, mais lui, il en fait partie de l'histoire, Didier Deschamps, et on sait à quel point cette Coupe du Monde a pu être douloureuse pour lui, qui a perdu sa mère au cours de la compétition, qui a dû rentrer en France pour les obsèques. Ça n'a pas pu être une compétition normale, ça ne l'était pas de toute façon, en sachant que c'était la dernière, mais vu tout ce qu'il s'est passé, évidemment, ça a été encore plus particulier. Pour Kylian Mbappé aussi, spécial, il en est à 10 buts. Est-ce que le bilan est positif ? Est-ce que le bilan est négatif ? On aura peut-être l'occasion de lui poser la question. Il l'est pour lui, d'après vous, Sam ?
1: On lui demande de marquer des buts et il le fait. Même si face à l'Espagne, on attendait peut-être un peu plus de sa part et de la part de ses coéquipiers. Pas que lui, mais si on parle des stats individuelles, oui, il a marqué des buts, c'est bien. Mais j'aimerais qu'on se concentre un peu plus sur le collectif. Le collectif qui nous a donné du bonheur à certains moments et qui a un peu failli dans d'autres. Donc on va se concentrer sur ça. Et lui, je pense aussi, il pense au collectif. Et il sait qu'il est capable de marquer des buts. Il sait qu'il a ce duel avec Léo Messi pour avoir ce trophée de meilleur buteur. Mais on doit rester collectif, penser au groupe France. Est-ce ce qui a bien marché, ce qui n'a pas forcément fonctionné, et essayer d'aller de l'avant avec un nouveau sélectionneur qui va apporter autre chose sûrement. Mais les féliciter aussi parce qu'une compétition comme celle-là, arrivée en demi-finale, c'est pas donné à tout le monde. Donc félicitations à ce groupe, même si on attendait un peu plus quand même.
0: Oui, félicitations à ce groupe et bon courage à un autre groupe. C'est le groupe de la bande du MAG avec Ophélie Meunier à la baguette, parce que pour comprendre ce que l'on a vu aujourd'hui, ça va pas être tout à fait simple. 6-4, on sait pas trop.
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7: Oubliez l'image sulfureuse de la pole dance, c'est devenu le dernier sport à la mode, au point que même les hommes et les enfants s'y mettent. Nous vous emmenons à la découverte de cette discipline à l'occasion des championnats du monde.
8: Avant, c'était forcément lié au sexy. Et maintenant, quand j'en parle, les gens, ils se rendent compte du côté sportif.
7: Le portrait, il est aussi rare que discret. Et c'est à nous que Christophe Maé a accepté de se confier à l'occasion de la sortie de son nouvel album.
9: Le succès ne m'a jamais vraiment énervé, quoi. Et heureusement, parce que de toute manière, c'est s'énerver pour rien. Un concert, ça dure 2 heures. Le reste du temps, il est long. Hein.
7: La story, retour sur le film culte qui a révélé la bande du Splendid, Les Bronzés.
10: Non mais ça va pas bien derrière.
11: Il a un malaise, le peignoir.
12: Ça tape, là, d'un coup.
7: Dîner extraordinaire en Champagne, 3000 convives pour un pique-nique en blanc. Comment orchestrer la soirée la plus chic de l'été et déjouer les pièges de la météo?
11: Il y a toujours une bonne ambiance, il y a de la musique de dingue, on s'amuse, on est entre copains, c'est super beau et on espère qu'il ne va pas pleuvoir.
7: Et dans 50 minutes inside, le mag, direction Minorque, la perle des Baléares. Qui sont ces Français qui vont faire vibrer cette île tout l'été?
12: On a la chance d'avoir des paysages incroyables. Et en fait, le fait que ce soit assez petit, bah, sur une matinée par exemple, ou sur une après-midi, on a déjà le temps de découvrir pas mal de choses. Non, on a beaucoup de chance.
7: Bonsoir à toutes et à tous et bienvenue dans ce numéro spécial été de 50 minutes inside. On commence tout de suite avec le dernier sport à la mode en France. Et le moins que l'on puisse dire, c'est qu'on ne l'avait pas vu venir. La pole dance fait de plus en plus d'adeptes, y compris parmi les hommes et les enfants, et a même ses championnats du monde. Nous vous emmenons à la découverte de cette discipline aussi impressionnante qu'exigeante et de ses passionnés, bien décidés à décrocher une médaille pour la France. Un reportage signé Léna Vogue et Eve Gerbaudy.
13: Oubliez l'image sulfureuse de la pole dance. La discipline, à l'origine issue du cirque, se démocratise.
8: Avant, c'était forcément lié au sexy. Et maintenant, quand j'en parle, les gens, ils se rendent compte du côté sportif.
13: En 7 ans, le nombre d'écoles a doublé en France. Et on estime à 65 000 le nombre d'adeptes.
14: Et là, sur le claque, t'attrapes, ouais.
13: Dont Carla Bruni, ou l'ex-Miss France, Vaimalama Chavez. Tout le monde peut faire de la pole dance, même les hommes.
15: Au début, c'est faut toujours rigoler, c'est toujours sourire. Mais après, ils arrivent à passer cet a priori-là.
13: Et preuve que le sport a définitivement changé d'image, les enfants sont de plus en plus nombreux à rejoindre le mouvement.
16: Contrairement à ce que j'en pense, il n'y a rien de bizarre. Un peu de la gym sur une barre verticale. Ouais.
13: Alors, comme tout sport qui se respecte, depuis 10 ans, la pole dance s'est dotée de championnats du monde. Cette année, ils ont eu lieu à Budapest. Les 28 meilleurs Français vont tenter de s'imposer face aux champions du monde entier. Alors, y parviendront-ils? La pole dance peut aussi se pratiquer à deux.
17: C'est le gros avantage du duo.
13: Ambre est professeur de pole dance. Son mari Vladek, moniteur de ski à Gap. Cette année, le couple s'est lancé un défi, la compétition en duo.
18: Bah, je pense que ça avait pris une tellement grosse importance dans ma vie. Et puis, ça faisait un peu une vie à part où il n'y avait pas accès. Donc du coup, il a voulu venir voir un peu tout cet univers...
13: Et ils ont eu raison. Ils ont commencé il y a un an seulement et ont déjà obtenu le titre de vice-champion d'Europe, qui les a qualifiés pour les championnats du monde.
19: Oh, on grippe.
13: Avec deux jeunes enfants et un travail à plein temps, ils ne peuvent pourtant pas s'entraîner autant qu'ils le voudraient.
20: À 3-4 entraînements des championnats, là, on devrait... Enfin, normalement, les mouvements, ils devraient être déjà maîtrisés. C'est pas... Et celui-là, c'est pas le cas.
13: Et la petite taille du studio vient encore compliquer la préparation. Sur cet enchaînement, par exemple, il le répète ici sur deux barres séparées, alors qu'il faudra le jour J l'exécuter l'un au-dessus de l'autre.
18: Le studio est trop petit et n'a pas assez de hauteur. Du coup, on le testera pour la première, enfin, pour la deuxième fois, du coup, puisqu'on a pu le tester aux Europes, pour la deuxième fois aux Mondiaux. Il faut que ça passe du premier coup.
13: Une fois l'entraînement terminé, ils reprennent leur casquette de professeur. Vladek sur les pistes des Alpes.
21: Allez, on y va.
18: Coucou.
13: Ambre, toujours au studio.
18: Je vous laisse prendre un tapis.
13: En quelques années, le nombre de ses élèves a doublé.
18: Okay. J'avais 4 cours par semaine. Et plus ça a pris de l'ampleur, plus chaque année je rajoute des cours. Là, cette année, comparé à l'année dernière, j'en ai rajouté 3 ou 4. Oui,
8: Ok, t'as ouvert trop tard, du coup, c'est pour ça que t'as dû tricher.
17: C'est un sport qui est hyper gainant, on se découvre des muscles qu'on ignorait qu'on avait.
13: Et comme dans tout sport, commencer tôt est un atout non négligeable. À Béziers, à seulement 13 ans, Cassie Ollier est un prodige de la pole dance française.
21: Là, on est dans ma salle de pole dance, c'est là où je m'entraîne, chez moi. Voilà. Là, c'est mes médailles, toutes mes médailles, et là, il y a mes deux coups. Voilà.
13: Sur 15 compétitions, elle a obtenu 12 médailles.
21: Ce que j'aime le plus, parce que c'est celle-là, parce que du coup, c'est la première fois où j'ai été championne du monde, et je trouve qu'elle est jolie en plus.
13: Après plusieurs années de gymnastique, Cassie a découvert la pole dance et s'est tout de suite passionnée pour ce sport. À peine rentrée d'une semaine de compétition en Afrique du Sud, elle partira demain à Budapest pour les championnats du monde. Alors l'école passe parfois au second plan.
21: Mes parents sont OK pour que je rate un peu les cours. Là, une condition d'avoir une bonne moyenne, d'avoir un bon comportement, etc. Du coup, c'est ce que j'essaye de faire pour pouvoir continuer. Et avoir la pole comme priorité.
13: Mais tous ces déplacements ont un coût.
21: Tu peux me prendre le maquillage, s'il te plaît ?
22: Le maquillage ?
21: Oui.
22: J'arrive.
21: Merci.
13: Alors, ses parents ont lancé une association. La vente des produits liés à la pole dance permet de financer ses voyages.
23: C'est uniquement fait pour accompagner Cassie dans ses déplacements, puisque là, sans l'association, clairement, on ne pourrait pas continuer les compétitions. On ne pourrait pas vivre tout ça. Parfait, mon bébé.
13: Mais avant de partir, Cassie a un dernier entraînement. Dans la pole dance, il y a en réalité deux disciplines. Le pole art, centré sur la danse, et le pole sport, plus gymnique. Cassie a jusque-là toujours concouru en pole art.
21: Allez, vas-y, continue.
13: C'est la première fois qu'elle participe au championnat du monde de pole sport, un challenge.
21: En fait, en pole art, t'es complètement libre. Tu crées ta choré comme tu le veux. Et en pole sport, en fait, tu dois choisir 10 figures, du coup, d'éléments souplesse, dynamique, etc. Et en fait, les juges, ils vont voir si tu l'exécutes bien, si tu la fais bien. Donc, si tu la fais pas bien, t'as pas tes points, en fait.
13: Pour gagner, il faut répondre à un cahier des charges très technique. L'angle des figures, la durée de leur tenue, rapportent plus de points que l'interprétation artistique.
21: Tu pars un peu là, t'es pas vraiment aligné.
22: Mais là, c'est la
21: droite. Ben si, pour l'angle. Ben si. Ben si, c'est grave. Pour l'angle, l'exécution de ta choré, si t'es un peu comme ça et pas bien profil, tu vas perdre des points. Viens juste le refaire sans le faire d'en haut. Allez, vas-y. Pense à ta ligne. Ouais. Ok. Très bien.
13: Cassie ne le sait pas encore, mais ce manque de précision risque de lui coûter la victoire. À Budapest, la veille des championnats du monde, Ambre, Vladek, leurs filles Colline et Mélie et Cathy, la mère d'Ambre, s'octroient une pause en famille.
24: Oh, regarde Mélie, c'est joli, non ?
13: Le programme aujourd'hui, dégustation de Kürtőskalax, une spécialité hongroise cuite à la broche.
24: Avec du Nutella, ça vous va ?
25: Oui.
24: Tiens, en voit un. C'est bon, tu le tiens ?
26: Brioche un peu croustillante avec beaucoup de sucre.
24: Ouais, beaucoup de sucre.
26: Beaucoup de sucre. Tout ce qu'il faut avant une compétition.
24: Normalement, on sera bien stable sur les appuis. On va être lesté. C'est bon ?
13: Mélie et Colline sont conquises par la culture locale.
24: On va prendre des serviettes. T'en as partout.
13: Un peu beaucoup de sucre. Et un bon coup de boost. Le reste de la balade se fait sur ressort.
24: Les deux, on prend pas trop de vacances. Donc là, du coup, c'est un moment où on arrive à prendre des vacances tous ensemble. Donc c'est pas mal.
13: Le lendemain, les 700 participants se préparent pour le lancement des championnats du monde.
27: Là, depuis ce matin, ça monte, et là, je suis pas explosé, là.
23: Moi, ma plus grande peur, c'est qu'elle se fasse mal. On va pas se mentir, parce que quand tu la vois monter à 4 mètres de haut, voilà, tu prends la respiration pour elle, on va pas se mentir.
13: La première étape, la prise de barre. 2 minutes chrono pour s'approprier la scène et établir ses repères. Pour Ambre et Vladek, le moment est encore plus crucial. Ils vont enfin tester en conditions réelles l'enchaînement qu'ils n'ont pas pu faire chez eux. Ils doivent être parfaitement synchronisés. Premier essai, raté.
24: Faut le ralentir.
0: Oui, oui. Ah, le ralentir encore par rapport
24: à ce qu'on dit. On était deux piles. Ce qui est dur, c'est qu'il faut qu'on soit synchro et qu'on se voit pas. On n'a pas réussi à se caler. Donc, faudra...
0: Ben, on y arrivera.
24: On a un dernier essai devant les juges.
13: Dans la catégorie des 10-14 ans, elles sont deux Françaises en finale. Lou et Cassie qui doit passer la toute première de la journée. Mais alors que son tour est dans quelques minutes, un problème avec la barre est signalé.
1: C'est embêtant parce qu'on a besoin de faire nos tours. Si elle tourne pas, faut qu'on aille voir la fille pour demander. Ouais.
13: Sur scène, l'une des deux barres est fixe. L'autre doit tourner sur elle-même.
24: Est-ce qu'elle tourne ?
2: Non. Elle s'arrête.
13: Alors, il faut monter à 4 mètres de haut pour tenter de la réparer. Et là, les organisateurs réalisent aussi qu'elle n'est pas tout à fait droite.
3: Allez.
4: Regarde-moi ça. Quelle catastrophe.
13: Cassie patiente depuis plus de 20 minutes. L'enjeu pour elle, rester prête à passer à tout moment.
1: J'essaie de rester chauffée. Mon corps se refroidit.
13: La barre est finalement réparée. Dernière étape, il faut la nettoyer. Ambre va prêter main forte avec un ingrédient local.
24: Ça c'est de la vodka, parce qu'apparemment c'est très pur. Et ça dégraisse vraiment bien.
4: Allez ma fille, tu sais ce que t'as à faire, ok? Kiffe, hein.
13: Cassie réussit toutes ses figures. Mais pêche sur des détails techniques. Ici, par exemple, elle est désaxée. Pas assez de profil par rapport au jury. De minuscules erreurs qui pourraient faire basculer le classement.
5: 143,067.

0: C'est pas ce à quoi j'attendais. Elle est un peu déçue et elle a une moins bonne exécution aussi. Voilà. En tout cas, elle a dit qu'elle a kiffé. C'est quand même bien.
1: Alors, sa note sera-t-elle suffisante pour monter sur le podium? C'est bientôt au tour de Vladek et Ambre. Si leur combo est un peu plus synchronisé, ils chutent sur une figure et ratent leur salto final qu'ils auraient dû faire ensemble.
2: Le salto, il n'est pas validé et on a une petite chute.
1: Une performance qui risque de leur être fatale face à la concurrence. Les résultats tombent. Pour Cassie, ce sera la 7e place. Son ami Lou offre à la France une médaille de bronze.
3: On est souvent dans les mêmes catégories. Du coup, on se chamaille un peu souvent dans la catégorie. Et c'est vrai que c'est pas pour voilà, mais à l'international, à chaque fois, c'est moi qui la bats, etc. Du coup, là, je suis hyper contente pour elle qu'elle ait un podium parce qu'elle mérite, qu'elle travaille beaucoup.
1: Après le championnat, les deux Françaises ont décidé de se lancer en duo l'année prochaine. Ambre et Vladek terminent 11e sur 14.
4: Et t'as dit que peut-être tu continuerais.
5: Ouais, parce qu'à la base, j'avais dit que c'était ma dernière compétition que j'arrêtais parce que j'avais pas le temps de m'entraîner et que c'était trop prenant. Mais vu que ça m'a quand même un peu énervé et frustré, je pense que... Attends, on risque d'en refaire.
1: La France repart avec 9 médailles. Un bon cru, c'est 4 de plus que l'année dernière.
6: À suivre dans 50 minutes Inside l'actu spécial été, le portrait, les confidences de Christophe Maé.
7: Moi, je viens d'une famille où l'amour se vit, mais ne se dit pas forcément.
6: La story, les bronzés. On vous dévoile tous les secrets de la comédie culte qui a révélé la bande du Splendide.
8: J'ai été obligé de passer la nuit avec cette femme charmante au sanitaire.
9: Je précise que je peux être charmante ailleurs qu'au sanitaire.
6: Découvrez un incroyable dîner de 3000 convives, tous habillés en blanc. Comment organiser la fête la plus chic du début d'été?
10: On essaye de faire joli, on est dans un 5, donc on essaye, voilà, comme ça, nickel. Il faut vous mettre à la place des clients. Quand vous allez arriver, l'aspect visuel, si c'est beau, ça passe.
6: À tout de suite.
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6: C'est en chanson qu'il préfère se dévoiler, mais pour nous, Christophe Maé a fait une exception. Un rare entretien avant de partir en tournée avec son nouvel album Fête foraine. Le succès, sa famille, mais aussi des confidences inattendues. Portrait préparé avec Laura Cabrelli.
16: Hello.
17: Salut. Ça va?
16: Salut.
17: On a réussi.
16: Ça va bien, on se serre la main, on s'embrasse.
17: Tu m'avises.
16: Je suis ravi d'être là. Ça donne quoi l'écran, ma tenue? Parce qu'elle, elle a trop de couleurs.
17: Ouais,
16: je suis jaloux.
17: C'est
16: quoi? J'ai amené une chemise verte qui pète en haut. J'ai presque envie d'aller la chercher.
17: J'en vois l'arc-en-ciel, là. Plus haut, hein. On est stabilo.
16: Mais c'est beau, hein. C'est très beau.
6: Christophe Maé, vous revenez avec un nouvel album, Fête foraine, sorti hier. Est-ce qu'après 20 ans de carrière, et plus même, et 4 millions d'albums déjà vendus, on stresse encore à la veille d'une sortie?
16: Mort de trouille.
6: C'est vrai?
16: Tout le temps. Est-ce que les gens vont apprécier? Est-ce qu'ils vont être encore au rendez-vous? Donc c'est toujours... c'est un perpétuel recommencement, quoi, cette histoire.
6: Cette histoire.
16: Mais c'est magnifique.
6: Vous êtes quelqu'un d'assez pudique, assez discret. Finalement, ce qu'on sait de vous, on l'a appris à travers vos chansons. Est-ce que c'est plus facile pour vous de vous exprimer comme ça, en musique?
16: C'est vrai que ça me permet d'exprimer ce que je vais pas dire au quotidien à des gens, à mes proches, aux gens que j'aime. Là, en l'occurrence, voilà, je parle de... Il y a quelques

mois, on a sorti cette chanson La Lune, où c'est une chanson dans laquelle j'enlace ma mère et je lui dis je t'aime. Moi, je viens d'une famille où l'amour se vit, mais ne se dit pas forcément, par pudeur, et c'est vrai que c'est un bon moyen de communication en tous les cas.

0: Vous, vous êtes devenu père depuis, vous êtes un grand enfant pour elle. Vous restez quand même un fils à maman, pour toujours?
1: Je suis un papa, je suis un père de famille avant tout. Mais quand j'ai ma mère au téléphone, je redeviens son fiston. Et je redeviens un fiston. Et c'est magnifique.
0: Vous vous appelez souvent?
1: Ouais.
0: On va revenir un peu en arrière, parce que c'est vrai que c'est dans votre adolescence que vous découvrez vraiment la musique, que vous vous jetez un peu à fond là-dedans. À ce moment-là, il n'est pas encore question d'écrire des chansons, je crois, parce que vous vous dirigez vers une carrière de pâtissier dans la pâtisserie de vos parents. Si je vous demande de me faire un dessert, là, tout de suite, vous avez encore le truc ou pas?
1: Maintenant, aujourd'hui, je suis plus salé que sucré. Mais encore hier après-midi, j'ai fait un truc qui était pas mal pour mes fistons.
0: C'était quoi?
1: Tu prends une banane, tu la coupes en deux comme ça sur la longueur. Tu creuses un peu l'intérieur, tu mets le chocolat que tu veux, et avec une pâte sucrée, tu recouvres ça, tu l'enfournes 20 minutes à 180 degrés, et là, ça te fait un petit 4 heures très très sympa.
0: C'est pas hyper élaboré, mais
1: non,
0: c'est bon.
1: Non, il n'y a pas plus simple que ça.
0: À l'époque, c'était quoi votre spécialité?
1: Pas grand-chose.
0: Non.
1: Pas grand-chose. Mmh. Pas grand-chose parce que c'est un métier, faut avoir la passion, quoi. C'est comme tout. Et c'est vrai que 3h du matin, 3h30 du matin, le réveil sonnait, fallait aller bosser, tous les jours fériés.
0: Dimanche.
1: Mais voilà, ce que j'en retiens, c'est que moi, j'aimais pas ça, en tous les cas. Et donc c'était très, très, très, très compliqué, quoi.
0: Et vos parents, comment ils ont réagi quand vous avez décidé de quitter la pâtisserie et de vous lancer dans la musique?
1: Ça, c'est la force d'une mère. On en revient à la lune. Dans ses yeux, moi je lui ai dit, moi je leur disais tout le temps, je suis musicien, je resterai musicien quoi qu'il arrive. Et elle, elle me regardait, et puis un jour elle m'a dit, ben vas-y, la porte elle est ouverte. Surtout rêve, mais rêve grand, donne-toi les moyens, et puis si un jour si ça se passe pas, ben tu reviendras. Mais en tous les cas, elle m'a donné cette confiance, et ça c'est vraiment la mère qui le transmet, je trouve.
0: Sans elle, vous n'en seriez pas là, vous pensez?
1: Ben, je sais pas, mais mon père, c'était un anxieux. J'espère qu'il ne va pas regarder l'émission, mais lui, c'était un anxieux. Il me disait, mais c'est pas possible. Ma mère, elle me disait, avec ma mère, tout pouvait se passer, tout pouvait arriver.
0: Même s'il a eu peur pour vous à une période, il a joué un énorme rôle, non, dans votre trajectoire. Ouais.
1: Il avait du mal à me laisser partir faire ça, parce que c'est un peu l'inconnu, mais il avait grave envie. Parce qu'il en avait grave envie, parce qu'en fait, c'est... Je réalise...
0: Son rêve à lui?
1: Son rêve de gosse.
0: Il vous l'a dit depuis?
1: Ben ouais, parce que lui, il a des photos, il a 15 ans, il a un sax entre les mains, il avait un groupe, il a toujours fait de la musique. Mais à un moment donné, il faut gagner sa vie.
0: À votre papa, vous avez partagé beaucoup de moments avant et après aussi. Est-ce que vous vous souvenez de ça?
1: Là, on est à la Nouvelle-Orléans.
2: Monsieur, dame, je vous présente mon papa.
1: Il y a quelques années, j'ai fait une tournée américaine et j'ai embarqué mes parents avec nous sur la route. Et tous les soirs, je le faisais monter.
0: Avec nous,
1: il venait faire la jam avec nous. Mais bon, ça n'a pas été évident. Un soir, je lui dis, ouais, tu arrives à tel moment dans le morceau. Il arrive un quart d'heure avant. Et là, je le regarde et c'était trop tôt, quoi. Le lendemain, il arrive un quart d'heure après. Et à un moment donné, il est arrivé au bon moment. Voilà. Juste pour faire son solo. C'est juste magnifique.
0: Vous dites, quand je suis avec eux, je redeviens Christophe Martichon. Il y a quoi comme différence entre Christophe Maé et Christophe Martichon?
1: Bon, mais je le redeviens, moi, dans le train, en rentrant à la maison, ça y est.
0: Vous descendez de la scène?
1: C'est vrai. Ouais, quand je descends de la scène... Il n'y a jamais eu ça.

0: pas chez moi. Le succès ne m'a jamais vraiment énervé, quoi. Et heureusement, parce que de toute manière, c'est s'énerver pour rien. Parce que un concert, ça dure 2 heures. Le reste du temps, il est long. Hein. Ça peut être long. Hein. Dans un bus, si tu te prends pour quelqu'un d'autre, au bout d'un moment, on te grille.
1: Il y en a une qui connaît très bien Christophe Martichon, c'est votre épouse. Nadège, ça fait plus de 20 ans que vous êtes ensemble, ce qui veut dire qu'elle vous a connu avant que le succès ne soit au rendez-vous.
0: On s'est construit ensemble. Elle m'a façonné, on va dire.
1: Mais c'est quoi du coup le secret pour durer? C'est de plus en plus rare aujourd'hui.
0: Mais je crois que le secret pour durer, c'est le secret de la longévité. Je crois que c'est de. En tous les cas, elle me laisse croire que je suis libre. Ne pas être collé du matin au soir. Elle s'épanouit de son côté, moi du mien. On se retrouve pour essayer de passer que des bons moments. Donc ça, c'est plutôt cool.
1: Loin des yeux, près du cœur, ça se confirme. Ça fait du bien des fois de partir en tournée.
0: Ouais, c'est ça. Je crois qu'elle est même plus heureuse quand je me casse que quand je rentre.
1: Merci beaucoup, Christophe.
0: Merci.
1: Je finis toujours en musique ces interviews et c'est à vous de jouer. Donc, on s'est beaucoup parlé de musique, mais...
0: J'ai hésité parce que je la connais, l'interview.
1: Ah.
0: Mais récemment, j'écoute un gars qui s'appelle Samfa. Et en fait, c'est un gars qui raconte un peu sa solitude. Il y a de la mélancolie dans cette chanson-là, mais il raconte que son... Il dit que son piano le connaît mieux que personne. Et j'adore.
2: No one knows me like the piano.
0: J'ai l'impression qu'il est là avec nous.
1: In my mother's home.
0: Merci beaucoup pour ce moment.
1: Merci. Je laisse toujours. J'aime bien.
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1: C'est une bande qui continue de truster le box-office. Gérard Jugnot, Josiane Balasco, Thierry Lhermitte, Marianne Chazelle ou encore Christian Clavier. Cette popularité, ils la doivent à un film, Les Bronzés, qui les a fait entrer pour toujours dans le cœur des Français. Pourtant, à l'époque, personne n'aurait imaginé que cette comédie portée par de jeunes acteurs inconnus deviendrait culte. Alors, quels sont les secrets des Bronzés? Comment ce film a-t-il révolutionné tous les codes de l'humour? C'est une story signée Laurent Alain Caron et Baptiste Arlin.
3: Personnellement, en ce qui me concerne, seul je m'ennuie.
4: Et les contacts humains sont plus faciles, quoi, parce que les gens sont plus disponibles.
5: Moi, j'ai fait une connerie, je suis venu avec ma femme.
6: En 1978, deux jeunes inconnus deviennent des stars du jour au lendemain avec Les Bronzés.
7: C'est le film qui a changé leur vie.
8: On savait qu'on faisait un truc marrant, mais ce qui s'est passé ensuite, on ne pouvait pas s'y attendre.
9: Qui m'a vraiment arraché les poils et m'a fait extrêmement mal.
6: En un seul film, ils ringardisent la concurrence et deviennent les nouvelles figures de la comédie à la française.
10: Le maillot de bain de Christian Clavier, il faut l'assumer avec le petit buisson apparent.
11: Il sent pas là. Eh ben le fais pas, t'as raison.
12: C'est un film qui était en prise avec son époque, vraiment, et qui a renouvelé les codes de la comédie traditionnelle.
13: Il a un malaise, le peignoir.
11: Ça tape là, hein, d'un coup.
6: Les Bronzés, un film qui était au départ une pièce de café-théâtre.
14: Les Bronzés, ça s'appelait Amour, coquillage et crustacés.
15: C'est la première fois qu'on nous proposait de faire du cinéma tous ensemble.
14: Et là, ça cartonne immédiatement.
15: Et c'était une aventure formidable.
6: Comment la troupe du Splendide a-t-elle réussi son passage sur grand écran?
10: Le film des Bronzés, au début, c'est pas du tout gagné.
14: Les financiers veulent pas y aller parce qu'ils sont pas habitués à cette espèce de truc où il n'y a pas de limite.
16: Bonsoir, nous allons les niquer.
6: Comment Les Bronzés est-il devenu le film culte de plusieurs générations?
8: Il y a des enfants qui n'étaient même pas au stade de l'échographie quand le film est sorti et qui aujourd'hui connaissent les dialogues par cœur.
11: On va vraiment pas avoir le même sens de l'humour, hein.
16: Viens nous voir à Ghana, Suita.
6: Des vacances dans un club all-inclusive. Une formule plébiscitée par les Français dans les années 70 que la bande du Splendide va s'amuser à tourner en dérision.
8: Moi, ce qui m'a fait le plus marrer, c'est quand Christian Clavier arrive avec un calfouette au ras de la touffe, au-delà du ras de la touffe même. Et quand il arrive en sautant comme ça, je m'en souviendrai toujours. C'était trop bien.
11: Salut Jérôme.
17: Salut.
11: Vous avez amené le soleil.
17: Vous avez amené le soleil.
16: Il nous a amené le soleil.
10: C'est là qu'on va rencontrer Gigi, la bimbo. On nous présente Bernard, hein, ce Français moyen, qui est d'ailleurs venu avec sa femme. On sent bien que leur couple est pas au top. Il y a Popeye, qui est un peu le beau gosse du club, un peu slash prof des sports. On va rencontrer tous ces personnages. Jean-Claude Duss.
17: Jean-Claude Duss de Paris. Jean-Claude Duss.
7: Jean-Claude Duss, c'est le dragueur loser. C'est celui qui a jamais de chance, quoi.
17: Mais non, je suis embêté, j'ai pas retrouvé ma valise.
10: Et on a également Christiane, l'esthéticienne.
18: J'ai été obligé de passer la nuit avec cette femme charmante au sanitaire.
19: Je précise que je peux être charmante ailleurs qu'au sanitaire.
8: L'essentiel des répliques des bronzés, c'était déjà les répliques de hameaux, coquilles et crustacés. Donc c'était des répliques qui avaient fait leur preuve d'une certaine manière.
20: Je précise que je peux être charmante ailleurs qu'au sanitaire.
21: Bien sûr, bien sûr.
6: Amour, coquillages et crustacés, une pièce sur un club de vacances au soleil, jouée par les mêmes comédiens un an plus tôt dans leur minuscule café-théâtre parisien.
22: Dis donc, oh, j'irai bien avec vous, mais enfin, il faut que je retrouve ma valise quand même, alors.
23: On a qu'à venir, on va passer par le port, j'en ai vu une qui flottait.
8: Il faut se rendre compte qu'il faisait le club méditerranéen sur 5 mètres carrés de scène avec des spectateurs qui étaient à 50 cm d'eux. Enfin, c'était inouï, quoi. C'était tellement drôle, ils étaient tellement inventifs, les personnages étaient tellement bien dessinés.
10: Tous les acteurs ont des physiques très différents. Tu vois, t'as Thierry Lhermitte qui est un beau gosse, Michel Blanc, Gérard Jugnot qui ont déjà des pertes de cheveux à 25 ans et ils en jouent à fond. C'est-à-dire qu'ils n'ont pas peur de jouer et avec les mots et avec leur physique.
8: C'est des personnages qui sont attachants, qui représentent les travers de nos voisins. C'est jamais nos travers à nous. On s'identifie pas. On se dit non, c'est pas moi, mais je connais quelqu'un qui est vraiment comme ça.
6: L'efficacité sur scène de cette troupe, le Splendide, tient à la complicité qui unit ses membres dans la vie.
12: Le noyau de la bande, qui sont Michel Blanc, Christian Clavier, Gérard Jugnot, Thierry Lhermitte et Marianne Chazelle, ils se connaissent depuis le milieu des années 60. Ils se sont connus en quatrième, ils ont fait du théâtre ensemble.
6: Et ensemble, ils écrivent aussi des spectacles comiques qu'ils jouent dans leur café-théâtre, et parfois l'été, dans un célèbre club de vacances.
12: C'est la grande explosion du Club Med, une espèce de rêve de société idéale où tout le monde est égal, où justement le médecin peut retrouver la secrétaire. Enfin, il y a un brassage des classes sociales réel. Hein.
24: On jouait une fois une pièce et on passait une semaine dans le club.
25: Ou alors on jouait deux fois, puis on passait deux semaines.
12: Eux, ils adorent ça. Au début, ils y vont vraiment pour ça. Et puis très vite, ils s'aperçoivent que c'est un champ d'observation magnifique, qu'il suffit de regarder les gens autour d'eux.
15: Donc on a eu cette idée de raconter, parce que c'est quasiment la réalité. On a à peine exagéré.
26: Je regrette un petit peu qu'on soit complètement isolé de des gens du coin, de Dakar, de la population africaine, quoi.
12: Et du coup, ils construisent un spectacle qui est une sorte de Club Med poussé jusqu'à l'absurde.
20: Christiane, esthéticienne.
6: Amour, coquillages et crustacés triomphent. Ce soir-là, un producteur de cinéma, Yves Rousserroir, est dans la salle.
27: Excusez-moi, je suis froissé, on arrête le cours, là.
28: La pièce se jouait déjà depuis deux mois, au moins. Et le soir même, je me dis, rendez-vous demain à la maison, on fait le film.
6: Mais l'enthousiasme du producteur va vite se heurter à la réalité.
10: À l'époque, pour monter un film, bah, il faut des stars. Louis de Funès, Jean-Paul Belmondo, Alain Delon. Et ils n'ont pas ce niveau de notoriété-là. Les acteurs du Splendide n'étaient pas connus.
6: Puisqu'aucun réalisateur ne veut tourner avec des acteurs inconnus, le Splendide va faire appel à l'un de leurs amis cinéastes, fans de leur humour.
8: Quand la petite troupe du Splendide m'a proposé de tourner le film, j'ai dit c'est super, bien sûr.
10: Patrice Lecomte sort d'un échec qui s'appelle « Les WC étaient fermés de l'intérieur » et lui non plus n'est pas très connu.
28: Puis j'ai trouvé ce distributeur, mais quand il m'a dit « Mais alors quel est le réalisateur ?» J'ai dit « Patrice Lecomte ». « Oh là là, mon cher Yves, je vous déconseille ce réalisateur. Non seulement les WC étaient fermés de l'intérieur, mais les salles de cinéma aussi. » Et donc j'ai dit « Écoutez, ne vous inquiétez pas, les acteurs ne sont pas connus, le réalisateur non plus, mais la vraie star, c'est le Club Med. »
6: Mais nouveau problème, le club veut changer d'image et se retire du projet. Il faut donc trouver un nouveau lieu de tournage. C'est finalement en Côte d'Ivoire que toute la troupe débarque.
15: On a tourné dans un lieu qui était un ancien Club Med, donc il y avait quand même une structure qui ressemblait beaucoup.
0: On était excités comme tout. C'est notre premier film, vraiment, où on était partie prenante et vedette.
6: Mais très vite, les acteurs

0: sont saisis par le climat.
1: Quand on est descendu de l'avion, c'est Air Afrique, je crois, j'ai eu l'impression de rentrer dans un hammam, parce qu'il y avait une humidité terrible.
2: Sur le tournage, il faisait 60 à Londres.
3: Kamae. Alors tu précipites pas le mouvement, hein, tu le laisses bien venir de l'intérieur, ça doit venir de très loin, c'est japonais.
0: Quand une chaleur que Michel Blanc supporte difficilement.
3: Quand tu le sens.
0: En particulier durant le tournage de cette scène de karaté.
3: Tu le sens pas là? Eh ben le fais pas, t'as raison.
4: Tu le sens pas là, oui. Ça marche très bien.
2: Je me souviens de Michel Blanc au kimono, et Thierry me dit, tu crois qu'il tiendra combien de temps? On a commencé à le voir et devenir rouge. Et en fait, il est devenu violet. Et j'ai cru qu'on allait le perdre.
5: Attaque, attaque, attaque!
6: Non, merde!
5: On attaque pas dans le dos!
6: Oh, les mecs!
5: Je vais te perforer le thorax,
6: Jean-Claude! Jean-Claude, je te retire ta licence!
5: Saloperie, va!
6: Jean-Claude, allez. Jean-Claude, pense à ta licence!
0: Dans Les Bronzés, certaines scènes s'inspirent de situations vraiment vécues par les membres du Splendid, comme ce massage de Gérard Jugnot dans un club en Turquie, sous les yeux de Thierry Lhermitte et Christian Clavier.
7: Vous irez doucement parce que j'ai un petit peu mal. Hein, je me suis froissé au ski.
8: Moi, j'avais dit, allez-y, n'hésitez pas, il est solide.
1: C'est pas du tout un masseur, c'est un type qui était responsable du matériel, je crois, donc qui avait une bonne stature et qui massait pas, donc il m'a défoncé.
2: Forcément, il le massacre vraiment et rien que de le voir, il prenne un fou rire d'enfer.
9: Tout le temps.
1: Ces deux crétins étaient morts de rire et moi j'en ai chié.
8: C'est pas un rire fabriqué et on a fait qu'une prise parce qu'on peut pas avoir un fou rire deux fois de suite. Et puis de passer sur Junio qui
2: me tire les poils, il me tire les poils.
5: Ah, il me tire les poils,
8: C'est des souvenirs épatants.
10: On retrouve le sens du burlesque de la troupe du Splendid et en particulier de Gérard Jugnot, qui est brillant dans sa façon de faire des têtes, des... Il y a quelque chose de très visuel dans l'humour aussi du Splendid.
11: On a à la fois des situations, mais on a aussi des dialogues qui sont tout à fait d'une grande justesse.
0: Notamment dans cette scène où Gigi et Christiane remettent Jean-Claude Duss à sa place.
12: Mais je les aime grands, exagérément musclés et en brosse.
3: Eh ouais, le nazi quoi. Il ferait chier de me répondre, c'est une espèce de pétasse.
12: Non mais ça va pas bien derrière.
13: Il a un malaise, le peignoir.
3: Ça tape là, hein, d'un coup.
10: Il y a un sens de la punchline dans l'écriture de la troupe du Splendid.
2: Il a un malaise, le peignoir. C'est des phrases inoubliables.
8: Il était écrit que Michel Blanc sortait à poil avec des algues. Mais il se trouve qu'en Côte d'Ivoire, il n'y a pas d'algues du tout. Donc on a fait venir de Bretagne des algues. Et on a sorti les algues qui étaient très précieuses. On ne pouvait pas faire 20 prises.
3: On ne va vraiment pas avoir le même sens de l'humour. Hein.
8: Moi, je me sens très proche de Jean-Claude Duss.
10: C'est le couillon de l'histoire qui pense vraiment que tous les indicateurs sont au vert.
8: Hein. Il prend des râteaux en permanence. Mais il y croit quand même. Cette détermination-là, ça me plaît beaucoup, quoi, et ça me touche.
11: Parmi les personnages, c'est celui vers lequel les gens ont le plus de sympathie.
3: Tu veux une cigarette ?
12: Je veux bien.
3: C'est des photos de copines des autres années, des histoires sans importance, quoi, des aventures, quoi.
0: Jean-Claude Duss, un personnage passé à la postérité, tout comme certaines répliques.
3: Bon, ben je vais aller me coucher, moi.
0: Encore culte aujourd'hui, près de 50 ans plus tard.
14: Bonsoir, nous allons nous coucher.
15: Bonsoir, nous allons les niquer.
2: Clavier et Lhermitte racontent que la scène mettra un temps infini à être tournée, à être en boîte, parce qu'ils rigolent trop.
8: Bonsoir, nous allons nous coucher, bonsoir, nous allons les niquer. Enfin, c'est un peu borcade quand même de nos jours, je ne sais pas si on pourrait écrire ça.
10: Il y a des formules ou des répliques qui seraient peut-être un peu plus difficiles à défendre aujourd'hui.
16: La petite hier soir, ça s'est passé comment?
17: Oh. Eh ben, je ne sais pas quelle est là, mais elle aime la bite. Hein. Oh. Excusez-moi, messieurs, dames.
10: Les Bronzés, c'est aussi un marqueur du rire de l'époque. C'est la société de la fin des années 70. C'est beaucoup plus libéré qu'aujourd'hui.
17: Oh, et tiens, la voilà.
18: Salut, Popeye.
19: Bonjour.
18: Bonjour, maman. Bonjour, papa.
19: Viens ici. te baigner, Popeye, non ?
10: Le rapport que Popeye entretient à sa surconsommation de femmes, c'est quelque chose qui aujourd'hui choquerait. Mais à l'époque, ça n'était pas choquant, c'était provoquant.
0: Quand les bronzés sortent sur les écrans français, ils sont confrontés à la concurrence d'un blockbuster américain, la suite des Dents de la Mer. Le film décolle lentement pour finalement atteindre les 2 300 000 entrées.
8: À la sortie, les bronzés, ça n'a pas été un succès fracassant, quoi. Les chiffres mirobolants, ils sont venus avec les passages, les multidiffusions de la télévision. Il y a une espèce de communion virtuelle. Ils savent que un peu partout, les gens regardent la même image au même moment et qu'on va pouvoir en parler demain à la machine à café. Je crois que c'est ça qui fait le succès.
0: Un succès confirmé en 2006 avec un troisième film en Sardaigne qui a dépassé la barre symbolique des 10 millions d'entrées. Mais cette trilogie ne devrait pas avoir de suite. En octobre 2024, la bande perd d'elle un de ses piliers, Michel Blanc, l'éternel Jean-Claude Duss.
4: Pour nous, c'est une success story formidable. On a fait un film qui nous plaisait, on a pu en faire un deuxième, et puis beaucoup plus tard après, un troisième. C'est que du bonheur.
20: Merci. À suivre dans 50 minutes Inside, l'actu spécial été. Un incroyable dîner de 3000 convives, tous habillés en blanc. Comment organiser la fête la plus chic du début de l'été?
21: On va commencer à dresser les assiettes et ça va être le service là. On y va.
20: Et dans 50 minutes Inside, le mag, nous partons à Minorque, aux Baléares. Qui sont les Français qui ont tout quitté pour s'installer dans cette petite île espagnole au décor de cartes postales?
22: C'est le dernier paradis de Méditerranée. Il y a tellement de criques et de plages sauvages, c'est extraordinaire.
20: À tout de suite.
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20: En ces premiers jours d'été, nous partons en Champagne, où nous avons suivi les préparatifs d'une soirée extraordinaire. 3000 convives, tous habillés de blanc, se sont donné rendez-vous dans un lieu d'exception, le domaine des Crayères, près de Reims, pour un pique-nique géant suivi d'un feu d'artifice. En coulisses, une armée d'organisateurs, techniciens, cuisiniers et barmen n'ont pas chômé pour faire de cette fête la plus chic de ce début d'été, malgré, vous allez le voir, les caprices de la météo. Reportage de Florian Litzler et Laurie Mercier.
35: C'est une soirée blanche qui commence dans l'obscurité, dans les kilomètres de cave de l'une des plus anciennes maisons de Champagne. L'organisateur de la soirée, Arnaud Valary, est venu récupérer les 4000 bouteilles qui seront vendues en seulement quelques heures. Un record.
36: C'est la plus grosse soirée de vente de champagne en France en une soirée.
35: Il n'y a qu'à Reims, la plus grande ville de Champagne, qu'un tel événement pouvait avoir lieu. Dans un écrin 5 étoiles, à côté des vignes, l'hôtel des Crayères. Ici, on accueille d'habitude une quarantaine de clients. Mais le soir en blanc, ils sont plus de 3000 sur la pelouse. Au programme pique-nique, concert et bien sûr champagne avec modération. Les bouteilles sont presque toutes sous la responsabilité d'un seul jeune homme, Arthur.

0: être sérieux aussi.
1: Mais cette année, la fête pourrait bien être totalement gâchée. Le directeur de l'hôtel et son adjointe, Émilie Rouault, vont faire face à un risque totalement incontrôlable. Une alerte aux orages, pile pendant la soirée.
2: C'est le scénario catastrophe pour nous.
1: Le risque est tel que la direction envisage l'annulation complète de l'événement.
3: Donc 3100 paniers pique-nique remboursés à 100%.
1: Une annulation, ce n'est jamais arrivé.
2: Mon guide accélère.
1: Alors cette 13e édition des Soirées Blanches sera-t-elle celle qui portera malheur aux équipes? C'est la veille de la grande soirée. Le directeur de l'hôtel est en train de s'occuper de la décoration.
4: J'aimerais parallèle au château, c'est-à-dire que là, elle est trop oblique vers le lac.
0: Ouais. Parallèle aux arbres.
4: Exact. Donc là, pour vous, il faudrait pivoter vers la gauche comme si elle était parallèle à la canopée des arbres, à la lisière des arbres.
1: C'est-à-dire que j'aimerais... Et vous ne devinerez jamais jusqu'où il est prêt à aller.
4: Et exact. Tout son profil gauche sur toute sa longueur.
1: Faire pivoter une grue de chantier pour qu'elle ne jure pas avec la vue sur la Seine. Voilà le genre d'exigence que l'on a dans ce 5 étoiles. Et ce n'est pas le seul perfectionniste de l'équipe. En cuisine, Rosalie, la chef pâtissière, travaille sur une nouveauté spécialement créée pour la soirée.
0: C'est un dessert tout autour de l'abricot et de l'avoine, du miel de printemps. Je vais pocher un gel au lait d'avoine. Pas de trop, tout est dans l'équilibre.
1: Demain soir, elle et son équipe devront servir 120 clients, tous en même temps. Impossible, sauf en préparant les différents éléments du dessert en avance.
0: On trouve des astuces pour que l'abricot, il ait la même texture que si on venait juste de le couper. Mais sans altérer le goût, sans qu'il s'oxyde, sans qu'il noircisse. Pareil pour les tuiles.
1: Et peu importe les contraintes, le dessert doit être à la hauteur d'un 2 étoiles. Rosalie va le faire goûter au chef du restaurant.
5: Merci Michel.
1: Va-t-il approuver ?
5: Eh bien, ça vient d'évoluer.
0: On a cherché à mettre plus de fruits.
5: Non, rappelle-moi ce que c'est, ça.
0: C'est l'avoine, oui.
5: Très bien. Il n'y a pas trop de gras. Alors, ce qui me plaît d'abord, c'est que le fruit est merveilleux. Et qu'on a gardé, on a préservé le goût du fruit. Ça, c'est essentiel. Et on a amené un peu de complexité, un peu de technicité avec un peu l'avoine et le travail qui a été dessus, fait par Rosalie.
1: Test réussi. Demain sera plus compliqué. Il faudra dresser une centaine d'assiettes en un temps record.
5: Il faut que la tuile, là, elle ne reprenne pas l'humidité du dessert. Donc ça va être un montage un petit peu last minute. Donc il va y avoir un peu de défi pour Rosalie.
1: Toute la soirée sera un défi. Et pas seulement pour la pâtissière. Le grand jour venu, c'est tout l'hôtel qui est mobilisé. Chacun des employés est en train de préparer la soirée.
6: En quinconce, oui.
1: Émilie vole d'équipe en équipe pour tout coordonner.
7: Ouais, mais on est en train de le faire, là. Mais...
8: Alors, qu'il aille au plus rond, qu'il ne s'écarte pas. Exactement, qu'il aille au plus droit et vraiment jusqu'au buis.
1: Mais un sujet de conversation revient à chaque fois, la météo. Il pourrait beaucoup pleuvoir. Et pire, de gros orages pourraient éclater.
9: Ah, moi, je fais que d'espérer, là.
10: Hein ?
9: Mais oui. Je fais que d'espérer, ça. Moi, je n'ai pas mangé, ça me coupe l'appétit.
10: Ben ouais, mais...
9: Je vais pas manger.
10: Il y a 4 jours que je mange plus, rien.
8: La pire situation, c'est de devoir tout annuler. Et là, je pense aux équipes, aux clients, aux artistes. Là,
2: c'est le scénario catastrophe pour nous.
1: Émilie n'a pas fini de regarder le ciel. En attendant, les équipes continuent comme si tout allait se dérouler comme prévu. Notamment au bar, où Arthur, le responsable, briefe ses équipes.
11: Ça, c'est seulement pour les magnums. Donc en fait, quand je vous demanderai un magnum, il faut me sortir un magnum de la glace et là-dedans. C'est maintenant qu'on pose les bases, c'est des fondations solides, c'est comme un immeuble. Si on ne fait pas des bonnes fondations, en fait, on peut s'écrouler à n'importe quel moment dans la soirée.
1: Il va devoir écouler 4000 bouteilles en seulement quelques heures.
11: Ah, magnifique.
1: Sans faire attendre les clients.
11: Ça, on les met de quinconce, parce que les gens, ils sont en face. On fait un truc un peu joli.
1: Le service doit être 5 étoiles. Et pour ça, le jeune homme s'improvise aussi décorateur.
11: On essaye de faire joli, on est dans un 5. Donc on essaye, voilà, comme ça, nickel. Il faut vous mettre à la place des clients. Quand vous allez arriver, l'aspect visuel. Si c'est beau, ça passe.
1: Mais les clients pourront-ils seulement voir son bar ? De gros nuages noirs s'amoncellent.

0: maintenant au-dessus de l'hôtel et de la tête de son directeur.
1: Oui, il y a des orages annoncés, oui, le pilote peut pas décoller.
0: Les pires prévisions se confirment. Arnaud Valari convoque une réunion de crise. 4 heures avant l'ouverture, faut-il tout annuler ?
2: Vous me voyez pendu au téléphone depuis pas loin de 2h30. Donc, on échange actuellement avec préfecture, sous-préfet, président du Grand Reims, maire de Reims, DIRCAB, nos potes à l'aéroport.
0: Le but, avoir les prévisions les plus précises possibles. Les orages sont prévus vers 1h du matin. La soirée serait alors juste un peu écourtée. Mais la météo n'est pas une science exacte.
2: Vous auriez fait quoi ?
3: Je maintiens.
4: Maintiens.
5: On joue le jeu. On joue le jeu. Je suis pour.
2: Donc j'entends bien que là, tout le monde est pour le maintenir. Je vais pas faire mon DG avoir un avis contraire ou autre. J'ai juste un arbitrage à faire qui est sensible. À 15:30, j'envoie un WhatsApp pour vous dire si on maintient ou si on annule.
0: 15h30, il reste donc au directeur une demi-heure pour décider le maintien ou non de la soirée.
6: Bon, Château Domaine-les-Crayens, hein, Victorien, bonjour.
0: À la réception, les coups de fil de clients inquiets s'enchaînent.
6: Alors, oui, j'entends bien. Effectivement, nous lancerons la décision d'ici 20 minutes. Vous serez averti par email. Alors, on est en attente de la décision qui devrait arriver vers 15h30. Vous serez averti par email. Pour l'instant, d'ici 15 minutes. 15 minutes, vous saurez, sûr et certain, si c'est maintenu ou non. Vous serez averti par email, hein, d'ici 10 minutes, une dizaine de minutes.
0: 3h30 avant l'événement, Arnaud Valari prend une décision.
2: Je vous ai promis des oui, Émilie, pendant 3 jours. Go. Go. Ouais, vous allez me faire chialer. Allez, avance. Roule. Ouais. On y va. On maintient.
7: Alors, c'est le soulagement.
0: Le directeur sait qu'il ne peut maintenant plus reculer. Si l'orage éclate plus tôt que prévu, en plein événement, il faudra évacuer d'urgence. Un fiasco.
8: C'est bon, on y va.
0: En tout cas, le public ne s'est pas découragé.
8: Bonjour madame.
0: L'événement affiche complet. 3400 clients, la plupart des fidèles, sont déjà venus plusieurs fois.
9: Il y a toujours une bonne ambiance, il y a de la musique de dingue, on s'amuse, on est entre copains, c'est super beau et on espère qu'il ne va pas pleuvoir.
0: Premier arrêt. Aller récupérer son panier à pique-nique.
10: Allez, merci, très belle soirée, au revoir mesdames.
0: 250€ pour deux, avec l'incontournable.
11: Vous allez bien ? Ouais, ça va. Hop, et voici.
0: Bouteille de champagne.
11: Merci.
0: En quelques minutes, la pelouse du parc passe du vert au blanc. Et pas seulement grâce aux clients.
12: Ils sont tous là, ils sont tous là.
11: Bonsoir. Merci.
0: Les équipes de l'hôtel défilent comme des stars, jusqu'à la scène, pour ouvrir la soirée qu'ils ne verront pas.
13: On va commencer à dresser les assiettes et ça va être le service là. On y va.
0: Au menu spécial soirée blanche du restaurant doublement étoilé.
14: C'est poisson, on passe.
0: Langoustine au caviar, turbo, veau et quelques surprises.
14: La végétarienne, quelle table ? Si, il y a une végétarienne.
0: Le chef doit aussi inventer rapidement de nouveaux plats. Pour les allergies et intolérances imprévues.
14: Ok, on fait un cercle, au-dessus on fait un dôme d'asperges vertes avec pas la gelée de crustacés. Et à côté, tu lui mets une bille de caviar. On a posé des questions à nos clients pour savoir s'ils avaient des allergies et en fait, certains ont répondu, puis d'autres non. Donc maintenant, c'est en direct, mais c'est pas grave.
0: Et cela complique le défi du chef.
14: Et là, j'ai un gnocchi qui dresse.
15: Ouais.
14: On garde le rythme, hein. Allez, on y va.
0: Celui de réussir à sortir chaque plat au même instant, pour que tous les convives d'une table soient servis en même temps. Plus bas sur la pelouse, l'eau ne tombe toujours pas des nuages. En revanche, les bulles s'écoulent très bien.
11: Pas besoin de verre ?
16: Non, vous avez soif.
11: Ça fait 85€, s'il vous plaît, madame. Merci, bonne soirée.
0: Ici, on ne vend que ça. Seule la taille de la bouteille change. Et il y en a de très grandes.
11: Allez, on envoie un girobo.

0: se fait livrer en grande pompe sur la pelouse.
1: Bouteille comme ça, le client a dépensé une belle somme. Faut lui faire profiter, c'est une expérience.
0: Et pour ceux qui dînent au château, tout un salon a été vidé pour permettre de dresser les 120 desserts d'un seul coup.
2: Là, toutes les assiettes un peu spéciales, on les met sur la table à côté, à part. Antonin,
3: oui.
2: Tu vas après derrière, passer derrière pour pocher les sorbets. Et on va mettre Camille aussi. Avec toi.
0: Il fait très chaud dans cette pièce. Rosalie et son équipe doivent se presser de dresser.
2: Nickel. Une crème, dès que vous la mettez trop longtemps dehors, elle prend vite le chaud et elle tourne. Est-ce que l'abricot, ça vaut la peine pour le mettre maintenant ou on attend un peu?
4: Mais le problème, ils sont tous en train de danser, là. Donc ils mangent pas le fromage.
2: Ça commence déjà à profiter.
4: Ils mangent pas le fromage pour l'instant.
2: Et vu que les clients dansent, il faut ajuster le timing.
0: Vite. Mais finalement, pas trop non plus. Un numéro d'équilibriste qui plaît beaucoup à la jeune pâtissière.
2: C'est challengeant. On aime un peu, justement, un peu se surpasser et un peu le temps d'une soirée avec l'émulation qu'il y a, avec la musique et tout, ça fait qu'on a envie de faire un peu quelque chose qui change de l'ordinaire.
0: Et la musique ne fait pas vibrer que Rosalie. 3000 personnes dansent devant le concert. Quand il finira, ce sera l'heure du feu d'artifice. Et c'est justement ce qui inquiète Émilie. L'orage tant redouté approche, un peu en avance.
5: Rapprochez-vous au maximum.
6: Ils accélèrent, il y a un peu de vent qui
5: sort. Qu'on fasse vraiment communion.
6: Faut qu'ils accélèrent, là.
0: La directrice générale adjointe fait avancer le départ du feu d'artifice de 15 minutes.
7: La dernière note, le feu sort en même temps. Qu'il n'y ait pas de temps mort, que ce soit vraiment synchro. C'est pour l'effet waouh. Et en fait, on va mettre tout le parc. Donc il faut vraiment que à la seconde près, ça peut être magique.
0: Encore quelques longues secondes.

0: Mission accomplie pour Émilie et les équipes du domaine. La soirée est une réussite. Et l'orage annoncé passera finalement juste à côté de Reims. Ce soir-là, il n'y aura que le feu d'artifice et aucun éclair pour illuminer le ciel de l'hôtel.
1: Restez bien avec nous. Dans un instant, on se retrouve pour 50 Minutes Inside, le mag, avec notre document. Direction Minorque, la perle des Baléares. Plus discrète que Majorque ou Ibiza, mais tout aussi spectaculaire. Qui sont les Français tombés sous le charme de cette île au point de s'y installer? Comment se sont-ils préparés pour le grand rush de l'été?
2: Il y a de plus en plus d'adresses qui ouvrent, voilà, que ce soit des bars, des restaurants, des hôtels.
3: En 3 mois, il faut qu'on fasse l'argent d'une année, donc il faut que chaque jour soit bon.
1: À tout de suite.
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0: Il s'est réveillé.
1: Il déconne complètement.
0: S'il vous plaît, comment il va?
1: Foutis quoi?
0: S'il vous plaît.
1: Vous croyez que ça va aider votre fille comment, hein? Vous enquêtez dans mon dos.
0: Comment il va?
1: Il a eu de la chance.
2: Madame Mallet?
1: Une planche touchée et deux côtes cassées. Il est passé à ça d'une perforation pulmonaire. Il a un paquet d'ecchymoses, mais ça ira.

0: Il a perdu connaissance, mais il n'y a pas de séquelles. Il vient à peine de se réveiller. Et la première chose qu'il veut savoir, c'est comment vous allez-vous. Si vous nous aviez laissé faire, le dealer ne serait pas en fuite alors qu'il est.
1: C'est bien cet appartement-là.
2: Ouais. Ouais, certaine. Ouais, depuis ma fenêtre, je l'ai vu arriver sur la passerelle, là. Je faisais une insomnie, hein. Ça doit être le bébé. Il est passé par le toit et après, il est descendu, là, de l'autre côté.
1: Là?
2: Oui, il est descendu, là.
1: Ah, d'accord. Et là, vous vous êtes pas dit qu'il faudrait peut-être taper la police?
2: Ben... Je me sentais vraiment pas bien.
1: Il était quelle heure?
2: Je sais pas... 3 heures, je dirais.

0: regardez bien là. Il ressemblait à ça?
1: Bah, enfin, il faisait nuit, donc... Mais il avait une casquette, oui.
0: Mais moins.
1: Presque, oui.
0: Ok. Merci beaucoup. Eline, je la raccompagne.
2: On a les résultats. Le kit viol de la petite.
3: Appelle la psy. Tous dans mon bureau.
4: Elle avait raison. Damien Carnot l'a violée.
0: Et puis on a aussi été ménage d'autres filles. Ils veulent rester anonymes. Ils avaient des sales expériences avec Carnot. Pour qu'il prenne son pied, il fallait qu'il soit violent.
3: Ok. Donc, le dealer serait entré par l'immeuble d'à côté, arrivé chez Damien par le toit, pile après qu'Anya soit fait violer, pendant qu'elle s'était réfugiée dans la salle de bain.
0: Alors non, pas forcément. La voisine a été plus bavarde ce matin. Elle dit qu'effectivement, elle a entendu une dispute, oui. Mais elle a aussi entendu une fille crier. Et manifestement, c'était juste avant le meurtre.
3: Donc Anya n'était pas dans la salle de bain. Donc elle ment. Encore une fois.
5: Elle était droguée. Elle était droguée. Il venait de subir un viol. Il se peut que ses souvenirs soient faussés. Ça veut pas dire qu'elle ment intentionnellement.
3: Ok. D'abord, on retrouve le dealer.
6: Oui, allô?
7: La garde à vue de votre fille va être suspendue.
3: Elle va être présentée à un juge. Elle sera probablement placée sous contrôle judiciaire pendant le reste de l'enquête.
1: Bien sûr.
7: Ça signifie...
3: qu'elle n'aura pas le droit de quitter Paris.
1: Oui, je comprends. Vous savez, je voulais juste aider ma fille.
7: Je vous laisse.

0: Ich habe Mist gebaut, ich weiß.
1: Du hast genau das getan, was getan werden musste.
0: Ich war nicht mehr konzentriert.
1: OP ist gelungen.
0: Ich hätte nach Paris fahren müssen und meiner Tochter helfen. Es ist natürlich viel einfacher, hier zu bleiben und zu glauben, ich sei hier unersetzlich.
1: Was hält dich denn jetzt davon ab, nach Paris zu fahren?
0: Ich lasse alles meine Frau machen. Weil sie es so gut macht.
2: Je me sens coupable.
3: De quoi?
2: D'être à l'origine de tout ça.
3: Pourquoi vous dites ça?
2: J'aurais jamais dû lui parler. J'aurais jamais dû monter sur son scooter et aller chez lui.
3: Aucun de ces choix que vous avez faits n'ont autorisé à vous violer.
4: Allô?
0: Allô, maman?
5: Oui, j'ai...
4: Je viens d'apprendre pour...
0: Pour Anya, c'est ça?
4: Oui, pour Anya.
5: Mais...
4: Est-ce que t'as au visage? Tu t'es blessée?
0: Non, c'est rien, c'est 2-3 points de suture, je suis tombé... en skate.
5: Maman, pour...
0: Pour Anya, je suis désolé.
4: Non, ne t'inquiète pas, ils vont la libérer,
5: ça va aller. Lucas?
2: Et si j'étais vraiment coupable?
3: Il vous a pénétré sans votre consentement, Anya. C'est un viol. Il est le seul coupable.

0: Lucas ?
1: Lucas, tu m'entends ? T'as pas l'air bien.
2: Si, ça va, c'est super.
3: Il l'enlève quand ?
0: Très vite, normalement.
1: Ils ont identifié le coupable. Mais ça va, mon chéri ?
2: Ouais.
3: Ramène-le vite.
1: Et le bac ?
3: Ouais, ça va. Je crois.
1: Je suis fière de toi.

0: Elle a dit que je l'avais allumé. Et il me regardait comme si j'étais. C'est tout le temps pareil.
1: Tout le temps pareil? Vous avez dit tout le temps pareil?
0: Oui, ce que je veux dire, c'est que c'est tout le temps pareil. Quand un mec vous attrape dans le métro ou qui vous appelle dans la rue. Je pensais que je savais gérer. Je ferai plus jamais confiance à un homme.
1: Ça prendra du temps. C'est un long processus.
0: Ça, c'est le conte de fées que vous devez me raconter. Le temps, ça soigne pas. La fille que j'étais avant, elle reviendra pas.
2: Meine Mutter glaubt, es ist alles erledigt. Dabei ist es erst nur der Anfang. Hast sie ja nicht gesehen beim letzten Mal. Da ist sie nach Paris gegangen, um alles zu vergessen. Und jetzt?
3: Jetzt schreibst du erstmal deine Physikprüfung. Wenn du dich heute ordentlich anstrengst, dann kannst du dir danach umso besser helfen. Denk an die Zukunft, Lukas. Stell dir vor, wie du eines Tages als Meeresbiologe arbeiten wirst. Die Fische brauchen dich. Lukas, wir brauchen dich.

0: Salut, toi. J'ai cru que t'étais...
1: Mais je suis pas.
0: Je te ramène chez toi.

0: Même carrure, même coupe de cheveux. Vous étiez où dimanche soir?
1: Chez ta mère.
0: J'écoute.
1: Affaire personnelle.
0: On sait que Damien Carnot était un client. C'est lui qui vous a montré comment passer par le toit.
1: Quel toit tu parles? Tu crois que je suis un ninja, moi?
0: Vous savez ce que je pense?
1: J'en ai rien à foutre ce que tu penses.
0: Vous êtes allé chez Damien Carnot pour lui vendre de la cam, pour récupérer votre argent. Vous êtes battu, vous avez pris le couteau. Je parie qu'on trouvera son ADN sous vos ongles, sur vos habits. Et votre ADN à vous sur le couteau.
1: T'as une carrière au cinéma, toi? Tu peux écrire des films, c'est bien.
0: Vous allez être mis en cause pour le meurtre de Damien Carnot.
1: De quoi il parle? De quoi tu parles, toi? J'ai tué personne, moi.
0: C'est bien, ça, le chignon avec la casquette. Hein? C'est stylé. C'est très mignon. Par contre, les griffures, là, j'espère que ça va pas s'infecter.

0: C'est bon, ouais. Je l'ai vu, votre gars, dimanche soir. Mais c'était pas chez lui. C'est un bon client. Je lui fais peur, donc il paye bien. Plus on leur fait peur, moins ils discutent.
1: Ça va, tu vas bien ?
2: Ça va, tu vas bien.
3: Donc, coke. Quoi d'autre ? GHB ?
0: Non, je fais pas ça, moi.
3: Et après ?
0: Après, rien. Et elle m'a montré une meuf. Et... je lui ai dit qu'elle avait l'air sympa.
1: Mec, on s'en fout, sympa. Je vais faire chaud, moi. J'ai grave me la taper, celle-là, mec. J'arrive, je te rejoins tout de suite.
3: Ensuite ?
0: Je lui ai souhaité bonne chance et je suis reparti.
3: Où ?
0: Bah, chez ta mère.
3: Damien Carnot a été tué une heure après. On va avoir un problème si on sait pas où vous étiez.
0: Eh, vas-y, arrête de me casser les couilles, c'est pas moi sur vos photos, là. Après le boulot, je suis allé dans un bar. C'est bon ? Pour me détendre. Et là-bas, ma meuf, elle a mal interprété une situation avec une demoiselle. D'où les... Vous pourrez lui demander, si vous voulez, elle confirmera.
3: C'est elle qui vous a griffé ?
0: Bah ouais. Elle a du caractère.
3: On va demander aux caméras de surveillance aussi. Avec un peu de chance, tout ça a été filmé.
0: Avec un peu de chance, ouais. Pourrait même nous voir nous réconcilier. Toute la nuit. Pensez à vérifier les toilettes. On a laissé un peu d'ADN partout. C'est quoi le... Ah oui, bah oui, pour les cheveux. Va falloir arrêter le cinéma à un moment donné. Hein. Parce que t'as juste à faire un tour à Paris Nord et tu pourras embarquer la moitié des mecs avec ma coupe. C'est bon ? Donc maintenant, tu sais ce que tu vas faire ? Tu vas prendre tes petites affaires, tu vas te casser et moi je vais rentrer chez moi. C'est bon ? Ça te va comme ça ?
3: Restez ici pour l'instant. Je reviens.
0: Allez. Casse-toi.
3: Tu peux vérifier son alibi et sa copine aussi. Les caméras de surveillance du bar où il dit être allé. Et vérifie son ADN avec ceux du couteau.
4: Attends, oh, mais il ressemblait quand même vachement au type à la casquette qu'on a vu.
3: Je sais, mais on continue à chercher jusqu'à ce qu'on soit sûr. D'accord ?
5: Je suis là, regarde, avec toi. On est dans ton bureau. Tu as appelé ton fils.
6: Pour quoi faire ?
5: Pas pour entendre sa voix, pour qu'il entende la tienne.
6: Ah ouais. Non, mon fils, il a pas de place pour moi.
5: Il a qu'un seul père. Il a besoin de toi. Allô ?
7: Maman, c'est moi. Le juge me laisse sortir. Tu peux venir me chercher ? Maman ?
5: Oui, j'arrive, ma chérie. J'arrive.
6: Va chercher ta fille.

0: C'est papa. J'ai juste envie d'entendre ta voix. Tu me racontes ce que t'as fait aujourd'hui ?
1: Moi aussi, ça me fait plaisir.

0: Toi, t'es toute
1: pâle. Je vais bien. Je voudrais y aller.
0: Oui, on y va.
2: Le juge a accepté de vous remettre en liberté, mais vous êtes toujours témoin assisté. Le meurtre n'est pas résolu. Je vais vous demander de ne pas quitter le territoire.
0: Évidemment, on est à votre disposition.
2: Vu la meute de journalistes devant, je vais vous faire passer par une autre sortie.
0: Oui, vous avez raison.
3: Est-ce que vous avez couvert le commissaire ? Avez-vous arrêté un
0: enquête, s'il vous plaît ?
3: Allez chercher le commissaire !
4: Madame, madame, s'il vous plaît !
3: Je cherche de l'information, on voudrait savoir qui a tué Damien Carnot.
5: Maria, vous étiez souvent ce genre de soirée avec Damien Carnot ? Vous étiez seul le soir du meurtre ou vous avez quelqu'un d'autre avec vous ? C'est...
0: Arrêtez !
5: C'est lui qui vous a fait les blessures au visage ?
4: Est-ce que vous avez attiré
0: la violation de
4: votre fille ? Amère, s'il vous plaît !
5: Mais Amère, je peux payer pour avoir ta version !
0: Laissez-nous !
5: Putain !
6: Messieurs, ce taxi, s'il vous plaît.

0: Vous êtes là, vous m'avez entendu?
1: J'ai entendu, oui.
2: Pourquoi elle a été arrachée?
0: En fait, la police recherche un type qui serait rentré chez votre fils par les mêmes d'à côté.
1: Soit elle a tué Damien, soit elle protège celui qui l'a fait. Creusez sur elle. Payez qui vous voudrez, mais prouvez qu'elle ment. Il est hors de question qu'elle salisse la mémoire de mon fils.
0: J'entends.
3: Oh. Je suis tellement soulagée. Mon Dieu.
4: Merci, Mamie.
3: Oui. Regarde-moi. Je suis contente de te voir.
4: Oui, moi aussi.
3: Tu n'entres pas?
4: Maman, je me sens en sécurité ici. Il y a des journalistes devant ton hôtel. On n'a nulle part d'autre où aller. C'est toi qui l'as dit.
3: Je meurs de faim. Mon pauvre chéri. Je vais te préparer du thé. Viens regarder des fruits, là.

0: J'ai pas touché à ta chambre pendant des années, puis j'ai tout descendu à la cave. Je me souviens du jour où tu as fait tes bagages. Quoi que j'aurais pu dire, tu serais partie. Tu sais, moi aussi, à l'époque, je voulais être libre. J'en pouvais plus, moi, de toute cette colère dans tes yeux tout le temps.
1: Alors, tout va bien?
0: Et pourtant, j'aurais tellement aimé te retenir.

0: Hallo, Hélène.
1: Papa, ich bin's.
2: Es ist so schön, deine Stimme zu hören.
3: Der Lodin? Avec Maman?
1: Nee, chez Mamie. Ils ont compris que c'était pas moi. Maman, elle a été super.
3: Et ça va, toi?
2: Tu vas comment?
1: Ils m'ont donné des anti-inflammatoires et...

0: Il vous embrasse. Ça va, tu veux pas autre chose? Tu veux pas un jus d'orange?
1: Je voudrais dormir.
0: Ce serait bien si on se parlait toutes les deux, non?
2: Bon, je vais vous laisser.
0: Je vais aller chercher tes affaires.
1: T'inquiète, bon, je vais me débrouiller. J'ai tes trois fringues ici.
0: C'est bon, je sais, ma chérie. Je suis au courant.
1: T'es au courant de quoi?
0: De quoi t'es au courant?
2: Que t'habites plus à la cité U, que t'as arrêté tes cours pour travailler au refuge. Je sais aussi que t'as donné ta chambre à Soumia, je l'ai rencontrée. Pourquoi tu nous as rien dit?
0: Parce que je suis une adulte. Et je fais mes propres choix.
2: Oui, je les respecte. Je les admire même. T'es une jeune femme engagée, passionnée, pleine d'humanité. J'aurais juste aimé qu'on se parle un peu plus.
0: C'est pas gagné.
2: Comment ça?
1: Maman.
0: Regarde autour de toi. La plupart des gens, ils survivent à peine. Ils vivent pas une vie confortable comme papa et toi.
2: Je sais qu'on a de la chance, mais...
0: Ta vie, maman, c'est choisir la couleur pour repeindre la véranda.
2: T'es sous le choc, moi, j'ai...
0: Non, toi, tu fermes les yeux, mais moi, je peux pas.
3: Guten Tag, alle zusammen. Sie können nun im Prüfungsraum Platz nehmen.
4: Ich kann das nicht.
5: Natürlich kannst du das.

0: Il court. Travaille dans un refuge pour femmes battues. Et c'est ma chambre de la CTU à quelqu'un qui en a vraiment besoin. T'aurais dit quoi?
1: C'est un peu tard, non, pour me poser la question. On ment pas aux gens qu'on aime, Anya.
0: Ah bon? C'est pas frappant?
1: Comment ça?
0: Papa et toi, vous faites genre vous êtes un couple parfait alors que vous vous parlez même plus.
1: Qu'est-ce qui te permet de juger mon couple avec ton père?
0: Lucas et moi, on étouffe tellement que vous nous mettez la pression.
1: Mais quelle pression? Je vous laisse faire tous les deux tout ce que vous voulez, fixer vos propres règles.
0: Si, si, vous nous avez toujours mis la pression. Pour être des enfants parfaits. Pour être la famille idéale. Pour te prouver que t'es une meilleure mère que la tienne. Laisse-moi.
1: Ok. On vient de vivre deux jours compliqués. Voilà, faut que ça sorte. On a juste besoin un peu de...
0: Mais tout ça bien sous le tapis. Maman, j'ai été violée.
1: Je vais aller lui chercher des vêtements.
2: Leo!
3: Ah, guten Tag, Matthias.
2: Ich weiß, was du getan hast.
3: Lucas hat mich zuerst geschlagen.
2: Ich hab die Fotos gesehen. Von Anya.
3: Ich muss zum Training.
2: Ich weiß, wie du sie zugerichtet hast.
3: Sie mag es, wenn man sie so hart rannimmt.
2: Hart? So hart? So hart, oder was? Wie hart wollte sie es denn? So hart? So hart, als wäre sie irgendein beschissenes Ding, eine bescheuerte Tasche!
3: Stopp!
2: Wieso? Gefällt dir nicht? Hör auf. Zu viel Gewalt, oder was? Hat sie das auch gesagt, dass du aufhören sollst? Mieses kleines Arschloch.

0: qu'elle se répond pas. Je resterai plus tard, c'est pas grave.
1: Ta mère est sortie t'acheter des vêtements?
0: Je vais faire un tour.
1: Tu crois que c'est une bonne idée?
0: J'ai besoin d'air.

pense à elle et qu'on a hâte de la retrouver. Quand elle sera prête. Non, mais je crois que je préfère qu'elle rentre à Berlin avec moi. Si vous avez besoin de moi, je suis dans mon bureau.

0: C'est bien ce qu'ils ont trouvé dans son sang. Comment elle a pu se procurer ça?
1: On appelle ça la drogue du violeur, mais à la base, c'est surtout les somnifères. Peut-être qu'elle avait une bonne raison d'en prendre.
0: Et de les scotcher sous son lavabo? C'est mensonge après mensonge. Je reconnais plus ma fille, je peux pas l'aider. Qu'est-ce qu'elle a fait, tu crois, toi?
1: La police croit Anya, mon travail d'avocat est fait.
0: Elle m'a dit que tout est faux dans ma vie. Mon couple avec son père, ma relation avec elle et son frère. Tu sais, quand je suis partie à Berlin, je voulais être libre. J'étudiais, je faisais la fête, puis j'ai rencontré Mathias, mais j'ai jamais voulu être une petite épouse parfaite qui élève ses enfants. C'est à partir du moment où j'ai eu Anya et Lucas, ça m'a semblé normal de tout faire pour être la mère que j'aurais aimé avoir. Ils étaient la preuve que j'avais pas raté ma vie. Elle a raison. Je ferme les yeux. Tout ce qui est pas dans le cadre, je fais comme si ça n'existait pas.
1: Les parents parfaits, ça n'existe pas, tu le sais pourtant, Hélène.

Je sais pas. Je sais même pas si Mathias et moi, si... Une fois que Lucas sera parti, je sais même pas ce qu'il restera.

peux pas t'aider, Hélène. Je peux pas t'aider parce que justement, je voudrais que t'aies besoin de moi, en fait. Je voudrais que t'aies envie de moi. Parce que moi, j'ai envie de toi.

0: Ça a l'air de s'arranger. Je leur ai rien dit, j'ai tenu bon.
1: Tu me manques. Je sais pas quoi faire, je sais pas où aller. Je suis perdu, j'ai peur.
0: Faut faire attention, ils continuent de chercher. Ils t'ont vu sur une vidéo.
1: Ils m'ont vu.
0: Mais ils savent rien. Ils m'ont juste montré une image de toi quand tu montes les escaliers, mais on ne te reconnaît pas, je te promets. J'espère qu'il trouve un lien entre toi et moi.
1: Mais pourquoi tu nous as donné rendez-vous s'il ne faut pas qu'on nous voit ensemble? Tu sais ce que je risque.
0: Je voulais te voir une dernière fois.
1: Une dernière fois?
0: Faut que tu partes, Kamal. Que t'ailles loin.
2: Nous avons le modèle Lolite. Sinon, nous pensions à quelque chose de très sobre, comme le modèle Onyx. Ou peut-être préfériez-vous quelque chose de plus chic, comme le Calcédoine. Sinon, dans une couleur plus chaude,

0: C'est elle. Et lui, l'homme recherché. Envoyez immédiatement cette photo à la police. Et faites comprendre à cette fille qu'on la lâchera pas.
1: Je suis désolée, je peux pas rester.
2: Moi, je suis pas désolé.
3: C'est le commissariat. Allô?
4: Elle est où ta cliente? Pourquoi elle est pas à l'hôtel de sa mère? On y est, y a personne.
3: Qu'est-ce qui se passe, Manny? Pourquoi tu veux la voir?
4: C'est sérieux, Vincent.

0: Je raccroche avec toi, je l'appelle, on arrive. Qu'est-ce qui se passe?
1: Un nouvel élément.
2: Quel élément?
1: Une photo d'elle et du soi-disant dealer pris il y a moins d'une heure.
2: Déconne pas. Si elle revient pas au commissariat dans une demi-heure,

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0: Hélène, plus on attend, plus c'est suspect.
1: Comment tu veux que je te protège si tu me dis pas la vérité? Maintenant. Ok. Ta grand-mère dit que t'es sortie tout à l'heure. Pourquoi ?
2: Voir Kamal.
1: C'est lui qui était chez Damien. Un ami à toi ? Mais de quoi t'as peur, Anya ? Qu'est-ce qui s'est passé dans cet appartement avec Kamal ? C'est lui qui l'a poignardé ?
2: C'est un accident. C'est de ma faute. Ça aurait pas dû arriver. Il me plaisait, mais je pouvais pas savoir que c'était un malade. Qu'une fois chez lui, il allait me droguer, qu'il allait me frapper, qu'il allait me violer.

0: dit. Tu m'ouvres ou je la défonce, la porte. Putain, ouvre.
1: Dans la salle de bain, j'ai appelé Kamal pour qu'il vienne me chercher.
2: T'avais ton portable?
1: Oui.
0: Ouvre.
1: Laissez-moi, toi. Je lui ai dit qu'il y avait une fenêtre ouverte qui donnait sur le toit.
2: C'est...

0: Tania.
1: J'avais du mal à tenir debout. J'ai compris qu'il m'avait drogué. Quand il a vu Kamal, Damien, il est devenu fou. Il m'a traité de pute.
2: Qu'est-ce que tu fous chez moi, ça voleur de merde?
3: Je suis personne, viens, on s'en va.
2: Tu dégages chez moi, j'avais pas les cœurs.
1: J'ai traité Kamal de voleur.
2: Dégage chez moi.
4: C'est quoi ce tocard de merde, je t'ai même pas touché.
1: Il a dit qu'il allait appeler la police. Kamal voulait juste me faire sortir. C'est Damien qui nous a attaqués.
5: C'est Damien qui avait le couteau?
1: Je l'ai ramassé quand il l'a fait tomber. Kamal voulait empêcher Damien de venir vers moi. Non ! Il était devenu complètement fou. On voulait pas. Je sais pas ce qu'il avait pris. Il y avait du sang partout. Je voulais pas lâcher Kamal.

0: En te taisant, tu deviens complice. Pourquoi vous avez pas appelé la police?
1: À cause de Kamal, il est sans papier.
0: Anya, ce que tu nous racontes là, c'est de la légitime défense. Vous auriez dû le dire à la police.
1: C'est un clandestin, vous comprenez pas ?

0: rien. Maman, tu crois que la police traite comment les gens comme lui?
1: Non, je comprends pas pourquoi Kamal. Pourquoi tu l'as appelé lui?
0: Parce que je l'aime.
2: Pourtant, t'as suivi Damien chez lui. Sur la vidéosurveillance, on voit que c'est toi qui l'embrasse.
0: On s'était disputé avec Kamal, il était pas très clair parfois. Je croyais qu'il voyait d'autres filles. Je voulais juste me venger. Je l'aime, j'ai été conne de douter de lui. On s'est rencontrés au point d'accès au droit, je l'ai aidé pour sa demande d'asile.
1: Ça dure depuis combien de temps?
0: 6 mois avant que je commence au foyer. Lui et moi, c'est différent. On s'aime vraiment.
1: Pourquoi tu m'en as jamais parlé?
0: Il faut que je rentre en Allemagne, maman. Avec Kamal, il faut qu'il soit en sécurité.
1: Tu m'as fait flipper!
3: J'ai besoin d'aide.
1: J'ai trouvé de la drogue. Au refuge sous ton lavabo, du GHB.
0: Quelle drogue? De quoi tu parles? Crois-moi, maman, je sais pas de quoi tu parles. S'il te plaît.
2: Faut vraiment y aller, là, maintenant.
0: À partir du moment où on a décidé de pas appeler la police, il a bien fallu que je leur dise que j'y étais pour rien. Et c'est vrai, j'y suis pour rien.
1: Et la drogue?
0: Mais ça peut être n'importe qui au refuge, maman. J'ai besoin de toi. Faut aider Kamal. Il m'a sauvée. Maintenant, c'est à nous de l'aider.
1: Tiens.
3: Je peux pas prendre tout ça.
1: C'est qu'une semaine de pourboire, t'inquiète.
3: Très gentil, merci beaucoup.
1: C'est pas gentil, non. C'est le minimum. Tu veux t'enfuir? Pourquoi tu dis pas à la police ce qui s'est vraiment passé?
3: Je perds tout si je fais ça.
1: Vania, tu lui dois rien.
3: Elle a beaucoup fait pour moi, elle y est pour rien. C'est pas de sa faute.
1: J'aurais pas dû te mêler à ça. On se casse la gueule.
3: Julie, s'il te plaît. Tu sais tout ce que je lui dois.
1: Non, tu te mets pas en danger, ok?
3: Ok.
1: Tu m'appelles?
3: Promets.

0: C'est une connerie et j'aurais pas dû mentir. Ne m'abandonne pas. Je t'en supplie, maman. Il faut tout dire à la police.
1: Kamal aussi doit appeler la police. Plus vite il leur dira la vérité, mieux ce sera pour lui. C'est quoi son numéro de téléphone?
0: Je connais pas son numéro par cœur.
1: Tu comprends bien que tant qu'il sera en fuite, toi, ils te laisseront jamais partir. Damien t'a drogué, il t'a violé, et si ce que tu dis est vrai, il t'arrivera rien.
0: Et Kamal?
1: Avec un bon avocat, il peut éviter la prison.
0: Il sera reconduit à la frontière.
1: C'est un risque, oui. Bon, faut vraiment y aller là maintenant, sinon c'est les flics qui vont débarquer ici, ça va pas être marrant.
2: T'emmènes Anya au commissariat. Et moi, j'essaie de trouver Kamal.
3: Tu as raison. Il faut y aller, je viens avec toi et on va prendre ma voiture. Hein? Allez, on y va.
4: Geben Sie mir eine zweite Chance. Ich bitte Sie. Sehen Sie, meine Familie wurde vor einigen Tagen von einem Tsunami heimgesucht. Die Situation ist für uns alle ziemlich schwierig. Lukas konnte die Abi-Prüfung überhaupt nicht schreiben, also nicht unter diesen Umständen.
5: Ich kann nicht die persönlichen Umstände jedes einzelnen Schülers berücksichtigen.
4: Ich weiß, aber das ist ein Sonderfall. Ich bitte Sie, Herr Radek, wir müssen jetzt eine Lösung finden. Ich muss morgen in Paris sein, um mich um meine Tochter zu kümmern.
2: Je la connais plus. C'est ma fille. Pourquoi je la connais pas?
3: Anya est comme toi, Hélène, totalement indépendante, têtue, passionnée, extrême.
2: Je suis pas comme ça.
3: T'essaies de le cacher, mais c'est toujours là.
4: Lukas Schwester. Sie ist vergewaltigt worden. Jetzt wird sie von der Polizei beschuldigt, den Vergewaltiger ermordet zu haben. Natürlich zu Unrecht. Sie ist bereits das zweite Mal, dass sie Opfer eines sexuellen Übergriffs wurde. Das alles hat Lukas natürlich wahnsinnig mitgenommen.
5: Ich weiß, dass Lukas ein guter Schüler ist. Und ich verstehe, dass sie alles...
4: Nein, nicht erlaubt, Herr Radek. Bei allem Respekt, den ich in Schule, das verstehen Sie nicht. Das können Sie nicht verstehen.
5: Ich kann bei der Schuldirektion einen Antrag stellen, dass Lukas die Prüfung im September nachholen darf.
4: Gut, ja.
5: Wenn die Nachprüfungen stattfinden. Aber ich kann nicht meine Hand dafür ins Feuer legen, dass sie dem auch stattgeben.
4: Danke.
2: Bonsoir, pardonnez-moi de vous déranger. Je cherche Kamal Mawassan. Je viens du centre d'hébergement, mais il n'est pas là-bas. Vous êtes sa sœur?
6: Vous êtes qui?
2: Une bénévole, je travaille au point d'accès au droit. Je travaille avec Mathieu Garrec. Vous voyez, c'est le jeune homme qui l'aide pour sa demande d'asile. C'est lui qui m'a donné votre adresse.
6: Pourquoi vous cherchez Kamal?
2: Pour lui parler, pour l'aider. C'est très important. Il vient parfois ici. Vous êtes arrivant. Attendez, j'ai vraiment besoin de lui parler. La police le recherche. Il faut pas qu'il se mette en danger et je peux l'aider. S'il vous plaît.
6: Qu'est-ce qu'ils veulent? Pourquoi ils le cherchent?
2: Un homme a été tué. Il faut vraiment que je lui parle avant que la police le trouve.
6: Ça fait 4 jours qu'on n'a pas de nouvelles de lui. Sans lui, on est perdu. Kamal, c'est pas mon frère, c'est... C'est mon mari.

0: Vous êtes mariée depuis combien de temps ?
1: 4 ans. Juste avant qu'Amal quitte le village. Je suis arrivée en France l'été dernier.
0: Mais vous ne vivez pas ensemble ?
1: J'ai pas de papier. Mon fils non plus. On vit séparément au cas où Kamal serait contrôlé. Vous savez, il a pas le droit de travailler normalement. Mais c'est un homme honnête. Et il travaille pour qu'on puisse manger. On peut pas retourner là-bas. C'est pas possible.
0: Vous savez où il est ?
1: Non, je sais pas.
0: La police le cherche partout.
1: C'est à cause de l'argent ? Parce que je vous jure que cet argent, c'était pour nous aider. Il a rien fait de mal, je vous le jure.
0: Oui, c'est à cause de l'argent.
1: Mais quand il est arrivé avec, je lui ai dit que je voulais pas de cet argent ici. Et les problèmes que ça me...
0: Et il est où maintenant, cet argent ?
1: Il a tout rendu. Je vous jure qu'il a tout rendu.
0: Vous savez combien il y avait ?
1: Je sais pas. Il y avait plein de billets dans un sac de sport. C'est tout ce que j'ai vu.

0: c'est n'importe quoi.
1: Pourquoi est-ce que ta mère aurait inventé tout ça?
0: Je l'aime. C'est quelqu'un de bien, Kamal.
1: Ok.
0: On va se marier, on en a parlé.
1: Il est déjà marié.
0: Non.
1: Depuis 4 ans, il a un fils. Sa famille l'a rejoint en France il y a quelques mois. Ils habitent dans un petit studio en banlieue.
0: C'est n'importe quoi.
1: Regarde. Regarde la photo. C'est lui sur la photo, non? Avec sa femme.

0: leid wegen vorhin. Ich war in meiner Eitelkeit gekränkt. Es war dumm, vergessen es.
1: Nein, aber du hast recht. Ich bin nicht klar. Ich weiß nie, was ich will und wollte das, was die anderen mir sagen. Ich muss lernen, für mich selbst zu entscheiden.
0: Ich auch. Aber guck uns doch mal an. Wir sind Babys. In unserem Alter, da sollten wir längst woanders sein. Leben. Risiken eingehen. Ich weiß nicht, irgendwas Verrücktes tun.
1: Deine beste Freundin küssen zum Beispiel? Mia, du bist perfekt. Du verstehst mich immer, egal was ist. Und außerdem sagst du immer die Wahrheit.
0: Lukas, das ist in Ordnung. Mach dir keinen Kopf. Ich will dein Mitleid nicht.
1: Das ist kein Mitleid.
2: Alors, continue de dire qu'elle a aucun moyen de le contacter. On va voir si sa mère est plus convaincante que nous.
3: Y a rien sur son téléphone.
2: Continue de chercher. Je préviens la juge d'instruction.
4: Sam, c'est n'importe quoi.
5: Vous êtes disputé, tu as dit, parce que tu pensais qu'il avait quelqu'un.
4: C'est pas vrai!
5: Anya, on nous regarde. Calme-toi. Chérie.
4: On avait prévu. C'est pas possible.
6: Anya, le capitaine Mani va te mettre en examen. Faut vraiment nous dire ce que tu sais maintenant.
4: Il faut que tu penses à toi.
5: La femme de Kamal m'a parlé d'une grosse somme d'argent qu'il aurait
4: laissé. Mais à quoi tu joues, là?
5: Mais qu'est-ce qu'il y a, Anya?
4: Pourquoi tu veux pas que je sois heureuse?
5: J'étais heureuse avec lui.
4: Putain, je suis tellement conne. Je suis tellement conne! Alors que je l'ai aimé. J'ai tout fait pour lui. Pensez que sa gueule.
5: Anya, cet homme est père de famille. Il affronte des difficultés énormes. Est-ce que tu sais où il est?
4: Il m'aime vraiment. Quand j'étais chez Damien, je l'ai appelé. Il est venu me sauver.
5: Si t'as un moyen de le contacter, Anya, fais-le. Dis-lui qu'on va lui trouver un avocat. Il faut qu'il se rende. C'est la seule façon pour que tu puisses rentrer à la maison. C'est la seule façon pour que lui aussi puisse s'en sortir avec sa famille.

0: Oui.
1: C'est moi, Théo.
0: J'arrive à Gare du Nord. Je vais essayer de passer en Angleterre.
2: Je suis à Calais. Comme tu m'as dit, je pars. Anya.
0: Tu vas voir, tout va s'arranger. C'est toi qui l'as dit.
2: Ça va se calmer.
1: Tu m'as menti. Je sais que t'as une femme et un enfant. Tu t'es servi de moi, Kamal.
0: Anya, non, je...
2: Je suis désolé. C'est pas comme ici, Anya. On avait 16 ans, c'est...
0: Faut que tu comprennes. Faut vraiment que tu comprennes. C'est les familles, là-bas, tout est compliqué.
2: Anya.
0: Anya, t'es là?
1: De toute façon, je leur ai déjà tout dit. Ils savent que t'as tué Damien. Ils savent que t'es à la Gare du Nord.

0: comme ça.
1: Allô, Kamal? Ici le capitaine Julien Mani, écoutez-moi. Je vous demande de vous rendre au commissariat le plus proche. C'est dans votre intérêt. Kamal? Kamal? Kamal?
2: Allô, la dame.
3: Kamal?
2: Tu vas à Lyon. Tu vas à Lyon avec Khalid.
3: À Lyon?
2: Tu vas chez ton cousin, d'accord?
3: Pourquoi?
2: Fais-moi confiance, tout va bien se passer.
3: Comment ça partir?
2: Fais-moi confiance. Je vais faire de mal à personne, je sais pas ce qui s'est passé. Je sais pas.
3: Ok.
2: Promets-moi de te prendre soin du petit, s'il te plaît.
3: Oui, mais la femme qui est venue, elle a dit qu'elle voulait t'aider.
2: Non, il faut faire confiance à personne, il faut que tu partes. Il faut que tu partes maintenant, s'il te plaît.
4: Allez-vous là-bas! Arrêtez-vous!
3: Kamal?
5: Monsieur, la police, on reste calme. Bougez pas, d'accord? Bougez pas, restez là.
6: S'il vous plaît.
4: Venez avec nous, monsieur, tout va bien se passer, monsieur.
5: Vous allez rester tranquille.
6: Juste
5: vous poser
6: quelques
5: questions.
4: Tout va bien se passer, monsieur.
6: Vous allez nous suivre au poste.
4: Non.
6: Calme-toi.
5: Faites pas ça, s'il vous plaît.
6: Remonte.
5: Écoute, on n'est pas des méchants, on veut juste te parler, d'accord? On veut juste te parler.
7: Fais confiance.
5: Fais pas l'idiot.
6: Faites pas ça.
5: On va juste nous suivre, on va te poser quelques questions si tu veux.
7: Kamal Mahossen?

0: Lamberg.
1: Oh, pardon, excusez-moi.
0: Kemal est mort. Il a sauté d'une passerelle. Nos collègues parlent d'un geste désespéré pour ne pas être interpellé. Dans ses affaires, on a retrouvé la montre de Damien.
1: Et ma fille ?
0: On va comparer l'ADN de Kamal avec celui retrouvé sur le couteau. Dania va être présentée au juge d'instruction.
1: Pour complicité.
0: Au vu des circonstances, et si l'ADN concorde, Dania va sûrement être remise en liberté.
2: C'est fini maintenant.

0: Ils ont identifié l'homme qui a tué Damien. Il est mort cette nuit en essayant d'échapper à la police.
1: Alors c'est terminé.
0: Terminé ? Je ne sais pas ce que tu entends par terminé. Pas si on se souvient de mon fils comme d'un violeur.
1: Maman, il l'a violée. Et tu sais que c'était pas la première fois. Damien a violé Anya Berg. Il avait un problème.
0: C'était mon fils. Mon petit bébé.
1: Maman. T'as un autre enfant, maman. Moi, je suis là. J'ai toujours été là. Damien, il pensait que tout lui était dû. Il traitait les femmes comme des jouets, et tu le sais.
0: Comment tu peux dire ça ?
1: Appelle-moi le jour où tu seras prête à avoir une vraie relation avec moi.
2: Mademoiselle ? Dites, c'est l'affaire qui concerne votre copine, ça, non ?

0: Vous étiez tout le temps ensemble, non? Eh oh, mademoiselle, ça va?
1: L'ADN de Kamal correspond bien au deuxième ADN on trouvait sur le couteau.
2: Ils ont compris cette fois que tu as dit la vérité.

0: Je me suis battue pour lui. J'ai tout partagé. Je lui ai donné de l'argent. Je lui ai trouvé un travail.
1: Ce sera là, devant le commissariat.
2: Très bien, monsieur.
1: Au revoir.
2: Au revoir.
3: Maître Duc, c'est bon pour Anya Berg. La juge d'instruction va la recevoir cet après-midi.
4: Super.
3: À 15h. Ça va ?
5: Bonjour.
4: Ça va ?
6: Bonjour.
5: Je suis Mathias Berg. Je suis venu voir ma fille, Anya Berg.
6: À l'instant, s'il vous plaît. Je vous laisse patienter.
5: D'accord. Merci.
4: Attendez, attendez. Monsieur Berg.
5: Oui.
4: Vincent Duc. Bonjour. Je suis l'avocat d'Anya.
5: Ah d'accord. Bonjour.
4: Vous voulez que je vous emmène la voir?
5: Ouais, je vais bien.
4: Je l'emmène. Hein.
6: Okay.
5: Merci. Anya Manchot. Je suis désolé.
4: Je vous laisse en famille. On se retrouve au tribunal.
5: Je suis là maintenant. Comment elle va ?
6: C'est comme si j'avais retrouvé une inconnue. Comme si elle avait deux visages. Un pour nous et un pour le reste du monde.
5: À Berlin, l'année dernière. Léo, tu te rappelles ? Léo Descartes ?
6: Oui, Léo.
5: Il a agressé Anya.
6: De quoi tu parles ?
5: Il avait bu, il avait pris des drogues. Il a agressé, physiquement, sexuellement. Lucas a pris des photos d'Anya quand elle est rentrée. C'est horrible. Anya a demandé à Lucas de rien dire. Elle garde ça depuis un an, tous les deux. Anya est allée à Paris pour oublier.
6: En fait, c'est elle-même qu'elle voulait réparer.
5: Comment ça ?
6: Elle travaille dans un refuge pour femmes battues depuis des mois. Je pensais qu'on avait réussi à construire une famille solide. Anya, Lucas, toi, vous étiez ma mission.
5: Tu es une mère parfaite, Hélène.
4: Terminé.
7: Kamal, il a rien fait. Il m'a tout dit, il m'a tout raconté.
8: Anya est très persuasive. C'est elle qui m'a fait devenir bénévole au foyer. Moi, je fais de mon mieux, mais elle... Chaque dossier, c'est comme si sa vie en dépendait. Un jour, un mec s'est pointé au foyer pour voir sa femme. Elle s'est mise devant lui. Elle lui a crié d'aller se faire foutre. Elle avait pas peur. Elle a pris son doigt, elle l'a retourné d'un coup. On a entendu l'os craquer. Mais après ça, elle s'en foutait. Elle disait qu'il le méritait. Que les hommes comme lui méritaient pire.
4: Je suis pas sûr de voir le rapport avec Kamal dans tout ça. Apparemment, je suis un peu pressé par...
8: C'est Anya qui a tout provoqué.
9: La juge va bientôt nous recevoir.
8: Ah.
10: Et l'avocat, il vient pas ?
6: Il va arriver.
4: Hélène, il faut que je te parle. Seule.
6: Zwei Minuten, Matthias, bitte.

0: sais pas comment je vais te dire ça. Je te demande pardon pour tout ce que je viens de dire.
1: Ce qui s'est passé entre nous, j'ai l'impression d'y voir clair enfin. Je veux pas risquer de passer à côté de toi une deuxième fois.
0: C'est pas ça. Écoute-moi. Tout ce qui s'est passé. Damien, sa rencontre avec Anya, la drogue, tout ça. Anya avait tout planifié. Et c'était pas la première fois. Il y a 2 mois, elle a fait chanter un prof à la fac. Il avait harcelé une femme de ménage, alors Anya a décidé de le piéger pour le forcer à payer. Elle voulait faire pareil avec Damien. Damien avait violé une fille, mais il a payé pour qu'elle se taise. Quand Anya a appris ça, elle a décidé que ce serait lui la prochaine victime.
1: Comment ça, la victime? De quoi tu parles? Enfin, c'est Anya la victime.
0: Laisse-moi finir. Julie, l'amie de ta fille, elle est venue me voir au bureau. Elle m'a tout raconté. Elle était avec Anya sur le coup du professeur. Elle l'a aidée. Elle a servi d'appât. Elle l'a allumé. Et quand il a été pris au piège, Anya est venue et lui a demandé de l'argent.
2: Anya a retrouvé la femme de ménage. Elle voulait pas témoigner. Mais Anya voulait quand même faire payer le mec.
0: Payer?
2: Payer. Littéralement. Elle l'a piégé. Elle l'a fait chanter. Elle pouvait plus rien faire.
0: Leur technique, c'était de prendre elle-même du GHB. La drogue du violeur. Quand Julie s'est retrouvée toute seule avec le professeur, elle a pris son cachet. Anya a débarqué. Soit il payait, soit la police allait faire une prise de sang à Julie.
1: Anya a été violée par Damien. La juge va la laisser en liberté. C'est elle la victime.
0: Écoute-moi, Hélène.
1: C'est elle la victime.
0: Écoute-moi. L'argent dont la femme de Kamal a parlé, c'est cet argent-là. Kamal devait juste le garder. Le refuge avait besoin d'argent. Anya avait décidé de le financer comme ça.
1: Arrête, Vincent. Je veux pas entendre ça.
0: Julie voulait arrêter. Alors Anya a décidé qu'elle le ferait toute seule pour Damien.

0: Elle a dû lui dire qu'elle avait pris ce cachet et que s'il payait pas, elle irait voir les flics.
1: Si tu n'aimes pas de blé, je vais direct chez les flics pour dire que tu m'as drogué. La drogue du violeur, ça pardonne pas.
2: J'en ai rien à foutre de ta gueule de merde, petite conne.
3: Tu te prends pour qui, toi ?
0: Damien, lui, en temps normal, déjà, il se sentait au-dessus de tout le monde.
2: J'appelle les gars, c'est ça ? Vas-y, appelle-les !
0: Rajoute la cocaïne, ça.
2: Ça me dérange pas de payer. Par contre, si je paye, j'en veux plus mon argent, tu me prends ? Oh là !
0: Elle a perdu le contrôle.
1: Arrête, tais-toi.
0: C'est à ce moment-là qu'il a dû la violer.

0: Le premier coup de couteau, c'était probablement juste pour se défendre. Mais elle avait trop de rage.
1: C'est moi.
0: Kamal a dit à Julie que c'est seulement après qu'elle l'avait appelé. Parce qu'effectivement, c'était le seul homme qu'elle aimait, le seul en qui elle avait confiance. Alors elle a appelé pour qu'il vienne la sauver.
2: Anna. Anna, ça va? Oh, qu'est-ce qui s'est passé? Qu'est-ce que tu fais avec ça?
3: Lâche.
2: Lâche, allez, lève-toi. C'est quoi ça? J'appelle la police. Qu'est-ce que tu veux que je fasse?
1: Non, t'appelles personne.
2: Mais si, c'est grave, c'est grave.
1: T'appelles
2: personne. Viens, on se casse.
0: Kamal était furieux, il comprenait pas qu'elle ait recommencé, qu'elle ait impliqué dans cette histoire. Alors il lui a dit qu'il fallait appeler la police. Mais Anya a refusé.
1: Prends ça.
2: Non, je peux pas prendre ça.
1: Si on te lève le soin, prends ça, pars.
2: Viens, et toi?
1: Pars, Kamal!

0: Elle a été agressée à Berlin. Elle ne nous avait rien dit.
1: Julie n'ira pas voir la police. Elle est trop impliquée.
0: Aide-moi à la ramener à la maison.
1: Hélène, ça va te détruire. Tu le sais, ça?
0: S'il te plaît.
1: Hélène, écoute. Ta fille va avoir besoin d'aide. Tu comprends, ça? Mais moi, je serai là, je la défendrai. Je serai avec toi, je serai avec vous. On sera ensemble. Tu m'as dit que tu y voyais plus clair.
0: Je suis sa mère, Vincent. Je te demande de prendre sa défense.
2: Le juge nous attend. Il t'a parlé, Dania? Écoute, Hélène. Attends, écoute-moi. J'ai merdé, je sais. Quand ça sera terminé, fais ce qui t'embarrasse. Mais si on a encore une chance, je ferai ce qu'il faut, je te promets.

0: Merci, capitaine.
1: Madame la juge.
0: Anya Berg, à nous. Maître,
2: on est avec toi. On va rentrer à la maison.
3: Dans ces circonstances, madame la juge, eu égard aux éléments dont nous disposons dans le cadre de l'homicide sur la personne de Cédric Arnault, dont la police reconnaît elle-même qu'ils pointent tous vers la culpabilité de monsieur Kamal Mawazen, et eu égard aux éléments tragiques de cette nuit qui se sont soldés par la mort de ce même Kamal Mawazen, nous demandons à ce que soit abandonnée toute poursuite contre ma cliente. Notre souhait est que Anya Berg, qui a été violée par Damien Carnot, puisse retourner au plus vite auprès de ceux qu'il aime.
2: Bien.

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0: Non mais d'où vous modifiez mes photos? Ce sont mes photos, alors vous êtes gentil, vous les publiez telles quelles. Voilà, merci. Excusez-moi, c'est intolérable. Hein. Moi, vous remettez les originales ou alors je porte plainte. Merci, bonne journée.
1: Enfin chérie, qu'est-ce qui se passe?
0: C'est parce que j'ai envoyé mes photos de toi en super petit commerçant à la Gazette locale et bah tu fais la couve de cette semaine.
1: Eh ben c'est top, non?
0: Mais non, c'est pas top, regarde! Regarde ce qu'ils en ont fait des photos, voilà!
1: Waouh, super!
0: Non, mais Doudou, c'est pas super, regarde! Regarde, t'es retouché à mort, là! Oh, ça me dégoûte, moi, regarde-moi, là, ces abdos, ce fessier raffermi, ces cuisseaux affinés! Il faut arrêter avec cette vision de la perfection, de l'héroïsme! C'est vrai, quoi, on peut très bien être un super-héros et avoir de l'embonpoint, merde!
1: Enfin, peut-être qu'il voulait, voilà, une vraie image de super-héros, mais moi, j'aime bien comme ça, c'est bien!
0: Ah non, mais j'y crois pas! Ok, tu t'es direct fait récupérer par le système, quoi. Hein. Super, bravo. Tu sais quoi? Eh ben, c'est à cause de mecs comme toi que des mecs comme toi sont complexés par leur bide. Ouais.
2: Ma mère t'embrasse.
3: Ça va, tes parents, à toi?
2: Ouais, comme d'hab, quoi.
3: Non, je demande, parce que comme en ce moment, ça divorce de partout, on sait jamais, quoi.
2: Ah oh bah tu sais, mes parents, tu les connais, ils changent pas, hein. Ils sont un peu bourrins.
3: Bourrins peut-être, mais à la différence de certains, ils s'aiment toujours.
2: Enfin, c'est pas de tourpeau leur couple, ça se fête souvent à la maison.
3: Peut-être, mais eux, ils se séparent pas au premier coup de Trafalgar.
2: Ouais, enfin, y a pas un jour sans qu'ils se balancent des noms d'oiseaux. Tiens, l'autre fois, ils se donnaient du vieux connard et de la grosse truie.
3: Et en plus, ils transigent pas avec la vérité. C'est beau, putain. C'est des parents comme ça que j'aurais dû avoir. Mais ils sont tous fouillés, hein. Ils sont même plus ensemble.
4: Salut Minou.
5: Coucou.
4: Eh ben mon vieux, quelle soirée.
5: Alors monsieur le serveur, c'était comment cette première semaine?
4: Bah écoute, plutôt pas mal.
5: Ouais.
4: Ouais ouais, bon c'est un peu raide au début mais on s'y fait hein. Tu crois qu'il va me garder ton patron?
5: Bah ça dépend si t'as plu au client. T'as pris combien ce soir?
4: De pourboire?
5: Non, demain au cul.
4: Ah bah bien 3-4 hein, je crois.
5: 3-4
4: ouais.
5: Oh, c'est pas beaucoup hein. Mais t'inquiète, ça va s'améliorer. T'es en période d'essai, c'est normal.

0: fait.
1: J'essaie de jouer, j'ai du bon tabac avec le nez. En CM2, j'y arrivais vachement bien, mais maintenant, j'y arrive plus.
0: Qu'est-ce que tu veux, hein? On peut pas être et avoir été, hein?
1: Attends.

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15: 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On va les déchirer. 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
21: Cette petite finale incroyable avait tout d'une grande et elle commence dès la troisième minute avec ce but de Declan Rice. 18e minute et corner de Rice, transformé de la tête par Konsa. Les Bleus prennent l'eau en première période et Saka en profite, 3-0 à la 37e minute de jeu. Avant la mi-temps, Saka enfonce le clou dans le temps additionnel. Deuxième mi-temps et la révolte des Bleus par Olise qui sert Mbappé, 9e but de la compétition. Grâce au changement de Deschamps à la mi-temps, les Bleus sont transformés. Ici Barcola qui redonne espoir à tout un pays. 66e minute, Olise pour Mbappé qui rentre dans la surface et inscrit le 3e but tricolore. Tournant du match avec cette faute grossière dans la surface française de Malo Gusto. Bellingham laisse Saka tirer ce pénalty et s'offre ainsi un triple.

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8: Bonjour La Réunion, c'est un plaisir de vous retrouver pour votre bulletin météo après cette belle matinée sur notre département. Très peu d'activité à l'image satellite, une masse d'air qui reste relativement sèche, mais cet après-midi, les nuages s'installent sur les reliefs avec des averses qui se déclenchent un peu partout sur l'intérieur du département. Rassurez-vous, ces averses restent faibles et éparses, mais les nuages concernent l'ensemble des reliefs avec un étalement nuageux attendu dans le courant de l'après-midi vers les littoraux. Le temps y restera sec, mais globalement, la grisaille prend ses quartiers cet après-midi. Le vent, de son côté, reste faible sur l'ouest et le sud-est du département. La mer est peu agitée, à agiter au sud par une petite houle voisine des 1 mètre. Et côté température, les valeurs attendues cet après-midi repartent à la hausse après une matinée assez fraîche, 27 degrés sur le port, 26 sur la pointe des Trois Bassins, 21 degrés sur les cirques et 15 degrés pour le Pas de Bellecombe Jacob. Aujourd'hui, nous sommes le dimanche 19 juillet. Nous souhaitons une bonne fête au Arsène. La marée sera basse à 23h28 et le soleil nous quittera à 17h55. Tout de suite, votre journal présenté par Émile Le Breton à Nélard. On se retrouve tout à l'heure pour une nouvelle météo.
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0: Le 12h30 week-end sur Antenne Réunion. Bonjour et bienvenue à vous. Voici les titres. Le moulin à eau à Saint-Paul va être restauré, endommagé par les intempéries et les derniers cyclones. Ce site patrimonial va prochainement faire l'objet de travaux. Le département propriétaire des lieux veut lui redonner une seconde vie. On en parle. Du champ à l'assiette, le manioc fait son retour sur les étals et séduit toujours autant. Facile à cuisiner, riche en qualité nutritionnelle et vendu à des prix accessibles. Comment vous le préférez ? Vos réponses dans ce journal. Le conflit se durcit entre l'Iran et les États-Unis. Malgré les espoirs de désescalade, les tensions repartent de plus belle autour du détroit d'Hormuz. Frappe, riposte et démonstration de force. Où en est-on ? On fera le point. Et puis, cap sur l'Arctique, une station scientifique unique au monde quitte l'Orient pour une mission exceptionnelle. Dérivée pendant plusieurs mois au cœur de la banquise afin d'étudier les effets du réchauffement climatique. Le moulin à eau de Saint-Paul, endommagé par les intempéries et les derniers cyclones, va être restauré. Un arbre a notamment aggravé son état en chutant sur l'ouvrage. Le département propriétaire du site annonce le lancement prochain de travaux en partenariat avec la ville de Saint-Paul et le GIP Réserve Naturelle Nationale de l'étang Saint-Paul. Images et explications avec Anna Leroy.
1: Un calme presque hors du temps. Autour des roches à Saint-Paul, le moulin à eau veille encore. Symbole du patrimoine de la ville, il se dégrade peu à peu mais reste profondément ancré dans les mémoires. Pour les riverains, c'est bien plus qu'un vestige, un lieu de vie et de souvenirs partagés depuis des générations.
2: Peut-être 8 ans, je venais là baigner là, avec les parents et tout. Puis ça, c'est un patrimoine depuis avant, les ancêtres qui étaient là. Et c'était le premier moulin qui ramenait Massin de l'eau là, à l'usine des Savannas. Alors donc il faut garder ce patrimoine-là.
3: Mais nous on a grandi avec ça, c'est voilà quoi, on a connu le moulin toute notre vie depuis tout petit et tout.
4: Je trouve que c'est vraiment un endroit vraiment chargé d'histoire. C'est un lieu vraiment très reposant et on est vraiment assez serein. On se plonge même à l'époque de sa construction.
1: Fragilisé par les épisodes climatiques successifs, le moulin est aujourd'hui menacé. Un tamarin retenu par la structure risque de chuter, mais en péril l'ouvrage. Face à cette situation, le département de la Réunion lance des travaux de sécurisation pour préserver ce patrimoine. Un site qui représente encore un danger pour les riverains.
5: Il y a un danger. D'abord, comme Ahmad vient jouer là, il monte des chiches, ça donne fond.
6: Dans un état déplorable, il faut essayer de le garder et de le réparer. Quoi.
7: Je pense que c'est une bonne chose de le rénover, il ne faut pas le laisser se délabrer. Parce que c'est quelque chose de historique. Historiquement, ça représente quelque chose pour la Réunion, donc il faut le garder.
8: Continuer à rénover et à poursuivre le patrimoine, parce que c'est notre mémoire, enfin c'est la mémoire des gens qui non seulement habitent dans le coin, mais habitent tout autour et à la Réunion.
1: Pendant les travaux, la voie sera fermée à la circulation, le bassin sécurisé et l'arbre menaçant abattu. Très fréquenté en été, le moulin pourra à nouveau accueillir familles et riverains et continuer de faire vivre ce lieu de partage.
0: C'est une expérience très particulière qu'ont vécu hier soir des visiteurs à Saint-Paul. La Villa Rivière ouvrait ses portes de nuit, une visite avec pour seul guide, celle du personnel en costume d'époque, muni de flambeaux et de bougies. L'objectif, redonner vie au XVIIIe siècle, au temps de la Compagnie des Indes. Ambre Kelza a pu suivre pour nous cette balade. Regardez.
9: Bienvenue à la Villa Rivière.
10: À la lueur des flambeaux, les visiteurs franchissent les portes de cette demeure du XVIIIe siècle. Pendant près d'une heure, ils découvrent les lieux comme si le temps s'était arrêté.
11: Une atmosphère très, très sereine, calme, c'est joli, c'est bien organisé. Et je suis curieuse de connaître les peintures.
12: Je ne connaissais pas cet endroit, donc par curiosité, et puis portant moi-même le nom de rivière, cela attisait ma curiosité de pouvoir venir visiter cette ville-là, cette magnifique ville-là remplie d'histoire et franchement très intéressant.
10: Construite à la fin des années 1700, la maison Rivière est l'une des plus anciennes demeures créoles. Classée monument historique, elle raconte plusieurs siècles d'histoire. Pourtant, ce trésor est resté discret.
13: On se balade sans savoir que derrière ce grand mur se cache un aussi beau havre de paix et c'est très fascinant. Quand on découvre pour la première fois l'histoire qu'il y a eu auparavant, le décor, l'architecture et surtout l'origine, donc de notre histoire lyonnaise.
10: Depuis 2007, la famille Rivière veille sur cette demeure et en occupe toujours une partie. Un patrimoine que Cédric Dijoux s'attache à faire vivre et à transmettre.
14: Que fait une armoire aussi imposante dans une salle à manger ? Aujourd'hui, La Réunion porte fièrement son métissage ethnique et culturel, mais ce métissage artistique était déjà bien ancré sur l'île et permet de comprendre beaucoup de nos dynamiques aujourd'hui. Ce sont des dynamiques qui sont ancrées sur notre territoire et il est important de les préserver, de les montrer, de les valoriser aujourd'hui et de plus en plus pour ne pas qu'elles se perdent, pour ne pas oublier déjà et pour comprendre aussi ce qui sera amené donc à se passer sur le territoire.
10: Une immersion dans le passé qui séduit les curieux d'histoire. La Maison Rivière n'a sans doute pas fini de dévoiler ses secrets.
0: Dans l'actualité, à la suite de cet incendie qui a ravagé un local de la clinique des Orchidées dans la nuit de vendredi, l'heure est à la réorganisation. Si aucun blessé n'est à déplorer, plusieurs services ont été impactés. Le bloc opératoire est hors service, ainsi que le bloc obstétrical et la salle de césarienne. Les femmes dont l'accouchement est en cours ou imminent doivent appeler le 15 qui les orientera vers une autre maternité. En revanche, les autres services restent disponibles. Toutes les précisions elles sont à retrouver sur notre site l'info.re. À Saint-Leu, la polémique ne retombe pas dans l'affaire de la maison Futol. Après la plainte déposée par le maire Karim Juor, le conservatoire du littoral se défend. Il évoque, je cite, une décision précipitée de la part du conservatoire qui a conduit au démarrage le 8 juillet dernier des travaux de démolition d'une de ces maisons préalablement libérées le 30 juin dernier par son occupant. Le conservatoire du littoral réaffirme sa volonté de travailler avec le maire de Saint-Leu pour veiller d'abord à la situation personnelle du dernier occupant de la maison démolie. Fin de citation. Du marché à l'assiette, à présent, le manioc retrouve une place de choix. Vendu entre 1 euro et 2,50 euros la barquette, en ce moment, le produit local attire les consommateurs. Comment vous le préférez et quels sont ses bienfaits ? Producteurs et clients nous éclairent devant la caméra d'Émilie Boyer.
15: Sur les étals, le manioc est souvent oublié, mais certains aiment le cuisiner à leur façon. En sucré ou en salé, les recettes sont nombreuses et surtout rapides.
16: Plus salé, après il fait bouillir, mettre un peu de sucre.
17: Du sucre vanillé, le beurre, et puis on fait des galettes. Et ça, c'est très, très délicieux.
18: De l'eau, un petit peu de sel, un petit peu d'huile. Et après, on fait cuire à lui quand il est bien bon, là, madame. Ça, avec un tour.

0: Et tomates, facile, facile.
1: Pour le consommer, il faut le bouillir entre 15 à 20 minutes et laisser place à ses envies. Mais avant de finir dans les assiettes, c'est sous terre qu'on le retrouve. Aucune saison pour le manioc, la racine est consommable tout au long de l'année. Seul le moment de la récolte doit être précis.
2: Bah, le manioc surtout, bah, il faut savoir que le manioc, il faut entre 10 mois et 1 an. Donc à peu près récolter jusqu'à 3-4 mois après. Parce que si vous laissez trop longtemps en terre, s'il y a beaucoup de pluie, il est pourri.
1: Le manioc est beaucoup transformé, bien souvent râpé pour ensuite en faire des croustilles, des bonbons ou encore sous forme de galettes. Cette vendeuse propose de nombreux produits à base de manioc pour faire découvrir la racine autrement.
3: Ça reste une plante réelle et rare de la Réunion. Et au fait, il se perd beaucoup. Et je trouve que de le mettre en valeur comme ça, c'est de retrouver toutes ses vertus. Parce qu'il est riche en fibres, en potassium. Je veux dire, ça reste un aliment de base. Et au fait, vouloir le transformer, c'est de redonner vie à cette racine qui était unique dans le jour d'avant.
1: Beaucoup consommé il y a longtemps, le manioc existe en plusieurs variétés et reste une alternative rapide pour les Réunionnais.
4: Se souvenir, transmettre, ne pas oublier. À Saint-Denis, une cérémonie rendait hommage ce matin aux victimes des crimes racistes et antisémites de l'État français, mais aussi aux Justes de France, des hommes et des femmes qui ont choisi le courage en sauvant des personnes persécutées pendant la Seconde Guerre mondiale. La cérémonie a été présidée par le sous-préfet de la cohésion sociale et à la jeunesse, Frédéric Sautron, au square Lecomte de Lille. L'actualité à l'étranger, en Iran, les espoirs de désescalade auront été de courte durée. Malgré un accord signé il y a un mois pour relancer le dialogue, les tensions entre les États-Unis et l'Iran s'aggravent de nouveau. Les deux puissances s'affrontent désormais autour du contrôle du détroit d'Ormuz. Frappe riposte, base militaire ciblée. Où en est-on? Le point avec Ignacio Bornassin.
5: Une épaisse fumée noire dans le ciel du Koweït. L'Iran vient de frapper un site pétrolier, une centrale électrique et une usine de dessalement dans ce pays allié de Washington. Sur ces images de propagande, voici la dernière riposte iranienne à ces bombardements américains qui ont repris il y a 10 jours, au même temps que cette déclaration de Donald Trump. Il annonçait alors la fin du cessez-le-feu.
6: Quelque chose ne va pas chez eux. Ils sont timbrés. En ce qui me concerne, c'est terminé.
5: Une semaine plus tard, le 15 juillet, il surenchérit.
6: Le pays est en train d'exploser et l'Iran sera très bientôt battu. Ils n'ont pas obéi à ce à quoi ils devaient obéir.
5: Depuis la reprise des hostilités, des dizaines d'infrastructures stratégiques ont été détruites par les États-Unis en Iran. Aujourd'hui, des ponts et des antennes radar. Les Iraniens, eux, visent les bases militaires américaines. Ici, en Jordanie, où 2 soldats américains ont été tués. Des frappes également au Bahreïn et au Koweït. La fin des négociations et la reprise de la guerre n'ont jamais été aussi proches. Les deux camps se disputent encore le contrôle du détroit d'Ormuz, toujours au cœur des tensions, comme le constate notre envoyé spécial au Moyen-Orient.
7: Cette semaine, déjà, plusieurs navires ont été attaqués par l'Iran dans le détroit d'Ormuz. Les États-Unis, eux, ont rétabli leur blocus naval autour des ports iraniens.
5: Une guerre de communication aussi, quand l'armée américaine publie ces images de l'interception d'un navire violant le blocus. De son côté, le régime iranien continue de faire pression.
8: Si les États-Unis continuent leurs attaques ces 2 ou 3 prochains jours, nous mènerons une offensive totale et destructrice.
5: Suite à cette annonce, ce soir, l'Iran a suspendu ses engagements pris dans le cadre du protocole d'accord de paix avec les États-Unis.
4: Nous vous en parlons également quand les trafiquants changent de vitrine. Aujourd'hui, plus besoin de se cacher dans une rue ou dans un hall d'immeuble, par exemple. Les réseaux sociaux sont devenus de véritables places de marché clandestines. Drogues, faux papiers, animaux protégés, les annonces pullulent et les contacts se nouent en quelques secondes seulement. Une enquête au cœur de ces nouveaux trafics, signée Kylian Prévost.
9: Il n'a que 18 ans et gère déjà son commerce en ligne comme un chef d'entreprise. À un détail près, ce qu'il vend est illégal.
10: Ce qu'il vend le plus, en vrai, c'est le shit. Hein. Ouais, c'est un business comme un autre. C'est comme un mec qui vend des parfums. Moi, je vends ça.
11: Une bonne journée pour toi, c'est quoi?
10: Ça dépend, si tu viens de commencer, pour moi 500€, c'est bien.
9: 500€ par jour, grâce à un outil devenu indispensable, les réseaux sociaux. Snapchat ou encore TikTok sont devenus des supermarchés de l'illégal. cigarettes, faux papiers, animaux exotiques ou protoxyde d'azote, les offres pullulent, les trafiquants investissent le web.
10: Ouais, pour moi c'est plus safe, parce que je suis en voiture, donc le client il récupère son produit, en plus j'en ai pas sur moi, j'en ai pas beaucoup. Au lieu d'avoir tout sur moi en bas du bâtiment, c'est mieux comme ça en livraison. Et après moi j'ai un peu des trucs, ça dure à partir de 5 livraisons chez moi, t'as une gratuite.
9: Ces vendeurs illégaux font même de la publicité et du démarchage en ligne, non inspiré de dessins animés, graphismes colorés. Tout est pensé pour séduire une clientèle jeune. Et certains vont même jusqu'à approcher directement les utilisateurs.
12: J'ai eu donc du coup des gens qui m'ont démarché sur Snapchat avec en me disant oui ça a besoin de quelque chose, je suis là, ouais est-ce que ça t'intéresse d'avoir de la beuh, etc. Mais bon, pas du tout. J'ai même des amis du collège par exemple maintenant qui font la promotion de ça.
9: Nous avons voulu vérifier par nous-mêmes. Nous nous arrêtons sur un vendeur de permis qui fait sa publicité sur TikTok et laisse même un numéro de téléphone.
13: Monsieur, le permis, il est officiel puisque vous êtes enregistré comme un élève à notre école. Le permis est enregistré en préfecture. Là, du coup, vous avez la possibilité de payer en deux temps. Vous allez juste donner une acompte de 400 euros puisque le permis est à 800 euros, vous voyez.
9: Résultat, en quelques années, ces commerces illégaux ont gagné les campagnes, car la livraison est possible partout. Il y a quelques mois, nous avions filmé ce consommateur de cannabis.
14: Il suffit d'envoyer quelques messages et après t'attends un peu et la transaction elle est vraiment aisée.
9: En 30 secondes, il commandait 10 grammes d'herbe, livrée en seulement 9 minutes.
14: Là, c'est 10 grammes de cannabis, c'est comme une livraison Amazon. Et c'est rapide et c'est efficace.
9: Rapide, discret, efficace, tout ce qui plaît aux acheteurs et aux vendeurs. Mais alors comment ces trafiquants peuvent-ils agir aussi librement sur les plateformes? Pour ce syndicaliste de la police, la lutte est complexe.
15: Il y a un travail marketing qui est fait, et ça, le côté festif, amusant, doux.
9: Pour créer un compte, il ne faut qu'un pseudo. Aucune carte d'identité n'est demandée. Et en quelques minutes, un contenu peut cumuler des milliers de vues.
15: Ils ont plusieurs comptes, ils savent aussi changer de réseau social s'il le faut. En tout cas, ils ont effectivement toute une batterie de moyens pour travailler. Et nous sommes freinés et par le juridique et par toute cette technologie finalement que ces trafiquants maîtrisent énormément.
9: Les vendeurs pilotent leur trafic à distance grâce aux réseaux sociaux. À la maison d'arrêt de Seyss, près de Toulouse, Marvin F. continuait de gérer la vente de stupéfiants depuis sa cellule. Il utilisait Snapchat sur son téléphone pour organiser les livraisons. Et pour stocker et envoyer la marchandise, il s'appuyait sur deux complices, Laurigé et Loïc M. Ils ont été arrêtés en décembre dernier.
16: C'est très simple aujourd'hui de vendre des produits stupéfiants. Vous avez de la marchandise, vous mettez un message sur Snapchat ou sur d'autres applications, vous avez des clients, vous vous donnez un rendez-vous et vous procédez à l'échange. C'est aussi simple que ça. Il n'y a pas besoin d'avoir forcément une structure pyramidale avec un DRH, avec un directeur des affaires financières, pas du tout.
9: Face à ce nouveau fléau en ligne, les autorités ont renforcé leurs effectifs et multiplient les infiltrations sur Internet pour surveiller et démanteler ces réseaux.
17: La police judiciaire effectue une veille constante sur les réseaux, à la fois d'initiatives et sur les signalements qui nous sont fournis par les internautes. À partir de ce moment-là, deux choix s'offrent à nous. Soit nous choisissons de solliciter l'opérateur pour un retrait du contenu, ou à l'inverse, nous sommes également amenés à diligenter nous-mêmes des enquêtes en se faisant passer sur Internet, comme la loi nous l'autorise, pour des clients.
9: De leur côté, Snapchat et TikTok rappellent que tout contenu illicite publié sur leur plateforme est interdit et assurent mettre en place des moyens de contrôle pour fermer les comptes.
4: Tout à fait autre chose. BTS, Blackpink et bien d'autres, ces noms ne parleront pas à tout le monde. Et pourtant, ce sont de véritables phénomènes auprès des jeunes Français. Venus tout droit de la Corée, ces groupes de musique remplissent les plus grandes salles de concert et fédèrent des communautés de fans toujours plus nombreuses. En Hexagone, ce week-end, on a pu en voir un exemple. Alors, qui sont ces passionnés et qu'est-ce qui explique un tel succès? Reportage de Sylvie Pinatel.
18: 160 000 places pour deux soirs au Stade de France, vendues en 40 minutes. Les sept garçons du groupe BTS ont même fait danser le couple présidentiel hier soir. Après 7 ans d'absence, autant dire que les fans du groupe sud-coréen étaient archi prêts.
19: suis arrivée à 10h du matin. Et même quand on est arrivé, il avait déjà l'accueil.
18: Une armée de fans, les Army comme ils s'appellent, cultivant ce lien qui les unit à leurs idoles.
20: Entre Army, on a des freebies.
21: Voilà.
20: Qu'on distribue.
21: Merci.
22: C'est se donner des petits cadeaux en souvenir du concert.
23: Une communauté très généreuse.
18: Rassemblée autour de messages très bienveillants.
24: Toujours croire en nous, il faut toujours croire en ses rêves et il faut persévérer dans la vie.
18: Bienvenue dans l'univers de la K-pop pour pop coréenne. Il s'appelle 82 Major ou Blackpink. Et bien sûr, le phénomène planétaire Baby Monster côté fille et donc BTS côté garçon. Une musique pour faire danser, pleine de bonne humeur. Travailler avec des compositeurs américains et européens pour séduire à l'international, et ça marche. La K-pop est une manne financière pour la Corée du Sud. À lui seul, le groupe BTS rapporterait plus de 3 milliards d'euros, avec un impact direct sur le PIB, mais aussi l'image du pays.
25: Nous remercions le président Biden et la Maison-Blanche pour leur invitation.
18: Et il suffit d'arpenter cette boutique parisienne pour comprendre comment. Photos des idoles, ours en peluche, à 59 euros. Et bien sûr, ces bâtons lumineux, rappelez-vous, que les fans agitent en rythme avec la musique.
26: C'est les sticks que les fans utilisent en concert pour montrer leur soutien à l'artiste. C'est assez cher, ça varie entre 60 et 80 euros pour un lightstick marron.
18: Un enthousiasme tel que se développent en France des écoles de danse, comme ici à Paris.
27: J'apprends à danser, aussi je m'entraîne chez moi à chanter, à parler coréen aussi.
28: Une nouvelle chorégraphie aujourd'hui.
18: Hansi donne des cours depuis déjà une dizaine d'années.
29: Ce sont des chorégraphies professionnelles faites pour des artistes professionnels. Si elles débutent, on va aller sur des chorégraphies plus simples. Et c'est toujours plus facile de se donner à fond sur des chansons qu'on aime.
18: Dernière occasion ce soir au Stade de France pour tous les fans de BTS d'ajuster sa choré et son coréen.
4: L'actualité sportive. À présent, on ouvre notre page Coupe du Monde 2026. Et hier soir se jouait donc la petite finale de ce mondial, les Bleus face à l'Angleterre. Match que vous avez pu suivre sur Antenne Réunion en direct. Grande déception pour les Bleus vaincus par l'Angleterre sur un score de 6-4. Match difficile également pour Didier Deschamps qui vivait aussi son tout dernier match en tant que sélectionneur des Bleus. Il sera remplacé, on le rappelle, par Zinedine Zidane dès le 1er septembre. Mbappé, lui, devient quand même le meilleur buteur de l'histoire de ce mondial en attendant Messi. La finale aura lieu cette nuit. Écoutez d'ailleurs la réaction de Didier Deschamps. Il s'est exprimé à l'issue de ce match.
30: C'était une journée très particulière, même si avec mon staff j'étais focalisé sur la préparation parce qu'il y a une troisième place et c'était mieux de terminer troisième. Malheureusement on n'a pas réussi après une première mi-temps catastrophique. Oui, je me suis un peu énervé comme ça m'arrive. Pas régulièrement, mais à la mi-temps. Mais après, c'est une question de fierté, d'orgueil. L'image de la deuxième mi-temps correspond plus à l'équipe de France qu'elle a été capable de faire sur cette Coupe du Monde.
4: Et il reste encore un rendez-vous, bien sûr, que vous pourrez suivre jusqu'à ce soir, l'actualité du Mondial 2026. C'est sur Antenne Réunion. Vous retrouvez les résultats, les résumés des matchs dans la Minute Foot avant le journal de 12h30 et dans l'Instant Foot après le 19h avec Lionel Massard et Yusha Asenji. Cap à présent vers l'inconnu. Ce dimanche, une station scientifique unique au monde prendra la direction de l'Arctique dimanche prochain pour une mission hors norme. Son objectif, dériver au cœur de la banquise pendant plusieurs mois afin de mieux comprendre les effets du réchauffement climatique. Une aventure humaine et scientifique dans l'un des environnements les plus hostiles de la planète. Olivier Santiki.
31: L'aventure s'annonce féerique. Un navire scientifique à la forme improbable volontairement piégé par la banquise, tout là-haut dans l'Arctique. Pour étudier cette région qui se réchauffe quatre fois plus vite qu'ailleurs et découvre avant nous le climat de demain. Revenons à aujourd'hui et à l'Orient. La station Tara Polar achève ses préparatifs avant son premier grand départ, un an et demi de campagne. Sur chaque pont, c'est la ruche. Derniers aménagements, installation des équipements et avitaillement en nourriture. Les cuisinières sont bien décidées à faire plaisir à leurs convives.
0: Très souvent, il y a quand même un gâteau en fin de repas ou ce genre de...

0: Et puis après, les fêtes, les anniversaires. On a une des cuisinières qui tenait, il y aurait de la choucroute embarquée, mais il y a aussi beaucoup de fondue. On reste un bateau français.
1: Hein. Évidemment, ça fait du stock. 11 tonnes de victuailles à caser partout, jusque dans le sauna et les couchettes.
2: Bienvenue dans ma cabine.
1: Pour la sienne, le chercheur Michel Flores dormira sur un mètre cube de réserve de café. Parfum tropical donc, pour son seul lieu d'intimité. Il partagera le bateau avec 11 autres personnes et imagine déjà les loisirs, essentiels pour l'harmonie à bord.
2: On parle de musique, on parle de jeu, on parle de faire du ski aussi, d'aller se promener quoi, sur la banquise. Ça va beaucoup dépendre aussi de l'ambiance du groupe. Est-ce qu'on est très proche? La dynamique de groupe, c'est très difficile d'anticiper. Puis ça va fluctuer avec l'hivernage.
1: Promiscuité et risques, notamment ceux d'un environnement extrême, jusqu'à moins 52 degrés, avec quelques voisins pas toujours accommodants. Vivre dans la zone la plus reculée de la planète ne s'improvise pas. L'infirmerie a fait le plein de médicaments. Elle accueille aussi le fauteuil et les instruments de torture réglementaires du médecin dentiste.
2: C'est même peut-être plus compliqué de revenir de la station polaire que de revenir de l'ISS finalement. S'il n'y a pas moyen de faire venir un avion ou un hélicoptère parce qu'on est trop loin, parce qu'il fait trop nuit, trop froid, eh bien on n'a pas le choix, c'est le brise-glace. Et le brise-glace, il va mettre un mois et demi à faire l'aller-retour.
1: Pourquoi aller se perdre si loin? Pour la science.
3: Notre échantillon, c'est l'endroit où la matrice la plus propre. Même l'eau Miliku peut contenir plus de mercure que de l'eau de mer.
1: Avant l'appareillage, les équipes mémorisent les 220 protocoles destinés à mieux connaître la biologie, la glaciologie ou l'océanographie de la région. Elles pourront déployer des robots, analyser des quantités d'échantillons, entre autres à l'aide de cet ensemble de bouteilles, la rosette. Grâce à une autre installation étonnante, la Moon Pool, un puits qui passe à travers la coque.
3: Donc c'est assez large et la rosette, elle va descendre à l'intérieur. Elle va aller à plusieurs centaines de mètres, prélever les différentes masses d'eau pour nous. Elle va revenir à bord et un peu tranquillement travailler ici à l'intérieur.
1: À l'approche de l'aventure, le temps s'accélère pour l'équipage. Cet hiver, malgré la quantité d'expériences à mener dans l'Arctique, il se ralentira au contraire, presque jusqu'à s'arrêter, dilaté par une nuit polaire de 4 mois.
4: Eux s'en vont vers le froid. Ici, il va faire un peu plus chaud cet après-midi. Un regard sur la météo. On prend la direction des trois bassins. Quelques éclaircies attendues. 26 degrés au thermomètre. Votre bulletin complet, c'est avec Alexandre Marienne. Juste après, votre magazine du dimanche. C'est justement la fin de cette édition. Et on va parler guide gastronomique aujourd'hui dans ce mag. Guide touristique également ou animalier qui dévoile leurs secrets pour dénicher les meilleures adresses et éviter les arnaques des restaurant français à la savane zambienne. Moi, je vous dis à ce soir avec grand plaisir pour votre 19h week-end. Bon appétit. Passez un bel après-midi sur Antenne Réunion.
5: La couleur de l'eau.
6: Ouais, c'est trop beau. Et ça a l'air un peu dangereux, en fait, sur le bord. J'ai peur qu'ils se prennent une vague.
7: À 25 ans, Anaëlle travaille pour le guide du routard. Accompagnée de sa meilleure amie Margot, elle a 10 jours pour percer les secrets de Madère, une île portugaise au large du Maroc.
6: Il faut vraiment que j'arrive à trouver le spot où il n'y a pas grand monde, où il n'y a à voir personne. Ça, ce serait vraiment l'idéal. Et je ne peux pas rentrer à Paris sans ça, en fait.
7: Le spot de rêve que ni la concurrence ni les voyageurs sur Instagram n'ont jamais dévoilé. C'est tout ce dont le guide de voyage a besoin pour rester numéro 1. Franck, lui aussi, travaille pour une institution, le célèbre guide gastronomique Goemio. Après 25 ans et 5000 restaurants inspectés, il est en charge d'une nouvelle mission essentielle pour l'avenir du guide, recruter des clients mystères, ceux que le Goemio envoie discrètement tester les restaurants.
8: Merci à tous les 7 d'être là. On vous a choisi parmi plus de 400 candidats qui ont postulé là, depuis ces derniers mois.
7: Franck ne retiendra que les meilleurs. Au terme d'une sélection implacable, dans des restaurants partout en France, sans jamais, bien sûr, dévoiler leur identité.
8: On a réservé au nom de Leblanc. Donc alors, ma femme, mon ex-femme...

0: mon ex-beau-frère. Mais on est resté en très bon terme.
1: Franck espère trouver la perle rare, le palais raffiné qui aura le niveau suffisant pour tester les plus grands restaurants. Valentin, lui, est un guide d'un autre genre.
2: Gavin, comment ça va mon ami ?
3: Je vais bien et toi ?
2: Ça fait du bien de t'en voir.
1: Il est guide safari. À 28 ans, il en a déjà organisé plus d'une cinquantaine en Afrique.
4: Faites quand même très attention lorsque vous marchez, même avec un garde de sécurité, puisqu'il y a, je crois, à peu près une ou deux semaines, il y avait un léopard qui avait tué un impala près de la tente numéro 5.
1: Cette année, c'est une grande première pour Valentin. Il inaugure une expédition inédite en Zambie, avec un final à haut risque en pirogue, entre crocodiles et hippopotames.
5: Moi, j'avoue que j'ai très peur, mais bon, j'ai absolument envie de le faire, parce que c'est... Je pense que ça va être incroyable.
6: Je ne sais pas si je ferai grand-chose avec face à un hippo, mais je fais confiance à Valentin pour nous ramener sains et saufs.
1: Ils sont curieux, débrouillards, passionnés, et surtout, ils ont su se rendre indispensables pour organiser vos vacances. Bienvenue dans les coulisses des guides de voyage. Avant chaque départ en mission, Anaël a une habitude. Elle invite un proche à partir avec elle.
7: Salut Margot. Philippe m'a proposé un voyage pour Madère, là, le mois prochain. Et ce serait une semaine. Et j'ai pensé à toi, à savoir si tu penses que ça pourrait passer pour faire un voyage avec moi.
1: Goûter plus de plats, échanger sur les expériences, recueillir un autre avis, c'est tout l'intérêt de partir à deux.
7: Trop bien. Mais du coup, c'est pour Madère, t'as jamais fait un plus ? Sur chaque voyage, on a le droit à un plus 1. Du coup, on part pas avec des collègues, on part avec des amis. Donc moi, j'emmène souvent mes sœurs, mon copain, donc des copines. Voilà, donc là, ce voyage-ci, ce sera avec Margot. Je sais qu'elle avait des congés à poser. Donc voilà, pour le mois prochain, j'espère que ce sera bon.
1: Avant chaque départ, tous les voyageurs du guide doivent passer par le bureau du fondateur.
8: Bonjour Philippe.
1: Philippe Glowhagen.
8: Tu as 2 minutes pour...
1: Une légende dans le métier.
9: En plus, ça tombe bien, j'adore Madère. Il faut aussi que tu trouves des endroits spécialisés pour les ponchas, le rhum, l'apéro du coin, qu'utilisent vraiment les gens de Madère, parce qu'il y a tellement de trucs pour les touristes. Je sais qu'il y en a une, il y a un bistrot qui est au fond d'une ruelle. Essaye de trouver ça, c'est dans le centre.
1: En 50 ans de voyage, le patron du guide a amassé une connaissance encyclopédique sur la plupart des destinations.
9: J'ai un avantage sur pas mal de gens, j'ai beaucoup de mémoire. Donc c'est ça le truc. Au guide du routard, on est obligé d'engranger la formation. Et puis, ce que je conseille à Naël, c'est plutôt le résultat de tous les courriers de lecteurs que l'on reçoit sur Madère. Et des petites interrogations où peut-être le routard n'a pas bien répondu précisément aux questions des lecteurs.
7: Il faut essayer d'être à la hauteur, mais je vais essayer. Ce ne sera jamais aussi bien que Philippe, mais voilà, ces conseils m'apportent. Et puis de toute façon, je vais apprendre à force d'aller sur le terrain, etc. Donc voilà, mais c'est très rassurant en tout cas.
1: Cela fait plus d'un an que le guide n'a pas été actualisé. Anaël va devoir trouver de nouvelles adresses très vite. Car le routard fait face à une nouvelle concurrence, particulièrement féroce. Les influenceurs sur Instagram.
7: T'as reçu un café ?
1: Alors avant de partir, la jeune Bretonne hébergée à Paris chez une amie épluche systématiquement le courrier des lecteurs.
7: Hop, un restaurant qui a ouvert en début d'année. Donc là, c'est une nouvelle adresse qui nous propose. Donc les nouvelles adresses, en général, on va toujours les voir pour être sûr que l'adresse correspond. Donc voilà, on va noter cette adresse-là. Hop, on aime bien, tout est fait maison. Donc ça, c'est vraiment un bon point. Bon là, le parking n'est plus à 3 euros, mais à 10 euros, bon là, c'est quand même un gap assez important. Mais des fois, quand ça passe dans certains pays, de 100 bahts à 200 bahts ou à 150 bahts, ils vont nous mentionner et nous rappeler que les tarifs, du coup, sont pas bons.
10: Alors que c'est quelques centimes.
7: Alors que c'est vraiment quelques centimes, oui.
1: Il faudra 2 jours à Anaël pour tout recenser

0: avant son grand départ pour Madère.
1: On va aller vérifier.
0: Dans un arrondissement voisin, un enquêteur chevronné s'apprête à passer une journée importante pour son guide. Franck travaille pour le Goemio depuis 25 ans. Après avoir inspecté plus de 5000 restaurants, il est devenu responsable du recrutement des clients mystères.
2: Bonjour à tous.
0: Ce matin, il reçoit 7 candidats.
2: On vous a choisi parmi plus de 400 candidats qui ont postulé là, depuis ces derniers mois pour cette séance de formation. On commence aujourd'hui, on va vous expliquer un peu ce qu'on attend de votre rôle d'enquêteur et d'enquêtrice. Et ça peut paraître facile comme ça de se dire « j'ai aimé, j'ai pas aimé ». Oralement, c'est facile de l'exprimer. Et c'est souvent une difficulté pour les débutants, c'est d'arriver à concrétiser une pensée, une émotion, des sensations à l'écrit.
0: Le Goemio emploie une centaine de clients mystères. Et chacun d'entre eux doit contrôler au moins 50 restaurants par an. Ils ne sont pas salariés, seulement défrayés, à hauteur de 5000 euros, et ont donc tous un travail en dehors du guide.
3: Bonjour, alors je m'appelle Lucie, je travaille dans le marketing agroalimentaire, donc je suis passionnée depuis toujours d'alimentation, et donc j'ai hâte de découvrir la formation de ces quelques jours.
4: Bonjour, je suis très content d'être là. Donc, je suis Antoine, je suis ingénieur à la RATP.
5: Moi, c'est Océane, cadre dans le secteur de la publicité. Et pareil, j'adore tout ce qui est cuisine, culture, gastronomie, restaurant, vin. Et c'est pour ça que je suis là aujourd'hui.
2: Donc là, ils sont 7 aujourd'hui. On en gardera peut-être 4, on en gardera peut-être 7, on en gardera peut-être 2. Ça va dépendre du rendu, enfin de la qualité de ce qu'ils vont nous rendre et du ressenti qu'on aura. On n'a pas de règles. On verra, mais j'espère que tous les 7 seront conservés.
0: La première sélection s'est faite sur dossier. Et c'est dans un restaurant que va avoir lieu la suite du recrutement.
2: C'est là.
0: Franck ne donne jamais sa véritable identité.
6: Bonjour.
2: Bonjour, on a réservé le nom de Leblanc.
0: Et évidemment, il ne dit pas qu'il travaille pour le guide. Nous avons donc caché nos caméras.
2: Donc alors, ma femme, mon ex-femme, mon ex-beau-frère. Mais on est resté en très bons termes. Je vais prendre l'entrecôte de veau.
6: Très bien. Quelle cuisson, monsieur, rosé ou à point?
2: Rosé.
6: Ils arrivent avec les accompagnements.
2: Bon, alors donc, la procédure classique, hein, tous les trois. Ce qu'on fait systématiquement, avant de toucher au plat, il faut essayer de s'en souvenir. Aujourd'hui, ça passe de toute façon très bien dans les mœurs. Personne ne repérera, ne vous repérera, ne vous demandera quoi que ce soit. Vous prenez une photo, format portrait, format paysage dans l'idéal. Vous essayez d'éviter les ombres. Ça vous aidera aussi au moment de votre compte-rendu, si vous avez un doute, si vous n'avez pas eu le temps de prendre toutes les notes. Vous verrez un petit peu comment était le dressage de l'assiette, la couleur de la sauce, s'il y avait des accompagnements, comment c'était dressé. Donc, photo indispensable. Voilà.
0: Durant près d'une heure, Franck leur donne de petites astuces pour évaluer un plat au premier coup d'œil. Comme couper une viande en son centre, pour vérifier la cuisson. Ou choisir un poisson. S'il est bon, c'est un excellent indicateur de la qualité du restaurant.
3: Et du coup, est-ce que vous conseillez d'y aller à plusieurs, d'y aller tout seul ?
2: Alors, il y a plusieurs écoles. Nous, très franchement, on conseille plutôt d'être seul, même si ce n'est pas forcément toujours une habitude qu'on peut avoir. L'avantage d'être seul, c'est qu'on va pouvoir se concentrer sur la salle, sur le service, un peu mieux ressentir l'atmosphère. Ah ouais, ils sont bêtes.
7: Ouais.
2: Là, il y a 3400 calories.
7: Tout parfait, à peu près.
2: Il faut vous peser donc au début de votre collaboration avec Goemio. Et tous les mois, vous devez nous envoyer un rapport de poids avec une courbe.
7: Bah oui.
3: Si on prend bien en poids, c'est qu'on a bien fait le travail.
2: C'est ça. Si on dit, tu vois, elle a fait 20 enquêtes, elle a pris 100 grammes, c'est qu'il y a un souci, c'est pas normal. C'est parti.
0: De retour au bureau, les candidats vont devoir rédiger leur première critique. Pour les aider, Franck va leur dévoiler l'un des secrets du célèbre guide gastronomique. À 7000 km de là, en Zambie, Valentin s'apprête à accueillir un petit groupe de privilégiés. 4 clients qui l'ont contacté pour une semaine d'aventure.
8: L'argent, normalement, ils l'ont retiré à l'aéroport, donc c'est parfait pour les tips. Pour les transports, ils ont les passeports, c'est bon. Ok, donc

0: Kéren et Romain, ils sont en honeymoon, donc ça c'est bon, c'est organisé aussi. Pas d'allergie, donc ça c'est parfait. Ça fait une dernière petite piqûre de rappel, je connais déjà bien le dossier, mais ça permet voilà, de rien oublier juste avant le départ, et de les rencontrer surtout.
1: Diplômé en biologie animale, Valentin vit entre le nord de la France et l'Afrique, où il organise des safaris depuis 7 ans. La Zambie est sa destination préférée, l'une des plus préservées au monde.
2: Bonjour tout le monde.
3: Salut Valentin.
2: Ça va ?
1: Dans le groupe, il y a Thomas, photographe amateur, Romain et Hélène, en voyage de noces.
4: Hélène, enchanté.
1: Et Médéric, passionné de fauves.
2: Ça va ? Pas trop fatigué, oui ?
4: C'est un peu frais hein, quand même ce matin.
2: Mais bon, promis, ça va être un peu mieux tout à l'heure. Bon, bienvenue en Zambie.
3: Merci.
2: Ça va, vous avez hâte de partir tout à l'heure ? Ça va être un beau voyage. Hein.
3: Le petit avion, la piste est clean.
2: Et la piste est clean. On pourra peut-être même avoir des zèbres, donc c'est sympa. Il y a souvent des animaux qui se baladent pas trop loin. Donc, OK, vous êtes prêts pour partir ?
3: Super.
2: Eh ben, on y va. Prenez vos affaires et puis on y va.
1: Le safari que s'apprête à faire le groupe n'est pas à la portée de tous. 8000 euros par personne pour une semaine, sans les billets d'avion. C'est le prix à payer pour sortir des sentiers battus des grands parcs et être au plus près des animaux. Première étape, l'aéroport de Lusaka, la capitale de la Zambie.
5: L'aventure commence maintenant.
1: Un avion privé les attend. Direction le parc national du Lower Zambezi. Il faut 25 minutes de vol pour accéder au parc. Mais Romain, le jeune marié, n'est pas très à l'aise.
2: Non, mais ça va, ça va aller.
6: Bien.
2: Ça va aller, t'inquiète pas.
6: Oui, oui.
2: Toi, Hélène, ça va ? Toi, t'as
7: bah ouais, moi, je suis contente. Je suis carrément excitée. Il est à son aise, hein. Il est un peu stressé, mais ça va aller.
1: Le parc national du Lower Zambezi s'étend sur l'équivalent de 7 fois la taille de Paris. Ici, les animaux de la brousse règnent en maître. Pas question pour Valentin d'emmener son groupe de touristes sans sécurité. Il doit s'appuyer sur les guides et les rangers qui veillent sur le parc.
8: Given, comment ça va mon ami ?
9: Je vais bien et toi ?
8: Ça fait du bien de t'en voir.
1: Au fil des années, le jeune Français a noué une forte relation avec eux.
2: Bon, je vous présente Given qui va être avec nous pendant les 8 prochaines nuits.
9: Si quoi que ce soit nous arrive, à moi ou à lui, si nous ne sommes pas en mesure d'atteindre la radio, c'est très simple. Appuyez ici et dites « Le véhicule de Given a besoin d'aide ».
2: Ça, c'est vraiment un cas vraiment d'urgence. Si jamais, pour X ou Y raison, tous les deux, on n'est pas opérationnel et qu'il y a une urgence, vous pouvez appeler le camp directement, le canal 1. C'est toujours le canal direct vers le camp, d'accord ?
1: Le parc du Lower Zambezi est l'un des plus cotés d'Afrique. Car la faune y est abondante et les touristes encore rares. Pour son organisation, Valentin sous-traite toute la logistique et la sécurité à une entreprise locale.
8: Je suis content de te retrouver.
9: Merci beaucoup.
1: Given, le chauffeur, dispose d'une équipe de 5 guides qui quadrillent le terrain sur plusieurs kilomètres carrés.
10: On commence déjà fort puisqu'on a reçu un appel du véhicule qui avait les bagages qui retournait vers le camp.
11: Donc on a une info qui est à peu près à 5 minutes de route, donc ça roule un tout petit peu plus vite avant qu'ils aient perdu l'animal, d'accord ?
1: Contrairement à d'autres pays d'Afrique où il y a parfois plus de touristes que d'animaux sauvages...
2: Faut rester silencieux, d'accord ?
1: Ici, Valentin et son petit groupe sont seuls face aux fauves.
2: C'est beau. Là, c'est bien parce que votre premier animal, c'est l'animal le plus dur à trouver en Afrique, c'est bien. Là, c'est un départ comme rarement j'ai eu en safari. 5 minutes en descendant de l'avion et trouver non pas un, mais deux léopards. C'est quelque chose d'extraordinaire.
0: Surtout qu'ils sont très tranquilles. Vous avez une chance, mais vous imaginez même pas à quel point. Et deux jours, en plus, hein, au bout de 10 minutes, ça ne m'est jamais, absolument jamais arrivé. Donc, puis on est tout seul. On est voilà, hors piste, il n'y a personne.
6: C'est incroyable, ça procure tellement d'émotions. J'adore ce félin, c'est magique.
1: Seul problème, il n'y a pas que les voyageurs qui contemplent cette scène.
12: Lionne, derrière, regardez.
1: Une lionne s'intéresse de très près à la femelle léopard.
13: Normalement, on ne peut pas intervenir.
1: Une scène de chasse à peine débarquée de l'avion. Et le groupe de Valentin n'est pas au bout de ses surprises. À l'aéroport de Roissy...
14: Ah, je l'ai vu.
1: Anaëlle a invité Margot, sa copine d'enfance, à s'envoler pour Madère, tout frais payé par le guide du routard.
14: Ça va ?
15: Oui, ça va, et toi ?
14: Oui, ça va bien.
15: On se dépêche ?
1: L'île de Madère, qui appartient au Portugal, se trouve à moins de 4 heures de vol de Paris. Presque 9 fois plus petite que la Corse, elle est perdue au beau milieu de l'océan Atlantique. Avec ses montagnes, qui plongent dans l'océan, on l'appelle la Petite Réunion. Et lorsqu'Anaëlle arrive quelque part, elle a un petit rituel pour ressentir l'atmosphère de la ville, prendre un peu de hauteur.
14: Tu vois, on a fait notre sport ce matin.
15: Waouh!
14: Ah ouais!
15: On voit tout le centre. Ah, c'est magnifique.
14: Cette île est incroyable.
16: C'est magnifique, franchement. Mmh.
15: Ouais. Ils sont trop bien, là. Je pense que ça doit être un hôtel. Ici, là? Ouais. Ça me donne envie de le visiter. Ça valait peut-être le coup de venir jusqu'ici juste pour trouver celui-là. Ouais, c'est un hôtel. C'est la terrasse de l'hôtel. Il est un peu cher. La nuit, elle est à 150€ minimum.
1: C'est un tarif élevé pour figurer dans le guide. Mais Anaëlle veut en savoir plus.
14: Ah, c'est juste ici, je crois que l'entrée est là.
1: Le routard demande à ses enquêteurs de rester anonymes, ouais, afin de préserver l'authenticité de l'évaluation.
15: Mais c'est trop beau.
14: Ok.
15: Thank you so much.
1: Anaëlle a simplement appelé l'hôtel en disant vouloir repérer les lieux pour un week-end en famille.
14: Ils aiment la couleur.
15: J'adore. Le nombre de tableaux qu'ils ont mis, vraiment, mais même quand les murs ils sont remplis de déco comme ça, je suis fan.
14: C'est trop beau.
15: Mais... Ouais, okay. Mais...
14: Okay.
15: C'est quoi cette piscine? Ça, par contre, en France, ça n'existe pas. Un lustre au-dessus d'une piscine, ça fait vraiment bizarre. Niveau sécurité, c'est moyen, ça, quand même.
1: Mais ce que recherche avant tout Anaëlle, ce sont les endroits bien cachés.
15: Ah, c'est trop beau avec la cathédrale derrière. Bon dia. J'adore. C'est trop beau. C'est trop bien pour se poser. J'aime trop quand il y a des endroits un peu tranquilles comme ça. Ils sont un sacré spot, hein. Et là, le fait qu'ils aient deux terrasses, même une petite troisième ici, avec une vue sur la mer, sur les montagnes. On aperçoit même la cathédrale, franchement, c'est super. Ça se voit que c'est une adresse soignée, les chambres, elles doivent être impeccables. Là, je prends une petite vidéo comme ça va m'aider à rédiger le texte pour détailler un peu, enfin, faire un descriptif de la terrasse, quand de l'extérieur. Et je ferai pareil en bas. Et ça démarre bien, là, franchement, je suis conquise. Vraiment, quand j'ai des adresses comme ça, j'ai l'impression que j'ai réussi ma journée. Même si j'en ai une, comme ça, par jour, c'est jackpot.
1: L'hôtel est complet. Impossible de visiter les chambres. Mais Anaëlle n'est pas du genre à baisser les bras.
14: Hello.
17: Bonjour.
14: Bonjour. We were just checking.
17: On jette juste un coup d'œil à la chambre. Je peux prendre une photo?
14: Oui. C'est super propre. Ça, c'est une nouvelle adresse. Je suis ravie.
15: Non, parce que franchement, c'est merveilleux. Ils ont du souci du détail, tout est impeccable. Même les toilettes là-haut dans le jardin, elles étaient nickel. Des fois, je me repère aux toilettes. Je sais que si les toilettes sont propres, tout le reste va être propre. Et franchement, c'est impeccable.
1: Cet hôtel en plein centre-ville sera dans le prochain guide sur Madère. Ce genre de belle découverte est essentiel pour Anaëlle, car elle joue son poste à chaque déplacement. Comme la plupart des enquêteurs, la jeune femme n'est pas salariée. Elle est payée à la mission. Et même si ses revenus n'excèdent pas 2000 euros mensuels, voyager pour le routard, c'est un rêve de petite fille.
15: Je suis originaire de Bretagne et à chaque fois qu'on partait en vacances, c'était vraiment en Bretagne, quoi. Donc à 40 minutes maximum de la maison. Donc voilà, du coup, j'ai jamais voyagé, mais j'ai toujours eu ce goût-là. Dans ma chambre, j'avais une énorme carte du monde et je m'amusais tout le temps à regarder, à farfouiller, à trouver une île. Et je me disais, j'aimerais bien aller là, j'aimerais bien aller ici. Je faisais des petites croix et tout. Et voilà, du coup, je suis partie pour la première fois. Après, je suis partie en Inde pour mes études et là, j'ai été piquée. Et voilà, un tour d'Asie, j'en ai suivi un tour d'Amérique du Sud. Et voilà, après ça, j'ai plus lâché et j'ai trouvé ce qui me plaisait vraiment.
1: Rentrée en stage au guide il y a 3 ans, Anaëlle ne l'a plus jamais quitté. Accro au voyage et au rythme trépidant d'un métier où il faut tout voir en un minimum de temps. Et ces prochains jours, la course contre la montre va s'accélérer. À Paris, les futurs clients mystères d'Hugo et Mio ont 4 jours pour découvrir un secret jalousement gardé. La méthode d'évaluation du guide gastronomique, aux côtés de Franck et de Marc, un autre recruteur.
18: On a toujours tendance à charger en superlatif, on veut toujours faire partager, parce que c'est aussi ça, on veut faire partager son moment, sa passion, et on se dit, bah tiens, je vais mettre du magnifique, du formidable, du... Voilà, on dit ça aussi beaucoup aux jeunes enquêteurs, c'est éviter les formidables et les magnifiques quand t'as un restaurant à 11, ça peut être très bien, très agréable, mais c'est comme les gens qui vous disent merci infiniment, quand vous leur tenez la porte, qu'est-ce qu'ils vous disent si vous leur sauvez la vie?
19: Je pense qu'il y a toujours la difficulté d'avoir les mots justes et d'avoir la critique juste, parce que c'est comme, justement, si je suis pas du métier, c'est d'essayer d'être un client le plus... normal possible. Et je pense que ça va être là la difficulté.
1: Les clients mystères sont aidés d'une grille avec des barèmes qui doivent rester confidentiels. Service, vaisselle, présentation du plat, saveur, tout est noté. Un travail rigoureux qui pousse certains candidats à renoncer pendant la formation. Ceux qui seront sélectionnés devront tester au minimum 50 restaurants dans l'année.
20: Voilà, ils ont déjà bien avancé, on ne les a pas non plus choisis n'importe comment, et non, franchement, on est confiants.
21: Les produits frais et de qualité sont accompagnés par un large choix de vins.
1: Un par un, les candidats lisent leur compte-rendu sous l'œil de Franck, qui a déjà repéré une pépite.
21: Et j'ai terminé comme ça, mais j'aurais bien aimé rajouter quelque chose sur le service.
1: Lucie semble bien partie pour devenir l'un des 100 clients mystères du guide. Mais avant cela, Franck souhaite la mettre à l'épreuve, lors d'une évaluation beaucoup plus compliquée. En Zambie, Valentin et son groupe de touristes vivent une expérience rare. Une lionne s'attaque à un couple de léopards.
0: C'est le genre de scènes qui sont assez rares à voir, mais qu'on n'a pas envie de voir.
12: Le mal est passé, mais là, il y a la lionne. Come on, careful.
0: Tu es dans la roue.
12: Non, non, t'es raison.
0: That was close, eh?
22: Yeah.
0: Là, c'était proche. Hein? Là, il y avait de très bonnes chances pour que la lionne tue la femelle léopard, ou le mâle, mais une femelle léopard fait maximum dans les 50 kilos. Une lionne est faite dans les 150 kilos. Donc on n'est pas du tout sur le même rapport de force.
1: Alors qu'ils allaient repartir, le jeune guide décide à l'instant de rester un peu auprès du couple de léopards. Un pari qui va s'avérer payant.

0: que les comme vous le voulez, mais en regardant bien évidemment qu'il n'y ait pas d'hippopotame ou d'éléphant éventuellement, d'accord. Si c'est le cas, vous revenez de la zone où vous étiez, d'accord, et vous ne courez surtout pas. Règle numéro 1. Faites quand même très attention lorsque vous marchez, même avec un garde de sécurité, puisqu'il y a, je crois, à peu près une ou deux semaines, il y avait un léopard qui a tué un impala près de la tente numéro 5, et il y en a eu 5 qui sont passés lors des deux jours après. Donc voilà, il faut être quand même vigilant. Alors c'est super, parce qu'il y a beaucoup de vie autour du camp, mais toujours faire attention quand même.
1: Ça peut être un peu inquiétant, stressant, mais bon, ça va. Si, comme diraient d'autres, si on nous dit que ça va, ça va.
0: Donc voilà ta chambre, regarde là, on est au bord du Zambèze avec une plaine inondable. Donc le staff a déjà amené tes affaires. Hein. Donc t'as déjà tes valises, ton sac photo, tes appareils, etc. Donc là c'est la petite terrasse où tu peux te reposer quand tu as envie de déconnecter un petit peu pendant la journée, pas de nuit bien sûr. Et là, la chambre, oui, c'est juste une moustiquaire, hop là.
2: Il n'y a pas de risque la nuit?
0: Alors la nuit, non, il n'y a pas de problème, même si c'est d'apparence juste une moustiquaire, les animaux sont habitués à voir un bloc. Tu vas être bien, je pense, ici. Tu as une petite carte à disposition ici. Je te laisserai la regarder pour te souhaiter la bienvenue. Et la salle de bain, attention en sortant, elle est à l'extérieur.
2: Ouais.
0: Hop là, attention. Wow. Et voilà, la salle de bain avec la vue, là, ici.
2: Super.
0: Donc, ils te remplissent l'eau à chaque fois, hein, à ce niveau-là. Bon, voilà, écoute, j'espère que ça te plaît, en tout cas.
3: Merci, Valentin.
4: Pour Valentin, la journée n'est pas terminée. Il doit emmener son groupe sur le fleuve, au milieu des crocodiles et des hippopotames. Une excursion inédite qu'il n'a encore jamais réalisée. Mais récemment, des hippopotames ont attaqué des pirogues de touristes. Par chance, en ce moment, la rivière est basse.
5: Je dirais que c'est un bon moment pour le faire. Parce que si quoi que ce soit arrive, ils ne paniqueront pas. Ils n'auront pas à nager. Ce sera facile pour eux de marcher jusqu'à la rive.
6: Oui, je sais qu'ils sont dans de bonnes mains. J'ai confiance en vous. Ils vont passer un bon moment. Vous avez fait de belles rencontres récemment?
5: Oui, on en a fait. Si on a de la chance, on pourrait tomber sur un léopard. Ils sont souvent sur les berges. Il y a aussi des éléphants qui traversent les bras d'eau, des hippos et beaucoup d'oiseaux aussi dans les parages.
0: J'ai déjà eu la chance de faire du canoë à plusieurs reprises, donc j'ai pu avoir une petite expérience, mais qui n'est rien à côté de ce que eux font tous les jours pendant plusieurs mois et depuis plusieurs années, plus d'une dizaine d'années. Et Josh et Given, j'ai totalement confiance en eux, donc je sais que mes clients seront entre de bonnes mains et qu'on pourra avoir vraiment une super traversée. J'espère qu'en plus, on aura de la chance pour faire de bonnes observations.
4: Les journées en safari se terminent à 19h30 pour reprendre le lendemain à 5h.
0: Bonne nuit. Faites de beaux rêves. Hein. Essayez de dormir. Donc là, on est escorté jusqu'aux chambres, puisque tout est ouvert, hein, bien évidemment. Il n'y a pas du tout d'électricité sur les chemins. Donc il faut veiller à ce qu'il n'y ait pas d'animal qui se cache derrière, notamment les léopards qui fréquentent beaucoup le camp.
6: Thank you very
5: Merci beaucoup, bonne nuit. Merci, bonne nuit à toi.
0: Thank you, have a good night. Eh?
4: Valentin passe plus de la moitié de l'année en Afrique pour ses safaris. Une passion pour les fauves qui remonte à l'enfance.
0: Mes parents qui étaient venus en Afrique du Sud pour leur voyage de noces en l'occurrence m'ont fait le cadeau de m'amener en Afrique du Sud pour la première fois quand j'ai eu 5 ans. Et le premier animal que j'ai vu rentrant dans le parc Kruger était un éléphant. Et donc voilà, la passion est née de là. Et depuis que j'ai 11 ans, je suis revenu tous les ans, plusieurs fois par an, en Afrique du Sud et dans d'autres pays d'Afrique. Et voilà, après, l'Afrique ne m'a plus jamais quitté.
4: Demain, la journée pourrait bien réserver une belle surprise au groupe de Valentin. Les guides locaux ont repéré une lionne et ses petits à moins d'un kilomètre du camp. Sur l'île de Madère, Anaëlle, elle, est toujours en quête du nouveau restaurant coup de cœur ou d'un spot inédit dans la capitale. Elle doit aussi actualiser les tarifs du guide du routard. Un travail de fourmi.
7: Des salades, des wraps, des baguettes, des focaccia. C'est pas très local, mais en vrai, pour un déj, ça peut dépanner.
8: Ouais, ben là, il y a énormément de déj. Je sais pas si on s'en rend compte là en voyant le guide comme ça, mais vraiment, oui, ça fait énormément d'adresses à visiter. Donc, évidemment, certaines, on va passer plus vite que d'autres.
7: Oh, les étalages de fruits là, waouh!
4: Ce marché a été recommandé.

0: demandé par plusieurs lecteurs pour ses étalages de fruits. Mais visiblement, le succès est monté à la tête des commerçants.
1: Obrigada. En fait, le lieu est sympa en soi, mais je pense qu'il a été trop tourné pour les touristes. Et là, un peu, enfin, par exemple, on vient d'acheter ça et c'est un peu une arnaque. On a payé 4,50 donc, pour un demi-fruit du dragon. Donc, bon, les prix sont un peu excessifs, quoi.
2: Tu as payé 4,50, tu veux le goûter, ton fruit. Hein.
1: Mais c'est beau comme fruit, hein.
2: Ouais.
1: Tu le finis?
0: Goûter les produits locaux, c'est l'une des principales missions des enquêteurs du guide. En 10 jours, Anaël et Margot vont tester une cinquantaine de restaurants.
3: C'est pas si mal.
0: Entrée dans l'un, plat dans l'autre. Sandwich ou dessert sur le trottoir.
1: C'est bon.

0: commence à en avoir plein le ventre là.
1: Un marathon qui n'est pas seulement culinaire.
2: Waouh, je vois pas le bout. Hein.
1: Entre deux plats.
2: C'est mauvais signe.
1: Anaëlle doit aussi déterminer ce qui relève de l'attrape touriste. Ah. Comme les carreiros, des luges en osier utilisées au 19e siècle comme transport public dans les rues de Funchal, la principale ville de Madère.
2: Deux personnes, c'est 35 euros dans un panier. Ça monte jusqu'à 52 si on est trois. Donc pour une famille, c'est vraiment trop cher. En plus, c'est vraiment que 10 minutes de descente apparemment. Et ils nous laissent au milieu de la ville. Donc on n'arrive même pas au centre de Funchal. Donc après, il faut prendre un taxi derrière. Donc en fait, ça revient trop cher pour ce que c'est. C'est tout ce retard. Franchement, c'est tout ce qu'on évite.
1: Difficile sur une petite île qui accueille plus de 2 millions de visiteurs par an de sortir des sentiers battus.
0: Ah oui, il y a du vent.
2: Un petit peu. On sera pas tranquille. L'après-midi, ça doit être un enfer. Oh, par contre, c'est trop beau. Il faut pas avoir le vertige. Et ça, par exemple, on va le mentionner aussi, parce que s'il y a des gens qui arrivent, qui payent et qui savent pas que c'est vitré ou qu'on voit à travers, en fait, on va leur dire dans la montagne que c'est pas conseillé à ceux qui ont vertige, quoi. Sinon, ils seraient déçus de payer 3 euros.
1: Frisson assuré, à 600 mètres de hauteur, sur l'une des plus hautes falaises d'Europe. En contrebas, une plage déserte attire l'œil d'Anaëlle.
3: Ça donne tellement envie d'aller se baigner.
2: Ouais, et il y a personne sur la plage. Là, ça donne envie de trouver le petit chemin là, pour arriver jusqu'à la plage. J'étais en train de regarder par rapport où on était sur Maps, essayer de m'orienter pour voir si on pouvait rejoindre le petit sentier qu'on voit là-bas et voir s'il n'y avait pas un village derrière. Donc je suis en train de scruter pour essayer de trouver des petits chemins, des petites routes. Voilà, là, j'espère vraiment trouver quelque chose de chouette. Non, là, je suis contente là. Bon, ça par contre, tout le monde ici, ça fait pas très lieu guide du routard, quoi. C'est dommage.
1: Une plage déserte sur l'île de Madère, inconnue de la concurrence. Anaëlle a peut-être trouvé l'endroit secret qu'elle était venue chercher. Mais après une heure de voiture, la plage est introuvable. Anaëlle poursuit donc ses recherches sur Internet.
2: Il n'y a pas de route, il n'y a aucun parking, il n'y a vraiment rien. Donc, ce qui est en soi une bonne nouvelle parce que je vois qu'elle est vraiment déserte, mais il faut que je trouve un moyen d'y aller. Voilà, donc là, je suis en train de chercher ça, j'espère vraiment trouver. Par contre, là-haut, ici, sur ce bout de falaise-là, il y a un téléphérique. Donc, je me demande si ce ne serait pas celui-ci qui permettrait de descendre jusqu'à la plage. J'arrive pas à voir les nacelles, on voit absolument rien. Donc voilà, je me dis qu'on peut aller voir ce téléphérique-là. Sinon, je vois pas d'autre moyen à part en bateau. Mais ça me paraît compliqué.
1: Si Anaëlle trouve l'accès à la plage secrète, ce sera une bonne plus-value pour la prochaine édition du guide. À Nice, Franck a lui aussi peut-être trouvé une petite pépite. Il a donné un nouveau rendez-vous à Lucie, la candidate prometteuse. En 4 mois, elle a testé plusieurs dizaines de restaurants avec brio.
4: Ses comptes rendus sont à son image, c'est-à-dire qu'il y a de la vie. Il y a de la vie. On s'amuse presque avec elle quand elle s'est amusée. On s'ennuie avec elle aussi quand elle a pu s'ennuyer au restaurant. Et ben, comme je le disais, voilà, c'est primordial pour nous. On a l'impression d'être à côté d'elle à table. Et ben, voilà, c'est une vraie qualité.
1: Sur les 7 candidats sélectionnés au départ, 5 ont été retenus, dont Lucie.
5: Bonjour.
6: Bonjour Franck.
1: Mais Franck sent qu'elle pourrait un jour intégrer l'élite. Les enquêteurs grande table, les meilleurs du Goemio.
4: Peut-être un point sur lequel il faudrait que tu travailles, mais c'est le cas de la grande majorité des enquêteurs débutants. Tu as peut-être une petite faiblesse sur l'analyse de la carte des vins. C'est sans doute c'est difficile parce que c'est un sujet évidemment extrêmement vaste. Est-ce que cette cuvée est au bon prix? Est-ce que cette carte a de l'intérêt? Bon, mon conseil, c'est l'expérience, évidemment, c'est des lectures. Hein. Il faut aussi que tu goûtes toi-même quand tu le peux. Tu es chez un caviste, tu participes à des dégustations. Bon, c'est souvent un sujet qui fait un peu peur aux enquêteurs, c'est normal.
5: Bah, c'est que tu t'inquiètes. Que, oui, on n'est pas forcément expert dans le domaine, donc ouais, on apprend aussi au quotidien. Quoi.
4: Bien sûr.
5: Il faut se former à côté.
4: Voilà. Et c'est souvent un domaine qui est un peu angoissant parce que c'est très vaste.
2: Oui.
1: Franck veut tester Lucie sur un restaurant plus coté. En cas de succès, elle gagnera le droit d'évaluer les établissements gastronomiques, notés 15 ou 16 sur 20.
5: Moi, j'en ai pas fait des centaines, hein, d'étapes comme ça. Donc oui, c'est une grande chance. Il faut réussir. Après, voilà, je vais tout donner. Et comme a dit Franck, je suis motivée. Donc on va essayer de tout faire pour.
4: Évidemment, un petit peu de pression. Après, il faut que ça reste du plaisir. Tu fais comme d'habitude, voilà. Hein, tu joues pas ta vie sur ce restaurant. Voilà, tu joues juste la possibilité d'accéder à des tables plus ambitieuses. Donc, ça va être que du plaisir supplémentaire. Ouais. Et voilà, faut vraiment que tu le vois comme ça, comme un moment agréable.
1: L'évaluation a lieu dans un restaurant en plein centre-ville, noté 13,5 sur 20 dans le guide. C'est le niveau le plus haut jamais testé par la candidate.
2: Oui. C'est bon.
4: Pardon, c'est bon.
6: Je souhaite un bon appétit.
2: Merci beaucoup.
4: Bon, ça a l'air joli, simple,
2: oui.
4: Mais
2: ça sent bon.
4: Ouais, gourmand, ça sent bon. Un joli petit jus. Moi, les artichauts sont bien rôtis. Voilà, c'est pareil. On est dans un menu à 23 euros, donc
2: oui.
4: Vraiment un tarif canon.
1: Déjeuner avec la candidate, partager son expérience. Cela permet à Franck d'évaluer au plus juste le compte-rendu qu'elle lui fournira, notamment sur cette pluma de cochon ou ce poulpe à la flamme.
7: Leur cuisson à l'adresse, c'est agréable. Mmh. Ça change un peu plus après, il fait beau.
4: Ouais, c'est vrai.
2: C'est encore plus agréable.
4: C'est la tendance un peu en ce moment. Mais c'est vrai que ça va, c'est pas trop sec au final ?
2: Non, ça va.
4: Non, ça va ?
1: Le repas à peine terminé, Lucie s'enferme dans sa chambre d'hôtel pour remplir la fameuse grille du guide.
8: Comme par opposition, les chefs proposent aussi le cru, sous la forme de ceviche ou tartare de poisson qui suivent les courants et les saisons. Enfin, l'Italie s'impose avec ce tiramisu minute.
1: La jeune femme commence à expérimenter la vie de critique gastronomique. Les déplacements solitaires, mais aussi la conscience du poids de ses comptes rendus.
8: On sait l'impact que des mots, des notes peuvent avoir. Enfin, même quand on est tout jeune, les notes à l'école, des fois, ça peut extrêmement être impactant. Donc, encore plus quand ça touche un restaurant, peut-être aussi à sa popularité, etc., puisque c'est sur un guide.
1: Et Lucie n'est pas au bout de ses doutes, car Franck lui a réservé un dernier test dans un restaurant encore plus prestigieux. En Zambie, le groupe de Valentin est reparti en safari dès l'aube. Grâce à l'expérience du jeune guide biologiste, spécialiste du comportement animalier, les voyageurs enchaînent les rencontres avec les fauves.
9: Il y a un cri d'alarme de Vervet là, qui regarde vers la droite. Donc, le Vervet, c'est un petit singe gris qui est dans l'arbre à saucisses là-bas. Donc, il a vu quelque chose et il se trompe jamais. Donc c'est soit un lion, soit un léopard. Ok, regarde, elle court, elle court, juste

0: Okay. Wait a bit.
1: Yeah.
2: She got it. Elle a eu.
0: Dang. C'est très impressionnant. Très impressionnant. C'est la nature à l'état pur.
3: C'est très rare. C'est seulement la deuxième fois de ma vie. Scène de chasse à Lyon en train d'attraper un pacochère. C'est très rare et c'est exceptionnel.
4: La lionne a disparu dans les broussailles. L'occasion de faire une pause sous la surveillance d'un ranger. Mais à l'arrière, Hélène n'est pas à l'aise.
0: Qu'est-ce qui t'a dérangé ?
5: Moi, c'est la distance qui me fait peur, mais après, je ne vais pas priver les gens de ça. Donc.
0: C'est le fait qu'on soit proche, c'est ça ?
5: Oui, oui. Enfin, le fait qu'on soit proche, c'est qu'on aille la voir comme ça. Je me dis, je viens à comprendre qu'on ne l'agace pas en tête, mais je suis entièrement en confiance.
0: Il y a très peu de fois où on nous a vraiment regardé. Si tu as remarqué vraiment.
5: Bien sûr.
0: C'est impressionnant quand tu regardes, surtout parce que déjà vu la taille de l'animal.
5: C'est... Les yeux, le regard aussi.
0: C'est des choses qui n'arrivent pas. Que le lion attaque le véhicule si les gens ne font absolument rien et respectent. Si tu descends du véhicule, non mais je parle, ou que tu te lèves du véhicule.
4: Soudain, la lionne réapparaît.
0: Montez dans le véhicule.
4: Et elle n'est pas seule.
0: Doucement. Voilà. Je voudrais que tout le monde reste calme parce que les petits ne sont pas habitués au véhicule, d'accord ? C'est un super moment, là. Là, c'est incroyable. Wow.
4: Le séjour est presque terminé, mais Valentin a réservé le meilleur pour la fin. La navigation en pirogue.
0: Donc demain, on va partir pour une expérience qui va être assez extraordinaire. On va partir pour une traversée de 2 heures à 3 heures en fonction de ce qu'on voit. On est proche des hippopotames, notamment, et des crocodiles. Notamment, ne jamais mettre ses mains dans l'eau ou quoi que ce soit. Ça paraît évident, comme ça, on peut être très tenté. Si on vous indique de laisser le canoë et de partir sur le côté pour aller sur la berge, il faudra écouter cela pour éviter une situation qui pourrait être dangereuse. D'accord ?
3: Il y a une petite appréhension par rapport aux hippopotames. Mais après, bon, je fais confiance aux guides et aux rangers qui vont nous accompagner. Donc, excité à la fois.
4: En Zambie, des attaques mortelles d'hippopotames ont déjà eu lieu sur des touristes en pirogue. La prise de risque est réelle.
6: Waouh ! On voit pas le fond.
4: À Madère, Anaëlle et Margot ont enfin trouvé l'accès à la plage secrète. Et c'est bien en téléphérique qu'il faut y descendre.
6: Ça fait peur ?
5: Waouh !
7: Ça me hurle.
5: Oh, c'est trop beau. Oh la vache ! Descends à pic, là.
6: Oh. Ah non.
8: Quel flop.
6: Oui, là, je pense que ça va être impressionnant. Il a l'air de tomber à pic. Oh. Waouh.
8: Mais je pensais pas qu'un téléphérique pouvait descendre autant à pic.
6: Et donc, on va pouvoir l'ajouter. Je suis super contente parce que la vue est superbe.
8: Ouais, franchement, ouais.
6: Oh, c'est magnifique, il y a un bateau de pêche en bas.
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10: Rebonjour à La Réunion, toujours un plaisir de vous retrouver pour votre bulletin météo après une matinée, je vous le disais, agréable sur l'ensemble du département avec très peu d'humidité autour de La Réunion. Ces nuages de haute altitude ne nous concernent pas directement, mais cet après-midi, les nuages se sont installés sur l'intérieur de notre île. Des reliefs qui se chargent en nuages avec quelques averses qui se déclenchent ça et là. Rassurez-vous, ces averses restent de faible intensité, mais cet après-midi, des débordements nuageux sont attendus sur les littoraux, notamment sur le nord et l'est de notre île. Le temps y restera sec. Le vent reste faible cet après-midi sur l'ouest et l'est du département. Ailleurs, c'est un régime de brise qui domine avec une mer qui est peu agitée à agiter sur le sud par une petite houle voisine des 1 mètre. Et côté température, les valeurs cet après-midi repartent à la hausse après des premières heures fraîches sur La Réunion. 27 degrés sur le port, 26 sur le chef-lieu, 21 degrés pour les cirques, 18 sur les plaines et 15 degrés pour le Pas-de-Belle Combes-Jacob. Aujourd'hui, nous sommes le dimanche 19 juillet. Nous souhaitons une bonne fête au Harcène. La marée sera basse à 23h28. Le soleil nous quittera à 17h55. Je vous laisse maintenant à votre série Double Vie. Bon après-midi sur Antenne Réunion.
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0: Avec son exploitation agricole certifiée HVE, haute valeur environnementale, c'est tout naturellement que Véronique Fossi s'est lancée dès le départ dans une agriculture durable et respectueuse de l'environnement. Ici, à la plaine des Palmistes, elle a mis en valeur depuis 5 ans ce terrain en friche pour le transformer en ce jardin très diversifié où elle pratique la permaculture.
1: Oui, on est au cœur d'exploitation Bourgeon de Plaine. Alors là, je te présente une technique qui vient de la permaculture. C'est un trou de serrure, d'accord ? On récupère tout ce qu'il y a comme matériaux, notamment moi, il y avait un tas de galets, ben, j'ai récupéré. Je l'ai mis en hauteur et le trou de serrure permet à ce que celui qui plante va pouvoir accéder aussi bien l'intérieur de la parcelle et l'extérieur de la parcelle. C'est un truc économique. On préserve notre dos, hein, et on peut à ce moment-là cultiver et
2: à la bonne hauteur, quoi.
1: À la bonne hauteur et surtout d'un côté et de l'autre. Et on a comme ça accès à toute la parcelle. Et puis ça fait joli. Ça fait joli surtout.
0: Allier l'utile à l'agréable fait aussi partie de sa philosophie. Rien n'est fait ici au hasard. Cette disposition circulaire permet en effet de gagner de la place tout en créant une certaine harmonie.
1: On optimise l'espace. C'est vraiment, déjà c'est un cercle, mais c'est surtout un gain de place et un gain de fatigue et de facilité de travail. Voilà, c'est ça surtout.
3: Là-dessus, donc, on cultive aussi bien des plantes, des plantes aromatiques.
1: Voilà, là, moi, j'ai mis de tout, hein, plantes aromatiques, fleurs, puisque bon, c'est un espace là qui est spécifique. Il y a une veine d'eau qui passe là-dessous, donc j'ai voulu surélever justement pour ne pas que les plantes soient noyées et que les racines pourrissent. Donc là-dedans, on trouve de tout, hein, des plantes aromatiques, de la menthe, différentes sortes de menthe, même des oignons et surtout des fleurs, du romarin, voilà, du géranium, la petite verveine, le tulsi, le basilic sacré qui attire beaucoup d'abeilles. Voilà, c'est joli et puis c'est utile.
0: Plante mellifère et aux nombreuses vertus, Véronique a planté du basilic sacré partout dans son jardin.
1: Je mets des patchs de basilic un petit peu partout sur la parcelle pour que justement il y ait son impact au niveau de la biodiversité, hein.
4: Pour attirer les abeilles.
1: Pour attirer les abeilles, voilà.
4: La pollinisation.
1: Voilà. Okay. Donc, voilà. Et puis, c'est joli et ça fait des patchs de couleurs aussi. Hein. De toute façon, dans le principe de l'agroécologie ou de la permaculture et du HVE, il faut marier les deux. Hein. Il y a toujours ce mariage de fleurs et de plantes comestibles qu'on va planter, bon, l'ail, les oignons, voilà. Il y a cet équilibre à faire, parce que de toute façon, les plantes, que ce soit les plantes ornementales, vont toujours attirer les pollinisateurs, vont attirer les ravageurs pollinisateurs ou les auxiliaires. Donc c'est important d'en mettre de toute façon.
0: Véronique a aussi aménagé ses différents parterres sous forme de mandala.
1: Un mandala, c'est une énergie qui circule, c'est un vortex, c'est un point d'acupuncture sur la Terre pour que cette énergie qui existe partout autour de nous soit présente et circule et bénéficie aux plantes. Après, on y croit, on n'y croit pas. Moi, c'est mon truc à moi. Je sais qu'on est fait d'énergie, on est tous êtres humains, êtres vivants, on est énergie. Donc, mettre en place un mandala sur ma parcelle, c'est le côté esthétique, ça a un côté aussi bénéfique aux plantes, et moi ça me convient.
0: Sur les hauteurs de sa parcelle, Véronique nous présente alors l'un de ses nombreux mandalas.
3: Là on est au cœur d'un des mandalas.
1: À nouveau, on est dans un mandala, c'est le premier que j'ai fait. On est arrivé quand on a découvert la parcelle, hein. On a défriché et on a implanté donc ce mandala avec des formes géométriques qui sont vues du ciel. C'est très joli, ça fait un ensemble un peu structuré et géométrique, hein. Donc je suis contente de mon travail, puisque quand j'arrive et que tout est propre, tout est bien aménagé, c'est joli, voilà.
3: Là, les piments côtoient les...
1: Alors, les piments côtoient, ben, derrière, vous avez un reste de salade. Là, c'est un pied de papaye que la pousse tout seul. En plus, papaye des bas. C'est même pas les papayes, les petites papayes d'ici en haut. Donc, ça veut dire vraiment le changement climatique, il est à la plaine, hein. Là-bas, c'est des blettes. Là-bas, c'est un petit peu de songe, poire de terre, des arbres fruitiers, hein, des agrumes, citronniers, clémentines, des salades toujours, un rang de patates douces, gingembre, mangue. Enfin, tout ça, t'y pousse, quoi.
3: Le fait de planter comme ça dans cet espace, dans cet ordre-là, ça, c'est l'énergie qui circule ?
1: Oui, alors, il n'y a pas un ordre particulier. Bon, théoriquement, il y aurait effectivement le mandala, un mandala végétal. Quand on regarde les informations, etc., c'est le nord, le sud, l'est, l'ouest a son impact sur... on va planter au nord... une telle plante, etc. Ça, c'est en France. On est sous les tropiques, hein. Tout pousse, n'importe comment. Il faut un certain bon sens. Il n'y a pas un truc strict à respecter. Il faut un peu de souplesse. On est dans la nature.
3: L'harmonie.
1: Et l'harmonie. On est dans la nature. Il faut aussi voir ce que la nature nous donne, hein, et respecter ce qu'elle nous donne.
0: Favoriser la biodiversité pour trouver l'équilibre. Dans son jardin bio, Véronique fait appel aux insectes auxiliaires pour l'aider à lutter contre les ravageurs, des insectes qui trouvent ici le gîte et le couvert.
1: C'est pour les auxiliaires, l'hôtel insectes, donc un hôtel 3 étoiles avec hammam, jacuzzi, sauna. Et c'est vrai que c'est le principe de la permaculture, hein, toujours. Hein. Donc là, il y a des petites mouches, je ne me souviens plus de leur nom. C'est pour offrir un abri protégé aux auxiliaires, que ce soit un auxiliaire prédateur qui est l'araignée, d'accord, un auxiliaire pollinisateur qui est l'abeille, hein, qui va pouvoir se réfugier temporairement avant d'aller dans sa ruche de la pluie ou d'un autre prédateur qui la poursuit, etc. Enfin voilà, c'est vraiment, on ne les voit pas. Les enfants, quand ils viennent ici, ils visitent le terrain, ils me disent « Madame, mais ils sont où les insectes ?» Ils sont cachés. Ils ne vont pas dire « Coucou, je suis là ». Non.
3: Ils sont dans leur chambre, quoi.
1: Voilà, ils sont cachés et c'est une protection un outil favorisant justement le fait qu'il y ait des auxiliaires sur le...

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0: À quelle heure tu vas au funérarium?
1: 10 heures.
0: Et l'autre femme sera là? Vous êtes obligés de vous voir.
1: Qu'est-ce que je peux faire? Elle veut avoir son mot à dire dans l'organisation de l'enterrement.
2: Je peux venir avec toi?
1: Non, ma puce, c'est pas une bonne idée.
2: Je vais voir mon père, je suis pas une gamine.
1: C'est pas possible.
2: Si, c'est possible.
1: Qu'est-ce que tu fais?
3: Je mangeais des chips au petit-déj.
4: À part ça, pourquoi t'as viré Robin de la maison?

0: Alex est un gamin intelligent, mais il est déboussolé. Il perd son temps à faire le malin pour amuser la galerie. Tu voudrais pas jeter un œil sur lui un peu?
1: C'est à moi?
0: Ouais.
1: Pas son père, hein. Sa mère, elle m'a foutu dehors. J'ai jamais rien fait dans ma vie qui ait duré plus de 3 mois. Je vois pas ce que je pourrais lui apporter, moi, à ce gamin.
0: Il est pas un peu décrépit, ton bout du monde, là?
1: Bon, un peu de respect pour mon Rafio, là. Ça, c'est quoi? C'est un peu de décrassage, d'huile de coude, et c'est réglé, hein?
0: Ouais. Enfin, disons que c'est pittoresque, quoi. Bon, quand on aura marre des chiures de mouettes et puis de l'humidité, tu pourras toujours venir t'installer chez moi.
2: Chez toi? Moi, je fais des cauchemars rien qu'à penser à l'organisation de ton frigo. Enfin, dire, tu repasses tes draps, Joël, quoi. Sur tes draps, moi, je sais même pas si tu te fais les chaussettes aussi. Enfin, on n'est pas compatibles, ok? Ici, pour moi, ça sera parfait. Hein?
0: Je repasse pas mes draps. T'avais pas rendez-vous, toi?

0: Déjà qu'ils m'ont pris mon permis de conduire. Si maintenant je peux plus me déplacer à pied, alors vas-y, achève-moi.
1: Arrête, papa, je te rappelle que t'es venu pieds nus.
2: Ah, j'aime plus mes godasses.
1: Est-ce que tu pourrais m'avertir avant, la prochaine fois, quand tu viens, s'il te plaît?
0: Ben pourquoi?
1: Mais...
0: Il y a comme un parfum d'homme, non? Non?
1: Non.
0: T'as décidé ce que tu vas faire? Pour le... Pour le ch'ti, là? Pour le... La brioche dans le four, à pain? Je sais plus l'expression, comment on dit. Un oiseau dans l'azur? Un tétard dans la mare?
1: Un petit poids dans la boîte à chaussures? Non, je sais pas.
0: T'es sûre de ce que tu vas faire? Parce qu'élever un enfant tout seul, c'est... C'est pas facile.
1: Ah bon, bah tu l'as bien fait, toi.
0: Oui, mais j'ai pas vraiment eu le choix. Toi, oui, t'es jeune, belle. T'es charmante, intelligente. Tu peux aller chercher dans la rue un gars et tu tomberas sur quelqu'un comme ça.
1: Ah ouais, bah je te rappelle que j'ai 40 ans bientôt.
0: Tant que ça.
2: Bah, t'as qu'à le dire à personne.
1: Personne ne m'aimera comme lui.

0: comprends que tu sois fâché. Tu sais, quand Marc m'a parlé de Nina, je lui ai tout de suite dit qu'il devait rompre avec elle.
1: Résultat, il lui a passé la bague au doigt.
0: Ça, c'était pas moi de te l'apprendre, si.
1: Tu loges chez moi, tu t'assieds à ma table, avec Marc et les enfants, et tu fais comme si de rien n'était. Tu plaisantes, tu me flattes, tu me souris.
0: J'ai jamais voulu te blesser.
1: Dès que j'avais le dos tourné, vous deviez bien rigoler.
0: Non, pas du tout. J'ai tanné Marc pour qu'il t'avoue tout, mais... Il disait qu'il pensait pouvoir vous rendre heureuses toutes les deux.
1: Heureuses. C'est un cauchemar.
2: C'est son costume de mariage. Il a été fait sur mesure par un couturier italien. Il lui va à la perfection.
1: Costume de mariage? Mais vous avez perdu la tête? Et pourquoi pas une coupe de champagne à la main pendant que vous y êtes?
3: Et vous, monsieur, qu'en pensez-vous au sujet du costume?
0: Ça va pas vous plaire, mais... En ce qui me concerne... Un short, des tongs, que mon frère parte confortablement. De toute façon, quelle différence ça fera? Il va se faire incinérer, là.
2: Non, mon mari se fera pas incinérer.
1: Mon mari? Non, mais c'est ridicule. Marc voulait qu'on disperse ses cendres dans le lac. Enfin, Robin, dis-lui, s'il te plaît. Je vous fais déjà une énorme faveur en vous laissant venir ici.
2: Pardon? Une faveur? Mais qui fait une faveur ici? Légalement, je suis sa femme. Donc le costume, ce sera celui-là. Je vais tout organiser pour la cérémonie à l'église.
1: À l'église? Marc était protestant. On fera ça au temple. Si cette bouffe remet un orteil ici, pour organiser quoi que ce soit, et je ne suis pas conviée, avertie, ou quoi que ce soit, je vous colle en procès.
4: T'en avais pas une cigarette?
5: Non.

0: Tu dois parler de cette femme à ton père.
1: Non.
0: Peut-être qu'il pourrait t'aider.
1: Mais t'es à quoi? Non, non, non. Il doit pas l'apprendre, il va devenir dingue. Toi, tu vas te taire.
0: Donc ça finira par se savoir. On peut pas faire autrement.
2: Tu veux dire une maîtresse? C'est pas grave. Une mouche sur le lait.
1: Sauf qu'ils se sont mariés il y a un an, quand même.
2: Tu veux dire mariés et mariés?
1: Oui, mariés et mariés.
2: Bon, elle veut combien?
1: C'est pas une question d'argent.
2: Tout est toujours une question d'argent. Quel con, ce Marc. Elle est donc son héritière directe.
1: Tu penses que je peux perdre ma maison?
2: Les enfants, ils sont au courant?
3: Tu sais, je suis allé chez Romy hier. On doit faire l'exposé ensemble.
4: Alors, elle supporte la lumière du jour maintenant?
3: Elle a perdu sa mère il y a un an, tu savais? Du coup, je me suis excusé pour tout ce qu'on lui a fait.
4: Putain, le jeu! Mec, ça fait 3 fois que t'es mort, là.
3: Elle dit qu'elle n'arrive plus à se souvenir du son de sa voix.
4: Bon, moi, vous êtes pas un truc au commun, alors. C'est cool. Non? Oh, excuse. Excuse.
1: Bonjour, Edine.
4: Bonjour, madame.

0: Nous laisser un moment.
1: On peut, je suis dans la partie, non?
2: Non, t'inquiète, c'est bon. On se rappelle, ok?
1: Ouais.
2: Condoléances.
0: Merci. Il faut que je te parle.
1: Quoi?
0: Il était marié. Et chaque fois qu'il partait en voyage, en fait, il était avec elle.
1: C'est pas possible.
3: Regarde, il m'avait ramené ça de Barcelone.
0: Il a dû l'acheter ailleurs.
3: Mais non, il y avait même le sac de la boutique de l'aéroport. Et ça.
0: Mais tu sais bien que j'inventerai jamais une chose pareille.
3: Sors de ma chambre. Sors.

0: Pouvez-vous buvez de la bière?
1: Bonsoir.
0: Je suis la fille lourde de fin de soirée qui accoste le poète maudit.
1: Ah, bonsoir.
2: Moi, je suis le mec accoudé au bar qui enterre son frère dans deux jours et qui rédige son oraison funèbre. Il avait deux femmes, donc autant vous dire que c'est pas le discours le plus facile à écrire.
0: Je suis désolée pour votre frère.
2: Non, et du coup, si jamais vous voulez vous enfuir, c'est maintenant.
0: Je suis du jour qui reste pour un dernier verre.
2: Robin.
0: Sandrine.
2: Sandrine, enchantée.
3: Cette fois, nous allons essayer de partir sur de meilleures bases. Au sujet du costume, avons-nous trouvé un accord? Bien, peut-être devrions-nous d'abord sélectionner le cercueil. Nous avons ici quelques modèles dans une fourchette de prix très avantageuse.
0: Marc sera bien dans celui-là.
4: Je trouve scandaleux que vous essayiez d'avoir le dernier mot.
3: Vous pourriez choisir le costume, madame, et vous le cercueil.
4: Comme si vous connaissiez Marc si bien que ça. Il m'aimait. Vous n'étiez là que pour le sexe.
0: Je crois qu'on est là pour choisir un cercueil.
3: Sinon, ce modèle est idéal pour la crémation.
4: Nous, nous sommes une famille, sa famille. Pour lui, ses enfants comptaient plus que tout.
0: Vous ne serez pas la seule à avoir des enfants de Marc. Je suis enceinte.
4: Si vous êtes enceinte, ce n'est pas de Marc. Il a définitivement coupé le robinet il y a longtemps déjà. Après la naissance de notre fille, Marc ne voulait plus d'enfants. Il a subi une vasectomie.

0: cette fille-là qui tombe directement sur le bar, de la douceur, mon Joël, mais rien que de la douceur, c'est exactement ce dont j'avais besoin, tu vois. Tu voudrais pas m'aider un peu, là?
1: Non, c'est ma tendinite, ça me lance. Et toi, tu flirtes dans des moments pareils?
0: Alors, mais attends, j'ai fait que discuter, hein. Pourquoi je me justifie? Je te pose des questions, moi, sur ta vie sexuelle.
1: Bah, c'est pas folichon. Je suis trop romantique, je crois, pour survivre au 21e siècle.
0: Ah, bah, lance-toi, hein. Enfin, si tu veux... si tu veux soigner cette tendinite...
1: Cette Nina, tu la connaissais?
0: Ouais. Bah, c'est une fille super. Enfin, je la connais pas bien. Mais je sens que c'est genre de fille dont tu peux... tu peux être proche d'elle assez vite, quoi, tu vois?
1: Proche?
0: Non, mais arrête, c'est ma belle-sœur, merde.
1: Et qu'est-ce que tu vas faire? Après l'enterrement, je veux dire.
0: Je sais pas, c'est flou. Mon dernier documentaire, c'est pas monté comme je voulais. Et question fric, c'est un peu chaud. Va falloir que je m'en aille avant que tout ça me rattrape.
1: Et Laurence?
0: Je sais pas trop. On se comprend pas avec Laurence.
1: Bah, Alex et Julie, c'est un peu ta famille quand même, non?
2: Marc, vous pouvez plus avoir d'enfants, c'est vrai? Une vasectomie?
0: Ouais, mais enfin...
2: Et tu le savais? Ah, vous êtes bien foutu de ma gueule, hein?
0: Non, mais Nina!
2: Faites tous chier! Mais qu'est-ce que...
1: Ah ouais, vous êtes proches, hein? Très proches.

0: Si papa avait une autre femme, peut-être que j'ai un frère ou une sœur.
1: Non, l'autre femme n'a pas d'enfant.
0: Comment tu le sais?
1: J'en suis certaine.
2: L'autre femme de papa, elle a un nom?
3: Je ne veux pas en parler. Bonjour quand même.
0: Tu sais pas comment elle s'appelle?
2: Et bien sûr qu'elle sait, Julie. Maman sait tout. Pourquoi papa s'est marié avec elle et pas avec toi?
3: Bon, ça suffit l'interrogatoire. Je ne sais pas pourquoi votre père nous a laissé tomber comme ça, ok?
2: Il nous a pas laissé tomber, il est mort. Il en avait sûrement marre de toi. Franchement, je peux le comprendre. Qu'est-ce que tu vas faire?
4: Bon ben, au revoir Tony. On se voit demain?
5: Merci d'être venu si vite. Vous le trouvez comment?
4: Je le trouve assez vaillant. Il parle souvent d'une Belinda. C'est quelqu'un de votre famille?
5: C'est une longue histoire.
4: J'ai le sentiment que ce serait important d'en parler avec lui. C'est bien de se souvenir des belles choses. Mmh. Ah, puis j'ai laissé le calendrier de mes passages sur la porte du frigidaire. Bon, ben, au revoir.
5: Mmh? Au revoir. Il t'appelle Tony. Il est sympa, non?
6: Qui?
5: Louis, ton auxiliaire de vie.
6: Auxiliaire de vie, comme si ça voulait dire quelque chose, hein? Et son accent, tu l'as entendu, son accent?
5: Papa, tu l'as vu pendant quoi? 5 heures en tout? Tu lui laisses une chance, s'il te plaît. Hmm?
6: Et le bébé? Ton bébé?
5: Y a pas de bébé. Marc s'est foutu de moi. Puis comme t'auras oublié l'info dans 5 minutes, je te la répète, y a pas de bébé.
6: Et l'enterrement, alors?
5: L'autre femme a qu'à faire comme elle veut, de toute manière, ça m'est égal. Mais j'irai pas cette mascarade.
6: Vous vous êtes aimé?
5: Non, moi. Moi, je l'aimais.
6: Alors justement, faut y aller. Tu sais, crois-moi, j'en sais quelque chose, moi. Si...
5: Non, papa, c'est bon. J'ai compris. Mais c'est non.
6: Et ton mari, il en pense quoi?

0: fous qu'il soit mieux ton site. Je te dis, personne ne voit, c'est une photo, d'accord? Attends, je te rappelle.
1: Hé, comment tu vas? Si tu veux faire quelque chose, n'hésite pas.
2: Oui.
1: C'est quand l'enterrement?
2: Dans une heure, mais avant, j'ai pris rendez-vous avec Ruth.
1: Dans une heure, mais on voulait être là avec toi.
2: Qui a eu le job de DA?
1: Mais...
2: Qui?
1: Stan, enfin, je crois.
2: Je veux voir personne à l'enterrement de Marc, c'est clair.
1: Ok, ok, je comprends rien, mais c'est comme tu veux. Et tu vas pas démissionner, là? Enfin, je veux dire, le burn-out, je change de vie, tout ça.

0: Ouais.
1: Le service est dans moins d'une heure, qu'est-ce que tu fous?
0: Merde.
1: Prends une douche. Je passe te chercher avec un costume.
0: Merde.
1: T'es où?
0: On est où? On est où? Je suis où? Je suis où là?
2: Rue de la Cure 17.
0: Rue de la Cure 17.
2: Je t'appelle ce soir.
0: C'est moi qui t'appelle.
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2: Papa.
8: Excuse-moi, ma chérie. J'ai pris 7, j'ai pris 9. Jusqu'au terminus, mais... Ils l'ont déménagé, ton temple.
2: Mais non, le temple n'a pas bougé. Louis devait t'emmener.
8: Qui?
2: Louis, ton auxiliaire de vie.
8: Ah, lui, le Québécois, mais il comprend rien à ce que je dis. De toute façon, je comprends rien à ce qu'il dit, lui. Qu'est-ce qu'il y a?
2: Mais...
8: J'avais trop chaud. On va pour champignons, je sais, mais... Quoi? Plutôt que j'ai... Hein?
2: Non.
8: Quoi?
2: T'es parfait.
8: Oh.
2: Ça ira très bien.
9: Ça va, Julieta?
10: Je voulais voir papa, tu sais. Il était comme une marionnette rangée dans sa boîte.
9: T'es très courageuse, ma grande. Moi, j'ai pas osé. Ça va le faire?
11: Je crois que je vais plutôt rester dehors.
9: C'est l'enterrement de ton père, tu vas y assister.
11: Pourquoi faire? On va tous s'asseoir comme des débiles.

Mes chers frères, mes chères sœurs, voici tous réunis aujourd'hui pour accompagner Marc dans sa dernière demeure. Pour partager la douleur de la famille et des proches, je vous invite dès à présent à quelques secondes de recueillement.

0: lorsque nous savions tous ici que Marc était avant tout un fils, un frère, un père et un conjoint au grand cœur. Nous voulons partager sa mémoire. À sa demande, je voudrais commencer cette célébration par le témoignage de quelqu'un qui a très bien connu Marc, son frère Robin.
1: Un grand cœur, ouais, c'est ça. Marc, c'était pas un saint, mais il avait un cœur énorme. Ce grand cœur qui, aujourd'hui, a lâché. Nous a lâchés. Alors, qu'est-ce qu'on doit faire maintenant? Hein, Marc? C'est quoi la suite sans toi? Pardon, j'avais préparé un discours, mais... En fait, je sais qu'une seule chose. Une seule. Marc, il nous aimait tous ici, sincèrement. Il a toujours su mener de front toutes ses passions. Ses passions, ouais. L'architecture et la voile. Et l'une ne pouvait pas aller sans l'autre. Construire et voguer. Je lui ai conseillé un jour d'arrêter la voile. Pour pas léser tout ce qu'il avait construit, mais il m'a convaincu que son amour pour la voile lui donnait la force pour continuer de construire. Continuer d'être là, sincèrement, pour l'une et pour l'autre, de ces deux passions.

0: effectivement.
1: Tu ressembles beaucoup à ton père.
0: C'est sympa que tu sois là. T'étais pas obligé.
1: Tes potes sont pas venus.
0: Non. C'est comme ça.
1: Salut. On a besoin de toi.
2: Mes condoléances. Je sais.

0: Pas quoi dire, Laurence. Je savais pas pour Marc, je te jure. C'est pas le moment, je sais. Tu vas aller voir un notaire ? Tu sais que cette femme-là, elle risque d'hériter de la moitié de Kraft et Favre. Tu comptes faire quoi ?
1: C'est effectivement pas le bon moment, Serge. Je ne sais même pas si je vais hériter de ma maison, alors... Ton cabinet d'archi, excuse-moi.
0: On en reparle.
2: Elle a l'air moins chien que toi. Plus cool.

0: Je vois dans votre dossier que vous avez obtenu votre licence en 2000.
1: Oui, c'est ça.
0: Et depuis, donc, vous avez arrêté subitement les études et plus rien.
1: Ah non, pas rien. Un mari, deux enfants et un emploi du temps bien chargé, vous pouvez me croire.
0: Certes. Mais votre papier correspond à un bachelor. Pour obtenir un master et un titre de clinicienne, on n'y est pas là. Il vous reste pas mal de crédits et un stage pratique en psychologie clinique. Vous êtes sûre de votre démarche ?
1: À 110%.
0: Très bien. Il faut être déterminé pour faire ce que vous faites. Vous pouvez démarrer le cours du soir. On fait ça ?
1: Parfait, oui.
2: Soit on met de la neige artificielle, soit on croise les doigts pour que ça tombe un peu plus tôt, mais ce qui est sûr, c'est qu'on peut pas laisser les sapins juste ouverts. Les gens vont pas comprendre. Et si on fait un truc.
3: Alors, fier de toi ? Tu nous joues les veuves et pleurer juste pour braquer le job. Vraiment super, ton numéro, hein.
4: J'ai rien volé, je la mérite cette promotion. Je suis meilleure que toi, c'est tout.
3: Tu penses vraiment que t'es meilleure que moi ? Mais c'est juste parce que t'es une femme, c'est tout.
4: Mais tu sais quoi, Stan ? T'as déjà tout ce qu'il te faut. T'as une jolie maison, une gentille femme qui va te faire une ribambelle de magnifique enfant, et tu couches avec les stagiaires. Alors tu vois, tu l'as déjà ton compte de fée. Ce job, il est fait pour moi, je le prends.

0: Ma chérie, comment ça va?
1: Ça va.
0: Il y a un petit bordel par ici.
1: Il y a Serge, l'associé de Marc, qui va passer pour récupérer des papiers et des trucs de boulot.
0: Quand? Donne-moi son numéro. J'appellerai ce charognard.
1: Pourquoi tu dis ça? Serge a la trouille que cette femme hérite de la moitié de son cabinet d'archi. Franchement, je le comprends un peu.
0: Ouais, mais... Si Marc et toi, vous étiez mariés comme tout le monde, tu ne te trouves pas dans cette situation.
1: Si Marc avait qu'une seule femme, comme n'importe quel homme normal non plus. Je vais me prendre en main. Je vais trouver du travail.
0: Du travail? Faribole. Et j'ai de l'argent. Occupe-toi de tes enfants, va.

0: dame ou pas?
1: Ça va, mec? Pas bien, Alex? Tu veux quoi?
2: Tu racontes à tout le monde que mon père est bigame.
1: Mais c'est une blague, c'est cool. Il y avait du bol, ton père. Puis Eddie nous a parlé de sa double bite.
3: Tu vas chez le doyen. Allez.
1: Venez, les gars.
3: Ça va?
4: Ah, j'aime trop.
3: T'es tombé sur son point, c'est ça?
2: Ouais, c'est ça. Je peux y aller maintenant.
5: Il y a toute la ville qui est au courant pour ton père. Hein. Il y a un mec qui en a parlé à ma tante au travail. C'est pas de ma faute si ton père il avait deux meufs, ok?
2: Double bite, t'es vraiment trop con, putain.
5: Bon, ok, je suis désolé, Alex, ok? Excuse. Bon, ça va, il y a Romy qui nous regarde, là. On va croire qu'on sort ensemble. Tu m'as mis de la mop partout, en plus.
6: Je mangerai plus jamais quelque chose de mort. Je suis végétarienne maintenant. On a du tofu?
7: Du tofu. Et du coup, moi, le tofu, je te le prépare à quoi? Avec des lardons? Parce que les lardons, ça compte pas vraiment, ça, si?
6: N'importe quoi. Tu sais comment on s'éteint un cochon?
7: Non, mais je suis un lâche, c'est toi qui as raison. J'ai pas le courage d'arrêter la viande, moi, j'aime trop ça. J'aime te dire un petit secret, mais ça reste entre nous, d'accord? Moi, j'aime tellement la viande que à chaque fois que je rentre de voyage, quand j'arrive à l'aéroport, la première chose que j'achète, c'est des chips au goût bacon. Oh. C'est quoi ça, là?
2: J'ai déjà répondu à ton copain flic.
7: Non. Moi, tant que tu me dis que t'as collé une patate à celui qui t'a fait ça, je te dirai rien. Ah, et c'est toi qui as l'appareil photo de ton père? Parce que le mien est raide et...
2: Ouais, laisse tomber, je l'ai déjà vendu sur eBay.
8: En tout cas, ce soir, pour Julie, c'est tofu.
9: Tofu à quoi ?

0: concernant la maison de Corsier sur Vevey où réside actuellement Madame Laurence Chablot et ses deux enfants, le bien sera payé par l'assurance du solde restant dû. Et le droit de propriété reviendra dès lors entièrement à Madame Chablot et ses enfants. Concernant le loft de Vevey, le bien immobilier acheté il y a 2 ans en communauté avec Madame Nina Favre, née Canonico, le droit de propriété de celui-ci reviendra entièrement à cette dernière, ainsi que les revenus de leur compte épargne commun. Et pour conclure, le voilier Le Bout du Monde, appartenant à part égale à Marc Favre et son frère Robin Favre, reviendra entièrement à ce dernier.
1: C'est tout?
0: Il nous reste à régler des formalités pratiques.
1: Pouvons-nous le faire à un autre moment? J'ai pas le temps, là.
0: Oui, bien sûr, mais cela vous concerne. Il y a une réserve héréditaire. Monsieur Favre ne peut pas vous déshériter de la moitié de son cabinet d'architecture Favre et Kraft. Vous devez signer un acte de renonciation à sa succession. Et ainsi, les enfants de Madame Chablot pourront hériter entièrement de la fortune de leur père selon sa volonté.

0: Bonjour. J'aimerais m'entretenir avec la gérante, s'il vous plaît.
1: Elle est en face de vous. Vous vous attendiez à quelqu'un de plus âgé. En quoi puis-je vous être utile?
0: Je viens pour l'annonce. Laurence Chablot. Vous attendiez à quelqu'un de plus jeune, c'est ça?
1: Je vous en prie. Bless yourself.

0: attendu Alex 22 minutes et 30 secondes devant le conservatoire. J'ai même raté mon bus.
1: Tu fais chier.
2: Je t'ouvrirai, Serge. Pourquoi il fouille dans le bureau de papa?
1: Le bureau? Tu pourrais prévenir quand même.
3: Je voulais pas t'embêter. On a des emmerdes avec la police de la construction. Il y aurait eu des irrégularités sur un chantier. Ils veulent vérifier les mises à l'enquête, voir si elles n'ont pas été falsifiées. Bref, connaissant Marc, ça va s'arranger tout de suite.
1: Connaissant Marc.
3: T'inquiète pas, c'est pas le moment pour toi de t'occuper de ça. Tout va rentrer dans l'ordre.
1: Mais sur quel projet?
3: T'inquiète pas, je te dis.

0: Québécois, c'est un sadique. Il fait exprès de changer de place mes affaires pour que je trouve rien. Appelle-moi, s'il te plaît.
1: Hugo, tu annules tout ce que t'avais prévu de faire. Tu appelles ta femme et tu viens de prendre une cuite avec ta collègue préférée.
2: Désolé, je rentre à la maison, les jumeaux ont la gastro.
1: Ah bon, mais c'est mes 40 ans aujourd'hui. Tu te souviens ?
3: Bonne nuit, les petits chats.
2: J'ai merdé, je suis désolé.
4: Hugo, tu nous rejoins ?
2: Non, pas ce soir.
5: Cette journée, là.
1: Marc avait une double vie. Il avait une femme et deux enfants. Ouais, il avait une famille, quoi. C'est pour ça que j'ai invité personne à l'enterrement. Alors moi, il me reste un loft. Et puis, j'aurai jamais d'enfants.

0: Vas-y, mon loin.
1: Les autres.
0: Non, mec. On prend tous les codes d'éthique du barman, là. Maintenant, c'est au minéral pour la
1: connerie. Oh, t'es beaucoup moins sexy depuis que t'es papa. Vas-y, fais un effort. Ce soir, non.
0: Non, je suis désolé, c'est hyper tard. C'est le bordel à la maison. Non, il faut que je rentre. Non, je suis debout.
2: Hey, j'ai entendu que c'était ta fête.
1: Ouais.
2: T'as quoi, 20 ans? Tu nous mets deux choses, s'il te plaît.
3: Deux.
2: Un pour la demoiselle.
0: Parfait. T'es sûr?
1: Ce soir, c'est ma fête.
0: Tiens.
3: Pedro, deux bières, s'il te plaît.
0: Mmh. C'est bon, ça. Encore.

0: Elle en tient une solide, celle-là. Ah. Ouais, c'est pas beau à voir une fille bourrée la nuit.
1: C'est ma belle-sœur. Ah, Nina. Nina, ça roule.
2: Hé, hey, putain, pont. Avec clochette.
1: Là, qu'est-ce que tu fais, là?
2: Bah, c'est ma fête, 40 ans, c'est pas de la gnagnotte. Hein. Je vous paye un verre. Toi, j'ai des trucs à te dire. J'ai besoin de sexe.
1: Je la ramène, je dois jouer. Ok. Je te ramène à la maison?
3: Non, t'inquiète, on va la ramener, nous, plus tard.
1: T'as du feu?
2: Attends.
4: C'est qui, ce mec? C'est ton ange gardien?
1: Je vais ramener la femme de mon frère chez elle. Maintenant. Allez, viens. On bouge.
5: Allez, ouf!

0: Étrangement, rien de valeur n'a été volé. La porte a été ouverte sans effraction. Ça ressemble plus à une menace qu'à un cambriolage. Vous êtes sûr d'avoir fermé la porte?
1: Sûre et certaine.
0: Vous avez des problèmes de voisinage? Au travail? Ou un admirateur secret? Quelqu'un qui aurait un double de vos clés?
1: Laurence?

0: Ouais, c'est ma mère.
1: Elle est morte?
0: J'en sais rien. Un jour, j'avais 8 ans. J'ai regardé par la fenêtre, elle m'a fait un signe de la main et elle est partie. Pour de bon.
1: Et vous l'avez recherchée?
0: Ouais, pendant un moment. On avait l'habitude de faire des fugues. Il y a eu un avis de recherche. Ensuite, elle a été portée disparue et voilà. C'est mon père qui s'est occupé de moi. Fin de l'histoire. Bon ben, moi, il faut que je me lève tôt demain, j'ai un shooting hyper important.
1: Ça te rassurerait si je dors ici ce soir? Alors, je prends le canapé. Tu déconnes pas, c'est la veuve de ton frère. Hein ?

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0: Ça va mieux, maman?
1: Salut, trésor. Et toi, tu manges pas?
0: J'ai mangé comme un ogre, maman.
1: Mon petit ogre.
0: Je veux que tu manges, toi aussi.
1: Je te le promets. À plus tard, trésor.

0: I can realize that I'm on the road to be free.
1: Oui, du calme. Louis, ça suffit.
2: Oh non!
1: Aïe!
2: Cooper! Oh. C'est bizarre, ça me rappelle quelque chose. Je te rentre dedans. Non, pardon, c'est toi qui me fais du rentre dedans et ma journée devient un enfer.
1: Je suis pas sûr que ce soit moi qui t'ai coupé la priorité. On pourrait peut-être interroger les clients.
2: Cooper, contente-toi d'être désolé.
1: D'accord, je suis désolé.
2: J'ai su que t'avais pris 10 jours de map 2S.
1: De quoi?
2: 10 jours de mise à pied sans solde. Map 2S.
1: Ah oui, ça s'est bien passé. Il a fait un temps magnifique, une mer idéale. J'ai surfé 7 jours sur 10. Alors...
2: Et en plus, t'as un nouveau chien.
1: Ah, Louis, un sacré numéro, celui-là. Il trouverait pas son ombre en plein soleil. Pas tout à fait ce qu'on attend d'un chien renifleur. C'est pas un Saint-Hubert, c'est un Saint-Sans-Flair.
2: C'est plus un partenaire, c'est un jumeau.
1: Hey.
3: Cooper, je suis content de retrouver tes petites fesses de bouc émissaire.
1: Non, franchement, t'y crois qu'on m'ait retiré Buster? C'est n'importe quoi.
3: Ouais, et si t'ajoutes à ça les 10 jours de mise à pied, ça commence à faire lourd comme sanction.
1: D'habitude, ils se contentent d'un avertissement. Oh, salut, Phil.
4: Follet, qu'est-ce que tu fabriques?
5: Cher Phil, ceci est un balai brosse à poils mi-long et je le passe pour faire briller votre sol.
4: Je sais ce que c'est qu'un balai. Donne-le-moi maintenant. Tu travailles pas ici.
5: Vous voulez m'embaucher?
4: Sors d'ici. Écoute, mignonne, combien de fois faudra que je te le répète? T'as pas le droit de travailler, t'es trop jeune.
5: Je suis trop jeune pour passer le balai, mais je suis assez grande pour garder un bébé toute seule quand un père sort avec sa belette. C'est pas très logique.
4: Avec sa belette? Qui utilise encore ce mot, hein?
5: Huckleberry Finn.
4: Ah, c'est Huck. C'est pour ça que t'es habillé comme ça? Huckleberry Finn. Eh ben... Ah.
1: Le babysitting, c'est pas un vrai boulot. C'est un truc d'étudiant, on fait ça comme ça, de temps en temps. C'est pas un métier. Le droit du travail s'applique même pas.
5: Vous auriez mérité d'en avoir 11.
1: Quoi?
5: S'il vous avait suspendu 11 jours au lieu de 10, vous n'auriez pas été là et il m'aurait engagé.
1: Mais attends.
3: Là, il t'a bien eu.
1: Oui, on dirait. Il a même pas pris la peine de m'appeler, il m'a annoncé ça par texto.
3: Tout se fait comme ça aujourd'hui.
1: Ouais, au collège. Il m'a dit que Buster aurait dû aboyer, mais pas attaquer. 10 jours pour ça, franchement. Viens, Louis. Viens. T'as soif? Faos, Louis. Faos.
5: Ça veut dire quoi, Faos?
1: Ça veut dire reviens, au pied.
5: Il s'appelle Louis, c'est bizarre pour un chien.
1: Ah oui, tu trouves? Feu Follet?
5: Ça, c'est pas très gentil. Vous vous appelez comment?
1: Pour toi, ce sera Monsieur l'agent.
5: À vos ordres, Monsieur l'agent.
1: Hey, Phil.
5: Et si je m'occupais de nettoyer sa niche?
1: Pardon?
5: Oui, c'est un truc d'étudiant, on fait ça de temps en temps. C'est pas un vrai métier.
1: On a déjà des gens qui sont payés pour faire ça.
5: Vu l'odeur, vous jetez l'argent par les fenêtres. Vous avez vu la nouvelle? Je sais, vous me trouvez cocasse, mais gardez-le pour vous.
2: Ça veut dire quoi?
5: Maman, je suis là!
2: Salut, ma puce. Il est déjà si tard.
5: On mange des frites ce soir.
2: C'est un déguisement des dernières Halloween.
5: Oui, mais je l'ai un peu... améliorer.
2: Oh, t'as de nouveau plus de linge propre à te mettre, c'est ça? Je suis sûre que demain, ça ira mieux, oui. Je vais faire une lessive.
5: Non, maman. Tout va bien, tout le monde a trouvé que j'avais un look d'enfer. Oh. Allez, je m'occupe du dîner.
2: Non, il faut d'abord que tu fasses tes maths.
5: Je voulais t'en parler, justement. Dans ma classe, il y a des élèves qui sont super bons en maths, et ça les rend heureux d'être les meilleurs. Est-ce que j'ai le droit de les priver de cette joie?
2: Je ne rentrerai pas dans ton jeu, mon feu follet. Allez, assieds-toi. Les maths avant tout. Débarrassons-nous de ça.
5: Aujourd'hui, on a fait de la géométrie.
2: Oh, vous avez construit une cabane?
5: Si seulement.
2: N'es-tu pas surpris que ces rois se comportent de cette façon, Huck?
5: qu'ils sont nés comme ça. Je suppose qu'ils sont tous pareils.
6: Mais ces maudits rois sont de véritables vauriens. C'est tout ce qu'ils sont.
5: Henri VIII a reconnu qu'il voulait s'en prendre à notre pays. Soudain, il jeta ce... Soudain, il jeta sa tasse de thé par-dessus bord et se mit à déclamer la déclaration d'indépendance.

0: Salut.
1: Salut.
0: Je t'ai apporté un café pour me faire pardonner.
1: Cooper, tu l'as déjà bu?
0: Oui, je sais. J'en aurais pris un pour toi, si j'y avais pensé.
1: Je t'en demande pas tant. Cooper, fais comme chez toi.
0: Où est-ce que tu vas les mettre? En foyer?
1: J'en ai peur, à moins que tu veuilles les héberger.
0: D'accord. Juste pour une nuit, ou tu préfères que je les adopte? Parce que tu peux me les laisser, hein, j'ai de la place pour eux. Plein de chambres de libre. Louis a sa niche au poste de police, donc j'en ai une qui sert à personne.
1: C'est dans une niche que tu les ferais coucher. Et je parie que tu leur donnerais à manger une fois par jour.
0: Ça mange plus d'une fois par jour? Alors, c'est quoi l'histoire, raconte?
1: La mère est allée à Vegas avec son petit copain. Et elle s'est rendue compte qu'elle préférait nettement vivre là-bas. Alors elle est restée et a confié la fratrie à l'aîné de 7 ans.
0: Je sais pas comment tu supportes ça.
1: Tu le sais très bien.
0: Non, non, si je le savais, on serait peut-être encore fiancés.
1: On serait encore fiancés si au lieu de te comporter comme un gamin, t'en avais voulu un.
0: Waouh.
1: Cooper, tu sais que tu seras sans doute un vieux débris un jour. Qui s'occupera de toi à ce moment-là? T'as déjà pensé à ça?
0: Non, pas vraiment. Mais il me reste les infirmières à domicile. Je crois qu'elles aussi, elles te nourrissent une fois par jour.
1: Fais voir les chaussures. Oh. Oh, c'est...
2: Maman. Allez, pour une fois.
1: D'accord. Les bottes, non, mais la robe, si tu veux.
2: J'ai pas envie d'y aller. Ou alors avec toi.
1: Mon cœur, je suis désolée. Je me sens vraiment pas en état.
2: De toute façon, j'ai pas envie d'y aller, que tu viennes ou pas.
1: J'ai prévenu Rose. Elle et le pasteur te retrouvent là-bas. Et vous allez même déjeuner après. Je veux que tu y ailles, Feu Follet.
2: Ton sang est encore plus malade, pas vrai? Alors tu vas passer en tête de liste des transportations?
1: En fait, non. Non, parce que je ne suis pas encore tout à fait assez malade.
2: Je sais plus ce que je dois souhaiter.
1: Comment ça?
2: T'es très malade, mais pas encore assez pour qu'on te donne un nouveau foie. Et il t'a dit que ça allait s'aggraver, alors j'ai plus qu'à espérer que tu sois encore plus malade.
1: Bien, assieds-toi. Trésor, je sais pas ce qui va se passer. Mais comme ici, personne ne nous connaît, il faut que je puisse compter sur quelqu'un si jamais il y a un problème.
2: Papa, il était vraiment si méchant que ça?
1: Crois-moi.
2: Peut-être qu'il a changé.
1: Oh. J'y ai longtemps cru, moi aussi. Hey, tu te souviens à quel point le père de Huck est méchant? Il n'est pas plus heureux sans lui. Hein? Écoute-moi, Feu Follet. La dernière fois que j'ai fait une crise sans prévenir, tu t'es retrouvé dans un foyer d'accueil. Je ne me le pardonnerai jamais et je ferai en sorte que ça ne t'arrive plus, tu entends?
2: Tu sais, au final, ça n'a pas duré si longtemps que ça.
1: 33 jours.
2: Mais j'ai toujours su que tu finirais par aller mieux et que tu viendrais me chercher.
1: Crois-moi, mon trésor, Rose et le pasteur John sont des gens de confiance. Si jamais je devais retourner à l'hôpital, ils seraient là pour nous aider, j'en suis certaine.
2: Mais maman, ils sont trop bourges. On dirait Sally, la tante de Huck et la veuve Douglas.
1: Bourge ou pas, Huckleberry Finn était plus en sécurité avec elle que tout seul sur son radeau.
2: Mais c'est son radeau qu'il préférait. Regarde ce qu'elles ont fait, elles l'ont adopté et ont fait de lui un garçon modèle. Adieu, C.J. Huck Finn. Salut, maman.
1: Salut.

0: Ça lui aurait fait
1: merci.
0: Très plaisir.
1: C'est vraiment, tout naturel. Et mes amitiés à madame.
0: Je lui dis à bientôt.
2: Oui, à bientôt.
3: Bonjour.
1: Bonjour, Pénélope.
3: Ravie de vous voir.
4: Nous t'avons compté parmi nous pour le déjeuner.
3: Oui, maman m'avait prévenu. C'est très gentil à vous.
1: Et comment va ta mère, Pénélope?
3: Ça va mieux, merci. Et je préfère qu'on m'appelle Feu Follet.
1: Nous pourrions passer la voir après déjeuner et lui apporter quelque chose.
3: Je crois qu'elle a tout ce qu'il faut, mon père. Et les visites la fatiguent beaucoup. Elle passe tout son temps à dormir.
1: En tout cas, nous serons toujours là si nécessaire, Pénélope. Moi, c'est Pasteur.
3: Je vous promets de lui dire en rentrant, Pasteur. Et moi, c'est Feu Follet.

0: Hey, petite du calme, t'as vu la pancarte réservée au personnel autorisé?
1: Je suis autorisée. Je fais partie du programme Un policier et un enfant. C'est un nouveau concept.
0: Un policier et un enfant? Jamais entendu parler.
1: Je suis sous les ordres de l'agent Braun.
0: Braun?
1: Oui, monsieur. Je suis chargée de nettoyer la niche de Louis. Elle est où?
0: Ah, c'est chouette. C'est de l'autre côté, il y a le nom du chien sur le grillage. Là, l'agent Braun est à l'entraînement. Et s'il te plaît, moins vite, d'accord?
2: Attends, Grizzly. Retiens, retiens. Attention, prêt. Allez, touch.
3: Ouais.
4: Pause, Grizzly, pause.
5: C'est bien.
4: C'est un bon chien. Ouais, t'es un bon chien. Viens là. Hé, Dika.
1: Voilà, bien nettoyer tes oreilles. Tu vas être beau comme tout.
6: Qu'est-ce que tu fais là? Est-ce que je t'ai demandé quelque chose? Et on fait comment si j'ai un appel d'urgence? C'est un chien policier, pas un animal de compagnie.
1: Louis pourrait jamais attaquer quelqu'un. Il est pas comme l'autre chien.
6: Et c'est pas un chien d'attaque, c'est un chien renifleur. Et il a pas besoin de bain moussant pour ça.
1: Oui, je sais. C'est que je me disais que si je lui donnais un bain...
6: Non, on se tait, jeune fille, et enlève-lui toute cette mousse, compris?
1: Vous me virez, Cooper Braun?
6: Je ne t'ai jamais engagé et c'est agent Braun, ok?
1: Mettez-moi seulement un avertissement. C'est un peu dur de me virer pour ça. Si vous voulez me donner mes 5 dollars, il faut que je puisse terminer.
6: Tu es là sans autorisation, alors t'auras pas un dollar et encore moins 5. Maintenant, tu me nettoies tout ce bazar et tu décampes.
1: Cooper Braun, pourquoi est-ce que Louis dort ici? Sur le site internet, ils disent que normalement, le chien dort avec son maître.
6: J'ai une maison sur l'eau, c'est pas idéal pour un chien.
1: Vous vivez sur un radeau moderne?
6: Et en plus, je sors souvent le soir, très souvent. Il déteste ça, il hurle à la mort et les voisins ne supportent pas.
1: Vous avez pas de petite amie?
6: J'en ai plus.
1: Comment elle s'appelait?
6: Samantha.
1: Combien de temps elle vous a gardé?
6: Ça ne te regarde pas.
1: En tout cas, résultat, ce pauvre chien se retrouve tout seul et il est tout déprimé.
6: Il dort plus de 10 heures par nuit et il se moque de savoir où. Et au passage, je déteste les Red Sox.
1: Maman, c'est moi. Maman? Maman, réveille-toi. Maman! Maman!
7: Les urgences, quel est l'objet de votre appel? Allô? Ici les urgences.

0: Elle est malade du foie, visiblement. Unité 39 à Centrale.
1: Centrale à 39, j'écoute.
0: On a trouvé une femme, petite quarantaine et inconsciente.
2: Faites que tout s'arrange. Que ma maman guérisse. Mon Dieu, je vous en supplie.

0: Maman, s'il te plaît, guéris.
1: Les renseignements, bonsoir.
0: Je voudrais le numéro de téléphone du central.
1: C'est le nom d'une société?
0: C'est là que vont les urgences quand ils emmènent quelqu'un.
1: Tous les hôpitaux qui ont un service d'urgence ont un central. Il faut que vous me disiez de quel hôpital il s'agit.
0: Ils vont pas toujours à l'hôpital le plus près de chez vous?
1: Pas forcément. Quelle est votre adresse, s'il vous plaît?
2: Ça y est, je sais. S'il y a 12 souris au total et que Marie a 6 souris de plus que Ralph, Ralph a 3 souris et Marie 9. 9 et 3 égale 12.
3: Est-ce que je pourrais parler à quelqu'un des services sociaux, s'il vous plaît? Il semblerait qu'elle ait perdu connaissance juste après avoir appelé les urgences. Non, personne n'est encore venu la voir. Sur sa pièce d'identité, on a trouvé son ancienne adresse. J'espérais que vous pourriez m'aider. Son traitement venait d'être renouvelé. Elle devait donc avoir un autre médecin traitant avant d'emménager ici. Si personne ne se présente dans les prochains jours, on demandera à la police d'aller jeter un coup d'œil chez elle. Entendu.
4: Ah, t'as renoncé à soutenir les Red Sox?
0: J'ai lu sur Internet qu'il fallait prendre soin de leurs oreilles. Pourquoi?
4: Ils s'en servent pour protéger du vent les indices olfactifs qu'ils collectent pendant leur pistage.
0: Et c'est ici qu'ils gardent les odeurs?
4: Oui, ça s'appelle le châle. Ils t'ont pas dit ça sur Internet?
0: Est-ce que Louis s'est retrouvé la trace d'un bandit longtemps après son départ?
4: Ça dépend depuis combien de temps il a filé. Et on ne dit pas un bandit, mais un criminel. Et il ne piste pas que les criminels.
0: C'était la question d'après. Est-ce que Louis peut suivre la piste d'une personne disparue?
4: Oui, si on a un objet qui lui a appartenu, c'est comme ça qu'on commence.
0: Mais si la personne est partie depuis, disons, une semaine, il peut quand même la retrouver?
4: Peut-être bien, ça dépend. Plus la piste est récente, mieux c'est. Change-lui son eau avant de partir.
0: D'accord.
5: Voilà Louis.
6: Ouais.
5: Salut toi. Ça va? Oh, t'es trop mignon, tu sais. Qu'est-ce qui s'en vend?
7: Cooper, laisse-moi t'expliquer quelque chose. Écoute-moi attentivement, d'accord?
6: Qu'est-ce qu'il y a?
7: Voilà ce qu'il y a. De deux choses l'une, où j'ai été virée et ils t'ont nommé pour me remplacer, ou il n'y a aucune raison pour que tu sois assis à ma place.
6: C'est parce que je me fais du souci.
7: Oui, et à quel propos?
6: Comme ça fait quelques jours que tu n'es pas passé chez Phil prendre de mes nouvelles, j'étais un peu inquiet.
7: T'es inquiet parce que je ne prends pas de tes nouvelles?
6: Ouais.
7: Cooper, rompre, se séparer, mettre fin à une relation de couple, c'est ce qu'on a fait. On n'est plus ensemble, je n'ai aucune raison de prendre de tes nouvelles.
6: C'est noté.
7: Et tu... Tu n'as rien oublié?
6: Oh, c'est vrai.
7: Cooper, le chien.
6: Ah.
7: Le chien.
6: Allez, viens, Louis.

0: Kenny, ça fait un bail que tu bosses ici, hein?
1: Ouais.
0: T'avais déjà vu ça avant? Un chien policier assez bête pour exposer son 6 en dormant?
1: J'ai jamais vu aucun chien dormir comme ça, policier ou non.
0: Il est peut-être là, son problème. Il ne différencie pas sa tête de ses fesses. Allez, viens.
1: Ouais, pas question de faire des heures sup.
2: Alors, Louis, tu veux bien m'aider à retrouver maman? Tiens, Louis, sens ça. Allez, viens. Trouve maman. Bon chien, Louis. Bon chien. Je reviendrai plus tard toute seule.

apercevait la rive au loin et une petite lumière vacillante qui devait être une lanterne sur le pont d'un bateau. C'est si doux de vivre sur un radeau, avec le ciel et ses milliers d'étoiles juste au-dessus de nos têtes. On se demandait tous les deux si les étoiles avaient été créées une à une ou si elles avaient toujours été là. Moi, je pensais qu'il aurait été trop long de les fabriquer, mais Jim disait que la Lune pouvait les avoir pondues il y a longtemps. À vrai dire, j'ai rien trouvé à lui répondre, car j'avais vu des grenouilles pondre tant d'œufs à la fois, qu'il avait peut-être raison.

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0: chaud, bras devant. C'est pas vrai, Dax. Huit à neuf. On recommence.
1: Non, c'est l'enfer.
0: Jim, tu me remplaces, je fais une pause, d'accord?
2: Allez, à toi. Je me mets avec Jessie. Et tu viens? Moi, bien, Alice.
3: Avec toi, je suis devenue une...
2: Celle-là, elle est pour moi.
4: Qu'est-ce qu'il y a?
5: Son harnais. Je suis sûr de lui avoir enlevé hier soir.
4: Ben, visiblement, non?
5: Ou alors, c'est parce que cet imbécile dort la tête dans sa niche, du coup, je l'ai raté. Quelqu'un a pas pu entrer ici? Et... sortir avec le chien?
4: Qui serait assez dingue pour essayer de voler un chien dans notre chenille? Et pour le ramener, qui ferait ça?
5: Ouais...
6: Je crois que tu as malencontreusement oublié ça sur mon bureau.
2: Je pensais que ça te ferait plaisir de m'avoir près de toi.
6: Je t'ai eu près de moi pendant 3 ans et ça n'a pas été vraiment un succès. C'est même pour ça que je t'ai largué, alors j'ai pas besoin de ce genre de rappel. Je vais être très claire. J'ai bien l'intention de ressortir avec quelqu'un. Et si cette personne décide de passer me voir au bureau...
2: Bah oui, et si tout le monde pense qu'on est encore ensemble?
6: Je suis à peu près sûre que tu te fais des idées.
2: Pourquoi?
6: Parce que je leur ai dit tout de suite.
2: T'as remarqué à quel point j'étais beau et mince?
6: Tu viens de m'ôter d'un doute. De temps en temps, il m'arrive encore d'être prise de nostalgie ou de regret. Est-ce qu'on aurait pu y arriver? Est-ce que j'ai pas été bête? Puis d'un seul coup, tout me revient. Tu redeviens toi-même et en une phrase, tu m'enlèves un poids.
2: Voilà une excellente chose.
6: Quoi donc?
2: Que tu n'aies plus aucun doute.
6: Je te reconnais bien là, oui. À toujours voir le bon côté des choses.

0: dirait que tu vas guérir très vite. Pour moi, tout va bien. J'ai trouvé un boulot. J'ai décidé de t'attendre à la maison. Mais t'inquiète pas. Je vais bien.
1: Est-ce que c'est ta maman, petite? On espérait que sa famille viendrait la voir. Tu es toute seule?
0: Oui, là, je suis toute seule. Mais sinon, je suis avec mon tuteur. Il est à la brigade canine dans la police. Agent Cooper Brown.
1: Est-ce que je peux te poser une question? Tu n'auras peut-être pas la réponse, mais... Est-ce que ton ami, l'officier de police, est le représentant légal de ta maman?
0: Représentant de quoi?
1: Enfin, je veux dire, est-ce qu'il peut signer des papiers pour elle?
0: Non, c'est le pasteur qui doit s'occuper de ça. Mais ma maman est tombée encore plus malade avant de tout mettre en ordre. Vous croyez qu'elle m'entend?
1: Peut-être bien. Elle est en stade vigile. Ça veut dire qu'elle répond à certains stimuli et qu'il est possible qu'elle se réveille.
0: Oui, je sais. C'est pas la première fois. Ça lui prend 2 semaines, 1 mois maximum pour s'en remettre.

0: Ils ont dit qu'elle allait mieux. Ils appellent ça le stade vigile. Mais si tu veux mon avis, j'ai pas l'impression que ça s'arrange.
1: Salut, feu follet.
0: Bonjour, Kenny Duchenil.
1: Oh, si tu continues à travailler autant, tu vas être obligé d'entrer au syndicat. Braun a demandé que je lui amène Louis. Faut peut-être mieux que tu te montres pas. La dernière fois, ça lui a pas trop plu.
0: D'accord.
1: C'est un peu le roi ici, et tu sais comment ça se passe quand on désobéit au roi.
0: Ouais, il vous fait couper la tête.
1: Plus ou moins, oui.
0: Vous avez dit que vous vouliez plus qu'il ait peur de l'eau.
2: Et toi, t'en as déduit que c'était ton boulot de lui apprendre à nager?
0: Il faut lui montrer l'exemple. Comment il peut avoir envie d'aller dans l'eau si vous lui montrez pas l'exemple?
2: Montrer l'exemple? T'as trouvé ça sur Internet?
0: Je peux encore vous demander quelque chose?
2: Je croyais que t'étais un collabs sur le dressage.
0: Oui, je le suis, mais en fait là, c'est pas sur les chiens. C'est quoi un 6?
2: Comment ça, c'est quoi un 6?
0: Vous savez, comme dans Surveille ton 6.
2: Ah, tes arrières.
0: Quoi?
2: Tourne-toi, t'es au milieu d'une montre géante. Qu'est-ce qu'il y a devant toi?
0: Le chenil.
2: Non, quel nombre sur le cadran?
0: Oh. Le 12.
2: Et moi, je suis à quelle place?
0: Sur le 6.
2: Je surveille ton 6. Je surveille tes arrières, je te protège.
0: C'est ce que Huckleberry Finn fait pour Jim l'esclave. Il surveille son 6.
2: Huckleberry Finn?
0: Oui, et la veuve surveille le 6 de Huck. Comme ça, tout le monde est couvert.
2: Qu'est-ce qui te plaît tant chez Huck? Et à part toi, qui lit encore Huckleberry Finn?
0: C'est un orphelin qui a jamais peur de rien. Il vit sur un radeau. Personne ne commande. Et il se fait jamais attraper. Si ça, c'est pas extraordinaire.
2: D'accord, d'accord, t'emballe pas, c'était juste une question. Non, non, tu sèches d'abord Louis. Tu veux faire partie de la brigade canine, tu dois prendre soin de ton chien en premier. Et tiens, ça, c'est pour toi. Tu devrais pas être chez toi.
0: Il fait pas encore nuit. Je dois être chez moi avant qu'il fasse nuit.
2: D'accord, à plus tard.
0: Ouais. Regarde, Louis, je fais officiellement partie de la brigade canine.
3: Feu follet, reste pas planté là. Ça fait des traces. Dis-moi, tu crois que j'ai que ça à faire?
0: Je vais en acheter un. Celui avec toutes les coccinelles.
3: La dernière fois, tu cherchais un boulot, et maintenant, tu veux m'acheter un gâteau à 20 $?
0: C'est une plaisanterie? Où est-ce que je vais trouver une somme pareille?
3: Qu'est-ce que tu crois, que ces bestioles se sont peintes toutes seules?
0: Je dois apporter un gâteau à l'école, sinon les autres sauront jamais que c'est mon anniversaire.
3: J'ai une idée. T'auras qu'à leur dire.

0: Non, je l'appelle. Mademoiselle ?
1: C'est en sixième qu'on lit ce bouquin.
2: Oui, je sais, et je l'ai lu, sans réaliser que c'était génial. Voilà, Sam, ça fait pas mal de temps que je me dis qu'il faut que je t'avoue quelque chose.
1: Je t'écoute.
2: Voilà, tu me manques. L'autre jour, tu m'as dit que t'avais l'intention de tourner la page, de rencontrer quelqu'un d'autre.
1: Oui.
2: Oh non, c'est comme si j'ai un projet. Et il faut que tu lui laisses une chance.
1: D'accord, c'est quoi ton projet ?
2: Mon projet, c'est nous. Je veux qu'on se laisse une seconde chance. Je te demande seulement d'y réfléchir. Tu vois, on s'est aimés tous les deux. Là-dessus, il n'y a absolument aucun doute. Et je crois que ça pourrait très bien revenir. En tout cas, en ce qui me concerne. Écoute, la plupart des gens se séparent parce qu'ils ne s'aiment plus. Nous, ça n'a rien à voir. Nous, on n'a jamais arrêté de... Et je suis sûr d'une chose, je n'ai aucune envie d'être avec une autre. Oui, c'est vrai. Ça n'a pas marché la première fois. Et alors ? Je suis certain que cette fois, ce sera la bonne.
1: Qu'est-ce qui n'a pas été la première fois ?
2: Peut-être que j'étais... Je sais pas, j'étais sans doute... Je trouve pas le mot. J'étais peut-être trop occupé à...

0: À t'amuser.
1: Ouais. Ouais, sûrement. Mais voilà un point sur lequel j'ai changé.
0: Comment ça, tu as changé? Sois plus précis, s'il te plaît.
1: Que je sois plus précis.
0: Cooper, je vais m'en aller.
1: Oh, je demande l'addition.
0: Non, Cooper, j'ai décidé de quitter la ville. Je vais être muté, je vais plus vivre ici. En fait, j'ai accepté un autre poste dans la vallée.
1: Oh. Oh. D'accord. Oh, c'est pas grave. Tout va bien, Sam. Ça nous empêchera pas de nous voir. Non, non, il suffit de bien s'organiser. Crois-moi. Non, non, tout va bien.
2: Tu veux faire la fête avec moi? Ce bon vieux Phil m'a donné une part de gâteau. Joyeux. On laisse tomber la chanson. Je vais faire un vœu et on mange. J'ai fait le vœu qu'ils me trouvent pas avant que maman revienne de l'hôpital. Ils ont des niches pas très marrantes pour les enfants dans ma situation. Oh, et j'ai fait aussi le vœu que Cooper Brown ne se rende pas compte que je t'ai invité à ma fête.

0: Frances, nous sommes venus prendre de vos nouvelles. On repassera bientôt, Pasteur John et Rose.
1: Oh, Pénélope. Hé, Rose, c'est la petite Pénélope.
0: On a eu votre mot. Je me suis dit que je passerais vous voir pour vous éviter le trajet.
1: C'est gentil. Oui, mais nous voulions surtout voir ta mère.
0: Oh, elle est en excellente forme ces jours-ci. Je peux vous poser une question?
1: Oui, je t'écoute.
0: C'est sur la prière.
1: Viens, entre.
0: Alors, si je prie et que je demande quelque chose, est-ce qu'il faut que je sois très précise dans ma prière?
1: Je ne suis pas sûr de comprendre.
0: Disons que vous voulez aller pêcher et que vous demandez au Seigneur une canne à pêche. Est-ce qu'il faut aussi lui demander qu'il vous donne l'hameçon ou est-ce que l'hameçon est compris dans la canne à pêche?
2: Tu as envie d'aller pêcher, c'est ça?
0: Non, en fait, c'est plutôt un exemple, c'est tout.
2: Oh.
0: J'ai déjà demandé à ma maman, mais elle savait pas. Et on pensait que vous saviez parce que c'est votre métier, voilà.
2: Oh.
1: Ma petite, Dieu sait ce dont tu as besoin avant que tu le lui demandes. Si lui veut que tu attrapes un gros poisson, il te fournira un gros hameçon.
2: Oh.

0: surtout, tu dis à personne que je t'ai aidé. Compris. Tu leur dis même pas qu'on s'est parlé.
1: Oui, comme tu veux.
0: Bon, c'est quoi le problème?
1: Supposons qu'une personne travaille 40 heures par semaine et shampooine 5 chiens par heure. Combien gagne-t-elle à l'heure et combien gagne-t-elle par chien?
0: On doit d'abord connaître son salaire mensuel. Déjà, est-ce qu'elle touche le salaire minimum? Est-ce qu'elle fait partie d'un syndicat? La grille des salaires n'est pas la même.
1: C'est quoi un syndicat? Parce que l'agent de police Kenny m'a conseillé d'y entrer. Je suis venue renégocier mon salaire.
2: Quoi?
1: J'en ai parlé à une experte et je devrais toucher 7 $ de l'heure, minimum. Alors que j'en touche que 5.

0: Tu ne touches aucun salaire, je te signale. Tu touches un petit billet de ma part que je te donne par pure gentillesse. Et si c'était un salaire, il serait déjà trop élevé puisque tu n'as pas été engagé pour la simple raison qu'il y a déjà une personne payée pour s'occuper de ce que tu fais.
1: Louis est heureux comme ça. Et un chien épanoui est un chien plus volontaire. Et un chien plus volontaire peut retrouver un hors-la-loi à plus de 3 km.
0: À plus de 8 km.
1: Tout ce qui compte, c'est que Louis ne retrouve jamais l'odeur qu'il avait avant, car elle pourrait gêner son flair et lui faire faire des bêtises. Tout ça pour économiser 2 $.
2: Oh, c'est une baston de regard, c'est ça?
0: Elle veut que je l'augmente.
1: Un policier et un enfant ne fait pas de moi une esclave.
0: Ce programme n'existe pas, tu l'as inventé, t'as oublié?
2: Non. C'est vrai, Feu Follet ?

0: Combien elle t'a extorqué?
1: Elle demandait 7 dollars, mais elle a cédé à 6. Même si ça en valait bien 7.
0: Elle travaille pour moi.
1: Non, plus maintenant. Elle a dit qu'elle voulait plus travailler pour un esclavagiste.
2: Désolée, ce soir c'est brocoli. Je sais que t'aimes pas ça. Alors je t'ai mis un dessert en plus.
3: Merci beaucoup. Est-ce que vous savez si son état s'arrange?
2: Il est stationnaire, ma puce.
3: C'est pas grave. Ça va s'arranger. Ça s'arrange toujours.
2: Mange un morceau avant de partir.

0: c'est quoi votre jour de repos?
1: Jeudi. Mais je suis déjà pris.
0: Je demandais pas pour vous. Je me disais que si vous travailliez pas, Louis non plus. J'ai une présentation à faire à l'école. Un exposé.
1: Ils annoncent des vagues de 3 mètres. Alors oublie, il est hors de question que je rate mes vagues pour ton exposé.
0: J'ai pas besoin de vous. Juste de Louis.
1: On ne donnera jamais l'autorisation.
0: Vous croyez pas que ce serait bien pour l'image de la brigade?
1: Ah, mais je serai obligé de l'amener.
0: Et alors? Quoi que je vous demande, vous direz non.
1: Qu'est-ce qui te fait dire ça?
0: C'est ce que font les types dans votre genre.
1: Qu'est-ce que tu sais des types dans mon genre?
0: Je sais que ma mère a été assez maligne pour en mettre un à la porte.
1: C'est comme ça que tu demandes une faveur, toi? Non, vous allez le gaver de rouleaux de réglisse, de gâteaux au chocolat, vous allez me le transformer en loukoum.
0: Qu'est-ce que c'est, un loukoum? Alors?
1: C'est non, désolé.
0: Vous dites toujours qu'il est grassouillet et stupide. C'était pour lui l'occasion de voir du monde et de faire de l'exercice. Et pour vous, de profiter de vos vagues de 3 mètres.

0: salut. Tu t'y connais en nœud marin ?
1: Cooper, j'ai réfléchi à ce que tu m'as dit. À propos d'un nouvel essai, et la réponse est non. Je vais m'en aller, accepter ma mutation. Je vais partir très loin.
2: Pourquoi ?
1: Parce que c'est trop difficile de te voir tous les jours.
0: Non, ça n'a aucun...
1: Cooper, t'es un mec génial. Il y a tellement de choses que j'aime chez toi. Tu es toujours tellement heureux et... C'est toi qui as raison.
0: Mais...
1: Tu te souviens l'autre jour de la conversation qu'on a eue tous les deux à propos de mon boulot quand tu m'as demandé comment je faisais? Eh ben, j'y arrive pas toute seule. Mon projet à moi, c'était de pouvoir me reposer sur toi parce que... C'est ce que les couples font dans les moments difficiles. Et je voulais aussi que tu puisses te reposer sur moi, mais... Tu prendras jamais la vie assez au sérieux pour avoir un jour besoin de moi. On est tombés amoureux. On s'est fiancés et j'espérais que... qu'on vieillirait ensemble. Mais au lieu de ça, on s'est éloigné. Je pars dans 2 semaines. J'y vais maintenant.
0: Non, Samantha... S'il te plaît, essayons de...
1: Cooper... L'autre jour, tu as dit que tu avais encore de l'amour pour moi. Alors, si tu pensais vraiment ce que tu m'as dit... Sois gentil, n'essaie pas de me retenir.
0: Alors que je n'essaierai pas de te retenir.

0: ramène tout de suite après la classe.
1: T'as drôlement intérêt, oui.
0: Bien reçu.
1: Allez, amuse-toi bien.
0: C'est prévu. Allez, Louis. Il faudrait que vous sortiez tous de la classe. Vous aussi, madame. J'ai besoin d'être seule pour préparer mon exposé. Alors...

0: Robert ne sont pas des chiens comme les autres. Ils ont un odorat qui leur permet de suivre une piste même longtemps après la disparition de quelqu'un. Et c'est là que j'interviens. Je prends soin de lui, je le lave et je l'aide à entretenir son odorat. Ah oui, j'avais oublié ce détail. Les Saint-Hubert sont de très grands baveurs. Oh, et il faut pas leur donner de sucreries, sinon ils se transforment en loukoum.
1: C'est quoi, loukoum?
0: C'est une sorte... C'est un peu un chien, mais très gros.
2: Dis, comment ça se fait que t'as eu ce travail?
0: J'ai un patron dans la police, agent Cooper Brown. Il m'a engagée.
1: Nous aussi, on pourrait faire partie de la police des chiens?
2: Ouais, moi aussi, je veux bien faire ça.
0: Il faut avoir certaines aptitudes, mais j'ai déjà plus trop de temps pour ma démonstration. Ce harnais lui indique que la récréation est finie, qu'il doit travailler. Ok, Louis, je veux que tu trouves le sac à dos de Tiffany. C'est elle, Tiffany. T-I-F-F-A-N-Y. Allez, va chercher.
3: Incroyable. Elle lui a appris à lire.
0: Faos, Louis, Faos.

0: Salut. Où est-ce que vous allez comme ça?
1: Bonjour Kenny Duchesnil, j'emmène Louis en pédale-patte.
0: En quoi?
1: Louis court et pendant ce temps, je pédale. Au revoir.
0: Ouais, salut. C'était incroyable. Il y en avait de partout. Un vrai délire. Il y en avait un, c'était une sorte de forêt noire, tu vois. Oh, excuse-moi une seconde, il faut que j'y aille.
2: Et Louis, il est où?
0: Oh, il fait du pédale-patte avec la petite. Elle a de ses expressions,
2: non, j'en ai assez entendu, ça m'intéresse pas.
0: Et j'ai autre chose à te dire que tu n'as sans doute pas envie d'entendre non plus.
3: Hmm?
0: Je suis presque sûr qu'elle prend Louis pour dormir et qu'elle le ramène tous les matins avant que j'arrive.
2: Tout... Génial, si le capitaine s'en rend compte, je suis bon pour un congé sans solde jusqu'à ma retraite.
0: C'est pas un peu risqué tout ça? Louis, il est comment en ce moment?
2: Bah, il est plus en forme que jamais.
0: Peut-être, mais il dort pas là. Écoute-moi, c'est... Cooper, c'est pas n'importe quoi.
2: Ouais, sauf que s'il retrouve un enfant disparu, les parents se moqueront bien de savoir où il a passé la nuit. Faisons confiance à Saint-Hubert, Kenny.
0: T'es sérieux? Saint-Hubert, c'est ça?
4: Tout se passe vraiment bien, maman. J'ai fait un exposé super en classe de SVT. À la fin, tout le monde m'a dit que c'était génial. T'aurais adoré.

0: Qu'est-ce qu'il y a, Louis?
1: Feu follet.
0: Tout va très bien, maman. Tu m'as appris tout ce qu'il y a à savoir pour conduire mon propre radeau. Aller à l'école, bien manger, se coucher tôt et ne pas avoir peur. Je fais même mes prières, comme tu me l'as demandé. Tu sens comme je souris.
1: Oui, je sens, chérie.

0: Louis, moi aussi je suis inquiète. Si maman revenait pas, on serait...
1: On a un 10-31 à la station service. Appel à toutes les patrouilles. Brigade canine demandée sur place. Je répète, 10-31 à la station service. Patrouille 76 déjà sur place.
2: Canine, Louis, prépare-toi, ça va être à nous.
3: Est-ce que le fugitif est armé?
4: Affirmatif, Cooper. Revolver.
3: Ok, monte, Louis. Ça va être à toi de jouer.
4: Allez, vas-y.
5: Allez, allez, monte.
4: Bon. C'est bien.
3: Reste couché. Bon, qu'est-ce qu'on a?
4: Homme blanc, la vingtaine. Ce qu'on m'a dit, le caissier a été un peu long à rendre la monnaie. L'autre s'est énervé, il lui a mis un coup sur la tête et le caissier est mort sur le coup.
3: Il a perdu un truc? Chapeau, gants, bonnet?
4: Ouais. Ça va te plaire. Négo de cigarette.
3: Il est à pied?
4: Il a environ 10 minutes d'avance sur nous. Et toutes les unités sont déjà là.
3: Ok, on laisse passer Louis devant. Il peut peut-être nous le trouver et éviter les problèmes.
4: Ok, on tue.
3: Viens, Louis, viens. Viens, mon chien. Allez, cherche. Cherche.
4: J'envoie Grizzly.
3: Non, attends. On sait que vous êtes armés. Sortez les mains en l'air. Tout de suite.
4: Laisse-moi le lâcher maintenant.
3: Vous avez 3 secondes avant qu'on lâche les chiens. 1 2
4: C'est quoi ça?
3: Bon, retourne sur la scène de crime. Essaie de trouver une autre piste.
4: Compris.
0: Je suis désolée.
3: Je te ramène tout de suite chez toi. Allez, viens. Celle-là?
0: Oui.
3: Sur la gauche?
0: Merci de m'avoir amené.
3: Va chercher ta mère.
0: Je crois qu'il faut qu'on parle.
3: C'est inutile. Va chercher ta mère.
0: Elle est en train de dormir.
3: Alors va la réveiller.
0: En fait, elle est très malade, voilà.
3: Vraiment? Ben vas-y, raconte.
0: Elle a le foie malade.
3: Le foie malade? Tu voudrais pas préciser un peu?
0: Elle a une cirrhose biliaire primitive.
3: Je te crois pas. On va quand même la réveiller.
0: Elle n'est pas là!
3: Ah bon? Elle s'est déjà remise de sa cirrhose bili, je sais pas.

0: À quoi, c'est ça?
1: Non, j'ai menti. Elle a rien du tout. Elle est sortie, elle fait ça de temps en temps et elle reste dehors jusqu'à très tard.
2: Et elle te laisse toute seule?
1: Pas toute la nuit. Et en plus, je suis assez grande pour faire du babysitting, je vous rappelle.
0: Ouvrez, madame, police!
2: Comment elle s'appelle?
1: Frances.
0: Ouvrez, Frances, c'est la police! Frances?
2: Ok, tu rentres, tu mets le verrou et tu vas au lit. Compris? Je repasserai demain et dis-lui que je veux la voir.
1: Merci.

0: Bonjour, Louis.
1: Ça, tu oublies tout de suite. Suis-moi. Assieds-toi. Ceci est un feuillet rose. Si tu ignores encore ce que c'est ce qu'on donne aux salariés qui ne font plus partie de la maison. Laisse ce qui était ici à ton arrivée et repars avec tes affaires.
0: Vous allez pas faire ça?
1: Oh si, je vais faire ça.
0: Ce salaire, j'en ai besoin.
1: À 11 ans, on a juste besoin d'argent de poche. Les vrais salaires, c'est pour les gens qui font des choses qui comptent.
0: Ça compte de laver un chien. Et maintenant, j'ai 12 ans.
1: Ça compte, mais tu m'attires beaucoup trop d'ennuis.
0: Il y a une différence entre par accident et sans faire exprès, pas vrai? Je savais pas que vous alliez sur une scène de crime.
1: Ne bouge pas de là. Hier soir, t'as eu une chance incroyable qu'on lâche pas les chiens sur toi. Ça, ce sont des morsures de chiens. Le truc blanc, là, c'est un os. Voilà ce qui était à deux doigts de t'arriver. C'est moi le responsable. C'était mon chien, je l'ai envoyé. Mais tu vois, je le vis plutôt bien parce que ce type-là était un dangereux criminel. Hier soir, ça aurait pu être toi. J'ai eu tort de te laisser t'installer ici et de te laisser croire que c'était un parc d'attractions.
0: Mais l'association a un policier et un enfant, ils vont pas aimer quand ils
1: vont se rendre compte. Ça n'existe pas, un policier et un enfant. C'est toi qui l'as inventé. C'est pour de faux. Tu as inventé tout ça, tout comme Twain a inventé Huckleberry Finn.
0: Huck Finn a été écrit par Samuel Clemens, plus connu sous le nom de Mark Twain, et Mark Twain, lui, croyant en l'existence de Huck Finn. Et toutes ces histoires qui lui arrivent au bord du Mississippi étaient tout à fait crédibles.

0: c'est terminé. Tu manges plus n'importe quoi.
1: Oh. Je t'en prie, Cooper, je faisais justement une pause.
0: Est-ce que tu peux croire qu'une gamine m'a arnaqué?
1: Comment ça?
0: Elle n'a que 11 ans.
1: 11 ans.
0: Enfin, si j'ai bien compris, elle vient d'en avoir 12. En fait, elle n'a pas arrêté de me causer des problèmes. Et voilà que Louis refuse de manger.
1: C'est qui, cette gosse?
0: Elle travaille pour moi. Elle fait partie du programme un policier et un enfant. Voilà.
1: Il n'existe pas de programme un policier et un enfant.
0: Mais je sais, c'est elle qui l'a inventé. Elle s'est planquée hier soir dans ma voiture et à cause de mon abruti de chien qui l'a suivi au lieu de notre homme, elle aurait pu se faire mordre.
1: Écoute, je comprends rien. Alors, tu vas reprendre depuis le début. Ôte-moi d'un doute, d'abord. T'as eu l'autorisation des parents pour qu'elle travaille, n'est-ce pas? Tu as le regard idiot de celui qui se demande pourquoi il n'y a pas pensé plus tôt. Alors, qu'est-ce que ses parents ont dit quand tu l'as redéposée? Et encore ce regard idiot.
0: Et c'est une mère divorcée, elle n'était pas à la maison.
1: On va l'appeler.
0: J'ai pas le numéro.
1: Ah, alors donne-moi au moins son nom.
0: Frances, c'est la mère. Mm-hmm. Et Feu Follet, la fille.
1: Feu Follet, la fille. Ok, alors, Frances comment? Feu Follet comment? Une adresse?
0: Je ne l'ai pas notée. Mais je saurais la retrouver, je l'ai déposée.
1: Tu l'as ramenée chez elle? Tu n'as même pas vu la mère et tu es repartie. Une gamine de 12 ans travaille pour toi, elle traîne la nuit dehors, tu n'as aucun contact avec les parents, mais ça ne te gêne pas outre mesure. Tu sais que la plupart des enfants doivent respecter un couvre-feu, non? T'es pas censée être au courant de tout ça.
0: Elle était là juste pour nettoyer ce chien stupide en échange d'un petit billet.
1: Comment tu l'as rencontrée?
0: Au resto, elle cherchait du boulot.
1: C'est quoi cette histoire? Elle cherchait du boulot à 12 ans?
0: Je sais où est son école. Elle a voulu que je participe à une sorte d'exposé, tu vois, quoi.
1: T'y es allée?
0: Oh, tu rigoles.
1: Samantha McCutcheon. Oui, il est devant moi. Ton bureau a transféré un appel de l'hôpital central. C'est urgent.
0: Agent Brown?
2: Ses résultats étaient encourageants. On a tous voulu y croire. Elle répondait de mieux en mieux aux stimuli. Mais ses signes vitaux ont chuté brutalement. Les patients souffrant de tels dysfonctionnements du foie sont extrêmement fragiles. Elle est retombée dans un coma profond. Et elle est partie vers 3h30.
0: Elle est morte?
1: Est-ce que vous avez une liste de personnes à avertir?
2: Non.
0: Feu Follet est au courant?
2: Non. Nous voulions qu'une personne proche d'elle lui annonce. Et comme ça fait 2 semaines que vous la déposez tous les jours, on s'est dit...
0: Quoi?
2: C'est bien vous, son tuteur.
0: Qu'est-ce que vous racontez?
2: C'est bien vous, l'agent Cooper Brown.
0: Oui, mais pas son tuteur.
2: Vous êtes le maître de Louis.
0: Vous connaissez Louis?
2: Et ils viennent souvent ensemble, d'habitude.
0: Comment ça, souvent?
2: Oui, elle passe tous les jours et, en général, Louis est avec elle. Et elle reste jusqu'à ce que vous la récupériez.
1: Oh. D'accord, laissez-moi résumer tout ça. Donc, Feu Follet vient ici tous les jours. Elle dit au personnel de l'hôpital qu'elle a pour tuteur l'agent Brown et que c'est lui qui la raccompagne.
2: Oui,
0: c'est pas croyable.
2: C'est ce qu'elle disait.
1: Je ne voudrais pas avoir l'air de vous faire la leçon, mais...
0: Mais comment se fait-il que personne n'ait vérifié son histoire? Non, ne dites rien. J'ai fait comme vous.
2: Est-ce que vous voulez qu'elle voie sa maman avant qu'on l'emmène?
0: Quand est-ce qu'elle l'a vue pour la dernière fois?
2: Hier soir. Elle n'était jamais restée aussi tard. Elle sentait peut-être que c'était bientôt la fin.
0: Pourquoi vous dites ça?
2: Elle avait l'air... éteinte.
0: Sa mère savait qu'elle était là?
2: Sans doute que non. Mais elle faisait la natte de sa mère. Et elle la maquillait.
0: Non. Non. Je l'emmènerai pas la voir. Il vaut mieux qu'elle conserve l'image de sa mère comme ça. Merci.
1: je vais le faire. Je vais lui annoncer. C'est pas la première fois.
0: Non, Sam. Non, merci, mais c'est à moi de lui annoncer et à personne d'autre.
1: Non, Cooper, c'est pas une bonne idée. Tu te rends pas compte,
0: Sam,
1: de ce que
0: c'est... je sais ce que
1: non,
0: c'est.
1: Non, ça n'a rien à voir.
0: Ça fait plus de 15 ans que je suis flic,
1: tu
0: des trucs comme ça. J'en ai déjà annoncé des dizaines. Crois-moi, j'adorerais par-dessus tout te laisser y aller à ma place. Je t'assure, mais je dois le... C'est mon devoir de le faire. J'ai rien vu. Je me suis rendu compte de rien. Bon, je vais la ramener au poste, et là, je lui dirai la vérité en douceur.
1: Non, ça marche pas comme ça. Je suis certaine qu'au moment où elle te verra, elle aura compris. Alors, tu dois lui dire tout de suite, et sans détour. N'enjolive pas. Elle a suffisamment souffert comme ça. Ne prolonge pas sa douleur. Quand elle sera dans le déni, et elle le sera, insiste. Répète-lui jusqu'à ce qu'elle accepte.
0: D'accord.
1: Cooper. J'aimerais venir avec toi.
0: C'est pas une excellente idée, elle te connaît même pas.
1: C'est pas pour elle que je tiens à y aller.

0: Follet. C'est moi, viens ouvrir. Follet, viens ouvrir, je sais que t'es là. Viens m'ouvrir. S'il te plaît, Feu Follet. Allez, ouvre, je vais entrer de toute façon.
1: Ne faites plus un pas. Ne m'obligez pas à tirer.
0: Je suis officier de police, ne tirez pas.
1: Ne faites plus un pas. Ne m'obligez pas à tirer.
0: Feu Follet. Feu Follet.

Je vais m'installer dans ce fauteuil parce que je sais que tu es là. Je partirai pas. Quel que soit le temps que ça te prendra, moi j'attendrai.

0: Salut.
1: J'ai dit à maman que vous allez lui parler. Elle rentrera tard ce soir. Elle est sortie.
0: Ce Follet, c'est... Stop. Viens là.
1: Vous savez tout.
0: Assieds-toi, ma chérie.

0: Elle est partie. Pour un monde meilleur.
1: Il faut que j'aille voir le prêtre. Enfin, le pasteur. C'est ce que m'a dit maman. C'était prévu. Vous allez m'emmener, je vais prendre mes affaires. Oh, et il faut aussi que j'aille à l'école. J'ai une idée. Vous pouvez m'adopter? C'est comme Huck. La veuve le recueille. Et même si Mademoiselle Watson le lui interdit, elle le garde quand même. En plus, vous aurez même pas à m'éduquer. Et je ferai des trucs que vous savez pas faire, comme, je sais pas, payer vos factures en ligne.
0: Feu-Follet, arrête. Non, écoute, je te demande pardon. Ça marchera pas. Je suis pas fait pour ça. Alors, tu...
1: Je m'allongerai sous la terre et oublierai tout ça. Et mon pauvre cœur brisé goûtera enfin un repos éternel. Dieu seul sait par quel coup du sort je me trouve aujourd'hui si bas, moi qui étais si haut.
0: Non, Feu-Follet, ça suffit.
1: Même si ce monde injuste me réserve le pire, je sais toutefois une chose. C'est qu'il existe une tombe quelque part pour moi.
0: Feu-Follet, c'est
1: le
0: votre...
1: Le monde peut bien continuer de tourner comme par le passé. Et m'arracher tous mes biens. Il me restera seul un seul... Viendra un jour où je m'allongerai sous la terre et oublierai tout ça. Et mon pauvre cœur, viendra un jour où je m'allongerai sous la terre.
0: Attends là. Allez, viens. Viens, Louis. Allez, à l'intérieur.

0: C'est fini. Je vous en prie. Merci.
1: Bonjour.
2: En fait, je ne suis qu'une connaissance. Mais Samantha, elle, fait partie des services sociaux.
1: Si vous en êtes d'accord, c'est sans doute la meilleure option pour l'instant. Nous pourrions en reparler d'ici quelques semaines et réfléchir à une solution plus pérenne.
0: Oui. Rassure-toi, tout se passera bien. Nous surmonterons cette épreuve avec toi.
3: Je suis sûre que toi aussi, tu as beaucoup de choses à nous apprendre. On fera des gâteaux.
0: Je vais m'occuper des obsèques. Quelque chose de simple, d'accord?
2: Très bien. Vous me tenez au courant?
0: Bien sûr.

0: Cooper, elle sera très bien chez eux. Quand il n'y a aucun parent connu, il n'y a pas 36 000 solutions, je t'assure. Fais-moi confiance. On a fait au mieux.
1: Vous faites comment ? Pour encaisser ça ?
0: Certains s'en arrangent et d'autres non.
1: Et ceux qui s'y font pas, qu'est-ce qu'ils ressentent ?
0: Tu le sais parfaitement. Ils sont désespérés. Toi aussi, tu supportes ça depuis très longtemps.
1: T'as jamais eu envie de tous les adopter ?
0: C'est la première fois que tu me poses ce genre de questions.

0: Oui, c'est vrai. Désolé. Ça te brise le cœur à chaque fois. Si tu pouvais, tu les adopterais tous.
1: Depuis des années, j'attends que tu me laisses voir. Ne serait-ce qu'une once de faiblesse, sous cette armure insondable. Alors je voudrais savoir. Pourquoi maintenant? Pourquoi maintenant qu'on n'est plus ensemble?
0: Oh, si seulement je savais. Merci.

0: Et je terminerai par quelque chose de simple. Quelque chose qui rend hommage à la mémoire de la maman de Pénélope.
1: Feu follet.
2: Mais quoi? Qu'est-ce que vous allez dire?
0: Eh bien, je pensais à... Seigneur, puisses-tu accueillir Frances auprès de toi? Soulage-nous de nos peines, afin que la joie regagne nos âmes.
2: La joie?
0: Et ensuite, l'organiste nous proposera différents morceaux.
1: Sans vouloir vous offenser, je souhaiterais organiser moi-même la cérémonie.
0: Eh bien, c'est...
1: J'avais pensé à quelque chose d'un peu différent.
3: Je suis sûre que ce sera parfait.
4: 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Je serai ici et là et serai toujours présente.
2: Je t'aime. Toujours présente.
4: Dieu veille sur cette petite fille
3: Viens là, ma chérie.
4: Et bénit la mémoire de sa mère.

0: Père Brun ?
1: Oui, je t'écoute.
0: Maman, je suis sûre qu'elle a adoré la cérémonie.
1: Oui. Oui, moi aussi. Hey, tu sais ce que j'ai fait la semaine dernière ?
0: Je sais pas.
1: J'ai lu Huckleberry Finn.
0: Ça t'a plu ?
1: Ah, j'ai adoré. Mais c'est triste.
0: Tu trouves ?
1: Oui, c'est... Huck n'est qu'un gosse, mais pourtant, il se sent responsable de Jim, l'esclave. Et c'est... Je trouve ça un peu triste.
0: Pourquoi ?
1: Parce que même si Huck Finn s'est accommodé de la vie qu'il a eue, il aurait voulu vivre comme les autres gosses. Tu vois ? Sans avoir géré tous ses soucis. Mais je trouve ça triste qu'il se sente coupable à cause de ça. Mais... ça finit bien. Oui, à la fin... il trouve une personne sur qui compter. Parce que dans les moments difficiles, c'est ce que les gens recherchent. Qu'est-ce qu'il y a, ma chérie ?
0: Tu vas me garder avec toi, Cooper Brown.
1: Je veille sur ton 6. Et toi, tu vas me garder ?
2: Ouais, je vais te garder.

0: Sois là à 3 heures.
1: Sans faute. Vous auriez dû l'augmenter.
2: Je l'ai augmenté.
1: Oui, à

0: Salut, moi c'est Feu Follet. Vous voulez voir papa ou maman?
1: C'est pas grave.
0: Non, comme vous dites.
1: Qui c'était?
0: T'inquiète pas, je m'en suis chargée.
2: Qui c'était?
1: T'inquiète pas, elle s'en est chargée.
2: Je crois qu'il est temps d'établir quelques règles dans cette maison.
0: Oui, je suis d'accord. Et si on s'asseyait tous les trois? Bon, premièrement, je suis à un âge où je suis extrêmement influençable. J'ai besoin d'être fermement tenue. Mm-hmm. Voilà. Deuxièmement, lecture obligatoire de Huckleberry Finn tous les soirs.
1: Quoi?
0: Troisièmement, je veux qu'on fabrique un radeau. Tous les jours, atelier radeau. Quatrièmement, vous avez quel âge?
1: Tu dis rien.
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17: Ici, l'eau chaude jaillit du cœur de la montagne. 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
18: 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Bienvenue dans le MAC du samedi. Digne-les-Bains est connu du grand public grâce à la littérature. Victor Hugo y situe le début des Misérables lorsque Monseigneur Myriel offre à Jean Valjean les célèbres chandeliers d'argent. Perché à 600 mètres d'altitude, à un peu plus d'une heure d'Aix-en-Provence, Digne est une véritable ville de voyage. On y vient pour sa nature, ses marchés et pour son établissement thermal où l'on vient apaiser les articulations et relâcher les tensions. Ces eaux font partie intégrante de l'identité de la ville. Et puis, de mai à septembre, la lavande parfume l'air et accompagne chaque promenade. Prendre de la hauteur, c'est la meilleure façon d'admirer Digne-les-Bains. Sous nos pieds, les collines se plient et se replient comme des vagues. La Bléone serpente entre les villages. En contrebas, on aperçoit les thermes et au loin, les premiers sommets des Alpes de Haute-Provence. C'est en altitude que l'on retrouve Fabrice pour une activité toute particulière.
19: Bernard.
20: Enchanté, je suis Fabrice.
19: Fabrice, j'ai peur.
20: C'est normal, Bernard.
6: Voler en parapente ou voler tout simplement, c'est pas naturel. Certains ont choisi de voler et nous, on a choisi de marcher. Mais tu verras, on peut voler. Et c'est très agréable.
5: S'équiper.
6: Je vais te mettre le casque.
5: C'est bien. Tu veux rajouter quelque chose, Fabrice ?
6: Oui.
5: J'ai très peur.
6: Écoute, oui, mais la peur n'évite pas le danger. Dans tous les cas, si on veut éviter la peur et le danger, il va falloir qu'on s'élance bien dans cette pente.
5: D'accord.
6: Pour donner de la vitesse à la voile. Déjà, la faire monter au-dessus de notre tête. Et une fois qu'elle est montée au-dessus de notre tête, on va accélérer pour lui donner de la vitesse. Et c'est ce qui va lui permettre de nous emmener en l'air.
5: Allez, on va s'envoyer en l'air. C'est parti.
6: Tu vas maintenant t'installer dans la sellette. Tu mets ça comme une veste.
5: Attache-moi bien, s'il te plaît, hein, ok ? Parce que j'ai pas confiance, hein, je te l'ai dit.
6: Quatre clics et un cloque.
5: Ok. Tu sais que c'est la première fois que je fais ça ?
6: Ah, tu n'avais jamais eu volé avant ?
5: Non, jamais.
6: D'accord. On va se centrer et puis on va attendre que le créneau soit bon pour
5: avoir le bon vent.
6: C'est ça. Un, deux et trois, on y va. Allez, vas-y. Allez, bombarde. Allez, tape. Allez, allez, allez. Pousse, pousse, pousse en avant. Pousse, pousse, pousse, pousse. Allez, allez, allez. Allez, fais-toi fort. Allez. Là, voilà, maintenant on accélère.

0: sort ton bassin un peu en avant. On y est bientôt. Attention, on y est. Allez, debout.
1: Voilà, c'était presque ça, le debout.
2: Alors, ça t'a plu, Bernard?
1: T'es canon. Vraiment, t'es un champion. Parce que franchement, j'avais jamais vu ça de ma vie.
2: C'est toi le champion. Tu vois, c'est vraiment régalé. C'est pas très compliqué. Et on prend un gros plaisir.
1: C'est parfait. Vraiment exceptionnel. Merci beaucoup.
2: Tant mieux. Merci, je suis content. C'est cool.
3: Ici, la montagne n'est jamais hostile. La pierre raconte des histoires et l'eau apaise. C'est cette nature minérale qui a inspiré une femme hors du commun, Alexandra David-Nel. Après avoir traversé l'Himalaya et atteint Lhasa en 1924, l'exploratrice s'installe ici, à Digne, dans une maison qu'elle baptise Sam Ten Zong, la résidence de méditation. Elle y écrit, médite et reçoit des visiteurs du monde entier.
1: Bonjour Ambre.
4: Et bonjour Bernard, bienvenue à la maison Alexandra David-Nel.
1: Eh bien, je vais la découvrir avec vous.
4: C'est parti.
3: Aujourd'hui, sa demeure est devenue un musée. On peut y découvrir ses objets tibétains, ses carnets de voyage et même son bureau conservé tel qu'elle l'a quitté.
4: Il faut imaginer qu'Alexandra David-Nel, elle accueille des personnes ici dans les années 30 puis dans les années 50. Dans ces années-là, on n'a pas l'habitude en France de voir de tels objets. Donc ses invités, elles, ils sont très impressionnés. Parmi ses invités, il y avait des journalistes. Et un journaliste impressionné écrit des articles, et donc ça fait parler d'elle, et grâce à ça, elle vend ses livres. Un peu, exactement. Alors parmi les objets qui l'impressionnent beaucoup, hein, qui impressionnent beaucoup les journalistes à l'époque, on a les masques tibétains. Vous en avez un juste ici, qui représente un ourson qui montre les crocs. À cette époque-là, années 60, on avait des photos en couleur. Donc ce que vous avez autour de vous, c'est du sur-mesure, c'est le papier peint qui a été reproduit d'après les photographies d'archives. Mur par mur, le papier peint a été reproduit.
1: Étonnant.
4: Vous avez les premières éditions des livres qu'elle a publiés, elle, et le plus connu, que vous avez peut-être reconnu,
1: Lhasa.
4: Première édition de Voyage d'une Parisienne à Lhasa. Voilà, le best-seller d'Alexandra David-Nel, le livre qui l'a fait connaître.
3: Si vous aimez les grandes aventurières, poussez cette porte. Alexandra David-Nel a fait de Digne son port d'attache après avoir exploré le bout du monde. À Digne, le marché, c'est le cœur de la ville. On y vient pour acheter, mais aussi pour se saluer, échanger, sentir les saisons. Ici, les maraîchers cultivent sur les coteaux secs et ensoleillés. Les légumes prennent le goût de la terre et de la montagne.
5: Il est bon le café, Bernard?
6: Bonjour.
1: Bonjour, Jamy. Chef étoilé de la région depuis 61 ans.
6: Oui, c'était mon père, moi, puis ma fille maintenant depuis...
1: Jeanne, elle travaille avec vous.
6: Oui, ouais, depuis 3 ans.
1: Bon, on m'a dit qu'il fallait venir dans ce marché local parce qu'il paraît qu'on est capable de faire sur le pouce.
6: Il n'y a pas meilleur.
1: Oui, et découvrir des légumes, on y va?
6: On y va.
1: Allez, avant que ça ferme, on y va.
3: Gianni me fait découvrir les produits régionaux pour cuisiner une tartine aux fruits et légumes sur fromage frais. Issus d'un circuit court de production, ils ont le bon goût du coin, idéal pour un petit encas.
1: Allez, je mets déjà le tablier, Gianni. Je suis bien là, comme ça, non?
6: Oh, puis, oh là là. Allez, droit, droit quand même. On va mettre un peu de la mandarine. Alors tout ça, c'est pour amener l'acidité.
1: L'acidité,
6: parce que j'avais prévu du vinaigre. Je ne sais pas si je vais utiliser le vinaigre.
1: Comme
6: il y a les framboises et comme il y a les clémentines corse, j'étais en Corse il n'y a pas longtemps, c'est beau la Corse. J'en salive déjà, ça va être bon. Hein.
1: Je suis fan de la figue.
6: Non?
1: Ouais.
6: Allez.
1: Je prépare le pain, c'est
6: ça. Ouais. Le pain, là, deux tranches là-dessus. Là.
1: Voilà une belle tranche et une deuxième.
6: Magnifique. Et voilà, on n'attend plus que le
1: fromage.
6: Le fromage qui va arriver. Il y a de l'huile au piment, de l'huile au yuzu et de l'huile nature, de l'huile maturée. Puisque j'aime bien les huiles quand elles sont faites avec des olives mûres.
1: Ah, ça y est, on a le fromage.
6: La ficelle, la faisselle. Qui c'est qui vous dit, moi j'ai rien pour cuisiner, je peux pas faire la cuisine, hein?
1: Ben, c'est ça la force des grands chefs.
6: C'est les blagues.
1: C'est qu'avec quelques ingrédients... On arrive à faire quelque chose d'assez étonnant.
6: Hop là, c'est du, c'est de l'improvisation, hein. Hein?
1: Parfait.
6: C'est pas mal quand même, hein, pour de l'improviser.
1: Il faut pas oublier les noix.
6: La noix.
1: Et après les grenades et c'est terminé.
6: C'est bon. Du vinaigre balsamique. On va le prendre délicatement, hein, parce qu'il y a la télévision là. Et faut

0: Pour le tomber quand même.
1: Bon, il donc, quand même un petit je le prends délicatement. Voilà. Pardon, tu m'avais dit pourtant de faire attention, ok?
0: Ouais, mais moi je viens de tomber aussi. Hein.
1: Ouais. Et on y va, ben, je goûte.
0: Bon appétit. Hein.
1: Merci. Hop.
0: Au petit déjeuner, c'est extra. Hein.
1: Mais voilà. Vraiment, ouais. Tu mérites cette étoile. Hein.
0: C'est eux qui méritent les étoiles. Hein. Tous les producteurs sans eux, sans eux on n'est rien. Hein.
1: Moi, on m'appelle l'étoile mais filante. Donc, je cours partout.
0: L'étoile des neiges.
1: Comme on dit chez moi, je me suis léché les babines. C'est délicieux, franchement. Merci, ouais. Merci du fond du cœur, parce que c'est des moments riches comme ça et naturels. Donc merci de ta gentillesse, de l'hospitalité.
0: Ouais. Irrésistible comme les abeux de Provence.
1: Exactement.
0: Super.
1: Merci c'est beaucoup. Possible. À très vite.
0: Plaisir. Au à bientôt. À bientôt.
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3: Bonjour.
4: Bonjour Laetitia.
3: Bienvenue. Bienvenue au Golf
4: Maîtresse
3: Resort.
4: Maîtresse des lieux.
3: Oui.
4: Golf Resort de Digne-les-Bains.
3: Absolument. Ravi de te recevoir chez nous.
4: Bah, je suis ravi aussi. T'as vu, hein, on m'a dit que j'aurais une golfette.
3: Bravo, bravo. Jeune. Tiens, d'accord.
4: Allez, on y va. Parfait, on va s'entraîner un petit peu.
3: Allez.
4: On va faire quelques pros en bonne partie. On va s'entraîner un peu au putter.
3: Avec plaisir.
2: Le golfe de Digne-les-Bains accueille des amateurs de toute la France et même au-delà pour des compétitions ou de parties entre amis. 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

0: À toi à finir, mais t'as gagné.
1: Bravo, bravo, bravo. Tu reviendras quand même?
0: Non.
1: Non.
0: Si, si, bien sûr. Avec plaisir. C'est un plaisir de partager ce moment avec toi. Merci.
1: Oh, super.
0: C'est adorable.

0: nous nous trouvons dans le Géoparc de Haute-Provence, le tout premier géoparc UNESCO au monde. 2000 km² de collines, de roches et de fossiles. À quelques kilomètres, la fameuse dalle aux ammonites. Une paroi naturelle où plus de 1500 fossiles marins reposent dans la pierre depuis près de 200 millions d'années. Marcher ici, c'est fouler l'ancien fond d'un océan disparu. Digne-les-Bains, c'est une ville qui fait du bien. On y vient pour marcher, respirer, se ressourcer et peut-être, comme Jean Valjean, pour y trouver un peu de lumière.
1: Merci de m'avoir accompagné dans cette escale au cœur des Alpes de Haute-Provence. Rendez-vous samedi prochain pour une nouvelle destination. Mais où ? Arrête, Fabrice !
2: Regarde comme c'est beau.
1: D'accord, c'est beau, mais s'il te plaît, arrête de tanguer.
3: Une fois qu'on a le
4: fromage. Oh, ça vient le fromage !
5: Bernard Légende du Green.
1: Non, je suis loin d'être une légende. Oh, Janie, j'ai oublié le tablier.
3: Ah ben, garde-le.
1: Je peux le garder ?
3: Ouais, pardon.
1: Merci beaucoup, ça fait un joli cadeau. Merci beaucoup.

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0: Sophia, tu veux pas, c'est
1: non,
0: ça?
1: C'est... Je veux... Désolé, c'est juste que je veux ça depuis si longtemps.
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0: Salut mec.
1: Ça va, jeune fille ?
2: Jeune homme.
1: Désolé pour l'attente. J'ai discuté avec Gianluca, un de mes amis de Paris. Quelle coïncidence, il était à Rio et il a pu venir voir le concert.
2: Ah, c'est super.
1: Le pire, c'est que... il joue dans un groupe et il m'a invité à aller là-bas pour jouer avec eux sur scène. Bah, je... je suis heureux, mais...
2: Mais quoi ?
1: Tu imagines, ce sont... 8 mois au minimum. De tournée, de festival en festival, c'est pas possible.
2: Quel est le problème ?
1: Il faut que je sois à Paris dans 20 jours.
2: Mais le médecin n'a pas dit que tu pouvais reprendre une vie normale ?
1: Si. Mais j'ai jamais joué de façon professionnelle.
2: Mais tu l'as toujours voulu. Et si le médecin te l'a autorisé ?
1: Oui, le médecin a dit oui. Et toi, tu m'y autorises ? Je t'aime.
2: Moi aussi, je t'aime. C'est pour ça que je crois que tu dois y aller.
1: J'en ai vraiment envie. Je vais pas dire le contraire. Mais comment je pourrais partir, maintenant qu'on s'est enfin retrouvés ?
2: Justement grâce à ça. Parce qu'on s'est retrouvés, tous les deux. Parce qu'on a vécu tout ce qu'on avait à vivre. Il n'y a rien d'inachevé entre nous, ou rien que nous puissions regretter. Il y a une chanson que j'adore. Et qui... je l'ai jamais bien comprise. C'est toi, l'amour. Aime-le. Et laisse-le libre d'aimer. D'aller où il veut. D'être ce qu'il est. C'est ça, ta vie. Et tu dois enfin la retrouver.
1: On tombe malade pour pouvoir se soigner. Se soigner de ce qu'on n'est pas. Tu penses que je dois me lancer dans la musique ?
2: Tu t'es déjà lancé. Notre histoire, telle qu'elle est maintenant, si elle s'arrête, restera magique. Beaucoup plus que j'aurais pu imaginer. Je ne t'oublierai jamais, Felipe.
1: Moi non plus.

0: Comment tu vas réussir à aller travailler dans cet état?
1: Tu penses que je vais réussir à dormir là?
0: Est-ce que tu reviens ce soir?
1: Ouais, mais je vais devoir venir avec mon petit colis. C'est pas juste de demander à Dalva de rester avec lui deux nuits de suite.
0: Ton petit colis est à nous deux. Francisco fait déjà partie de ma vie.
1: Ah bon? Quelle chance il a.
0: Quelle chance, oui, hein. Allez, va, va, va, va-t'en, va-t'en.

0: Ça va, ma chérie?
1: Oh, tu m'as fait peur.
0: Oh. J'ai fait un petit thé.
1: Oh, merci.
0: Pour qu'on discute. Tu vas bien?
1: Ouais. Comment ça, grand-mère? Mais comment tu sais?
0: C'est juste qu'Annibal vous a entendu parler dehors, là. Alors, j'ai jeté un œil par la fenêtre.
1: Enfin, grand-mère?
0: Dis-moi, est-ce que tout va bien? Mais bon sang, je suis inquiète.
1: Oui, tout va pour le mieux. Dans le meilleur des mondes.
0: Ah.
1: Tout ce dont j'avais besoin, sans le savoir, était juste là, sous mon nez, tout ce temps.
0: Oh, mon amour.
1: Et Taïane? Oh, bon sang, grand-mère, comment je vais pouvoir lui raconter tout ça? Je veux pas la blesser, tu sais.
0: Du calme.
1: Bon sang.
0: Taïane est une adulte, elle va comprendre. Si elle est partie à Pétropolis, c'est parce qu'elle a senti que leur histoire était terminée. Et elle voulait continuer à aller de l'avant.
1: Oui, on va devoir aller à Pétropolis maintenant pour cet événement. C'est un grand mariage et elle n'y arrivera pas seule, elle l'a déjà dit ça. On y va pour l'aider. Et comme Ravi va me conduire, je sais pas, je crois qu'il faut qu'on lui dise, qu'elle sache pour nous deux, n'est-ce pas? Hein?
2: Le mariage de ma meilleure amie avec Gabriella à Pétropolis.
3: Oui, à l'auberge que Gabriella adore,
4: oui,
3: hein, mon amour.
4: Le meilleur cosy de la terre entière.
3: Oui, un week-end à la campagne avec de bons repas.
5: Super. Et pourquoi j'ai autant d'invitations, moi?
3: C'est pour que tu les donnes à ton père, tes sœurs, à toute ta famille et à ceux qui veulent venir.
5: Bien sûr.
3: Ce qu'on veut, c'est un mariage simple. Pas de prêtre, pas d'église. Évidemment, ce sera une cérémonie laïque et cerise sur le gâteau. L'oncle de Gabriella connaît un groupe de violonistes qui jouera et ensuite
4: ah oui,
3: il y aura un
4: super.
3: DJ. On va se régaler.
5: Je connais bien Ilana Production Artistique, c'est toujours très simple. Très
3: ah
5: sobre.
3: Bon, pourquoi tu blagues? À cause de la fête d'aujourd'hui? 10 ans dans l'agence de production, tu voulais que je fasse quoi? Une simple fête? Alors qu'il y a Doudou Bertolini, Veluma. C'est génial, non? Prépare-toi, il y a un journaliste qui arrive juste derrière toi. Ça va?
6: Rebecca, sous le
7: Bonjour.
6: Sao. Bonjour, excusez-moi de vous interrompre.
3: Non, pas du tout, enfin. D'ailleurs, je voulais vous proposer de faire l'interview dans mon bureau. C'est plus tranquille, vous croyez pas?
6: Toujours jeune, toujours le même visage, le même corps, dites-nous, quel est votre secret alors?
5: Le secret, c'est que ce n'est pas vrai. Je n'ai ni le même visage, ni le même corps non plus. Ça fait longtemps que j'ai vieilli.
6: Et modeste en prime. Bon, même si tout le monde sait que la seule façon de ne pas vieillir, c'est de mourir jeune.
5: Je pense que la meilleure façon de ne pas vieillir, c'est d'être un homme. Est-ce qu'une femme n'est que ça? Ses atouts sont la beauté, la jeunesse, et mis à part ça, elle n'a rien d'autre.
6: Être jeune, rester jeune et belle, ce sont bien les bases de ce métier, non?
5: Oui, j'aimerais plutôt transmettre aux gens ce qu'on appelle l'amour propre. Voilà ce que j'aimerais.
3: Alors?
6: Coucou, Ilana.
3: Tout se passe bien?
6: Je crois que oui. Bon, en fait, j'ai un doute. Je sais pas si elle est énervée, si elle veut toujours faire la photo ou non.
3: Oh, non, non, bien sûr, mais enfin, je vais lui parler, ok? Je reviens dans une
6: Merci
3: minute.
6: Merci beaucoup.
3: D'accord? Rebecca? Rebecca? Quoi, tu ne vas pas poser?
5: Oui, bien sûr.
3: Comme
5: oui,
3: ça?
5: Comme ça.
3: Sans maquillage?
5: Sans maquillage, avec mon vrai visage. Le visage d'une femme de 50 ans, d'accord?
3: Tu en es sûre?
5: Certaine.
3: T'as pas peur que ça fasse le buzz?
5: Si, mais c'est super, non?
3: Je crois que oui, enfin, je sais pas.
5: Ouais. Ah, je suis fatiguée de ce jeu malsain, de cette mentalité horrible. Le fait d'avoir honte de soi. Hein?
3: D'accord. Qu'est-ce qui t'arrive?
5: Je sais pas. Juste le courage, l'auto-estime, l'envie de lancer un éloge au droit de vieillir pour les femmes.
1: Bon sang, j'y crois pas. Pourquoi Rebecca a fait ça?
8: Ben pour faire le buzz. Tu vois bien que ça a marché. Regarde, c'est devenu viral son idée.
1: Dieu du ciel, de cette façon, attends, elle ne va plus jamais travailler.
8: Bah, elle travaillait déjà plus, non Barbara?
9: Bon, je vais y aller parce que je dois faire la connaissance de mon crush aujourd'hui.
1: Dis-moi, comment tu vas savoir que...
7: Que c'est lui, si vous n'avez pas échangé de photos.
8: Bah, parce qu'on parle depuis tellement de temps, c'est comme si on se connaissait, tu comprends?
7: Je vois. Et s'il est moche? Ou s'il est gros? Tu n'aimes pas les gros, non? Ou si c'est une femme?
8: Est-ce que tu veux bien arrêter d'être parano, Barbara?
7: Je ne suis pas parano, je suis juste réaliste. Tu imagines, si cette application de rencontre, si ça fonctionnait, réfléchis, il perdrait des utilisateurs tous les jours, alors que c'est le contraire qui se passe. Tu imagines, il y a des personnes qui s'inscrivent tous les jours,
8: Barbara,
7: qui ont de l'espoir. Quelle horreur.
8: Je pense que ces personnes sont prêtes à avoir une vraie relation, tu comprends? Bon, maintenant, si tu veux pas suivre une thérapie, d'accord, mais alors fais quelque chose, je sais pas. Être en couple, c'est pas ton truc, ok, mais au moins sors, montre ton corps, fais quelque chose, je sais pas, moi, n'importe quoi, fais ce qui te passe par la tête.
7: Oui, peut-être que ce que Rebecca a fait doit me servir à quelque chose, que ça doit me montrer que je suis encore jeune, je peux réussir à trouver quelqu'un, n'est-ce pas?
8: Ouais, bien dit.
7: Oui. C'est vrai. Le temps passe vite. Je dois m'activer.
8: Super.
7: Bien sûr.
8: Bon,
7: bisous.
8: Allez, bisous.
9: Merci de me donner l'opportunité de voir ma fille.
3: Elle vient à peine de se réveiller. Elle n'est pas de très bonne humeur.
9: Pas de problème. Je veux juste passer un peu de temps avec elle.
3: Excusez-moi, je reviens dans une seconde.
9: Oh, Lude. C'est moi, c'est papa. Tu dois avoir un peu peur, non? Moi aussi, tu sais. Ne crois pas que je ne sais pas ce que c'est que d'être renvoyé à l'orphelinat parce que je le comprends très bien. Je veux que tu saches que...

0: Bonsoir.
1: Bonsoir, monsieur. Soyez le bienvenu.
0: Merci. Quelqu'un m'attend.
1: Oui, c'est à gauche.
0: Merci. Bon sang. J'ai changé d'avis, désolé. Ah, mon amour.
2: Oui ?
0: Mel, je suis content de te voir. Tu as commandé quelque chose à manger ?
2: Non, j'ai fait des pâtes. Mais tu ne devais pas manger avec ta nouvelle copine.
0: Mel, je n'ai pas de nouvelle copine. C'est incroyable. L'algorithme de l'application a fait matcher nos profils. Voilà.
2: Hein ?
0: La femme avec qui je discute depuis 3 mois, eh bien... c'est Nicole.
2: Et toi, tu le savais pas ?
0: Et comment j'aurais pu le savoir, mon amour ? Il n'y a pas de photo sur l'appli. Alors avant qu'elle ne me voie et qu'on commence cet amour toxique, je suis parti. Honnêtement, mon amour, j'ai pas eu de chance.
3: Ah, Dalva, merci pour ton aide, hein ?
4: Pas de souci, enfin j'apprends tellement avec toi et avec l'équipe.
3: Oh, le restaurant d'application a 2 ans, tu y crois ?
4: Et c'est que le début, Lara.
3: Ah oui, je l'espère. Bon, je vais y aller, il faut que je ramène mon assistant. Il a dormi pendant
4: d'accord.
3: Tout le cours. Oh, tu as dormi pendant tout le cours. On va à la maison bien au chaud, hein. Quand on arrive, on appelle ton papa pour voir s'il est bien arrivé à Petropolis.
4: Francisco. Ciao, Lara.
3: Ah, ciao, Dalva.
4: À bientôt,
3: bisous,
4: Lara.
3: À plus tard.
4: Bonne soirée.
5: Lara.
3: Qu'est-ce que tu fais là ?
5: Je suis venu te voir, j'aimerais qu'on parle tous les deux. Qui est cet enfant ? C'est Francisco, le fils de Ravi, non ?
3: Ravi travaille ici au restaurant.
5: Ravi travaille ici ?
3: Désolée, je dois y aller.
5: Je sais que j'ai pas le droit de te demander quoi que ce soit, Lara.
3: Oui, exactement.
5: C'est juste que j'ai tout lâché. J'ai lâché cette famille, j'ai lâché Barbara, j'ai lâché Redentor, j'ai tout lâché. Ça y est, maintenant c'est définitif, j'ai tout abandonné, je suis libre.
3: Bon, et même si c'était vrai, j'ai plus rien à voir avec ça, Renato. Excuse-moi, j'y vais.

0: Renato ?
1: Salut Delva, ça va ? Je suis venu pour parler à Lara et voir comment se portait le restaurant.
0: Tout va bien, heureusement.
1: Ah ouais, c'est dommage que notre partenariat n'ait jamais marché, mais bon, j'admire énormément votre travail, vous savez. Elle a dit que Ravi travaillait ici maintenant, c'est vrai ?
0: Renato, excusez-moi, mais je vais devoir fermer.
1: D'accord, pas de problème. C'est drôle parce que, apparemment, il s'occupe du transport, hein ? Je voulais juste vous demander quelque chose. C'était Francisco, le fils de Ravi, c'est ça ?
0: Oui,
1: Renato. Ah, ok, et Lara s'en occupe.
0: Renato, ne le prenez pas mal, mais il faut vraiment que je ferme le restaurant.
1: Bien sûr. Désolé, je voulais pas vous déranger. Je suis content de savoir que tout le monde va bien.
0: Hein ? Merci beaucoup.
1: Ciao, ciao, au revoir, bonne soirée.
0: Au revoir.
1: Qu'est-ce que c'est que cette embrouille, Ravi ? Qu'est-ce que c'est que ça, hein ? Oui, Teodoro.
2: Allô, Renato ? Renato, je ne veux pas te faire peur.
1: Qu'est-ce qui s'est passé ?
3: Ta mère a disparu, elle a disparu tôt ce matin.
2: Ils m'ont appelé chez Santiago, elle est devant leur maison et elle fait un scandale.
1: Ah, il manquait plus que ça. Elenis Muniz Mereles, voici ses papiers d'identité et le certificat pour l'interné, merci. Merci beaucoup.
4: Interné. Comment ça, m'interner ? Tu n'as pas parlé d'internement.
1: Les infirmières...
4: Non, s'il vous plaît. Merci. Non, je ne veux pas être internée. Tu ne vas pas me laisser dans cette...

0: punis comme si j'étais folle.
1: Tu récoltes enfin ce que tu as semé, Elenis.
0: Mais enfin, bon sang, qu'est-ce que tu fais? Mais, bon sang, pardon, c'était une erreur. Non.
2: Madame Mérénès, s'il vous plaît. On va voir la chambre. Ne vous plaît pas, on essaiera de l'arranger à votre goût.
1: Tu vas adorer ta chambre.
2: Calmez-vous, calmez-vous.
0: Lâchez-moi.
2: Du calme, madame. Du calme, s'il vous plaît. Calmez-vous.
0: Renato!
3: C'est bon? Ah, voilà, c'est bon.
4: Oui, oui, c'est bon.
3: Merci beaucoup. Hein?
4: Allô?
1: Ah, enfin, tu décroches.
4: Oui, c'est qui?
1: Comment ça, c'est qui, Ravi?
4: Comment t'as eu ce numéro?
1: Je suis allé au restaurant de Lara, et à ma grande surprise, j'ai découvert que tu y travaillais. Voilà.
4: Désolé, mais je te dois aucune explication.
1: Tu te trompes. Tu me dois beaucoup, Ravi.
4: Si j'ai des dettes, c'est envers mon ami, mais Christian est mort.
1: Non, non, non, tu te trompes encore, parce que je vais refaire ma vie, je vais retrouver Lara. Tu comprends, Ravi?
4: Tu ne vas retrouver personne. Laisse-la en dehors de ça. Comment tu peux oser?
1: Est-ce que t'es en couple avec Lara?
4: Je te l'ai déjà dit, je te dois rien du tout.
1: Si, je vais te prouver par A plus B que tu me dois beaucoup.
4: Tu as eu ta chance et tu sais ce que tu en as fait.
1: Ma chance? Qu'est-ce que c'est que cette histoire de chance?
4: Salut, il faut que je raccroche, je dois aller travailler. Salut, salut, salut.
1: Ravi.
5: Monsieur? Vous pouvez entrer.
1: D'accord, merci.
2: Madame, il faut que vous vous calmiez. Vous ne voulez pas vous
0: arrêter. Je n'ai besoin de rien. Renato, bon sang. Non, va chien.
5: Je vais vous laisser parler tranquillement.
1: D'accord,
0: je n'ai
1: merci.
0: Je n'ai rien à dire. Je ne suis pas d'accord avec cette situation. Et voilà. Pourquoi est-ce que tout ça m'arrive à moi, bon sang?
1: Elenis.
0: Je réponds encore de mes actes, Renato.
1: Elenis, s'il te plaît.
0: Alors quoi? Tu veux appeler un médecin pour qu'il me pose des questions? Appelle-le. Je lui dirai en quelle année nous sommes, quel mois, quel jour on est. Et je lui dirai aussi que tu es mon fils, même si parfois... Je m'en veux que tu le sois, parce qu'après une telle trahison, je te jure que je me demande, bon sang, je me demande si je n'aurais pas dû t'abandonner et te laisser dans ce trou.
1: Mais tu vas te taire, oui.
0: Attends, c'est ça, comment on dit? Les chiens ne font pas des chats. Après tout ce que tu as reçu de ma part et de celle de ton père, tu as fréquenté les meilleures écoles, une éducation. Après tout ça, tu m'abandonnes ici. Tu me laisses dans cet endroit comme une vulgaire chose. Ça, est-ce que tu sais ce que c'est? C'est ton ADN qui est tordu. Un ADN pourri.
1: C'est ça, cause toujours, tu m'intéresses.
0: Mais respecte-moi, je suis ta mère. Respecte-moi. Oh, au nom du ciel. Bon sang, ton père. C'est ton père qui avait raison. Quand il parlait d'où tu sortais. Tu sais, j'aurais tellement aimé que tu vois cet endroit. Une cabane en terre battue, perdue au milieu de nulle part. Et toi, tu étais là, dans un parc, on aurait dit un animal. Tu sentais l'urine. J'aurais aimé voir à quoi tu serais arrivé dans la vie. J'aurais vraiment aimé. Pourquoi je ne t'ai pas abandonné dans ce trou perdu?
1: Mais tu m'as abandonné, Elenis. J'ai réussi à sauver ma peau, et il me semble que c'est pas grâce à toi.
0: Tu n'étais personne, hein, pauvre petit. Je t'ai donné un prénom et un nom.
1: Mon nom n'est pas Renato. Je ne suis pas Renato. Renato est mort. J'ai pris la place de Renato.
0: Pourquoi tu dis n'importe quoi, idiot? Il y a des limites, Renato.
1: Oui, il y a des limites, mais tu les as dépassées déjà depuis longtemps. Tu m'as abandonné, je t'abandonne à mon tour. Tout ce que tu m'as fait, je vais te le faire. J'ai jamais été Renato. Je suis ce pauvre petit qui n'a pas survécu. Tu te souviens de ça? De celui qui n'a pas survécu? Mon nom est Christian. Christian Dos Santos. Voilà, c'est ça mon nom.
0: Même si je te sais capable de tous les coups inimaginables pour m'agresser... Tu ne trouves pas ça d'un très mauvais goût?
1: Le mauvais goût, c'est ton existence, tes manières superficielles. C'est ta personnalité, c'est ce petit air de Miami que t'essaies de te donner. Ce mépris pour les autres, c'est ça, le mauvais goût.
0: Pour qui se prend-il, mon Dieu? Toi, tu es si différent, pas vrai? Tu as passé des années à gaspiller l'argent à travers l'Europe, comme s'il n'y avait pas de lendemain. Des années de débauche, d'irresponsabilité.
1: C'est drôle, hein, comme une belle montre, des vêtements de marque, une belle voiture. Ça fait oublier tout ça, pas vrai, Elenis? Hein? Abandonné pendant des années de pauvreté, voulant étudier, espérant devenir quelqu'un. Des années à manger du pain sec. Et encore quand il y avait du pain, alors que ce qu'on montrait dans les publicités, c'était que des gens heureux qui mangeaient du yaourt et d'autres produits de luxe. Mais il y a quelque chose que j'ai appris quand j'étais dans la peau de Renato, c'est l'importance des apparences. Hein? C'est ça qui compte. Et c'est exactement ce que tu fais. Tu t'achètes, je sais pas, des sacs de millionnaires, des parfums chers, des bijoux. Sauf que ça cache pas le monstre que tu es en réalité. Cette âme sans la moindre compassion.
0: Où est-ce qu'il est? Où est Renato? Qu'est-ce que tu as fait de mon fils?
1: Non, qu'est-ce que toi tu lui as fait? Tu ne lui as pas laissé le temps de grandir. Il n'a pas supporté la pression que tu lui mettais. Et qu'est-ce qu'il est devenu? Un toxicomane. Un enfant gâté. Un suicidaire. C'est ce que tu as fait de Renato. Un suicidaire.
0: Où est Renato? Où est-il? Renato!

0: femme devrait pouvoir faire ce qu'elle veut. Se maquiller, c'est... Par exemple, j'adore le maquillage. Je suis super maquillée à l'heure où je vous parle. Oui, la gymnastique...
1: Servez-moi une eau gazeuse, s'il vous plaît.
0: Mais la chirurgie plastique, le botox, une femme devrait faire ce qu'elle veut. Tant que c'est son choix, c'est pas une obligation.
2: Bien sûr, je suis d'accord avec ça.
3: Garçon, s'il vous plaît, moi aussi, je vais prendre une eau gazeuse comme lui. Merci.
1: Ça alors? La femme qu'on voit absolument partout. Ici, devant moi, en chair et en os.
3: Ça fait combien de temps qu'on s'est pas vu?
1: Toi, tu ne m'as peut-être pas vu, mais Rebecca Asuncao est partout. Et sans maquillage, ce qui augmente son mérite.
3: Tu te moques de moi?
1: Non. Non. Je sais que j'ai pas mon mot à dire dans toute cette histoire, parce que je suis un homme. Mais je me suis senti concerné. Vraiment. Et je t'aime comme ça, je t'ai toujours aimé comme ça, tu sais. Sans rouge à lèvres, sans mascara. Jolie.
3: C'est vrai? Moi aussi, je t'aime comme tu es, sans mascara, ni rouge à lèvres. Mais je n'ai rien contre le maquillage, pas du tout. Et je n'ai rien contre rien, sauf que je ne veux avoir aucune obligation de rien. Aucune.
1: Oups, désolé. C'était impossible de résister.
3: Pardon, moi non plus, je ne résiste pas.
1: Cécilia m'a raconté que tu étais célibataire.
3: Ah, tu as une informatrice. À moi, elle ne me dit rien.
1: Mais avec moi, elle est bavarde. C'est mon informatrice en direct de Milan. J'ai un réseau international mis en place. Je sais même que tu as été réengagée.
3: Ah bon?
1: Ouais.
3: Sans maquillage?
1: Oui.
3: T'es sûre de ça?
1: C'est incroyable, non? Comme les choses évoluent. Non?

0: Excusez-moi, s'il vous plaît.
1: Oui.
0: Vous savez à quelle heure ouvre le restaurant qui est là?
1: Non, pas aujourd'hui, c'est fermé.
0: Pourquoi?
1: Je ne sais pas, monsieur.
0: Très bien, merci.
1: De rien.
2: Salut Lara.
3: Jeez.
4: Ça va?
2: Tu as fait bonne route,
3: c'était bien. C'était parfait.
2: Bien hey.
3: Oh, ma chérie.
4: Tu vas manquer.
2: Tout va bien?
4: Oui, tout va super bien.
2: Oh, mon
5: Alors,
2: garçon.
5: Alors, ça va?
3: Waouh, c'est trop beau ici.
4: Ah,
3: les
4: on n'a encore rien vu d'Alba.
6: Merci à tous d'être venus, c'est génial.
4: Bien sûr,
2: tu n'as pas eu trop de trafic sur la route?
5: Non, pas tant que ça. On a mis du temps à cause de ma voiture qui a du mal à grimper les côtes.
3: Ah,
2: elle l'a fait.
4: Alors, chef, dis-nous ce qu'il faut faire.
6: Pas mal de choses, allez.
7: Sur le fixe? C'est du télémarketing ou quoi? Allô?
8: Est-ce que je pourrais parler à Nicole?
7: Qui la demande?
8: Nicole, c'est moi!
7: Qui c'est moi?
8: Punaise, t'es sérieuse, tu m'as oublié?
7: Bien sûr que non, Mel! Tu m'as tellement manqué!
8: Qu'est-ce que tu as prévu de faire ce soir?
7: Ben, je sais pas, pourquoi t'as une suggestion?
9: Cette pièce parle en fait. Oui, elle raconte l'histoire d'un père. D'un père fou qui a pris son temps pour naître. 8 ans après la naissance de sa fille. Je sais que ça semble pas possible. Mais il s'avère que dans ce monde, tout est possible. Merci. Merci beaucoup. Oh, ma chérie, tu dois être fatiguée. Assieds-toi là, ma chérie. Merci, merci d'être venue.
7: Merci à toi pour cette pièce, c'était génial.
9: C'est gentil.
7: Excuse-moi pour mon côté enfantin, mon instabilité.
9: Non, l'instabilité me va. Oublions cela.
7: Je sais que c'est peut-être trop tard, mais... J'aime ta fille.
9: Moi aussi.
7: Et je t'aime aussi.
9: C'était moi le type de l'appli de rencontre. Qui t'a laissé poireauter au restaurant.
7: J'en reviens pas.
9: Pardon. Je suis rentré et j'ai vu que c'était toi.
7: Mais pourquoi est-ce que tu m'as rien dit?
9: Mon amour, je pense que j'en sais rien, je me sentais pas prêt. Peut-être que toi non plus, d'ailleurs. Reste à espérer qu'on est enfin prêt.
7: C'est sûr.
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Salut tout le monde. Voilà, nous sommes ici, toute l'équipe. Ravi, Lara, Jay et moi. Nous sommes à l'auberge Ouzaguas, à Petropolis.

0: Teodoro, je peux pas te parler maintenant.
1: Désolé, Renato.
2: J'ai vraiment besoin de ton aide.
0: Qu'est-ce qui se passe?
2: Ta mère a disparu de la clinique.
0: Comment ça a disparu?
3: Excusez-moi, madame.
4: Aide-moi, Gorette, s'il te plaît. Où est ma robe noire, celle qui a des petits clous, là? Tu sais, sur les épaules.
3: Je sais que vous vous préparez à sortir, mais votre ex-belle-mère, elle est en bas.
4: C'est pas vrai, punaise, mais combien de fois dois-je te dire que je ne suis pas là pour mon ex-belle-mère, Gorette?
3: Je sais bien, j'ai essayé de lui dire, mais je n'ai pas pu. Comme elle est un peu agitée, elle raconte des choses qui n'ont pas de sens. Alors je me suis dit que...
4: La poisse. Il faut que j'appelle son frère, Teodoro. Où est mon téléphone? Je vais l'appeler. Tu peux redescendre, Gorette.
3: D'accord, je vais préparer du thé.
4: Débrouille-toi. C'est ça, fais-lui du thé.
5: Ah, Barbara. Barbara, grâce à Dieu, je te trouve chez toi, ma chérie.
4: Hélénice, mais écoutez, je ne peux pas maintenant, parce que je suis super en retard. Vraiment désolée.
5: Tu vas devoir m'écouter.
4: Je ne peux pas rester.
5: Tu es la seule personne, pour l'amour de Dieu. Tu es la seule personne sur laquelle je peux compter, car tu es la seule personne qui connaît mon fils aussi bien que moi.
4: Hélénice, écoutez, à ce sujet, vraiment, je ne veux plus rien.
5: Écoute-moi, cet homme-là n'est pas Renato. Ce n'est pas lui. Cet homme a pris la place de Renato.
4: S'il te plaît, va dans la cuisine préparer un verre d'eau avec du sucre.
3: Très bien, d'accord.
4: Vite, dépêche-toi, s'il te plaît.
5: Je ne sais pas comment expliquer une chose pareille, mais cet homme qui est là, ce voyou, il a volé la vie de mon fils. Tu vois, il s'est fait passer pour Renato, je ne saurais te dire depuis combien de temps.
4: Vous êtes sûre que vous ne voulez pas un calmant?
5: Non, c'est exactement ce qu'il veut. Il veut me droguer, dans quel but? Pour me faire passer pour folle et me retirer de la circulation. Barbara, mon Dieu, ce monstre qui est entré dans ta vie, ma chérie, dans ta maison, dans ton lit, ce n'est pas mon fils, crois-moi.
4: Hélénice, il faut faire preuve de courage pour accepter tout
5: pour
4: ce qui s'est passé,
5: de
4: d'accord?
5: Pour l'amour de Dieu, réfléchis. Il a changé d'un

0: seul coup, non?
1: En effet.
0: Il a changé du jour au lendemain, à l'opposé de ce qu'il était. Et toi-même, à l'époque, tu avais trouvé ça étrange et tu m'en as parlé. J'ai aussi trouvé ça étrange. Bien sûr que j'ai trouvé ça étrange, mais je sentais quelque chose de différent. Mais je ne savais pas exactement l'expliquer. Et maintenant que j'y repense, ma chérie, je me rappelle qu'en fait, même son odeur m'était étrangère. Tu comprends?
2: Essayez de vous calmer, Hélénice. Je vous en prie,
0: écoute-moi bien. Au sujet de ta grossesse, mon fils, mon Renato, est stérile.
2: Non. Pardon, mais qu'est-ce que vous essayez d'insinuer, Hélénice?
0: Ma chérie,
2: suis pas sûre
0: à un moment donné, Renato a retrouvé ce frère. Et cette espèce de monstre a volé la vie de mon fils. Je t'en supplie, crois-moi.
2: Mon Dieu, Hélénice, je veux juste... Renato?
3: Hélénice?
4: Bonjour. Je viens de lui donner son médicament, elle va se calmer.
3: J'espère bien que oui.
4: En effet, il y a une erreur au niveau de notre surveillance, mais l'équipe a déjà reçu des consignes et cela ne se reproduira plus.
3: Ah, d'accord, merci.
4: Merci, bonne nuit.
5: Merci.
3: Bon, je vais devoir y aller, sinon je vais être en retard pour faire les enchères. Tu viens avec moi?
5: Non, je vais lui dire au revoir, on sait jamais comment elle sera demain matin, pas vrai?
3: Oui. On se voit plus tard alors, hein?
5: Travaille bien.
0: Pour l'amour du ciel, dis-moi où se trouve mon fils, c'est tout ce que je te demande.
5: Renato est mort. Il est allé à la favela à ma place et il est mort. Tu sais que c'est à ce moment-là que j'ai réalisé que pour la première fois, une opportunité s'offrait à moi. J'ai été obligé de laisser derrière moi qui j'étais. Eh oui. Est-ce que ce que j'ai fait est mal? Probablement. Mais c'est juste que là d'où je viens, on n'a pas le temps de se soucier du bien ou du mal. Le choix moral est pour ceux qui ne connaissent pas la faim, et moi j'ai toujours faim. Très très faim. Et je n'ai jamais eu le choix.
0: Je t'en supplie, dis-moi que ce n'est pas vrai, je t'en supplie.
5: Je sais que c'est un peu cynique, mais c'est la manière que j'ai trouvée pour m'emparer de tout ce qui m'avait manqué. J'ai vécu la vie de Renato, en profitant de son statut et de la vie qu'il menait. Mais j'ai construit mon histoire, avec des gens authentiques. Mais toi, l'authenticité, tu sais pas ce que c'est, hein?
0: Rends-moi mon fils.
5: Tu peux parler autant que tu veux, personne ne t'écoutera jamais.
0: Tu vas le payer. Tu vas le payer cher, monstre. Monstre. Tu vas le payer. Tu vas le payer.
5: Ciao, Elinis.
0: Tu vas le payer.

0: Ça fait beaucoup, non? Ouais, c'est pour combien de personnes à peu près?
1: Environ 60. Et avec les ajouts de dernière minute, ils ont dit qu'il pourrait même y en avoir plus.
0: Waouh, bon, on se met au travail alors.
1: Un petit café?
0: Ah oui, je veux bien, s'il te plaît. Dis, Tayane, avant de commencer, Ravi et moi.
2: Oh, mon
3: bonjour,
2: amour.
3: Bonjour, tout va bien?
1: Oh, contente que tu sois arrivée.
3: Excuse-moi.
1: Viens ici. Alors, laisse-moi te présenter. Lui, c'est Ravi et elle, c'est Lara.
3: La
0: salut,
3: fameuse.
0: Ça va?
3: Enchantée.
0: Enchantée.
3: Tu vas bien?
4: Oui, ça va.
3: Tayane parle beaucoup de toi.
0: Oh, c'est vrai.
1: Donc, Pedro, c'est celui qui élève les truites qu'on sert au restaurant.
0: Ah, oh, c'est merveilleux.
1: Un jour, on pourrait les emmener pour visiter la ferme piscicole.
3: Bonne
1: Ce
3: idée.
1: Sont deux réservoirs gigantesques.
0: Génial.
3: Ouais. Vous êtes les bienvenus, ok?
0: Ah, super.
3: N'hésitez pas à venir quand vous voulez. Bon, je dois vous laisser, je dois y aller.
1: Vas-y, vas-y.
3: C'était un plaisir.
0: Oh, on est ravis. Ciao. Plaisir partagé. Ah, tu nous expliques, ma jolie.
1: Un nouveau
0: non.
1: chéri,
0: elle dit rien.
1: Bon, nouveau, pas vraiment. On est quand même ensemble depuis 2 mois.
0: Oh.
1: Bon, et alors vous deux, vous n'avez rien dit non plus?
0: Non, mais enfin...
1: Parce que si vous croyez que je n'ai pas remarqué que vous étiez en couple... Viens ici.
0: Oh, t'es d'accord, pas vrai?
1: Oui,
0: oh, grâce au ciel. On est une famille, non?

0: Ben voilà. Ah. Quel plaisir, enfin.
1: Salut.
0: Vous allez bien?
1: Tout va bien. Merci.
2: Salut, Edgar. Ça va? Je te présente Gabriela. Edgar.
1: Enchanté. Félicitations.
2: Dis-moi, merci. Ça fait combien de temps qu'on ne s'est pas vu?
1: Pas mal de temps.
3: Mais t'es sûr qu'il est
4: oui,
3: là?
4: Oui, j'en suis sûr.
3: Ah bon?
4: J'en suis certain.
3: Et voilà!
4: Tu vois, je te l'avais dit.
3: T'as vraiment assuré?
4: Non, attends.
3: Je me dépêche, ok?
4: Attends.
3: Quoi? Quoi?
4: Je me sens heureux.
3: Moi aussi, je suis très heureuse. Très heureuse.
5: Oh, faut vraiment que j'y aille. Il y a plein de choses à faire.
4: Ok, vas-y.

0: Ravi. Il faut absolument que je te parle. Monte dans la voiture, s'il te plaît.
1: Où est-ce que tu crois aller comme ça? Arrête cette voiture! Arrête cette voiture, j'ai dit!
0: Tu tournes le dos à la personne qui t'a aidé le plus au monde?
1: Aider? Aider en rien du tout!
0: Si, je t'ai aidé, si! Bien sûr que si! Je t'ai donné un toit, un travail, un salaire! Je t'ai absolument tout donné!
1: Tu m'as donné tout ce que je voulais pas! Je t'ai jamais demandé quoi que ce soit! En fait, tu m'as jamais demandé ce que je voulais vraiment! Tu as surgi devant moi, de nulle part! Et tu m'as embarqué dans cette farce! Et dans toutes ces fichues histoires! Et à partir de ce moment, il a fallu que je mente à tout le monde! Et à Lara, pour couvrir tes manigances!
0: Et en parlant de Lara, tu fais ce que tu veux, mais ça restera toujours ma femme!
1: Ta femme.
0: Ça restera ma compagne!
1: Quoi, ta compagne?
0: Oui, absolument!
1: Ha, t'as abandonné ta femme deux fois de suite!
0: Rabi,
1: c'est ça! Tu as été jusqu'à rejeter ta femme! Même ça, j'ai dû le tolérer!
0: Et Rabi.
1: Me taire! Comment tu me parles? Je me suis réveillé, je suis plus ton paillasson, ton petit toutou obéissant!
0: Ça suffit!
2: Bravo!
3: Merci. Je tiens à tous vous remercier pour votre présence. Je voudrais vous prévenir qu'aujourd'hui, nous allons faire une cérémonie qui n'aura rien d'une vraie cérémonie. Il n'y aura pas de mère, pas de prêtre. Nous comptons seulement sur l'amour et la bénédiction de nos amis que nous aimons tant.
1: C'est encore Lara, je dois y retourner. Vas-y, fais demi-tour. Christian, que tu sois d'accord avec ça ou pas, on est ensemble. Ouais, tu as eu ta chance, pas vrai? Et voilà le résultat.
0: J'ai fait ce que j'avais à faire pour te sauver la vie, pour t'éviter d'aller en prison. Je devais trouver 2500 réaux en une seule nuit. Tu sais très bien que c'est à ce moment-là que mon enfer a commencé,
1: non? Ton enfer a commencé quand t'as laissé tomber Lara à la gare routière pour aller retrouver ton frère. C'est là que tout a commencé.
0: Ça faisait plus de 10 ans que je cherchais mon frère, Ravi.
1: Ouais, et Lara, depuis combien de temps tu la cherches? Ou tu crois vraiment qu'on peut trouver une femme comme elle, n'importe où? On avait réservé les billets, mec, on avait réservé les billets pour aller dans le Minas.
0: Tu parles comme si j'avais tout planifié,
1: enfin vivre une autre vie.
0: Avant de prendre la place de Renato, c'est lui qui a pris ma place, il est allé à la favela. Il a fait son choix, mais j'avais pas de solution, j'ai rien pu faire. C'est lui qui a pris ma place en premier.
1: Joy n'arrêtait pas de me mettre en garde et dire que je la croyais pas.
0: Change pas de sujet, là. On était en train de parler de Lara.
1: Ça t'arrangeait de me garder à disposition? Non? Me garder en laisse?
0: J'ai sauvé Francisco, t'as oublié que j'ai sauvé la vie de ton fils?
1: Oui, tu l'as sauvé. Et depuis que tu l'as fait, tu tiens à me le rappeler constamment. Pourquoi faire? Pour que je continue à être redevable, prisonnier,
0: non, non,
1: et en plus,
0: vrai.
1: Faudrait
0: c'est
1: que je
0: vrai.
1: Me taise.
0: Tu sais très bien que c'est pas
1: non,
0: vrai.
1: Non, moi je ne sais rien du tout. Même dans le foyer, qui as-tu choisi pour le prendre sous ton aile? Celui-là, l'idiot, le plus faible.
0: Je suis désolé que tu vois les choses de cette façon.
1: Tu dois toujours être au-dessus des autres, toujours être le meilleur. Tu es le roi de l'univers, au point de faire patienter la femme que tu as plaquée, celle que tu as trompée, et qu'elle soit disponible pour le jour où monsieur le beau gosse sera prêt. C'est une blague. Tu aimais Lara?
0: Je l'ai toujours aimée.
1: Tu l'aimais? Tout ce que tu fais, c'est utiliser les gens.
0: Je regrette ce que j'ai fait, ça te va? Selon toi, qu'est-ce que j'aurais dû faire, hein? Tu voulais que je fasse quoi? Que j'aille au commissariat et que je leur dise « Regardez, je suis là, arrêtez-moi !» C'est ça que tu voulais que je fasse?
1: Tu as laissé Lara pleurer ta mort. Tu sais qu'il n'y a pas de retour possible. Tu sais qu'elle ne te pardonnera pas, mais tu n'abandonnes pas pour autant la partie. Et tu veux toujours doubler la mise, c'est ça? La tromper encore et toujours. Tu n'as rien appris. Depuis que tu as pris le contrôle de la vie de ce type, tu ne réalises pas que tous ceux qui s'approchent de toi se brûlent. Tout le monde. C'était comme ça avec Ruth, c'était comme ça avec Joy, avec Tullio, avec tout le monde. Alors qu'est-ce que tu veux? Que je meure? Parce que moi, je sais qui tu es.

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8: C'est encore la rage, je dois y retourner. Vas-y,
9: non, tu
8: fais demi-tour, Christian,
9: que
8: tu sois d'accord avec ça ou pas, on est ensemble. Ouais, tu as eu ta chance, pas vrai? Et voilà le résultat.
9: J'ai fait ce que j'avais à faire pour te sauver la vie, pour t'éviter d'aller en prison. Je devais trouver 2500 réaux en une seule nuit. Tu sais très bien que c'est à ce moment-là que mon enfer a commencé,
8: non? Enfer a commencé quand t'as laissé tomber Lara à la gare routière pour aller retrouver ton frère. C'est là que tout a commencé.
9: Ça faisait plus de 10 ans que je cherchais mon frère, Ravi.
8: Ouais, et Lara, depuis combien de temps tu la cherches? Ou tu crois vraiment qu'on peut trouver une femme comme elle, n'importe où? On avait réservé les billets, mec. On avait réservé les billets pour aller dans le Minas.
9: Tu parles comme si j'avais tout planifié.
8: Pour qu'on puisse enfin vivre une autre vie.
9: Avant de prendre la place de Renato, c'est lui qui a pris ma place. Il est allé à la favela. Il a fait son choix, mais j'avais pas de solution.
8: Arrête.
9: J'ai rien pu faire. C'est lui qui a pris ma place en premier.
8: Joy n'arrêtait pas de me mettre en garde et dire que je la croyais pas.
9: Non, change pas de sujet, là. On était en train de parler de Lara.
8: Ça t'arrangeait de me garder à disposition? Non, me garder en laisse.
9: J'ai sauvé Francisco. T'as oublié que j'ai sauvé la vie de ton fils?
8: Oui, tu l'as sauvé. Et depuis que tu l'as fait, tu tiens à me le rappeler constamment. Pourquoi faire? Pour que je continue à être redevable, prisonnier,
9: non,
8: et en plus, faudrait que
9: c'est
8: je
9: pas
8: me taise.
9: Tu sais très bien que c'est pas
8: non,
9: vrai.
8: Moi, je ne sais rien du tout. Même dans le foyer, qui as-tu choisi pour le prendre sous ton aile? Celui-là, l'idiot, le plus faible.
9: Je suis désolé que tu vois les choses de cette façon.
8: Tu dois toujours être au-dessus des autres, toujours être le meilleur. Tu es le roi de l'univers, au point de faire patienter la femme que tu as plaquée, celle que tu as trompée, et qu'elle soit disponible pour le jour où monsieur le beau gosse sera prêt. C'est une blague. Tu aimais Lara?
9: Je l'ai toujours aimée.
8: Tu l'aimais. Tout ce que tu fais, c'est utiliser les gens.
9: Je regrette ce que j'ai fait, ça te va? Selon toi, qu'est-ce que j'aurais dû faire, hein? Tu voulais que je fasse quoi? Que j'aille au commissariat et que je leur dise « Regardez, je suis là, arrêtez-moi !» C'est ça que tu voulais que je fasse?
8: Tu as laissé Lara pleurer ta mort. Tu sais qu'il n'y a pas de retour possible. Tu sais qu'elle ne te pardonnera pas, mais tu n'abandonnes pas pour autant la partie. Et tu veux toujours doubler la mise, c'est ça? La tromper encore et toujours. Tu n'as rien appris. Depuis que tu as pris le contrôle de la vie de ce type, tu ne réalises pas que tous ceux qui s'approchent de toi se brûlent. Tout le monde. C'était comme ça avec Ruth, c'était comme ça avec Joy, avec Tullio, avec tout le monde. Alors qu'est-ce que tu veux, que je meure? Parce que moi, je sais qui tu es.
10: Je t'aime aussi.
11: Allez, maintenant, on va faire la fête, on va danser.
12: Mille bravo. Bienvenue dans la famille.
13: Merci.
11: Allez, on danse.
13: Encore félicitations.
12: Vous formez un bon couple.
14: Ça fait plaisir que Bruno soit venu.

0: Alors, contente que tu sois là.
1: Tu es splendide.
0: Maria vient de s'endormir.
1: Ah, viens que je te présente Maria.
2: Salut.
0: Salut.
2: Salut. Quel amour.
1: Salut.
2: Quelle est jolie.
1: Vous pouvez
0: super.
1: Je vous présente Julia.
0: Salut Julia.
1: Ilana.
0: Salut.
1: Gabriella.
0: Gabriella.
3: Bonjour.
2: Enchantée. Félicitations.
0: Enchantée. Merci.
2: Félicitations.
0: Merci. On s'est déjà vu quelque part, non?
2: En effet, j'ai travaillé pour l'agence.
0: Oh oui, c'est vrai, mon Dieu. Comme le monde est petit, c'est fou.
4: Ok, on s'est vu, j'ai dit tout ce que j'avais à dire, alors maintenant on repart.
5: Non, je te l'ai dit, tu retourneras pas avec Lara.
4: Fais demi-tour, on y retourne. De toute façon, ce qu'on va faire, au lieu de rester ici à nous disputer, tu vas aller raconter la vérité à tout le monde. Pas seulement à Lara et à ton beau-père, mais à Hélénis, à Barbara, à tout le monde.
5: On va faire emprisonner, c'est ça? Non, je vais pas le faire.
4: Mais c'est quoi cette excuse? T'es déjà prisonnier depuis longtemps.
5: Tu sais aussi
4: t'es prisonnier
5: quoi,
4: du nom, de la peau
5: maintenant,
4: et de la vie de ce type.
5: Non, je ferai pas marche arrière.
4: Désolé,
5: non.
4: Mais il va falloir. Tu iras en prison, mais au moins tu reprendras ta vie et tu redeviendras qui tu es vraiment. Allez, s'il te plaît, on y va, on rentre. Fais demi-tour.
5: Arrête.
4: Toi, retournez là-bas.
5: Arrête.
4: Tu viens avec moi,
5: oh.
4: Tu vas lui dire toute la vérité.
5: Je suis en train de conduire.
4: Tu viens avec moi. Sois
5: lâche-moi.
4: Un peu honnête.
5: Lâche-moi,
4: je te dis.
5: Lâche-moi, j'ai pas envie d'y aller, j'ai pas envie d'être arrêté. Ça suffit.

0: Ça va, Rabbi? Tu vas bien?
1: Ah.

0: Alors, c'est bon, vous l'avez retrouvé. Son nom est Ravi Pereira da Silva.
1: Oui, ce sont les deux types qui viennent d'avoir un accident de voiture.
2: J'ai trouvé. Ravi Pereira da Silva.
0: C'est ça.
2: Le patient est au bloc opératoire en ce moment.
0: Au bloc? Oh, Dieu du ciel.
3: Mais alors, c'est grave?
2: Oui, mais l'autre, le chauffeur qui arrive avec
0: lui. Mais c'est
2: qui,
0: le chauffeur? Je ne comprends pas.
2: Non plus. Il est actuellement aux urgences.
0: Je peux parler à cet homme? Vous connaissez son nom? Est-ce que vous savez qui c'est?
2: Renato Muniz Mireles.
0: Qu'est-ce qu'il faisait avec lui, Jace? Pourquoi?
3: Un gentil garçon avec un cœur si pur.
0: Comment ça a pu arriver? Comment Dieu a-t-il pu faire une chose pareille?
1: Excusez-moi, le jeune homme qui conduisait, il peut recevoir des visites. Et comme vous avez dit
3: non,
1: que vous vouliez...
3: Non, pas tout de suite, si vous voulez bien.
0: Non, non, au contraire. Je veux parler à Renato. Ce sera rapide.
1: Suivez-moi, je vous prie. Par ici.
4: Vous avez des nouvelles de mon ami? Il s'appelle Ravi, vous...
5: Juste une minute, monsieur.
4: D'accord, mais... N'oubliez pas son nom, s'il vous plaît, c'est Ravi.
5: C'est bien noté.
1: Entrez.
4: Lara?
0: Que faisait Ravi dans ta voiture?
4: Est-ce que tu sais quelque chose? Il... Est-ce qu'il se fait opérer? Il est dans quel état, tu sais?
0: Ravi est dans le coma. Il va rester dans un état végétatif probablement pour le reste de sa vie.
4: Non. Non. Non. Non. Non. Non. Non. Non. Non. Non. Non. Non. C'est impossible. Non. Non. Non. Ravi. Ravi.
0: Renato.
4: Renato, non, mon nom c'est Christian. Christian Dos Santos. C'est moi, c'est Christian, Lara. J'ai pris la place de Renato, je suis Christian.
2: Le fait que j'ai vécu pendant des années dans un labyrinthe, trouvant mon mari bizarre, mais remettant en même temps en question mes perceptions,

0: ma santé mentale. Mais le pire de tout, comme l'a dit Maître Enrique, c'est... les viols répétés, puisqu'il me mentait. Combien de fois ai-je eu des rapports avec lui, en pensant faire l'amour avec mon mari alors que je me faisais violer par un inconnu? Je suis même tombée enceinte de cet homme. Et c'est pourquoi je demande, votre honneur, justice. Que cet homme soit arrêté et qu'on l'empêche de continuer à commettre d'autres crimes.
1: Vous savez, j'ai accueilli ce garçon dans ma vie comme un fils. Et je me souviens qu'une fois, voyez l'ironie, je lui ai recommandé de lire le classique de Machado de Assis, Ésaü et Jacob, sans même imaginer à quel point cette histoire faisait écho dans sa vie. Ésaü et Jacob, dans la Bible, sont jumeaux. Et Jacob prend la place d'Ésaü. C'est pourquoi aujourd'hui, bien sûr, je veux le voir condamné, parce que ce qu'il a fait est un crime. Mais une partie de moi ne peut s'empêcher de penser que Christian a fait ce qu'il a fait pour échapper à sa propre vie.
2: En prononçant la sentence, à la lumière de ce qui précède, je retiens la plainte et la demande du ministère public en vue de condamner Monsieur Christian dos Santos, identifié dans les registres aux peines des crimes des articles numéro 171, 299 et 215, à savoir le crime de fraude, de représentation mensongère et de viol sexuel par fraude. Une peine de 8 ans et 3 mois de prison ferme à purger en centre pénitentiaire.
3: Christian. Hey, Christian.
4: Hey, frérot, c'est à toi qui parle.
3: Allez, debout. Lève-toi. T'as de la visite.

0: T'aurais pas dû venir, Avani.
1: Dieu ne nous met pas au monde dans ce but, mon garçon. Pour juger les autres, non, non.
0: Comment est-ce que tu l'as appris ?
1: J'ai lu l'histoire dans le journal, écrite par d'autres. Mais je viens pour l'entendre de ta bouche.
0: J'ai plus rien à dire à ce sujet. Tout ce que j'avais à dire a été dit, mais j'ai pas réussi à demander pardon.
1: Pourquoi tu demandes pas maintenant, alors ?
0: J'ai pas eu le temps de demander pardon.
1: Fais-le maintenant.
0: Pourquoi je le ferais ? De toute façon, il ne m'écouterait pas.
1: Comment tu peux en être sûr ? Je suis allée voir Ravi à l'hôpital, et... même s'il n'était pas en état de répondre, je suis sûre qu'il m'a entendu.
0: Tant mieux.
1: Tu n'as qu'à lui écrire.
0: Tu lui porterais une lettre de ma part ?
1: Si je pouvais, je le ferais volontiers. Mais il se trouve que je retourne aujourd'hui à Goiânia. Et... en fait, je suis juste venue vous voir tous les deux. Mais cela ne t'empêche pas d'écrire la lettre et de l'envoyer à Lara. Elle passe le voir tous les jours.
0: Lara ne veut plus entendre parler de moi, c'est normal. Lara...
1: mon garçon, en ce moment, dans cette situation, si tu lui écris, avec sincérité, je suis certaine que cela lui parviendra et le transmettra à Ravi.
0: Beaucoup de fois, j'ai commencé à écrire cette lettre, et autant de fois, j'ai arrêté de l'écrire. Beaucoup de fois, j'ai voulu commencer en parlant du début de notre histoire ensemble, mais non, en réalité, je veux commencer par la fin. Au moment où tu as tiré sur le frein de ma vie, et de ce fait, tu as perdu la tienne. Parce que je ne savais pas comment m'arrêter. Comme toi, je n'ai jamais eu de père ou de mère, je n'ai jamais connu la chaleur de l'amour, l'attention, ce genre de choses. Pendant un moment, j'ai pensé que je recevrais tout ça de toi. Parce que t'es ce genre de type... généreux, mais qui n'a jamais rien possédé. Prendre soin de toi a été la meilleure chose que j'ai pu faire dans ma vie. Te négliger a été la pire.

0: Alors, ma chérie, tu as fini de lire ?
1: Ah, grand-mère, c'est une lettre. Tu avais raison, c'est une lettre de pardon. Une demande de pardon que Christian veut que je lise à Ravi.
0: Et alors, qu'est-ce que tu vas faire ?
1: Eh bien, je vais aller à l'hôpital, faire ce que Christian me demande. Leur histoire, à tous les deux, est intense, tu sais. Et ce que j'en ai appris n'est que la pointe de l'iceberg. Plus que des amis, des frères, ils étaient un peu comme père et fils l'un pour l'autre. Et leur histoire s'est mélangée. Et les deux se confondent au point que la vie de Christian s'est arrêtée. En même temps que celle de son ami.
0: Quelle tristesse, non ? Mais peut-être que c'est ce qui manque. Toutes les excuses que Christian a tellement besoin de dire et que Ravi a tellement besoin d'entendre.

0: Alors dites-moi, qu'est-ce que vous en pensez ?
1: Eh bien, la procédure sera longue pour que la nouvelle demande soit évaluée.
0: Bien sûr. Vous savez, j'ai grandi dans un foyer, alors je sais très bien que, qu'étant donné que Ludmila a maintenant 6 ans, il sera plus difficile pour elle d'être adoptée. J'espère que ça jouera en ma faveur d'une manière ou d'une autre.
1: C'est vrai, oui, mais la période pendant laquelle vous étiez en prison va compliquer la situation.
0: Évidemment. Mais j'ai eu une réduction de peine pour bon comportement, et puis j'ai déjà un travail. Pour l'instant, j'habite dans une pension, mais dès que possible, j'irai vivre dans un meilleur endroit.
1: Bon, on ne peut pas dire que ce soit une situation habituelle, mais pendant que nous lançons la procédure, rien ne vous empêche de rendre visite à Ludmila.
0: Salut. Tu te souviens de moi ? Pas de problème. Moi, je me souviens de toi. Et je me souviens aussi que quand t'étais petite, je t'appelais Lud.
2: Tout le monde m'appelle Lud.
0: Il y a quelque temps, j'ai essayé de te prendre en charge, mais j'ai fini par te perdre, malheureusement. Et ça n'a pas marché parce que je ne pouvais pas prendre soin de moi, voilà.
1: Discute avec lui, Lud. Vas-y.
0: Sauf que maintenant, j'ai un travail. Et bientôt, j'aurai aussi une maison. Allez, assieds-toi. Alors, si tu veux, bien sûr, un jour, tu pourras venir la visiter. Ça te dit ? Et aujourd'hui, qu'est-ce que tu veux faire ? Tu veux qu'on aille au parc, à la plage ?
2: À la plage.
0: Et même, on pourrait retrouver un copain. C'est un copain à moi qui adore aller à la plage aussi.

0: ça te dirait?
1: Super.

0: Ravi.
1: Bah ça alors. Lara a pris du retard au restaurant. Elle va arriver avec Chico.
0: Je peux te prendre dans mes bras ?

0: Assieds-toi, assieds-toi. Lude ? Mmh. Voilà, c'est lui, le fameux ami dont je t'ai parlé. Ravi.
1: Pourquoi tu as des béquilles ?
2: Oui, j'ai eu un accident. Et ensuite, comme je suis resté longtemps allongé dans le lit, mes jambes ne pouvaient plus bouger et elles ont perdu leur force. Mais je suis fort à ce niveau, mes bras sont très forts. C'est pour ça que le docteur m'a laissé venir.
1: Chris, je peux avoir une glace, s'il te plaît?
0: Bien sûr, oui. Bien sûr. Tu veux une glace, Ravi?
2: Je veux bien.
0: S'il vous plaît, s'il vous plaît. À quel parfum?
1: Fraise.
0: Et toi?
2: À la fraise aussi.
0: Deux esquimaux à la fraise, s'il vous plaît.
2: Super.
1: Dans un foyer, tous les deux?
0: Ouais. En fait, tu vois, on avait un lit superposé. Moi, je dormais dans le lit du haut et lui, dans le lit du bas.
1: Et qui vous a adopté?
2: Personne. En fait, j'ai adopté Chris. Et Chris m'a adopté.
3: Maman, je peux aller au bord?
4: Oh, mince! On m'a fait rater ma surprise! Hey. Oh, Francisco? Voici Ludmilla dont je t'ai parlé. Ludmilla, je te présente Francisco. Vous pouvez devenir amis si vous voulez et vous pouvez jouer par ici. Pas trop loin, c'est d'accord?
0: Tu veux, Lud?
4: Ça vous dit? Va jouer avec elle.
0: Vas-y, va avec lui.
2: Surveille-la, hein, Chico.
0: Je garde un œil sur vous.
4: Salut, Christian.
0: Salut.
4: Alors, comment ça avance, le processus de l'aide à l'enfance?
0: Un pas après l'autre. Pouvoir sortir avec elle aujourd'hui, c'était déjà une victoire. Je sais pas si je vais obtenir la garde aussi rapidement, mais bon... Je peux au moins la parrainer, non? Mm-hmm. Je peux m'occuper de ses études, de ses dépenses,
1: Chris,
0: de son avenir.
1: Viens voir!
0: Bon, j'y vais.
4: Ils sont mignons, tu trouves pas?
1: Regarde.
0: Quel beau dessin! Ton père avait l'habitude de dessiner presque comme ça, Francisco. Il dessinait des personnages avec des bras longs comme ça et disproportionnés, qui sortaient presque du papier.
1: Tu es le fils de Ravi?
3: J'adore, j'ai toujours su.
0: Il avait, ouais, des longs bras comme ça parce qu'il voulait faire un câlin à tout le monde. Et au bout de son bras, il avait... un soleil. C'est ce que ton père est pour moi, Francisco, un soleil. Mon soleil.
3: Maman!
4: Oui, mon chéri? Quoi?
3: Est-ce que je peux aller me baigner?
4: Oh, la mer est déchaînée, mon petit! Complètement déchaînée! Tu sais quoi? On va aller jusqu'au bord, je vous accompagne. Allez, viens, Ludmilla! Allez!
0: Vas-y, vas-y, tu peux y aller. Je te surveille, t'inquiète pas.
4: Allons-y. On peut se rapprocher très près, mais avec beaucoup de précautions. Regardez comme elle est déchaînée. Soyez prêts à courir s'il le faut, ok? Allez, stop, on s'arrête ici.
2: Comment tu te sens?
0: J'évite d'y penser. Mais là, tu vois, en voyant Francisco jouer avec Lude, je sais pas. Je sens que je m'apaise. Ça me fait du bien. Qui sait, peut-être qu'un jour je me sentirai en paix, moi aussi.
2: Non, non, attends. Laisse, Chris. Laisse.
4: T'es tout mouillé.
2: C'est la vie.
4: T'es tout mouillé.
0: C'est la vie.

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0: Bonjour monsieur, 30 centimes s'il vous plaît. Merci. Edouard Ackermann a voulu meurtre sans doute du procureur Jacquard. 30 centimes s'il vous plaît monsieur. Merci. Demandez l'éclaireur.
1: Allez Lupin, on y retourne?
2: Ah non, hein. Pas de ça ici. Le commissaire vous l'a déjà dit.

0: J'ai pas été assez claire.
1: Si j'avais voulu coucher avec vous, ce serait déjà fait.
0: Qu'est-ce que vous voulez?
1: Vous avez un passe pour les coffres des chambres.
0: Je ne comprends pas.
1: J'aurais besoin de quelque chose qui se trouve dans le coffre de Monsieur Henri Pontabiscaron. Un carnet.
0: C'est hors de question.
1: Mais si. Voilà de quoi payer l'internat de votre fille jusqu'à la fin de l'année.
0: Sortez de ma chambre.
1: C'est ça où vous serez arrêté pour le meurtre du procureur Jacquard. Vous lui deviez beaucoup d'argent, ce qui constitue un excellent mobile. Je n'ai qu'un mot à dire à la police. Et à la petite Suzanne, qui n'a plus de père, il lui restera quoi? Quand elle sera renvoyée de l'internat avec sa mère en prison. Le trottoir. Bien. Ce soir, tout l'hôtel sera au gala.

0: savais de mon père qui était sur l'échafaud.
1: Allez, viens.
0: Il m'a regardé droit dans les yeux, c'était horrible.
1: Oui, mais ça n'arrivera pas.
0: Je sais plus.
1: Allez, arrête.
0: Félix, j'ai jamais eu aussi peur.
1: Allez, viens.
2: Ne fais pas ça, je t'en prie.
3: Ça fait des heures qu'on en parle, Jenny. Je peux pas rester. Ça veut plus rien dire maintenant. Tous ces mensonges. Je t'en connais même plus.
2: 17 ans à élever notre fils ensemble et à l'aimer, c'est pas un mensonge.
3: Tu te racontes l'histoire comme ça t'arrange, Jenny.

0: Mais qu'est-ce que vous faites là?
1: J'ai entendu du bruit. Je me demande s'il n'y a pas des souris.
0: Dans mes archives? Ah bah, il manquerait plus que ça.
1: Edouard Caramana, ouais?
0: Oui. Le commissaire l'a interrogé une partie de la nuit. J'ai peu dormi. Ils vont reprendre, là.
1: J'y vais.

0: Bien. Pour une fois, Mademoiselle Morel est en avance. Vous allez pouvoir reprendre vos aveux dans le détail, Monsieur Ackermann.
1: Je vous ai déjà tout dit, là.
0: Vous allez recommencer.
1: Quand j'ai appris que Blanche était venue avec son amant à Nice, j'étais fou de rage.
0: Soyons précis, son amant.
1: Le procureur Adrien Jacquard. Blanche voulait me quitter pour lui. Je l'ai pas supporté, je l'ai attendu dans sa chambre.
0: Et comment vous aviez eu sa clé?
1: Je vous l'ai déjà dit, je l'ai volé dans le sac de Blanche. J'ai demandé à Jacquard de quitter Nice et de nous laisser tranquilles.
0: Il vous a répondu quoi?
1: Que je n'avais qu'à satisfaire ma femme si je voulais la garder. Ça m'a rendu fou, j'ai attrapé le coup de papier et je l'ai frappé.
2: Et vous en avez fait quoi?
1: Deux.
2: Du coup de papier.
0: Alors, vous avez fait quoi?
1: Je l'ai jeté dans la mer.
0: Et la clé?
1: Je sais plus, j'ai dû l'acheter aussi. Je veux signer mes aveux maintenant.
0: Très bien.
3: Suivez-moi.
2: Le détail du coup de papier, Ackermann a très bien pu le lire dans les journaux.
0: Oui, pour la deuxième clé aussi. Non, soit Édouard Ackermann a vraiment tué Adrien Jacquard, soit il s'est dénoncé pour protéger sa femme, car il sait que c'est elle.
2: Oui, il croit que c'est elle. Ou même peut-être c'est ni l'un ni l'autre.
0: Qui d'autre? La sœur, Eugénie Berthier?
2: Je la vois pas du tout au meurtrier.
0: Oui, parce que vous voyez ou pas. Hein. Le mari, la femme, l'amant, c'est un grand classique.
2: Mais vous non plus, vous ne croyez pas à ses aveux?
0: Bon, vous me les tapez au propre, déjà. Et puis on ira vérifier les alibis de tout le monde.
2: Et pour Blanche Ackermann?
0: Vous n'avez plus aucune raison de la garder. Le juge était d'accord.

0: Papa n'a pas fait ça. Il est incapable de tuer quelqu'un.
1: Arrête.
2: Angèle, s'il te plaît.
1: Mon père est en prison et c'est de sa faute. Il s'est dénoncé à sa place, hein. Pour elle. Vous comprenez?
2: Je te déteste.
1: Angèle!
2: Mais tu te rends compte ce que tu as provoqué?
1: Je recommencerais 1000 fois si je pouvais. Avec Adrien, j'ai découvert la vraie passion, maman. Je vivais enfin.
2: Blanche, arrête.
3: Mais tu as oublié que c'est toi qui t'es précipitée pour épouser Edouard.
1: À cause de Jenny, oui. Elle s'est fiancée avec Adrien alors que c'était l'homme de ma vie.
4: Ça suffit, Blanche. Si tu n'avais pas fait venir ton amant ici, tu n'aurais pas poussé ton mari à bout.
1: Parce que c'est à cause de moi, si c'est un assassin. Non mais tu t'entends, là?
4: Et tu ne me parles pas sur ce ton.
2: Viens, je te fais couler un bain. On ne peut pas aller au gala. Non. On est tous sous le choc. Tous les gens vont parler de ça, c'est pas possible.
1: Et pourtant, ça t'a pas gêné d'aller au pique-nique juste après la mort d'Adrien?
4: Nous irons tous au gala. Ce sera la meilleure façon de faire taire les commérages.
1: Moi, je n'irai pas.
2: Et Edouard?
4: Edouard, il est toujours au commissariat. Il refuse de voir son avocat.
5: Un procureur, égorgé et à deux pas de notre chambre. On n'est pas prêt de revenir.
1: Hitler a raison. La France est en plein déclin. Alexis, la voiture de monsieur et madame.
6: Mademoiselle Meunier-Dauphin. J'ai appris. Monsieur Ackermann, bien sûr, vous pouvez compter sur ma totale discrétion.
7: Merci, Edgar.
6: J'ai déjà éconduit 3 journalistes ce matin. Mais il y en aura d'autres, alors j'aurais aimé faire le point avec vous, que leur dire.
7: Oui, plutôt ça avec monsieur Pontaviscaro.
6: Il a déjà beaucoup de soucis avec tout ça, alors je pense que vous et moi, on trouvera une solution. Je vous assure.
7: Très bien, je passerai vous voir cet après-midi.
6: C'est entendu.
7: Excusez-moi.
6: Ah, monsieur Neuville, déjà...

0: Quatre séjours écourtés depuis ce matin. Qu'est-ce qu'on fait ?
1: La fête.
0: Pardon ?
1: La fête. Rien de tel pour calmer les esprits.
2: La soirée de gala. Je vais doubler les provisions de champagne.
0: La fête. Faisons la fête.
3: Hey, ciao.
4: Bonjour.

0: Il est encore au commissariat.
1: Pourquoi il s'est dénoncé ?
0: Pour protéger ma mère.
2: Je suis sûre que ça va s'arranger, Angèle. Mais il faut que tu rentres à l'hôtel. Ta famille va s'inquiéter.
0: Je ne veux plus y retourner. Et je veux pas voir ma mère. Vous aussi, vous êtes de ma famille.
1: T'as raison, tu seras mieux avec nous. Je peux dormir avec toi et moi j'irai dans la chambre des garçons.
3: Tu vas voir. On se sent bien ici.
0: Merci.
3: C'est ta valise? Tu vas où?
1: Nulle part.
3: Je vais te montrer.

0: Je suis contente que tu restes.
1: Et je vous cite t'accompagne au gala.
0: T'es sûr?
1: Comme tu le dis si bien, notre combat c'est plus important que tout le reste.
2: Entrez.
3: Tout va bien. J'ai veillé au dernier préparatif de la soirée. Ce sera parfait.
2: C'est pas pour ça que je voulais vous voir. Je sais que c'est vous qui avez pris l'argent dans la caisse du bar. Après ma petite enquête, ça ne peut être personne d'autre. Avec vos soucis financiers, ça ne m'étonne pas, mais c'est inacceptable.
3: J'allais vous.
2: Nous réglerons ça dès demain. Ce soir, j'ai encore besoin de vous. Merci, ce sera tout.

0: Qu'est-ce que tu fais là?
1: Je voulais te prévenir que ta fille est avec moi, à la pension. Elle refuse de rentrer au Riviera pour l'instant.
0: Mais comment ça, elle refuse?
1: Elle ne sait plus où elle en est.
0: Mais heureusement qu'elle a sa tante. Si parfaite. Si merveilleuse. Et si compréhensive, surtout.
2: Blanche, s'il te plaît, c'est pas le moment.
1: C'est elle qui est venue me voir, Blanche.
0: Tu veux me prendre ma fille?
1: Qu'est-ce que tu dis?
0: Tu sais très bien ce que je dis. Tu m'as toujours tout volé. Là, tu reviens comme l'enfant prodigue aux yeux de papa. Mais je sais qui tu es.
2: Non, mais calme-toi, Blanche. Tu dis n'importe quoi.
0: Tu m'as volé Adrien.
1: Je t'ai volé Adrien?
0: Oui.
1: Mais je te rappelle que t'étais une gamine. Et que ses fiançailles, c'est les parents qui tenaient, pas moi.
2: Ça va être de ma faute, maintenant.
0: Et aujourd'hui, tu veux me prendre ma fille, c'est ça?
1: Si tu tenais tant à ta fille, t'aurais pas tout foutu en l'air pour un type qui n'en vaut pas la peine. Je te déteste. Je t'ai toujours détesté.
2: Ces vacances tournent au cauchemar. J'aurais aimé te revoir dans d'autres conditions. Mon petit-fils aussi.
1: Depuis quand tu sais que Louis est le fils d'Adrien?
2: J'ai su que tu étais enceinte avant que tu le saches toi-même. Appelons ça l'instinct maternel.
1: Et tu n'as rien dit.

0: Tu étais partie avec Jean. Ça aurait servi à quoi? Jean vient de comprendre, c'est ça?
1: Il l'a appris, ici.
0: Merci, les couches sont payées. Ne viens pas ce soir. Ça, c'est difficile comme ça. Inutile de provoquer d'autres crises.
1: Papa m'a invité. Je viendrai. Il y a des choses plus importantes que nos histoires de famille.

0: Mademoiselle Morel.
1: Léonie.
2: Monsieur Gabriel, le beau-frère de Jenny Berthier. On loge dans la même pension.
3: Oui, Gabriel. Mon père n'a rien fait. Il faut que vous m'aidiez.
2: C'est Angèle, la fille d'Edouard Ackermann.
4: Ton père est venu de son plein gré, il a avoué le meurtre.
3: Je sais, mais il ment. Je vous jure qu'il est innocent.
4: Moi non plus, je crois pas à sa culpabilité.
2: Vous pouvez nous aider ?
4: S'il vous plaît. Je vais essayer. Faut que je trouve ce qu'il faisait vraiment ce soir-là. Mais je vais essayer.
3: D'accord. Merci.
2: Merci.

0: comment vous avez eu l'idée de regarder dans ce carnet?
1: J'ai jeté un œil dans ses affaires. Si les aveux de Kerman sont bidons, vous essayez de le prouver, non?
0: Ils le sont certainement, hein, bidons, comme vous dites.
1: C'est là.
0: Non mais Kerman a une chambre en Riviera. Qu'est-ce qu'il peut aller faire dans un endroit pareil?
2: Et toi?
1: Ça vous dit quelque chose?
3: Ouais, il est venu ici avant hier soir.
0: À quelle heure?
3: 23h à peu près.
0: Et il voulait quoi?
3: Prendre une chambre pour le couple qui l'accompagnait.
1: Le couple? Quel couple?
3: Un couple avec un accent.
0: Un accent comment?
3: Genre Bosch.
1: Il est resté jusqu'à quelle heure?
3: Aucune idée, moi je suis parti me coucher à minuit.
0: Mais le couple, il est toujours à l'hôtel?
3: Non. Non, ils viennent de partir à 3 minutes.
1: Et ils sont comment?
3: Avec une sacoche, mais sans bagage. Et la femme est enceinte jusqu'aux yeux.
1: Ils sont partis par où? Merci!
4: Prenez la rue, là! Prends à droite!
5: Il y en a qui bossent, hein.

0: poser 2-3 questions? Vous étiez devant le casino l'autre soir?
1: Pardon. Tenez, mademoiselle. C'est eux qui vous envoient, c'est ça?
0: Eux, comment ça, non? C'est au sujet d'Edouard Ackerman?
1: Je ne le connais pas.
0: Moi, je crois que si. Il vous a emmené à l'hôtel de la Poste. Pourquoi?
2: C'est Jaime Tsobes. Jacques Sébastéville.
1: Pourquoi vous me parlez de Monsieur Ackerman?
0: Parce qu'il a des ennuis et je pense que vous pourriez l'aider.
2: Quel ennui?
0: Il vient d'avouer un meurtre. Je pense qu'il était avec vous à l'heure du crime.
2: Un meurtre? Non, c'est impossible.
1: C'était quel soir?
0: Avant-hier. Le soir où je vous ai vu devant le casino.
2: Oui. Il était avec nous. Spit.
1: J'étais venu l'attendre devant le casino ce soir-là.
3: Qu'est-ce que vous faites là?
4: Un ami nous a prévenus par télégramme. La police allemande sait que nous sommes à Nice. Si les documents tombent dans les mains des nazis...
3: Quittez votre hôtel dès ce soir. Surtout, n'en parlez à personne. Et laissez vos bagages dans votre chambre, ça brouillera les pistes.
4: Pour combien de temps?
3: Le temps qu'il faudra pour vous faire partir. Retrouvez-moi à cet hôtel avec votre femme. Je vous attendrai là-bas.
0: Il est resté avec vous jusqu'à quelle heure?
2: Au moins 2h du matin.
0: Formidable. Il faut que vous veniez faire une déposition au commissariat.
1: Non, on ne peut pas. On a un train à prendre.
0: Mais il y en a tous les jours des trains.
1: Non, mais vous ne comprenez pas. Si la police allemande nous retrouve, c'est la fin pour nous. Et surtout, ça condamnerait à mort des dizaines de résistants juifs en Allemagne. On ne peut pas rester.
0: Mais monsieur Ackerman aussi risque la peine de mort si vous ne parlez pas. Vous êtes son seul alibi, s'il vous plaît.
1: Je suis désolé. Au revoir, mademoiselle.
5: Franchement, pourquoi vous les avez laissés partir?
0: J'avais pas à leur passer les menottes. De toute façon, j'en ai pas. Et je suis certaine qu'ils disent la vérité.
5: Des étrangers dont on ignore l'identité. Qui refusent de témoigner tellement ils sont pressés de quitter Nice, le procureur va me rironner.
0: Mais maintenant, on sait que Edouard Ackerman n'a pas pu tuer Adrien Jacquard.
5: Tant qu'on peut pas le prouver, je suis obligé de le garder.
0: Eh bien, il faut qu'on trouve ses preuves. Ce soir, je vais au gala à l'hôtel Riviera. Peut-être que le vrai meurtrier, il se trouve là-bas.
6: Vous êtes invité, vous?
0: Oui. Pas vous?
7: Oui. Bien sûr, monsieur le préfet. Oui, je comprends, bien sûr. Je vous tiens au courant dès que j'ai du nouveau. Bonsoir. Des nouvelles de l'assistant de Jacquard?
8: Il n'arrive de Paris que demain. Mais il m'a envoyé la liste des dossiers du procureur. J'ai vérifié dans sa sacoche. Ils y sont tous, sauf un.
7: Lequel?
8: La demande de révision du procès Farget. Le procureur qui reprend l'affaire en a besoin pour clore le dossier.
7: Pierre Farget, le meurtrier d'Eugène Guarant, l'imprimeur?
8: Son avocat avait demandé la révision du procès. Vous l'ignoriez?
7: Oui. Vous l'avez peut-être mis aux archives par inadvertance.
8: Mais certainement pas.
7: Vous rangez tout, Madeleine. Allez vérifier.

0: la demande de révision de Farget n'y est pas, ce dont je me doutais. Mais c'est tout le dossier de l'affaire Goiron qui a disparu.
1: Qui peut donc s'y intéresser autant?
0: En fait...
1: Quoi, Madeleine?
0: Léonie Morel.
1: Oui, quoi, Morel? Finissez vos phrases.
0: Mais je l'ai vue ce matin aux archives. Soi-disant, elle avait entendu des souris. Elle a très bien pu le subtiliser.
1: C'est vrai qu'elle a aussi pu prendre la demande de révision dans la chambre de Jacquard au Riviera. J'ai laissé seule pour qu'elle fasse des photos de la scène de crime.
0: Mais en quoi cette affaire peut-elle l'intéresser? J'aurais bien qu'il n'y avait pas de souris dans mes archives.
2: Merci Mina, j'aurais pas pu rêver mieux. Tu es magnifique. Je vais t'accompagner un petit peu, histoire que tu te fasses pas enlever avant d'arriver au Riviera.

0: Madame, monsieur, bienvenue.
1: Merci.
0: La soirée a lieu dans le jardin.
2: Les ponts à Biscarron sont descendus.
0: Avec l'arrestation de monsieur Ackermann, je ne sais pas s'ils vont venir.
3: Bonsoir.
4: Bonsoir.
2: Bonsoir.
0: Bienvenue.
4: Merci.
2: Vous me promettez une danse?
0: Bonsoir.
2: Bonsoir.
5: Ah, monsieur Neville.
2: Excusez-moi.
6: Quel plaisir, l'ambassadeur.
0: C'est une soirée privée. Voilà. Tu me présentes pas?
2: C'est une excellente soirée.
0: Qu'est-ce que tu viens faire ici?
7: Observer. Le meurtrier revient toujours sur le lieu du crime. Sauf s'il en est jamais parti.
0: Mais Dora Kerman a avoué.
8: Merci beaucoup pour les tenues européennes. C'est la première fois que je mets un smoking.
9: Mais on s'habitue vite, tu verras.
8: Vous avez des nouvelles d'Edouard?
9: Non. Malheureusement, rien pour l'instant. Ah,
10: bonsoir.
9: Angèle.
10: Bonsoir.
9: Bonsoir.
11: Vous allez bien?
10: Tu es ravissant.
11: Bonsoir.
9: Ça promet.

0: m'accompagnez au bar? J'ai envie d'un cognac.
1: Oui. Je vous suis.
2: Excusez-moi.

0: Voilà.
1: Vous connaissez Eugénie, ma fille?
2: Une fille ouvrière, comme c'est original.
3: Et même déléguée syndicale.
2: Je comprends mieux vos positions progressistes, Henri.
4: La robe de soirée vous va mieux que le bleu de travail?
1: Faut que j'y pense pour mes ouvriers.
5: Je trouve ça moche, le bleu de travail?
1: Non, ça dépend.
4: Sur vous, ça vous va mieux que le smoking.
5: Sauf que c'est nous qui te les payons, tes smoking. Avec notre sœur et notre sang.
6: Jean, arrête.
5: Vous êtes tous là, pavanés, là. Avec vos smoking, vos perles et votre champagne. Vous savez qui c'est, ce monsieur Delaunay? Vous savez ce que ça coûte de bosser pour monsieur Delaunay? Gabi. Viens.

0: C'est mon petit frère, il a bossé dans l'usine de ce monsieur. Vas-y, montre-leur. Qu'ils voient bien tous, là. On va leur montrer, tu vas voir. Vous allez voir tout ce que c'est de bosser pour monsieur! Voilà. Voilà le souvenir de son passage, ce monsieur. Il était trop petit pour retenir la machine qui s'est écrasée sur lui. Et pourquoi? Parce qu'il avait 12 ans. 12 ans! On a cru qu'il ne remarcherait pas.
1: Il a l'air très en forme tout de même, non? Comme quoi, c'est bien ce que je dis. 12 ans, c'est quand même très costaud.
2: Gabriel!
3: Si tu voulais venir pour gâcher la soirée, bravo, c'est réussi. Tu devrais rentrer toi aussi maintenant.
4: Après ce nouveau scandale, vous ne pouvez plus rester à la présidence du CGPF.
3: Oui. Je convoque une assemblée générale extraordinaire dès demain. Bonne fin de soirée, monsieur.
5: Blanche! Blanche, tu es là?
6: Blanche! Il faut que tu te ressaisisses. T'es pas au gala?
7: Non, j'étais pas bien.
6: J'ai trouvé des choses horribles dans les affaires d'Edouard. Regarde cet article. C'est signé Adrien.
7: Mais c'est épouvantable.
6: C'est pas possible. Il a pas pu écrire une chose pareille. J'ai rien vu. J'ai jamais rien vu. Et moi, j'ai aimé cet homme.
7: Il faudrait que tu parles à Edouard.
6: Et lui, pourquoi il m'a rien dit?
7: Parce qu'il t'aime. Follement. Parce que... il a certainement très peur de te perdre.
6: T'as dit, j'ai honte.
4: Vous avez le carnet?
6: Non.
4: Qu'est-ce qui s'est passé?
6: Rien.
4: Je ne comprends pas.
6: Vous voulez révéler mes dettes de jeu à mes patrons? Je m'en moque. Je quitte le Riviera demain.
4: Tu devrais réfléchir à ce qui pourrait arriver à ta fille. Et faire ce que je te dis.
8: Mais qu'est-ce que vous faites? Lâchez-la! Reprenez-vous, monsieur.
4: On aura ces discussions plus tard. Ça va? Qu'est-ce qui lui a pris? Va falloir en parler au directeur.
6: Non, je ne préfère pas. Merci, Félix. Méfiez-vous de lui. Il est dangereux.
4: Vous en faites pas pour moi. Je sais me défendre.

0: Je la trouve belle, moi, ta cicatrice. Tu n'as pas besoin de la cacher.
1: Tu es tellement jolie.
0: Je voudrais rester avec toi toute la nuit.

0: Juliette a dit ce que Delaney lui voulait?
1: Non, mais je l'ai déjà vu tourner autour d'elle.
2: Je l'avais coincé dans la porte. Quelqu'un est entré ici.

0: sent la lavande. Avec une pointe de vanille. Poudre d'ombre de carmon. C'est Raven qui est rentré là.
1: Tu crois qu'il a compris qui tu es?
0: Je pense pas. Mais maintenant, il sait que je m'intéresse à l'affaire Gouaran. Ça me laisse pas beaucoup de temps.

0: Bonjour.
1: Bonjour. Toujours un plaisir de vous voir. Edgar m'a demandé ce rendez-vous matinal, vous savez de quoi il s'agit?
0: Oui, je crois.
1: Edgar? Edgar? Monsieur le directeur? Edgar? Edgar? Edgar? Monsieur le directeur ?

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10: Bonjour à tous, je suis ravie de vous retrouver pour une nouvelle météo du don. Pour couvrir les besoins des malades, l'EFS doit pouvoir compter sur ses donneurs fidèles, mais a aussi besoin que de nouvelles générations s'engagent à leur tour, le don étant possible de 18 à 70 ans. Kinan et Maïline, des jumeaux, n'ont pas attendu pour agir. Le jour de leur majorité, ils ont choisi d'offrir la vie. Un geste fort, inspiré par leur mère, elle-même donneuse de longue date, mais comme beaucoup de jeunes, ils partageaient les mêmes doutes et les mêmes appréhensions avant de franchir le pas. Aujourd'hui, la peur a laissé place à la fierté, celle d'avoir vécu un moment chaleureux et d'être devenu à leur tour un maillon essentiel de cette grande chaîne de solidarité. Et vous alors, qu'attendez-vous pour franchir le pas puisque votre premier don n'attend plus que vous? Et les équipes de l'EFS sont mobilisées pour vous conseiller lors des prochaines collectes la semaine prochaine. Et voici les rendez-vous. Lundi 20 juillet au Cinépalme de Sainte-Marie, mardi 21 juillet à la mairie de Saint-Joseph, mercredi 22 juillet au Parc du Colosse de Saint-André, jeudi 23 juillet à la salle des fêtes Gomenol à la Plaine des Palmistes, mais également au Leclerc Centre-Ville du Tampon. Et enfin, vendredi 24 et samedi 25 juillet à Place des Cheminots, la place du marché forain du port. Et n'oubliez pas qu'on donne, qu'on collecte, qu'on soigne ou qu'on en bénéficie, nous faisons tous partie de la même chaîne. Nous sommes tous unis par le don.
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7: Bonsoir La Réunion, c'est un plaisir de vous retrouver pour votre bulletin météo. Les nuages se dissipent peu à peu sur notre département avec tout de même des nuages un peu plus récalcitrants sur la moitié nord. Mais le temps restera sec sur l'ensemble de l'île avec un train de houle australe qui arrive le long de la côte sud, une mer qui va se creuser donc. Et demain matin, on retrouvera un ciel dégagé sur l'ensemble de l'île pour cette nouvelle semaine. Mais à la mi-journée, les nuages s'installent à nouveau sur les reliefs avec des averses sur les pentes de notre île, encore une fois, des cumuls qui restent faibles, des averses éparses donc, et ce, malgré quelques débordements dans l'après-midi sur les littoraux où le temps restera globalement sec. Le vent de son côté soufflera faiblement demain sur l'ouest et le sud-est du département. Ailleurs, c'est un régime de brise qui domine. L'élément marquant de cette journée sera bien entendu la mer qui se creuse, une mer peu agitée à agiter sur la moitié nord, forte sur le sud entre la pointe des Aigrettes et la pointe de la Table, en passant par le sud, la faute à ce train de houle australe voisine des 2 mètres, 2 mètres 50. Et côté température, les valeurs attendues demain matin sont fraîches avec 7 degrés sur Petite France, 6 pour Sillaos, les plaines ou encore le Pas-de-Belcombe Jacob, 20 degrés sur le port et 19 sur les plages de l'ouest. L'après-midi, des températures qui se réchauffent un peu, 27 degrés sur le port, le chef-lieu ou encore sur Saint-André, 17 degrés pour Petite France, 22 degrés pour les cirques et 15 pour le Pas-de-Belcombe Jacob. Demain, nous serons le lundi 20 juillet. Nous souhaiterons une bonne fête au Marina. La marée sera basse à 11h25. Le soleil nous quittera à 17h55. Tout de suite, votre journal, présenté par Émile Le Breton, Anne-Hélard. On se retrouve juste après pour une nouvelle météo.
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0: 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Bonsoir et bienvenue à vous. Voici les titres. Nous partirons à Saint-André dans ce journal, au temple de la cocoterie. Des fidèles participent en ce moment même à une traditionnelle marche sur le feu. Un rituel spectaculaire en l'honneur de la déesse Pandialée, la déesse de la pureté et du courage. Anna Leroy est sur place en direct pour nous en expliquer toute la symbolique. La polémique enfle à Sainte-Rose après les arrêtés municipaux interdisant certaines cérémonies religieuses privées. Le débat se poursuit. Cette fois, nous avons rencontré les riverains à l'origine des plaintes. Pourquoi ont-ils saisi la mairie? Que dénoncent-ils? Réponse dans quelques minutes. L'actualité est aussi sportive ce soir. Les Bleus terminent leur mondial sur une déception après leur défaite face à l'Angleterre. Mais cette rencontre marque aussi la fin de l'ère Didier Deschamps à la tête de l'équipe de France. Une page qui se tourne, on revient sur les moments forts. Et puis, un portrait chargé d'émotions, celui de Bernadette, basculeuse dans les années 70, issue d'une famille employée à l'époque à l'usine Stella. Elle retrouve les lieux de son enfance, aujourd'hui transformés en musée. Entre souvenirs et mémoire ouvrière, son témoignage à la fin de ce journal. Mais on ouvre d'abord ce journal avec cette information à Saint-Gilles. Une fillette de 5 ans a été victime d'une noyade aujourd'hui dans la piscine de l'hôtel des Aigrettes. Elle a été sortie de l'eau inconsciente par des médecins, puis transportée en urgence absolue au CHU Nord. Les circonstances exactes des faits restent à éclaircir. On écoute les précisions de Patrick Cerveau, président de l'UMI Réunion. Il est interrogé par Ludovic Lahut.
1: Alors tout d'abord, j'ai une pensée pour cette jeune personne et pour cet enfant. J'espère qu'elle va s'en sortir. Les piscines ne sont pas soumises à une surveillance par maître nageur. Par contre, elles doivent disposer d'un dispositif de sécurité. Ça peut être un système de barriérage, de barrière autour de la piscine. Ça peut être également un dispositif avec un code pour accéder au plan d'eau. Et ce code n'est pas accessible normalement par un enfant de 5 ans. Voilà. Il y a des dispositifs qui sont réglementaires et l'hôtel doit disposer au moins d'un dispositif réglementaire.
0: Et toutes les informations sont à retrouver sur notre site l'info.re. On devrait avoir plus de détails dans les prochaines heures. L'actualité en direct. Je vous le disais, nous partons à Saint-André, temple de la cocoterie, où se tient en ce moment même une grande marche sur le feu. Une célébration en l'honneur de la déesse Pandialée, déesse de la pureté et du courage. Une tradition bien ancrée. Anna Leroy, vous êtes sur place. Expliquez-nous la symbolique de cet événement.

0: purification et des restrictions alimentaires, que ce soit viande ou poisson, en préparation de la marche du feu. Cette cérémonie très importante pour la communauté tamoule est un acte de foi dédié à la déesse Pandiaré, célébrée pour sa pureté et son courage. Alors dans quelques instants, les pénitents vont traverser les braises pieds nus. J'ai eu l'occasion de m'entretenir avec le prêtre de cette célébration qui nous explique plus en détail cette signification.
1: Passer sur les bras, c'est pour se purifier, hein, brûler les zones négatives qui est en nous, et la victoire du bien sur le mal.
0: C'est un moment fort de tradition et de spiritualité qui marque la fin de la préparation religieuse et rassemble aussi de nombreux spectateurs que l'on peut voir juste derrière moi venus assister à ce rituel emblématique.
2: Merci beaucoup Anna Leroy d'avoir été avec nous en direct pour nous partager les émotions sur place également. Merci à Thierry Sueur qui se trouve à vos côtés pour ce direct. Le débat lui ne cesse de prendre de l'ampleur à Sainte-Rose, à l'origine de la polémique. Il y a deux arrêtés municipaux interdisant des cérémonies religieuses privées dans le lotissement André Payette et le lotissement Poivrier au nom des nuisances sonores et des troubles du voisinage. Une décision qui divise alors que certains habitants dénoncent une atteinte à la liberté du culte. Nous avons rencontré aujourd'hui les riverains à l'origine de ces plaintes. Alors pourquoi ont-ils saisi la mairie? Les réponses dans ce reportage d'Ambre Calza.
3: Surprise pour la famille Ayong. Quelques jours avant sa cérémonie, un arrêté municipal lui interdit la tenue de son service. Le petit temple familial installé dans le jardin est au cœur de la polémique.
4: Aujourd'hui, c'est une famille qui est ciblée seulement. C'est ça qui est inadmissible. C'est pas comme si à Sainte-Rose, il n'y a que nous qui font des cérémonies comme ça. C'est ça que je veux en fait. Rassembler, discuter, ensuite interdire. Fais pas les choses direct comme ça, c'est injuste.
3: La famille convient alors d'annuler la fête prévue ce week-end. Samedi soir, elle réunit plusieurs habitants venus apporter leur soutien. Voici la pétition signée par 5 voisins.
5: Nous, sous-signés voisins immédiats de la chapelle située au 36 lotissement Adrien Payette à Sainte-Rose, affirmons que ni les cérémonies, ni le bruit des tambours ne constituent une gêne pour le voisinage.
6: On m'y trouve inadmissible, moi, souvent, parce qu'il faut laisser. On a fait d'autres cérémonies, d'autres fait ça une fois l'année. Ils dérangent personne, m'y pense. Ouais. Moi, j'étais là pour donner mon soutien.
3: Mais quelques maisons plus loin, le discours est tout autre. Plusieurs voisins dénoncent des nuisances liées à ces cérémonies. Des plaintes ont été déposées.
7: Arrive un moment donné, à certaines heures, même ça, il faut d'abord penser à autrui avant de penser à soi-même. Voir ce qu'on fait, si ça ne dérange pas les autres. Voilà, il faut aller sur cette base de réflexion, on va dire. On a un seuil de tolérance. Si la loi existe, la même pour tout le monde.
8: J'ai dû porter plainte parce qu'en conciliation, la dame a refusé tout arrangement à l'amiable, tout simplement. Et l'arrangement à l'amiable, c'était sur non au bruit sonore, en fait. Juste ça. On a fait plusieurs tentatives de conciliation, mais s'il y a persistance d'une mauvaise foi, malheureusement, on sera obligé de demander le tribunal de trancher.
3: De leur côté, la mairie et la CEMAC évoquent des nuisances signalées depuis plusieurs années. Une réunion entre les différentes parties est prévue vendredi prochain.
2: À Saint-Paul, le moulin à eau, endommagé par les intempéries et les derniers cyclones, va être restauré. Un arbre avait notamment aggravé son état en chutant sur l'ouvrage. Le département, propriétaire du site, annonce le lancement prochain de travaux en partenariat avec la ville de Saint-Paul et le GIP Réserve Naturelle Nationale de l'étang Saint-Paul. Images et explications avec Anna Leroy.
9: Un calme presque hors du temps. Autour des roches à Saint-Paul, le moulin à eau veille encore. Symbole du patrimoine de la ville, il se dégrade peu à peu mais reste profondément ancré dans les mémoires. Pour les riverains, c'est bien plus qu'un vestige, un lieu de vie et de souvenirs partagés depuis des générations.
10: Peut-être 8 ans, je venais là, baigner là, avec les parents et tout. Puis ça, c'est un patrimoine depuis avant, les ancêtres qui étaient là. Et c'était le premier moulin qui ramenait Massin de l'eau, là, à l'usine des Savannas. Alors donc il faut garder ce patrimoine-là.
11: Ben, nous, on a grandi avec ça. On a connu le moulin toute notre vie, depuis tout petit et tout.
12: Je trouve que c'est vraiment un endroit vraiment chargé d'histoire. C'est un lieu vraiment très reposant et on est vraiment assez serein. On se plonge même à l'époque de la construction.
9: Fragilisé par les épisodes climatiques successifs, le moulin est aujourd'hui menacé. Un tamarin retenu par la structure risque de chuter et met en péril l'ouvrage. Face à cette situation, le département de la Réunion lance des travaux de sécurisation pour préserver ce patrimoine. Un site qui représente encore un danger pour les riverains.
10: Il vient en danger. D'abord, comme Ahmad vient jouer là, il monte des chiches, ça donne fond.
13: Dans un état déplorable, il faut essayer de le garder et de le réparer, quoi.
14: Ben, je pense que c'est une bonne chose de le rénover. Il ne faut pas le laisser se délabrer. Parce que c'est quelque chose d'historique. Historiquement, ça représente quelque chose pour la Réunion, donc il faut le garder.
15: Continuer à rénover et à poursuivre le patrimoine, parce que c'est notre mémoire, enfin c'est la mémoire des gens qui non seulement habitent dans le coin, mais habitent tout autour et à la Réunion.
9: Pendant les travaux, la voie sera fermée à la circulation, le bassin sécurisé et l'arbre menaçant abattu. Très fréquenté en été, le moulin pourra à nouveau accueillir familles et riverains et continuer de faire vivre ce lieu de partage.
2: Si vous ne l'aviez jamais tenté, nous vous proposons de replonger au XVIIIe siècle avec une visite guidée à la simple lueur d'une bougie. Hier soir, la Villa Rivière, célèbre demeure pays, a ouvert exceptionnellement ses portes à la tombée de la nuit. Le personnel, en costume d'époque, objectif, faire revivre son histoire du temps de la Compagnie des Indes. Ambre Calza.
16: Bienvenue à la Villa Rivière.
3: À la lueur des flambeaux, les visiteurs franchissent les portes de cette demeure du XVIIIe siècle. Pendant près d'une heure, ils découvrent les lieux comme si le temps s'était arrêté.
17: Une atmosphère très, très sereine, calme, c'est joli, c'est bien organisé. Et je suis curieuse de connaître les peintures.
18: Je ne connaissais pas cet endroit, donc par curiosité, et puis portant moi-même le nom de rivière, cela attisait ma curiosité de pouvoir venir visiter cette villa, cette magnifique villa remplie d'histoire et franchement très intéressant.
3: Construite à la fin des années 1700, la maison Rivière est l'une des plus anciennes demeures créoles. Classée monument historique, elle raconte plusieurs siècles d'histoire. Pourtant, ce trésor est resté discret.
19: On se balade sans savoir que derrière ce grand mur se cache un aussi beau havre de paix et c'est très fascinant. Quand on découvre pour la première fois l'histoire qu'il y a eu auparavant, le décor, l'architecture et surtout l'origine de notre histoire rionnaise.
3: Depuis 2007, la famille Rivière veille sur cette demeure et en occupe toujours une partie. Un patrimoine que Cédric Dijoux s'attache à faire vivre et à transmettre.
20: Que fait une armoire aussi imposante dans une salle à manger ?
21: Aujourd'hui, la Réunion porte fièrement son métissage ethnique et culturel, mais ce métissage artistique était déjà bien ancré sur l'île et permet de comprendre beaucoup de nos dynamiques aujourd'hui. Ce sont des dynamiques qui sont ancrées sur notre territoire et il est important de les préserver, de les montrer, de les valoriser aujourd'hui et de plus en plus pour ne pas qu'elles se perdent, pour ne pas oublier déjà et pour comprendre aussi ce qui sera amené donc à se passer sur le territoire.
3: Une immersion dans le passé qui séduit les curieux d'histoire. La maison Rivière n'a sans doute pas fini de dévoiler ses secrets.
2: Dans le reste de l'actualité, du marché à l'assiette, le manioc retrouve une place de choix. Vendu entre 1 euro et 2,50 euros la barquette en ce moment, le produit local attire les consommateurs. Et vous, comment vous le préférez? Quels sont ses bienfaits? Producteurs et clients nous éclairent devant la caméra d'Émilie Boyer.
22: Sur les étals, le manioc est souvent oublié, mais certains aiment le cuisiner à leur façon. En sucré ou en salé, les recettes sont nombreuses et surtout rapides.

0: Puis ça dit, après il fait bouillir, mettre un peu de sucre.
1: Et du sucre vanillé, le beurre, et puis on fait des galettes. Et ça, c'est très, très délicieux. De l'eau, un petit peu de sel, un petit peu d'huile. Et après, on fait cuire à lui quand il est bien bon, là, madame. Ça, avec un petit yoga et tomate, facile, parti.
2: Pour le consommer, il faut le bouillir entre 15 à 20 minutes et laisser place à ses envies. Mais avant de finir dans les assiettes, c'est sous terre qu'on le retrouve. Aucune saison pour le manioc, la racine est consommable tout au long de l'année. Seul le moment de la récolte doit être précis.
3: Ben, le manioc surtout, ben, il faut savoir que le manioc, il faut entre 10 mois et 1 an. Donc à peu près récolté jusqu'à 3-4 mois après. Parce que si vous laissez trop longtemps en terre, s'il y a beaucoup de pluie, il est pourri.
2: Le manioc est beaucoup transformé, bien souvent râpé pour ensuite en faire des croustilles, des bonbons ou encore sous forme de galettes. Cette vendeuse propose de nombreux produits à base de manioc pour faire découvrir la racine autrement.
4: Ça reste une plante réelle et rare de la Réunion. Et au fait, il se perd beaucoup. Et je trouve que de le mettre en valeur comme ça, c'est de retrouver toutes ses vertus. Parce qu'il est riche en fibres, en potassium. Je veux dire, ça reste un aliment de base. Et au fait, vouloir le transformer, c'est de redonner vie à cette racine qui était unique dans le jour d'avant.
2: Beaucoup consommé il y a longtemps, le manioc existe en plusieurs variétés et reste une alternative rapide pour les Réunionnais.
5: Venons-en à l'actualité à l'étranger. L'escalade se poursuit au Moyen-Orient. Après la mort de deux soldats américains en Jordanie, les États-Unis ont mené des frappes contre l'Iran. Et la riposte de Téhéran ne s'est pas fait attendre. Au Koweït, des bases militaires utilisées par les Américains ont été visées. Le détroit d'Ormuz est encore et toujours à l'origine des hostilités. Le point avec Ignacio Bornassin.
6: Voici les dernières images publiées par l'armée américaine. Des avions de chasse et des missiles pour mener des frappes ciblées en Iran cette nuit contre les gardiens de la révolution en guise de représailles après la mort de deux soldats. Voici la frappe de la nuit dernière, celle qui pourrait replonger la région dans la guerre. L'Iran a bombardé cette base américaine en Jordanie. Deux soldats sont morts, plusieurs ont été blessés et un est toujours porté disparu. Le secrétaire d'État à la guerre américain menace...
7: Leur sacrifice ne fait que renforcer notre détermination.
6: Quelques heures plus tôt, le nouveau guide suprême iranien, à travers un message lu à la télévision d'État, mettait en garde lui aussi les États-Unis.
8: Alors que l'ennemi américain cherche à intensifier le conflit et à s'exposer à des coups encore plus lourds, ainsi qu'à une plus grande ignominie, il doit savoir que la chère nation iranienne et l'axe de la résistance lui réservent des leçons inoubliables.
6: À l'origine de la reprise des hostilités, encore et toujours le détroit d'Ormuz. Les deux camps se disputent son contrôle. Ce matin encore, l'Iran annonce avoir immobilisé deux navires qui tentaient de le traverser. Les Américains, eux, ont rétabli leur blocus naval sur les ports iraniens. Et dans le golfe Persique, où de nombreux pays sont des alliés de Washington, on s'inquiète de voir la guerre revenir.
9: Les pays du Golfe craignent que les frappes iraniennes ne s'intensifient autant sur les bases militaires américaines présentes dans ces pays, mais aussi sur leurs infrastructures énergétiques vitales pour ces pays. Cette semaine, deux usines de dessalement d'eau ont été frappées au Koweït en moins de 24 heures.
6: Sur ces images, hier, un nouveau bombardement en Jordanie. L'Iran a aussi détruit avec un missile balistique cette institution gouvernementale au Koweït, un centre de formation pour la police et les forces intérieures du pays.
5: Va-t-on vers une pénurie de fruits et légumes après les canicules à répétition en Hexagone et les sécheresses qui frappent le pays? L'inquiétude des professionnels ne cesse de croître. Beaucoup se retrouvent avec des produits invendables en cette saison. Il faut mettre la main à la poche pour trouver des concombres ou encore des tomates. Quant aux clients, eh bien, ils limitent leurs dépenses au maximum, comme nous le montre Élise Kousmak.
10: Pour le marché de ce matin, Vanessa a réussi à trouver des tomates et quelques kilos de concombres. Non sans difficulté.
11: Moi, je ne suis pas forcément productrice de tout. J'achète chez des producteurs et du coup, des fois, il y a des producteurs qui disent « Ah, je suis en manque de ça, je suis en manque de ça ». Donc, c'est pas évident.
10: Et quand elle parvient à remplir ses étals, forcément, le prix est plus élevé. Près de 2 euros le concombre et 5,90 euros le kilo pour les tomates qui subissent de plein fouet la chaleur.
11: C'est compliqué, elle crame beaucoup.
10: Côté client, on limite les dépenses autant que possible.
12: 2 euros le concombre, c'est très très cher. Donc j'en prends moins, on déguste davantage quand on les mange avec parcimonie.
10: Dans les vergers, la couleur des feuilles parle d'elle-même.

0: Ses pruniers sont desséchés.
1: On peut voir des branches complètement sèches qui sont mortes. Hein.
0: Et les fruits tombent les uns après les autres.
2: Et celle-là, là, elle a pris le coup de soleil.
1: Ah ben voilà, voilà. Et elle est noire.
2: Elle est noire.
1: Non, ça c'est invendable, de toute façon c'est... Ça, c'est un fruit qui va pas arriver à maturité.
0: 30 à 50% de pertes pour ces producteurs de prunes.
1: On a vu des canicules, mais qui duraient pas aussi longtemps. Là, ça fait déjà plus d'un mois qu'il pleut pas. Forcément, au bout d'un moment, les arbres, ils dépérissent.
0: Et cette chaleur aura aussi des conséquences l'année prochaine. Les arbres fragilisés produiront moins de fruits. Une mauvaise nouvelle pour toute la filière.
2: Quand on voit l'investissement qu'on met... L'engagement des frais qu'on met dans les vergers pour la faire récolter la moitié, à un moment donné, on se pose des questions. Est-ce qu'il faut continuer ? Est-ce qu'on arrête ?
0: Ces producteurs espèrent que la hausse des prix permettra de compenser un peu les pertes.
3: Trouver le prénom de son enfant n'est jamais un choix anodin. Comme chaque année, l'INSEE dévoile son palmarès des prénoms les plus donnés en France. Et vous allez le voir en 2025. Certains conservent leur place en tête du classement. Alors, quels sont les prénoms préférés des parents ? Reportage d'Alexandra Vira.
4: Aux Jeux Olympiques des prénoms, il y a, comme dans toutes les compétitions, des favoris et des surprises. Alors, quel est votre pronostic pour le classement cette année ?
5: J'irais peut-être Laura, Julie et Marie.
4: Mauvaise réponse, aucun de ces prénoms n'est dans le top 10. Et chez les garçons alors ?
6: Les prénoms anciens reviennent à la mode. Louis ?
7: Louise et Gabriel, non ?
8: C'est pas... Vous l'avez vu le classement ?
7: Non. Mais je connais tellement de petites Louise et Gabrielle.
4: Effectivement, Louise conserve à nouveau son titre de première au classement. Elle est suivie de très près par Jade, puis Ambre. Et chez les garçons, c'est Gabrielle qui est sur la première marche du podium pour la 10e année de suite, suivie de Noah et Léo. Gabrielle, médaille d'or dans toutes les régions sauf une seule, bien décidée à faire la différence. On vous laisse deviner laquelle. Nous voici donc à Brest. Ici, comme dans toute la Bretagne, c'est Malo, le prénom le plus donné aux petits garçons.
9: Un petit Malo ici, qui est né le 3 juillet dernier.
4: En 2025, 33 petits Malo ont été recensés ici. Un succès qui ne date pas d'hier.
9: Notre premier petit Malo, 1974. On en a plus de 700 petits Malo depuis.
4: Si Malo est à la mode, c'est peut-être parce qu'il tient en quatre lettres. Car aujourd'hui, terminer les prénoms à rallonge ou les noms composés.
10: On a des prénoms très courts, 3-5 lettres depuis quelques années. On a des prénoms d'une syllabe, on ne peut pas faire plus court qu'une syllabe. Hein. Rose, Liam, Tom, Louis.
4: Les spécialistes observent aussi un retour des prénoms anciens comme Léon. Très en vogue au début du XXe siècle, puis boudé par les Français, avant de réintégrer le top 10 en 2020.
3: Allez, venons-en à l'actualité sportive, notre page Coupe du Monde 2026. Hier soir, on le rappelle, se jouait la petite finale de ce mondial, les Bleus face à l'Angleterre, match que vous avez d'ailleurs pu suivre sur Antenne Réunion en direct. Grande déception, on l'a vu pour les Bleus vaincus par l'Angleterre sur un score de 6 à 4. Et puis une page qui se tourne aussi, c'était la toute dernière pour Didier Deschamps en tant que sélectionneur des Bleus. Il quitte son poste après 14 ans, un homme à qui on doit beaucoup et les Français n'ont pas manqué de le lui rappeler. Les remerciements à Didier dans ce reportage de Yanovine.
11: Il a choisi sa sortie. Il n'avait pas imaginé la manière. L'ascenseur émotionnel de Didier Deschamps en un seul match, de la consternation à l'euphorie, avec une pointe d'amertume.
12: C'était la fin de quelque chose qui a représenté ce qu'il y a de plus beau. J'ai terminé dans le vestiaire en leur disant ça aussi. Ils peuvent aller dans tous les plus grands clubs du monde. Il n'y a rien, rien qui est au-dessus de ce maillot de l'équipe de France.
11: Et aujourd'hui, vous êtes reconnaissant de ces 14 années passées sur le banc, comme ici à Royan.
13: Il a quand même relevé le niveau. Hein. C'est quand même un bon sélectionneur. Ouais, il a fait le taf. Hein.
14: C'était une très belle aventure. On a eu une Coupe du Monde, enfin une deuxième étoile, une finale, une demi-finale. Je pense qu'il n'y a pas beaucoup d'équipes qui peuvent se targuer d'avoir un tel palmarès.
11: Mais que s'est-il passé ? Comment cette équipe de France si performante a-t-elle laissé tant d'espace dans la défense ? Manqué d'envie ? Au point de laisser l'Angleterre marquer 4 fois en une mi-temps. Certes, cette petite finale ne correspondait pas à leurs attentes.

0: Certes, les quatre défenseurs étaient habituellement remplaçants, mais l'échec est immense et Deschamps assume encore.
1: Mais c'est moi qui me suis trompé. C'est pas eux qui se trompent, c'est moi qui me suis trompé. J'aurais dû faire d'autres choix dès le début du match.
0: Il s'est énervé à la mi-temps, a changé quatre joueurs et vous a redonné espoir.
2: J'ai cru jusqu'à la fin à la remontada.
3: On a su rattraper un petit peu derrière, montrer qu'on sait jouer. Ça fait plaisir.
0: Revenir à 4-3, grâce ici à Barcola, et les 9e et 10e buts de Kylian Mbappé. Lui, le meilleur buteur de cette Coupe du Monde, qui n'avait pas manqué de saluer son entraîneur avant ce match.
4: Toi qui nous as tant donné, nous aurions dû t'offrir une meilleure fin, mais nous avons échoué. Je me sens privilégié d'avoir pu être aux côtés de l'une des plus grandes légendes de notre pays.
1: J'ai eu tellement de messages, de très très bons messages. Je ne vous cache pas, je ne vais pas pleurer devant vous.
0: La fin aurait été belle. La victoire des Anglais a gâché la fête. Ce but de Dembélé n'a pas suffi. 6-4 pour le 185e match de votre entraîneur préféré.
5: Merci beaucoup pour ces deux étoiles parce que vous en faites partie sur les deux.
6: Merci beaucoup Didier pour tout ce que tu as fait et tout ce que tu as amené à la France. Merci Didier.
7: Merci à vous.
0: La reconnaissance des Anglais. Un petit mot pour chaque joueur français. L'ère de Didier Deschamps s'est refermée. Il n'a pas manqué une dernière fois de vous saluer.
8: Et quant au capitaine des Bleus, une défaite, oui, mais pas sur tous les points, puisque Kylian Mbappé est devenu le meilleur buteur de l'histoire entière du mondial. En attendant Messi, nous vous avons aussi tendu le micro à ce sujet. Émilie Boyer.
9: À 27 ans, Kylian Mbappé devient le meilleur buteur de l'histoire de la Coupe du Monde. Auteur d'un doublé face à l'Angleterre samedi, le Français totalise désormais 22 buts en Coupe du Monde et détrône Lionel Messi.
10: Félicitations à lui. Et déjà, ce qu'il a fait Mbappé à cet âge, c'est déjà excellent.
11: Et il était énormément critiqué et c'est grâce à lui aussi qu'on en est là. Il a marqué 2 buts. Il mérite sa place. Il mérite sa place parce qu'il est le meilleur lui-même. Il a encore prouvé aujourd'hui que c'est lui le capitaine de l'équipe de France et voilà.
9: Un record de 22 buts au compteur, le Français marque 4 fois en 2018, 8 fois 4 ans plus tard et enfin 10 buts lors de cette Coupe du Monde. Jusqu'ici, un but le sépare de Lionel Messi qui depuis le début de sa carrière comptabilise 21 buts marqués lors de la compétition. Ses prouesses laissent certains supporters sceptiques quant à l'idée que Kylian Mbappé conserve sa première place.
12: Pour l'instant, après il y a Messi derrière aussi, il y a Messi avec 8 buts. Peut-être que ça va être Mbappé, mais Messi aussi, il a toutes ses chances.
9: La solidarité française l'emporte et beaucoup espèrent finir la compétition avec le capitaine des Bleus en tête du classement des meilleurs buteurs devant Lionel Messi et Erling Haaland comme une petite victoire pour les Bleus.
13: Si on tombe pas à 2 buts, il peut rester meilleur buteur. Je ne pense pas que Messi va marquer 2 buts contre l'Espagne, je ne pense pas.
14: Messi, j'espère qu'il ne marque pas ce soir.
9: Réponse ce soir à 23h lors de la rencontre Espagne-Argentine à New York pour découvrir le vainqueur de la Coupe du Monde 2026.
8: Et on rappelle quand même, ce soir, c'est la finale de la Coupe du Monde. L'Espagne, qui a mis un terme à l'aventure de nos Bleus lors de la demi-finale, affrontera l'Argentine, tenante du titre en 2022. Ce soir à 23h, et l'actualité du Mondial 2026 qui prendra fin cette nuit, c'est sur Antenne Réunion. Retrouvez pour la dernière fois demain les résultats, les résumés dans la Minute Foot avant le journal de 12h30 avec Yusha Asenji. Un portrait après présent, je vous le disais dans les titres et pas des moindres pour terminer. Bernadette a été basculeuse entre 1973 et 1974. Issue d'une famille entière employée à l'usine Stella, elle en garde un souvenir encore très vif, comme si c'était hier. Elle nous donne rendez-vous à la maison Bédier, ancienne villa du grand patron, aujourd'hui transformée d'ailleurs en musée. C'est la première fois qu'elle pénètre dans ce jardin, autrefois interdit d'accès pour elle, dans ce lieu chargé de mémoire et de symboles, le reportage d'Inès Vic.
15: À une époque, en 73, on était basculeuse. Là, ici, il y avait cette balance-là qui était par ici. Les tracteurs arrivaient, ils montaient sur la balance. À l'intérieur, ils regardaient le poids plein. Et après, il allait décharger les cannes et au retour, le poids à vide pour faire la tare. Découvrir un endroit que tu es resté

légumes qui arrivaient, ben, ils nettoyaient les légumes. Et puis, il y avait des haricots, tout ça, des battes de haricots. C'était dur pour les femmes de l'époque. N'avaient plus de mari non plus. Donc, pour élever les enfants, c'était dur. Vie quand même assez rude, pas une vie heureuse, parce que mes voix, par exemple, on a beaucoup été obligés de quitter l'école. À 11 ans, Nana, il travaillait déjà, hein, comme par exemple mon papa, il travaillait dans la maçonnerie, lui. Mais elle est là, avec mon papa, Raoul Coutin. Lui a toujours travaillé à l'usine et moi, même s'il ne m'a pas travaillé longtemps, il m'a participé à la vie de l'usine. Il y avait le respect, l'entraide. On ne peut pas dire qu'on a des regrets parce que nous avons pu sortir de cette misère-là. Mais ce que m'y regrette, c'est l'amour que nous partageons entre nous, l'affection, tout ça, des uns et des autres.

Un regard sur le temps qu'il fera demain matin. On va prendre la direction de Piton-Sainte-Rose. De belles éclaircies sont attendues, 19 degrés au thermomètre. Plus de précisions dans le bulletin complet d'Alexandre Marianne, juste après ce journal. C'est déjà la fin de cette édition. Merci de l'avoir suivi. Votre programme continue. Demain, vous retrouvez Jonathan Demiseau pour le 6-8 ensemble des vacances. Julien Andy pour le 12h30 et le 19h. On se quitte ce soir sur des images de Langevin signé Serge Gélabert. Passez une excellente soirée sur Antenne Réunion.

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0: Bonsoir à tous et bienvenue dans cet instant foot, le dernier de cette Coupe du Monde de la FIFA 2026. Tout de suite, regardez le programme. Les Bleus ne sont pas passés loin, mais ils reviennent de loin pour la dernière de Didier Deschamps. Match spectaculaire, on en parle dans un instant. Et ce soir se joue la grande finale entre l'Argentine de Lionel Messi et l'Espagne de Lamine Yamal. Qui l'emportera ? Réponse ce soir à partir de 23h. Et on commence cet instant foot sur le dernier match des Bleus dans cette Coupe du Monde. Une défaite malheureusement regardée, une défaite 6 buts à 4 pour les hommes de Didier Deschamps qui reviennent de très très loin. Tout de suite, un petit résumé du match.
1: Cette petite finale incroyable avait tout d'une grande et elle commence dès la 3e minute avec ce but de Declan Rice. 18e minute et corner de Rice transformé de la tête par Konsa. Les Bleus prennent l'eau en première période et Saka en profite, 3-0 à la 37e minute de jeu. Avant la mi-temps, Saka enfonce le clou dans le temps additionnel. Deuxième mi-temps et la révolte des Bleus par Olise qui sert Mbappé, 9e but de la compétition. Grâce au changement de Deschamps à la mi-temps, les Bleus sont transformés. Ici Barcola qui redonne espoir à tout un pays. 66e minute, Olise pour Mbappé qui rentre dans la surface et inscrit le 3e but tricolore. Tournant du match avec cette faute grossière dans la surface française de Malo Gusto. Bellingham laisse Saka tirer ce pénalty et s'offre ainsi un triplé dans ce match. 96e minute et les Bleus prennent d'assaut la cage anglaise. Upamecano, plein de rage, sert Dembélé. Dembélé conclut de sa spéciale comme une signature dans cette Coupe du Monde. La dernière action du match est anglaise. Bellingham est lancé dans la profondeur. Maxence Lacroix tente de rivaliser, mais le joueur du Real Madrid semble se promener. 6e but anglais dans ce match. Ainsi s'achève l'aventure bleue, mais aussi l'ère de Didier Deschamps à la tête de l'équipe de France.
0: Et s'il y en a un qui est néanmoins gagnant pour l'instant, c'est bien le capitaine de l'équipe de France, Kylian Mbappé. Regardez, il est en tête du classement des buteurs avec 2 longueurs d'avance sur son poursuivant Léo Messi, qui jouera son dernier match ce soir. Le capitaine des Bleus qui nourrit certains regrets, surtout à l'égard de son sélectionneur. Je vous propose d'écouter sa réaction à la sortie du match.
2: Je pense que c'est plus dommage pour le coach. On voulait faire quelque chose pour lui. Malheureusement, la première mi-temps, elle a l'impression qu'on l'a laissé tomber. Et c'est pas du tout ce qu'on voulait faire ressentir.
0: Des mots touchants et beaucoup de remerciements pour le sélectionneur sortant. Je vous propose d'écouter la réaction de Didier Deschamps sur sa dernière.
3: Ça se termine là-dessus avec ma fierté d'avoir vu une belle équipe de France, d'avoir pris énormément de plaisir. C'est le club de fin, bien évidemment. L'équipe de France va me manquer, mais il y a tout ce qu'il faut pour qu'elle continue à briller et avoir de très bons résultats.
0: Et je vous rappelle cette information que vous retrouvez sur l'info.re. Zinedine Zidane sera bel et bien le nouveau sélectionneur de l'équipe de France. C'est désormais officiel. Prise de fonction à partir du 1er septembre 2026. Il reste un dernier match à jouer dans cette Coupe du Monde et non des moindres. Regardez la grande finale de cette Coupe du Monde de la FIFA 2026 entre l'Espagne et l'Argentine. Un match à vivre dès 23h, heure locale. Et du côté espagnol, la préparation se poursuit. Regardez, ils ont dû, les hommes de Luis de la Fuente, s'entraîner en intérieur à cause du mauvais temps. Mais qu'à cela ne tienne, les joueurs espagnols sont motivés et déterminés. Du côté des hommes de Lionel Scaloni, l'ambiance est tout autre. Regardez, entraînement slow motion sous un gros soleil, de quoi préparer au mieux ce match avant de tourner, une sacrée page d'histoire et peut-être même en écrire une nouvelle. Car je vous le rappelle une dernière fois, ça se joue ce soir, la grande finale de cette Coupe du Monde de la FIFA 2026, à retrouver dès 23h, heure de la Réunion, pour clôturer de la meilleure des manières cette compétition. Et en parlant de clôturer de la plus belle des manières, il me reste un petit peu de temps pour dire merci. Merci à vous d'avoir été avec nous depuis le 11 juin pour ces 6 semaines de compétition. Merci aux différentes directions du groupe Cyrano et Antenne Réunion, et en particulier à Margot et à Didier. Merci à Micheline et merci à Jean-Éric pour le make-up. Merci aux différents réalisateurs qui se sont succédés tout au long de ces émissions. Merci à Florian, merci à Marc, merci à Théo, merci à Sony et merci à Laurent. Laurent. Merci également aux différents ingé son, Thibaut, Thomas, Zolt et bien sûr Kenji, le nouveau papa. Merci et bravo à Julien pour les infographies que vous avez pu retrouver tout au long de cette saison. Merci à Christophe, Laura et Aurélie pour leurs précieux conseils. J'embrasse à titre personnel ma femme et mes enfants. J'embrasse également toute la famille Massard, Rougemont et Maillot. Bisous également à toute la Belgique. Merci à vous d'avoir été présents avec nous. On se retrouve très bientôt, je l'espère, s'il vous plaît.
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17: Rebonsoir à La Réunion, ravi de vous retrouver pour votre bulletin météo. Je vous le disais, après cette journée relativement agréable sur notre département, les nuages qui nous concernaient cet après-midi vont peu à peu se dissiper sur l'ensemble du département. Des nuages un peu plus tenaces sur la moitié nord, mais ils disparaîtront en seconde partie de nuit. Une nuit qui sera donc calme sur l'ensemble de l'île, malgré des températures assez fraîches, mais l'arrivée d'un train de houle australe. Cela aura pour effet une mer qui va se creuser sur la moitié sud de notre île, mais demain matin, côté ciel, eh bien c'est du soleil qui nous attend pour débuter cette nouvelle semaine. Du beau temps donc sur l'ensemble de l'île avant qu'à la mi-journée, des nuages ne se développent sur l'intérieur avec des averses sur les reliefs, sur les pentes de l'est et de l'ouest de notre île. Des littoraux qui verront des nuages déborder dans le courant de l'après-midi, mais sans conséquence côté pluviométrie. Et le vent dans tout ça reste faible demain avec un

0: régime de brise qui domine sur le nord et le sud. La mer se creuse, je vous le disais, avec une houle voisine des 2 mètres, 2 mètres 50. Pour conséquence, on aura une mer forte entre la pointe des Aigrettes et la pointe de la Table. En passant par le sud, sur le nord, la mer est peu agitée à agiter. Côté température, les valeurs attendues demain matin sont fraîches au lever du jour, je vous le disais. 7 degrés pour Petite France, 6 pour Cilaos, les Plaines ou encore le Pas-de-Belle, Combe-Jacob. Mais ça se réchauffe l'après-midi, rassurez-vous, notamment sur les littoraux, avec 27 degrés sur le port, le Chef-Lieu ou encore Saint-André, 26 degrés sur les plages de l'Ouest et Saint-Pierre. Et sur les hauteurs, 17 degrés pour Petite France, 22 pour les Cirques et 17 degrés sur les Plaines. Et quel temps pour les prochains jours? Eh bien, peu d'évolution, des journées assez similaires mardi et mercredi, de belles éclaircies au lever du jour. Mais l'après-midi, le ciel qui se charge notamment sur les reliefs avec quelques averses ça et là. À noter que la mer reste agitée sur la moitié sud et les températures restent stables. Jetons un coup d'œil chez nos voisins de l'océan Indien avec du soleil sur Tananarive et Port Mathurin. Sur Plaisance, quelques averses. On jette un coup d'œil également en Afrique du Sud avec du soleil à Johannesburg, du soleil sur Moroni et quelques averses pour Mahé. On termine comme d'habitude par l'Hexagone avec du beau temps sur la métropole mais quelques nuages sur l'île. Et Paris sur le sud, des températures élevées, 37 degrés sur Marseille, ce sera la maximale, 36 pour Toulouse et 35 sur Bordeaux. Demain, nous serons le lundi 20 juillet. Nous souhaiterons une bonne fête au Marina. La marée sera basse à 11h25 et le soleil nous quittera à 17h55. Tout de suite, retrouvez votre divertissement du dimanche soir. Bonne soirée sur Antenne Réunion.
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0: début des années 80. Je me souviens des soirées où l'ambiance était chaude et les mecs rampés. Stan Smith sur pied, le regard froid. Il scoutait la salle de trois quarts en cul roulé autour du bras. Une balle sur la tête, sur mes
1: deux. Sabrina, on va avoir besoin de vous pour les balances.
2: D'accord, j'arrive tout de suite. Je vais dans ma loge et je prends une chose et j'arrive.
3: On va les défoncer ce soir, les épaulettes. Je vous explique même pas. Ils vont rentrer chez eux avec le brushing sur les genoux. On est tous d'accord? La patate?
2: Oh, mon ami. Tu veux le verre? Tu vas l'avoir. Oh là là, mes amis, vous pouvez pas imaginer. Les Star 90, ils ont rien compris. Ils pensent de nous casser les jambes.
3: Mais nous, les 90, on a ramené la vibe, le flow, la hype, le gel fixation béton, quoi, y'a quoi.
2: Vous savez, ils disent des choses horribles sur nous. Nessuno può batterci. Personne. Alors, Jean-Pierre, tu m'écoutes ou pas?
3: Ce soir, c'est pas juste une battle, c'est pas juste une scène. C'est un putain de règlement de compte. Ok?
4: On va les déchirer.
3: Yeah!
2: Ça, c'est pas un concert. Ça, c'est les combats final. Parce que nous, on est imbattibles. Comment on dit en français? Voilà.
3: Bon, Christiane, t'as pensé à quoi pour ce soir?
5: De les faire zouker et qu'ils bougent le popotin.
3: Et ça, c'est ma championne, ça, bravo.
2: On va les déchirer.
3: On va se les faire.
6: Ouais, ouais, ouais, ouais, ouais.
2: La vérité, c'est que tous ensemble, imbattibili, mais nous sommes stars.
3: Bon, allez, stars.
5: Trek. Ah,
3: putain.

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En fait, bonsoir. Nous interrompons notre battle. La France a peur. On vient de l'apprendre, le tout dernier Macumba, situé à Lille, vient de fermer ses portes. La guest list est vide, le soir champagne est sec. La bamboche, c'est terminé. The bamboche is over. Non.

0: êtes incroyable. Merci, Lille.
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Vous avez encore envie de chanter?

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1: Merci, je vais prendre le relais parce que là, c'est notre round. Mesdames, c'est le moment de briller. Messieurs, vous regardez et vous apprenez. Deux décennies de femmes puissantes sur scène et aux commandes. Des pionnières, des icônes, plus fortes que jamais. Le Girl Power, c'est maintenant. Faites entrer nos divas, voici le troisième

Merci. On pouvait pas. On pouvait pas aborder ces dernières décennies sans rendre hommage à notre Queen. Alors une petite chanson spécialement pour elle ce soir.

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Silencieux, figé dans le temps. Mais chaque nuit, à minuit pile, quelque chose se réveille. Quelque chose d'inexplicable. Quelque chose de très très rythmé. Alerte de catégorie 80. Je répète, alerte de catégorie 80. Trop tard, les démons sont déjà là. Et ils ont un santé.

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0: Quelques jours près de Lille, dans le nord de la France, à Tourcoing, un drôle d'événement se prépare.
1: T'es sûr que c'est pas 16 ?
0: À la manœuvre, un groupe de copines. Flavie qui marche en tête, Camélia qui la suit, et Marion chez qui elles ont rendez-vous. Elles ont toutes la trentaine, beaucoup d'énergie et sont amies de longue date.
2: On y va ? C'est parti !
0: L'objectif du jour, préparer une surprise pour une autre fille du groupe. Une certaine Camille, qui va bientôt se marier.
3: Vous avez regardé au moins ce que je vous ai envoyé ?
1: Moi j'ai regardé, je trouvais que c'était magnifique.
0: Pour son enterrement de vie de jeune fille, elles ont décidé de frapper un grand coup. Flavie a même confectionné ses petits accessoires qui donnent le ton.
1: Pas mal. Et ça, c'est génial, parce qu'on va pouvoir le garder
4: hier.
5: C'est grave,
0: géré. Sur ces badges, leur future maison. Elles ont planifié un week-end de 3 jours en camping-car et ont déjà réservé ce modèle 7 places sur Internet. Reste maintenant à peaufiner le planning.
1: On a prévu un... Et donc là, qui c'est qui va cuisiner pendant qu'on conduit ?
3: Alors...
0: Leur destination, la Belgique et le Luxembourg. Mais à la veille du voyage, un léger détail les stresse.
1: Là-dessus, il y a justement la conduite du camping-car qui m'a vite appréhendée. Mais pour le reste, il n'y a pas de souci.
0: Elles n'ont jamais piloté l'un de ces géants de la route. Voilà pourquoi leur escapade leur réserve de bonnes et de beaucoup moins bonnes surprises. Le lendemain, à l'aube, c'est le branle-bas de combat pour Camélia et Flavie.
1: C'est parti. On met tout dans la 206 ? Ok.
5: Séance de musculation matinale.
1: On est ready ? Bon.
0: Une fois les courses dans le coffre, elles ont une mission à remplir, récupérer le fameux camping-car. Et au même moment, de l'autre côté de la ville... Lionel, le futur marié, guide le reste de l'équipe jusqu'à la porte de son appartement. Marion compte bien y surprendre sa copine Camille au saut du lit. À ses côtés, Allison, armée de son mégaphone, et Anne-Cindy, venue de Lyon pour l'occasion. En fanfare pour Camille. Et pour que la surprise soit totale, ses amis ont tout prévu.
1: Au revoir Lionel !
3: Au revoir bébé !
0: L'enterrement de vie de jeune fille en camping-car peut commencer. Mais il n'y a pas que Camille qui va connaître le grand frisson.
1: C'est bon, elle voit toujours rien. Anne-Cé, tu t'occupes qu'elle ne voit rien. Je crois qu'elle n'est pas prête, Lily.
3: C'est parti !
0: À quelques

0: kilomètres de là, sur le parking de cette grande surface, Camélia et Flavie ont rendez-vous avec le propriétaire du camping-car.
1: Bonjour.
2: Flavie.
1: Oui,
2: bonjour Johan. Bonjour. Enchanté.
0: Johan loue régulièrement son véhicule. Un modèle qui peut accueillir jusqu'à 7 personnes. Les filles l'ont déniché sur l'un de ces sites de location entre particuliers qui fleurissent sur Internet. Toutes sortes de camping-cars, tout près de chez vous, à des prix très avantageux. Jusqu'à deux fois moins cher qu'un loueur classique.
2: Vas-y, je vais compter.
0: Voilà donc la nouvelle maison de Camélia, Flavie et leur copine pour le week-end. Un coin cuisine avec plaque chauffante, frigo et four. Une salle de bain avec douche et WC. Et 7 lits en cabine ou cachés dans le salon.
2: Donc en fait, simplement, on vient soulever la table. On appuie sur le bouton juste ici. Tac. On vient la mettre comme ça, d'accord. Et on vient la mettre ici.
0: Camélia et Flavie découvrent le mode d'emploi des lits ou le fonctionnement du four. Okay.
2: Le four ici, donc il y a la fonction grille qui permet justement de faire chauffer les flammes-cuches, pizza, tout ça. Donc ce qu'on va faire, on tire simplement ici, on allume la lumière, on appuie et voilà, là les flammes sortent.
0: Petite subtilité qui plus tard aura son importance, pour utiliser les appareils électriques les plus puissants, il faut enclencher un bouton magique.
2: Donc tout simplement ici, on va mettre sur le bouton 1. On a entendu le petit convertisseur se mettre en route. Et donc là, vous pouvez utiliser toutes les prises du camping-car en 220.
1: D'accord.
2: Ça va fonctionner.
1: Ok.
2: D'accord.
0: Flavie semble concentrée, mais en réalité, c'est autre chose qui la préoccupe. C'est elle qui va prendre le volant de ce monstre de plus de 3 tonnes.
2: Je vous laisse vous installer au poste de conduite. Moi, je vais faire un tour.
1: Ah, je touche pas les pédales.
3: Mais avance ton siège.
2: Okay. Donc, je vous laisse démarrer le véhicule. Donc par exemple, si vous passez la marche arrière, ici, donc on a la caméra de recul qui monte l'arrière du véhicule.
1: Je me sens rassurée. C'est comme une voiture finalement.
0: Comme une voiture, sauf que l'engin mesure plus de 7 mètres de long et 3 mètres de haut.
2: Alors, une chose qui va différencier par rapport à un véhicule, c'est que si vous passez près d'un mur ou d'un poteau ou quelque chose comme ça, il ne faut pas regarder vers le bas au niveau du capot. Il faut regarder la capucine. Il faut vous dire que la capucine, alors c'est ça, c'est ici, le haut du camping-car, c'est plus large que le véhicule. Ça marche ?
1: Bon, je suis beaucoup moins sereine d'un coup.
2: Mais non, mais...
3: C'est juste un réflexe.
2: Ouais. Voilà, c'est un réflexe.
0: Mais voilà, si elle manque de réflexe, ça peut vite coûter cher. Flavie laisse un chèque de caution dont elle a du mal à prononcer le montant.
1: Je me souviens plus. 12 000.
2: Non, 2150.
1: 2150.
0: Ouais. 2150 euros. De quoi vite gâcher la fête. Johan, lui, se montre philosophe.
2: Le risque, il y est toujours, que ce soit moi qui roule avec ou une autre personne, le risque, il y est. Après, bon, ce qui est bien, c'est qu'avec avec aujourd'hui les sites de location de camping-car, si aujourd'hui il arrive quelque chose, je sais que derrière, les garanties sont là pour justement que moi, de mon côté, je sois tranquille. Je vous donne les clés ?
1: Oui.
0: Pour l'instant, les filles pensent avoir fait une bonne affaire. 364 euros pour 3 jours. Chez un loueur, elles auraient sans doute payé le double. En tout cas, le timing est parfait. Camille, la future mariée, fait son entrée en fanfare.
4: Tu ne bouges pas.
5: Attention.
4: Ta ceinture, elle est... Attention, baisse la tête.
0: Alors, que va-t-elle penser de sa surprise ?
4: Est-ce qu'on est prêt? Attention, on part en camping-car.
6: Ah ben celle-là, j'y attendais pas.
1: On va le serrer.
0: Camille découvre son carrosse de jeune mariée.
7: Là, ça

0: lit, plus encore deux lits là-bas.
1: Et pour l'instant, ça a l'air de lui plaire.
2: Franchement, je m'attendais à tout avec elle, à tout. Donc, non, c'est une très bonne idée. Parce que je pense qu'on va bien se marrer là-dedans, on va être bien serré à 6. Je suis jamais allée en camping-car, donc c'est cool. Ça va être drôle à faire.
0: Quelqu'un a vu mon duvet ?
1: C'est parti pour l'aventure, dans la bonne humeur. Et courageusement...
2: Allez !
1: Flavie pilote la petite troupe.
0: Vous êtes prêtes, les filles ?
3: Ça y est, c'est bon. C'est parti.
1: Mais pas facile de se concentrer au milieu de cette hystérie collective.
4: Nous, tout ce qu'on veut, c'est être heureux avant d'être mieux. On n'a pas le temps d'attendre la
1: À l'arrière, la fête bat son plein. Et à l'avant, la conductrice a bien du mal à prendre ses marques.
2: Eh ben, j'ai calé.
5: Mais on a 15 ans.
2: Ah, yes, stop.
1: Flavie peut quand même compter sur Camélia, qui lui indique la route, le nez sur son GPS.
5: Quand tu vois, regarde, c'est le grand axe là-bas, tu tournes à gauche là-bas au niveau des panneaux. Voilà.
1: Et c'est à l'approche de ce rond-point, après seulement 20 minutes de route, que les 6 copines vont s'offrir leur premier souvenir.
5: Attention, t'es beaucoup plus large que... N'oublie pas le toit.
6: Il y a un camion, est-ce que ça passe ?
5: Attends, stop.
1: La route est trop étroite pour croiser ce camion. Flavie le laisse passer.
2: Moi, je bouge pas.
1: Mais quand elle redémarre...
5: Vas-y, non, stop.
1: Catastrophe. Un horrible bruit sourd. Le camping-car semble avoir heurté ses barrières.
5: Non. Recule.
2: Non.
5: Arrête.
2: Non, elle a paniqué.
7: Ah si, t'étais dedans, je te jure, t'as dû accrocher, je t'ai entendu.
2: Mais non.
7: Arrête-toi, on va regarder.
1: Flavie refuse d'y croire, alors sa caution est-elle déjà partie en fumée ?
2: Ça commence bien.
1: Constat sans appel, le bas de caisse est fissuré sur près d'un mètre.
5: C'est une caution de combien ?
2: 2000.
1: Le prix du week-end vient de grimper en flèche. Pas facile après ça de relancer l'ambiance.
8: Allez, on y va.
5: C'est fait.
2: Est-ce que je peux avoir le GPS ? Allez.
1: Pour Flavie, c'est un peu la soupe à la grimace. À l'arrière du camping-car, on entend désormais les mouches voler et les 6 copines n'ont encore rien vu. Son nom évoque les vacances et la liberté. Le camping-car séduit toujours plus de Français.
9: On va se mettre là, et puis je crois qu'on est pas mal. Hein.
1: Ils sont déjà 450 000 à avoir succombé à cette nouvelle folie. Et aujourd'hui, l'été, un touriste sur 3 voyage en camping-car. De 10 000 à 500 000 euros, il y en a pour tous les goûts.
10: Pour ça, les gens qu'on dispute, il y en a un qui peut dormir d'un côté et l'autre de l'autre.
1: Certains partent pour le week-end, d'autres pour une année entière.
11: Donc l'école, on fera l'école où ça ?
12: Dans le camping-car.
1: Johan, Aurélie et leurs enfants ont retapé eux-mêmes leur nouvelle maison pour voyager jusqu'en Asie.
13: Et là, on voit déjà que là, il a arraché ici.
14: Le fait de l'avoir peut-être prédécoupé, c'était peut-être pas la bonne solution.
1: Mais leur vieux camping-car tiendra-t-il la route jusqu'au bout du voyage ?
15: Là, on a le compteur de vitesse, il veut plus. Il fait grève.
16: L'autre aussi, il n'est pas là.
2: On l'enquête.
1: Et que signifie vraiment vivre à 5 dans 8 mètres carrés ?
15: Léane et Evan, commencez à me gonfler. Ça suffit, c'est clair ? Vous prenez de quoi vous occuper et vous vous occupez. C'est clair ?
17: Moi, je touche le plafond, en fait. Donc, j'ai pas la place pour passer le pommeau de douche au-dessus de ma tête, à moins de faire comme ça.
1: Beaucoup plus spacieux, Annie et Alain ont cassé leur tirelire pour s'offrir ce mastodonte 5 étoiles à 250 000 euros.
18: J'en rêve depuis plus d'un an, hein. Mais ça s'est réalisé au mois d'août cette année, quoi.
1: Le camping version grand luxe avec, pour les promenades, un petit bolide caché dans la soute.
19: Ça, c'est pour ça.
5: Ça, c'est magnifique.
19: C'est top.
1: À Limoges, voici une famille plus babacool. Philippe, Sophie et leurs 6 enfants ont un rêve.

0: mode kamikaze.
1: Nickel. Entre grosses galères, bons souvenirs et découvertes incroyables, voici le vrai visage des vacances en camping-car. En Alsace, à Issenheim, près de Colmar, c'est une incroyable aventure qui se prépare dans cette maison.
2: Les enfants, allez, venez les enfants.
1: Depuis des mois, Johan, 32 ans, et Aurélie, 31 ans, la préparent. Et aujourd'hui, ils vont l'annoncer à leurs enfants.
2: Allez, les monstres !
1: Des monstres, il y en a trois. Léane, 8 ans, Lilou, 7 ans, et le petit dernier, Evan, 5 ans. Devant eux, étalé sur la table, l'incroyable projet.
2: Donc là, nous, on habite ici. Là, en Alsace, en France. On va partir de là, de la France.
3: Oui.
2: Et là, on va faire...
4: Tout ça.
2: Oh. Donc là, on va partir faire quoi, nous ?
3: On va faire le tour du monde.
2: Alors, pas du monde.
3: Oui, de la moitié.
2: La moitié, oui, c'est ça. Ça s'appelle l'Asie. Donc là, on va aller voir plein de choses.
1: Un voyage d'un an. 40 000 kilomètres jusqu'en Inde. Leur vie va complètement changer.
2: Donc l'école, d'accord, vous n'irez plus à l'école ici. L'école, c'est papa et maman qui vont vous faire l'école. On fera l'école où ça?
3: Dans le camping-car.
2: Dans le camping-car. Dedans.
3: C'est exactement le même.
2: Presque, oui.
1: Voilà donc la star du voyage. Leur nouvelle maison pour toute l'année prochaine. Et elle est garée à quelques mètres de là. C'est ce camping-car d'une vingtaine d'années que Johan a acheté d'occasion pour 14 000 euros.
4: Bon, c'est pas parfait, mais c'est bien.
1: Le couple ne roule pas sur l'or, lui est fonctionnaire, elle monte un site internet d'objets déco. À eux deux, ils gagnent environ 3 000 euros par mois. Alors ils ont décidé de retaper eux-mêmes leur camping-car.
2: C'est là que ça va pas être facile. Les enfants, Evan, tu peux m'amener le cutter s'il te plaît ? Merci.
3: De rien.
1: Nouvelle moquette, nouveau siège, pas toujours du travail de professionnel.
5: On n'est pas bon là.
6: Et là on voit déjà que là il a arraché ici, en plein milieu.
2: Le fait de l'avoir peut-être prédécoupé, c'était peut-être pas la bonne solution.
1: Mais au final, de belles économies.
2: Réaménager un intérieur de camping-car, c'est, ça va tout de suite de 2, 3, 4, 5 000 euros. Alors que là, on en est pour. On s'en sort pour 100 euros de lino, 100 euros de peinture, de l'huile de coude et puis surtout des bons moments en famille. On n'a pas des compétences de professionnel, mais. Moi, je pense que le résultat va être sympa.
1: Le voyage est prévu dans 2 mois et le camping-car est encore en chantier.
2: Donc, ils vont dormir les trois ici. Ensuite, pour nous, on a la capucine qui est derrière, du coup. C'est un peu étroit pour les grands gabarits, mais bon, ça passe amplement, c'est confortable. Toi, ça va, t'as pas de soucis, toi?
4: Pas de soucis, toi. Moi, je sais pas.
2: Ensuite, là, on a la salle de bain.
1: Un confort rudimentaire, une cuisine qui a déjà bien servi. Le camping-car affiche plus de 120 000 km au compteur. Mais pour Johan, l'essentiel est ailleurs.
2: Ben, y a pas beaucoup de place. Il est petit, mais il va nous amener à faire un beau projet de vie et pour ça, on lui en veut pas.
1: Bien décidé, tous deux ont pris une année sabbatique et ils ont donné leur préavis à leur propriétaire. Rien ne semble pouvoir arrêter cette famille d'aventuriers.
2: On va aller où ?
3: Dans le tour du monde.
2: Voilà.
1: Mais dans quelques jours, à quoi ressemblera leur vie ? À 5 dans 8 mètres carrés pendant un an. Et leur camping-car un peu défraîchi va-t-il tenir le choc ? Deux mois plus tard, au début du printemps...
2: Allez, belle maman.
3: Au revoir, mon grand.
2: Allez, prends soin de toi.
1: C'est l'heure du grand départ. Johan et Aurélie font le tour de leurs proches pour leur dire au revoir.
4: Battez-vous, hein.
1: Ils ne vont plus se revoir pendant un an, un moment difficile pour la mère et la sœur d'Aurélie.
7: Non, pleure pas. Allez, tu t'éclates ?
8: Oui. Bon, je suis super contente et fière qu'il parte, mais de la voir partir, ça va faire mal.

0: Allez mes enfants, ça y est, on y va.
1: Des adieux émouvants. Résultat, pendant les premiers kilomètres, les enfants ont un peu le cœur lourd.
2: C'est quand même dur pour eux finalement le départ.
0: Ouais. Bon, c'est pas autant. Ça les attriste. Hein. Et voilà, ils l'expriment. Et voilà, on va rouler un peu, ça ira mieux.
1: C'est parti pour le grand voyage. Au programme aujourd'hui, plus de 700 km. Et une fois arrivés, ils dormiront pour la première fois dans leur camping-car.
0: On va essayer de se rapprocher au plus près aujourd'hui de la frontière italienne. Et puis on trouvera un petit coin pour bivouaquer tranquillement. Puis on reprendra la route le lendemain, direction Venise.
1: Mais au bout d'une heure de route à peine, leur véhicule donne déjà un premier signe de fatigue.
0: Ah, il veut plus. Là, on a le compteur kilométrique et le compteur de vitesse. Il veut plus. Il fait grève.
1: Plutôt inquiétant, mais pas de quoi perturber Johan.
0: Avec le compte tour moteur, on sait à peu près. Je sais que si je suis à 3000 tours moteur, je dois être à 100 là, à peu près. Là. Tant qu'il roule. Ouais, on verra. Bon, c'est un vieux pépère. Hein.
1: Un vieux pépère qui doit les transporter pendant un an. Pas très rassurant. Et à l'arrière, autre problème. Après 4 heures de route, certains commencent à trouver le temps long.
3: Maman, combien de kilomètres ?
4: 258 kilomètres. 2h45 encore.
1: Vivre sur les routes, ça demande de la patience. Et c'est bien connu, ça n'est pas le point fort des enfants. Alors, inévitablement, les esprits s'échauffent. Léane et Evan détachent même parfois leur ceinture, ce qui est interdit et très dangereux.
0: Faites doucement derrière, les enfants.
5: On se détache pas dans le camping-car sans demander.
0: Léane et Evan, commencez à me gonfler, ça suffit, c'est clair? Vous prenez de quoi vous occuper et vous vous occupez, c'est clair? Que je vous y revienne pas.
1: Johan et Aurélie savent qu'ils sont partis pour un an, alors mieux vaut établir les règles tout de suite.
6: Ça va pas être toujours forcément facile avec les enfants derrière.
4: Après, je les comprends. Hein. Depuis ce matin, on est partis. Ça fait quand même pas mal pour des enfants aussi petits. Même si, des fois, c'est agaçant.
1: Après ces premières péripéties, la famille arrive à destination. La presqu'île de Gien. C'est là, au bord de cette route et face à la mer, qu'ils vont passer leur première nuit tous ensemble. Petit détail qu'ils ignorent, le stationnement y est interdit la nuit et passible d'une amende de 35 euros.
7: Gilet pour tout le monde ?
4: Oui.
1: Pour l'instant, la priorité, c'est de se dégourdir les jambes après 8 heures de route. Mais encore une fois, le camping-car montre un signe de faiblesse.
7: Ouais, bah, tu peux le remettre, Titi. Tu m'as un peu défoncé le phare.
4: Qu'est-ce que tu fais ?
8: L'autre aussi, il n'est pas là.
4: On l'a en quitte.
1: Le couple garde le sourire. Tant mieux, il va en avoir besoin. La première soirée du voyage commence les pieds dans l'eau. Un court moment de répit, car à l'heure du dîner, un nouveau problème se présente.
4: Cœur, allumez le gaz.
1: Impossible d'allumer la gazinière et de faire chauffer la marmite.
9: Oh, là, je te prends en français.
8: Vite, alors.
4: Ah, vas-y. Voilà, lâche. Ah ouais.
1: Johan trouve rapidement le problème et une solution.
10: En fait, les boutons ne restaient pas bloqués. Bon, on va faire système D. Hein. On va trouver quelque chose pour qu'il reste bloqué. Hein.
4: Léane, recule, s'il te plaît.
10: Et voilà. On y arrive.
1: Un bout de carton pour coincer le bouton du gaz. Encore une découverte, pas très rassurante. Mais toujours pas de quoi perturber le père de famille.
10: Ce petit système D, là, va bien. Et c'est conforme à l'investissement financier qu'on a mis dans le véhicule. Mais bon, l'essentiel, c'est que ça marche. Hein. Et puis qu'on mange les pâtes, hein, les enfants.
1: Toujours positif, Johan et Aurélie servent aux enfants leur menu préféré. Des pâtes et du poulet.
4: Et toi, Léane, cuisse.
1: Histoire de fêter le début de cette grande aventure.

0: C'est vrai.
1: Là, c'est le camping. C'est le tour du monde.
0: Oui, bah, ça y est.
1: On est parti, comme on a pleuré.
2: Dans la bonne humeur et le ventre plein, la petite famille grimpe dans les couchettes. Alors, quelle tête auront-ils au réveil après une nuit dans leur nouvelle maison, la première d'une longue série.

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2: Au petit matin, premier réveil sous la pluie.
3: Regarde comment vous avez dormi.
4: Très bien.
3: Ouais.
4: Bercé par cette petite pluie du sud.
3: Lilou, t'as bien dormi toi?
4: Oui. Eh ben voilà.
2: Quelques intempéries, mais pas de quoi ébranler leur morale d'acier. Et après le petit déjeuner, Johan se passera aussi, sans difficulté, de sa douche du matin.
4: Ah ben moi, je touche le plafond. Donc j'ai pas la place pour passer le pommeau de douche au-dessus de ma tête. À moi de faire comme ça.
5: Aurélie, les enfants, ça passe, moi ça passe pas. En hauteur, en largeur, c'est compliqué.
6: On y va les enfants? Vous êtes attachés? C'est bon? Loulou? Ok, parfait.
2: Ils reprennent la route. Et moins d'une heure plus tard, toute la famille quitte la France pour une année entière.
6: Ouais, je crois que ça y est là.
4: Ça y est, on y est là.
6: Là, voilà.
4: Ça y est.
2: Même sous la pluie, l'événement fait son petit effet.
7: Regardez-moi. Ah, c'est beau!
8: Du coup, ça y est, première frontière?
4: Oui, c'est ça. Ça devrait pas être la plus difficile à passer, celle-là. Et un tunnel, c'est réglé. Ce sera pas pareil partout.
2: Première étape de leur voyage, Venise. Garée dans ce camping, la petite famille part à la découverte de la cité des Doges.
6: Ouais, c'est ça.
2: Ces petits canots, ces célèbres gondoles, le genre de visite dont Johan et Aurélie rêvaient depuis des mois. Des souvenirs qui resteront longtemps gravés dans leur tête.
7: C'est trop beau!
6: Ah, c'est magnifique!
4: On a des heures à passer à faire ça là.
2: Mais le voyage ne fait que commencer. Dans quel état d'esprit seront nos Alsaciens dans quelques mois, lorsqu'ils traverseront des pays moins touristiques, où tout peut arriver? Sur les routes de Belgique, nous retrouvons Flavie, Camélia et leur groupe de copines. Dans le camping-car, la fête bat son plein pour enterrer dignement la vie de jeune fille de leur amie Camille.
9: C'est magnifique, hein? Regardez-moi ça, comment c'est trop beau.
7: Oh là là.
2: À l'avant, c'est désormais Camélia qui pilote. Flavie lui a laissé sa place après avoir heurté une barrière dans un virage. Et le petit groupe atteint la première étape du week-end.
10: C'est là?
11: Oui, c'est là.
2: Oui. Un camping où Camélia va s'offrir son premier frisson.
12: Non. Oh, j'aime pas ça, les filles, ça me saoule.
2: Le camping est perché à flanc de colline. Et elle pilote un véhicule de plus de 3 tonnes. Alors forcément...
13: Oh putain, ça cale.
2: Pour ses débuts au volant d'un camping-car, elle doit tenter un démarrage en côte.
13: On y croit, allez. Putain.
2: Mission réussie.
13: C'est bon.
14: On y a cru, moyen.
13: Vous avez flippé. Mais moi pire.
2: Plus que quelques mètres à parcourir pour achever ce premier trajet un peu chaotique.
13: Est-ce que je peux m'arrêter là et...
15: Je descends.
13: Ouais, vas-y.
16: Bonjour.
17: D'accord.
16: Donc, 6 jeunes filles, c'est ça qu'on m'a dit au téléphone?
13: Oui, c'est ça.
16: D'accord.
2: Pour leur première nuit, les 6 copines préfèrent dormir au camping pour une question de confort. Elles comptent utiliser ces sanitaires, histoire d'être certaines de se laver à l'eau chaude.
16: Est-ce qu'il vous faut aussi des jetons pour la douche alors?
13: Oui.
16: Je vous en mets 6?
13: Ouais.
16: Ça fait 50 euros alors.
2: 50 euros qui s'ajoutent au budget du week-end. Mais pour les filles, le camping a ses limites.
9: On n'utilise pas la douche du camping-car. En fait, on a décidé, comme on est toutes des filles, automatiquement, on a plus d'affaires et on met un peu plus de temps à se préparer. Donc, au moins, on va tous aux douches du camping.
2: Le camping, oui, mais en restant coquette. Après 5 heures de route, un accrochage et quelques frayeurs au volant, la joyeuse troupe a bien mérité un apéritif.
8: À Camille, c'est
9: toi, c'est ça ? À toi, ma chérie.
8: Santé. Bah, merci à vous.
9: Allez. La Camille,
10: ce sera la plus belle des mariées, parce que de toute façon nous on va pas se marier.
8: 40 ans. Franchement, une bonne journée, je pense que la soirée va être bien aussi. Retrouver des copines, la bande réunie, ça fait du bien. C'est parfait pour sortir tout ensemble, oui, pour partir dans notre des routes comme là, à terre, au sol, dans un endroit calme. En plus c'est beau comme camping, c'est cool.
2: Les filles pensent être enfin tranquilles, mais il faut maintenant préparer le dîner. Et les explications du propriétaire du camping-car le matin même sont déjà bien loin.
9: Alors, comment ça marche ?
2: Camélia veut faire cuire des tartes flambées, mais impossible d'allumer le four.
9: Ça fait le bruit comme s'il y avait une flamme, mais on voit pas de flamme. Tout à l'heure, quand il nous a montré pour le four, les flammes se sont mises en route tout de suite. Et puis là, y a pas de flamme. Ça fait un bruit. Mais il n'y a pas de flamme.
2: Flavie vient lui prêter main forte, mais les deux apprenties campeuses sont dans l'impasse.
9: Mais tout à l'heure, on les voyait bien, les flammes, c'est ça le truc ?
8: Ça chauffe.
9: Bah oui.
2: Alors, pas le choix. Flavie décide de contacter le propriétaire, malgré l'heure tardive.
11: Oui, bonsoir Yann, désolée de vous déranger. Hein. C'est bizarre, on essaye d'allumer le four, mais on ne voit pas les flammes.
2: Une conversation qui va durer moins d'une minute.
11: Alors, c'est le truc tournant.
14: C'était à droite, pas à gauche.
2: Il fallait simplement tourner le bouton dans l'autre sens.
11: Bah c'est ça, en fait, on l'avait tourné sur la gauche.
14: Mais comme un bouton de four normal, quoi.
2: Elles qui n'ont pas bien écouté les consignes ont failli se coucher le ventre vide.
11: Ça y est, le four il chauffe.
2: Une première journée en camping-car décidément semée d'embûches.
9: Et de une, flamme cuche. Premier service, quelqu'un peut venir chercher.
2: Mais les tartes flambées de Camélia remontent vite le moral de la troupe.
8: Ah, ça fait plaisir.
9: C'est chaud.
8: Il fait froid. C'est chaud, ça réchauffe le cœur. Ouais, c'est bien. Hein, c'est chaud comme ça. On a enfin réussi à le faire fonctionner.
2: D'ailleurs, pour ces inséparables copines, le plus important, c'est d'être ensemble. Et elles vont être servies. En dormant à 6 dans ce tout petit espace.
8: Tiens, ma chérie, mets ça au-dessus.
9: Ça va où ? Oh, ça sert à la vie, ça.
8: Oui.
9: Allez.
2: Dans une ambiance de colonie de vacances, Flavie, Camélia et leur copine se mettent au lit.
9: On vous voit.
8: Les filles, j'éteins. Bonne nuit.
9: Bonne nuit.
2: Alors, demain matin, cette bonne humeur sera-t-elle toujours au rendez-vous ? Quelques heures plus tard, elles se réveillent sous la pluie et font grise mine. Cette première nuit ne les a pas franchement convaincues.
8: Camping-car, c'est sympa, surtout qu'il est un peu penché là. Du coup, dès qu'il y en a une qui bouge, ça bouge. C'est sympa, 5h30 du matin, il commence à dracher, donc on entend bien. Bref, mais attends, ça bouge.
2: Et comme elles ne veulent pas utiliser leur douche, elles reviennent des sanitaires du camping, l'une après l'autre, et sous une pluie battante.
9: Le camp

0: Pire encore, pour ces jeunes femmes qui tiennent à leur confort, il y a ce matin un autre problème de poids.
1: La fermeture ne fonctionne pas, il me faut une batterie du matin.
0: La future mariée se contente d'un thé, car la cafetière refuse de s'allumer. Les filles pensent avoir affaire à une panne d'électricité.
2: Les frigos, ils clignotent, donc pour moi, il y a quelque chose aussi au niveau du frigo. Oh, on va trouver, hein ?
0: En réalité, elles sont encore une fois loin du compte. Souvenez-vous, la veille, le propriétaire du camping-car leur avait montré comment activer le convertisseur pour les appareils électriques les plus puissants. Faute d'avoir écouté, elles se débrouillent comme elles peuvent.
1: Je me prépare un café. Un semblant de café, en fait.
0: Flavie fait chauffer de l'eau dans une casserole et elle la verse à la louche sur cette dosette de café. Pour un résultat au goût discutable.
2: Il est bon, ton café ?
1: Pas eu beaucoup.
2: Un jus de saucette.
3: C'est allongé, non ?
1: Il goûte trop peu, quand même. Il était parfait, mon café.
0: Mais pour les six copines, le plus dur reste à venir. Elles doivent maintenant affronter une redoutable corvée.
2: Je vais vider les chiottes, moi, madame.
0: Vider le récipient des toilettes. Juste après le petit déjeuner, mieux vaut avoir le cœur bien accroché. C'est Camélia et Anne-Cindy qui s'y collent.
3: Alors, il faut juste que je me rappelle qu'il est entier. Aïe. Oh,
2: t'as réussi. Vas-y, je vais finir si tu veux.
3: Vas-y.
2: C'est lourd, hein ?
0: C'est lourd parce que c'est plein.
1: Oh là là, il y a plein de choses dedans.
2: Est-ce qu'il y a une autre poignée derrière ?
3: Mais c'est bien fermé hermétiquement, t'inquiète pas.
2: Oh, c'est très lourd.
0: Et au lieu de rapprocher le camping-car des sanitaires, elles font le chemin à pied.
2: C'est vachement lourd, hein ?
3: Bah écoute, t'imagines, six pisseuses.
0: 300 mètres à parcourir en descente. Et Anne-Cindy n'a pas vraiment une tenue adaptée.
2: T'es habillée de manière magnifique pour aller au camping.
3: C'est pas tous les jours que je vous vois.
0: Malheureusement pour elle, sa jolie veste va faire les frais de son manque d'expérience.
2: Je crois que ça a coulé.
3: Mais non, ça coule pas.
1: Attends, tiens deux secondes, je crois que ça a coulé sur moi.
2: Si, tu vois, j'ai dû mouiller.
1: Peut-être c'est de la pluie.
2: Ah non, ça sent pas bon. Hein.
1: Je crois que ça a un peu coulé, hein. C'est pas hermétique la chose. Hein.
0: Un peu écœurée, Anne-Cindy passe le relais à Camélia pour la suite de l'opération. Encore une expérience qui ne donne pas vraiment aux filles l'envie de s'offrir un camping-car.
1: C'est merveilleux, j'adore le camping. Je reviendrai.
0: Heureusement pour elles, les corvées sont maintenant terminées.
2: Voilà.
0: Il est temps de reprendre la route. Et pour cet enterrement de vie de jeune fille, le petit groupe a prévu d'offrir à Camille une balade sur un autre genre d'engin. Prochaine étape pour elle, le Luxembourg. Elles ont prévu d'y faire la fête et vont encore devoir faire face à quelques imprévus. Plus au sud, direction Limoges. Au beau milieu de la campagne, voici la maison de la famille Macélis. Avec Philippe et Sophie, il y a la petite Saël, 1 an, Indy, 12 ans, Isaïe, 8 ans, Naël, 10 ans, Yael, 6 ans, et Abigail, 4 ans. Une tribu à l'image de cette maison, un peu babacool.
4: On part dans combien de jours, maman ?
5: En Espagne, on va partir dans une semaine.
0: Faute de moyens, beaucoup de familles nombreuses renoncent à se déplacer. Eux, c'est tout l'inverse. La tribu a décidé de partir en voyage, sur les routes. Objectif ? Rejoindre l'Espagne, direction

0: direction Séville, puis la Méditerranée, vers Alicante. Mais voilà, Philippe et Sophie ont un budget ric-rac. 1000 euros, pas plus, pour tenir 3 semaines. A priori, une vraie folie, surtout avec 6 enfants. Mais les parents pensent avoir une solution très économique, ce minivan de 7 mètres carrés.
1: Donc là, il y aura deux moyens en haut, deux grands
2: en bas,
1: les deux petites.
2: Avec moi.
1: Donc la suite parentale.
2: Ça sert aussi de cuisine. Ça, c'est ma cuisine de voyage. Voilà, on a nos étagères et puis on a notre réchaud qui nous sert pour les repas du soir.
1: C'est très simple, hein, très très simple.
0: Mais la famille de 8 va-t-elle vraiment tenir le coup dans un si petit espace et pendant 3 semaines?
3: Bon, bah voilà, maman,
2: c'est bon,
3: super.
2: Plus qu'à mettre les sacs. Hein.
3: Voilà, c'est génial.
0: Deux jours plus tard, dans les Pyrénées, la famille Macélis est sur la route. À quelques kilomètres de la frontière espagnole, l'excitation est à son comble. C'est parti pour un périple de 1500 km à travers le pays. Mais rapidement, une question se pose. Comment va se passer la première nuit à 8 dans ce minivan ?
4: 1, 2, 3, 4, 5.
0: Il est déjà 20h. Le soir est tombé. Philippe et Sophie doivent vite trouver un endroit pour garer leur camping-car et faire dîner les 6 enfants qui commencent à fatiguer.
1: Je pense qu'on est pas mal, hein ? On a quand même une journée bien chargée hein, depuis ce matin. Hein.
4: Papa, regarde ce que le Yokodala.
1: Vous pouvez sortir un petit peu si vous voulez. Hein.
0: Pendant que les enfants jouent sur le parking, Sophie se met au fourneau. Mais avec une cuisine de 2 mètres carrés à peine, la mère de famille va devoir faire au mieux avec le strict minimum.
2: Là, c'est plutôt petit déjeuner, on va dire ici, les confitures, le miel de la maison. Deuxième étage, c'est plutôt tout ce qui va servir pour le pique-nique du midi. Et puis après, on a plutôt les pâtes, le riz, voilà. On n'a pas de frigo, on n'a pas de glacière.
0: Seulement, il y a pas mal de bouches à nourrir. Alors pour Sophie, pas question de se compliquer la vie.
2: Alors du coup, ce sera pâte ratatouille et puis avec un œuf d'oie.
4: Du jus.
2: Et du jus.
1: À table.
4: À table.
1: Yaï, tu te mets à côté de moi, chérie, comme là.
0: Mais voilà, à 8 autour de la table, bonjour l'ambiance.
1: Doucement. On retire ton blouson, chérie. Attends, Isaïe, mets-toi à côté de ta sœur.
5: Mais normalement, c'est là qu'il y a la personne, mais c'est normal.
4: Non, mais non, mais
1: toi,
4: ici,
1: main,
4: ici, ici, il en a deux. Ici, il en a deux, et là,
1: c'est
4: il
1: bon.
4: En a un au milieu.
5: Mais non, si. Mais non, avec la
4: main,
5: il
4: y en a trois,
1: donc... Bon, de toute façon...
4: Comme ça.
1: Le but, c'est de manger.
0: Pas sûr que la famille nombreuse tienne à ce rythme-là pendant 3 semaines. La nuit sera peut-être plus calme. Une chose est sûre, il va falloir vraiment se serrer.
1: Il faut que tu te lèves, il n'y a pas de doute, il faut que tu te lèves.
4: Maman, je peux t'envoyer ça, ça, si le
2: tu peux envoyer ça, ça aussi, si tu veux.
1: Bon, bonne nuit mes grands alors.
4: Bonne nuit
2: tout le monde.
1: Allez, et à demain.
0: Le lendemain matin, nous les retrouverons sur les routes espagnoles. Voilà. Sous la pluie, leur minivan est perdu dans la pampa. À l'intérieur, les 6 enfants serrés comme des sardines se réveillent de leur nuit.
2: Froid.
4: Un petit peu.
6: Un petit peu, mais quand même, je t'ai serré toute la vie.
4: Oui.
2: Ouais.
1: Il te manque une chaussette, Isaïe.
4: Oui, je sais.
1: Eh ben, cherchez tous la chaussette à Isaïe.
0: Philippe presse un peu tout le monde, car dans quelques heures, une grande étape les attend.

Depuis 14 heures, la tribu débarque en Andalousie, à Séville. Un nouveau défi pour Philippe et Sophie. Gérer 6 ans.

0: enfants dans une ville aussi touristique peut vite transformer le plaisir en galère.
1: Attention à la moto. Marche normalement, Abigail, s'il te plaît. T'as, monte, chérie, monte. Attention. On a toujours chacun l'œil sur tout le monde.
2: On compte,
1: et puis là en même temps c'est des zones piétonnières, on essaye de prendre quand même des endroits plus sympas que d'autres, quoi. C'est sûr que le trafic ça nous plaît pas trop avec les enfants.
0: Une traversée du centre-ville qui n'aura pas été vaine, la tribu tombe sur une attraction gratuite. Après une visite de Séville au pas de course, il est déjà temps pour la tribu de rejoindre le camping-car et de reprendre la route.
1: Au revoir Séville.
0: Quelques jours plus tard, une étape s'impose, incontournable dans n'importe quelle famille nombreuse.
1: En fait, il faut descendre à pied. On ne peut pas y aller directement avec le camion.
0: Une bonne lessive. Mais comment se débrouiller sans machine à laver ? Avec les affaires de 6 enfants. Pas de souci, Sophie, la maman, a la solution. Rapide et pas cher, faire la lessive dans la rivière.
1: Vous passez le linge à maman et à moi, ok ? Le linge, s'il vous plaît, passez-moi le linge.
0: Pendant que papa et maman font la lessive au savon bio, évidemment, les enfants profitent d'une petite baignade. Pendant ces 3 semaines de voyage, ce système D va leur permettre de faire de belles économies et d'arriver au bout de leur périple. Avec seulement 1000 euros en poche, Philippe, Sophie et leurs 6 enfants ont réussi à boucler leur traversée de l'Espagne. Cet après-midi-là, ils s'offrent même une petite récompense. Difficile de résister. Après 1500 km, serrés dans les 7 mètres carrés de leur camping-car, pour tout le monde, c'est l'occasion ou jamais de se défouler. Paris réussi pour Philippe et Sophie. Même avec pas grand-chose, grâce à leur van aménagé, la famille nombreuse s'est offert une belle aventure. Pour certains Français, le camping-car est devenu une telle passion qu'ils y engloutissent les économies de toute une vie. Et ils s'offrent parfois des véhicules hors du commun. Gonfaron, une petite commune du Var. Ici, lorsqu'ils partent en vacances, Annie, 77 ans, et Alain, 65 ans, étudient soigneusement leur itinéraire.
3: À Saint-Maximin, on va prendre l'autoroute. Et puis on va aller jusqu'à Aix-Salon.
0: Car ils emmènent avec eux toute leur maison. Et ça n'est pas qu'une expression.
4: Le complément.
3: Bon, au niveau des affaires, on a tout mis, hein, je pense. Hein. Oula. Hop. Ah là là, qu'est-ce qu'on est bien chez nous.
0: Ces deux retraités viennent de s'offrir une résidence secondaire sur 4 roues. Ce mastodonte à 250 000 euros. Visite guidée.
3: Alors, donc un grand frigo, il fait 160 litres, je crois, oui, c'est à peu près ça. Il est assez profond. Hein. Au-dessus, il y a un petit congélateur. Après, on a un petit four, là. Voilà. Bon, là, donc, là, on a la douche. Là, on a le lavabo avec des petites cochonneries qu'on a besoin pour faire notre toilette. Voilà. Alors après, bon, ce qui est bien, c'est qu'on a une belle penderie. Après, en dessous, nous, on a mis un micro-ondes.
0: Un confort 5 étoiles, avec cuisine équipée, salle de bain spacieuse, toilettes séparées et même 2 télévisions. À l'arrière, une grande chambre et à l'avant...
3: Voilà.
0: Une cabine de pilotage qui se transforme comme par magie.
4: Démonstration.
0: Un deuxième lit qui descend du plafond, idéal pour inviter des amis, mais pas seulement.
5: Comme ça, le jour qu'on dispute, il y en a un qui peut dormir d'un côté et l'autre de l'autre.
0: 25 mètres carrés au total. On appelle

0: ça un modèle poids lourd. Il s'en vend une cinquantaine par an et ils cachent une surprise dans leur soute. Une surprise qui permet à Annie et Alain de s'offrir des vacances sportives. Pour ce camping-car, leur 11e, ils ont économisé toute leur vie.
1: J'en rêve depuis plus d'un an, hein. Et puis ça s'est réalisé au mois d'août cette année, quoi. C'est vraiment un camping-car tout confort. Je vois pas trop ce qu'on pourrait ajouter d'autre. Parce que dans une maison, avec toute la place qu'on a, on n'a pas grand-chose de plus. Hein. Voilà.
0: Leur nouvelle maison, le couple en profite tous les week-ends.
2: Bon, on va faire le tour, on va regarder si on a rien oublié.
0: Aujourd'hui, direction la Camargue.
1: Allez, en voiture.
0: Ancien conducteur de camion, Alain maîtrise la conduite. Mais au volant d'un engin pareil, il a parfois besoin d'un petit coup de pouce.
1: On doit avoir assez pour tourner.
3: Faites le copilote ?
1: Ouais, il faut, hein.
0: C'est parti pour le week-end, guidé par un GPS indispensable.
1: 213 km, 3h21.
0: Car pour piloter un camping-car XXL comme celui-ci, il faut un permis poids lourd, bien sûr, mais aussi une vigilance permanente. Il mesure 8 mètres de long et 3,50 mètres de haut.
4: Quand il y a des platanes sur le bord des bois, il faut faire attention parce qu'avec 3,50 mètres, il faut être vigilant. Parce que si on serre trop, on peut accrocher un arbre.
0: Arbre, tunnel, la moindre erreur peut vite coûter très cher. Et pas facile de manœuvrer. Voilà pourquoi Alain redoute ce genre de message.
1: C'est pas évident. Mais oui, c'est ce qu'il te dit.
0: Il faut rebrousser chemin en plein milieu de cette nationale. Plutôt risqué. Mieux vaut choisir avec soin le bon moment.
5: Avertissement, zone très dangereuse.
0: Alain se lance et franchit l'obstacle. Soulagé, il avale ensuite les kilomètres, avec parfois quand même un petit pincement au cœur. Nos deux passionnés ont pris l'habitude de saluer les autres camping-cars. Mais depuis qu'ils sont passés au grand format, le regard des autres a un peu changé.
4: Il y en a beaucoup moins qui nous font signe. Voilà, lui non plus. Bon ben, il a peut-être dit c'est un gros camping-car, je vais pas lui faire signe parce que.
1: Il va pas me répondre.
4: Il va pas me répondre. Bon, il y en a certains qui répondent, il y en a certains qui ne répondent pas. On fait avec.
0: Alain et Annie font sans doute des jaloux. Deux heures plus tard, ils arrivent à destination. Une aire de camping à Aigues-Mortes qu'ils n'ont pas choisie par hasard. Elle est assez grande pour accueillir les modèles poids lourds.
1: Regarde, arrive Michel. Ah, vas-y, il te fait signe.
0: Ils ont rendez-vous avec un couple d'amis qui a lui aussi succombé à la folie des camping-cars de luxe.
6: Bonjour.
1: Ça va ?
0: Michel, 58 ans, responsable informatique, et Dominique, 57 ans, infirmière. Ils arrivent du Cantal et se sont offerts quasiment le même modèle, encore plus cher, 300 000 euros. À quelques détails près, ils habitent le même palace et partagent la même passion.
7: On arrive à un âge où les copains, ils achètent une maison à la campagne pour rénover, un appartement au bord de la mer ou un mobil-home. Ben, voilà, c'est notre maison à la campagne. Il reste à côté de la maison, juste à côté de chez nous. Sauf que le matin, quand je sors, je le vois. Et le soir, quand je rentre, je le vois. Le bébé à côté de la maison.
0: Le temps pour Alain d'enfiler sa tenue de soirée et direction le restaurant du camping.
8: La petite table de la maison.
1: Voilà.
0: Un dîner pour reprendre des forces, car le lendemain, c'est une journée bien remplie qui les attend. À la découverte de la Camargue, aux commandes d'un drôle d'engin. Le lendemain matin, Alain, Annie et leurs amis partagent un petit déjeuner comme ils les aiment. Avec le même confort qu'à la maison.
1: Ah ben oui. Alors, il y a un, deux, trois cafés, le thé, toi tu l'as, hein. Allez. Je sais pas si tu mets du sucre.
0: Café serré, jus de fruits et brioche pour Alain.
9: Ah. Les gourmands là.
1: Ah là.

0: Après, il faut que je fasse le régime.
1: Oui, après.
2: Du camping comme les autres, mais en version luxe. Et ils échangent leurs meilleures adresses.
3: Au camping de l'Herbaudière, fin fond de Noirmoutier, face à l'océan. Le camping-car garé face à l'océan, t'as un écran 16/9 le matin.
0: Ah, bah, c'est formidable.
3: Avec uniquement l'océan devant.
0: Et rien que l'océan.
3: C'est les mouettes qui passent. Oui, oui.
2: Mais pas le temps de s'éterniser.
0: Bon, allez, on va débarrasser, comme ça on va faire une petite balade après.
2: Au programme du jour, la visite d'Aigues Mortes, à quelques kilomètres de là. Et pas question de déplacer leurs énormes camping-cars. Michel et Alain dégainent leur arme secrète pour se faufiler partout.
4: Alain, prêt pour la balade ? Allez, et bien on ouvre et c'est parti.
2: Devant les autres campeurs ébahis, deux buggies identiques et flambant neufs apparaissent dans le ventre des camping-cars.
5: Ça, c'est pour ça.
4: Ça, c'est magnifique. C'est top.
2: Des petites voitures de sport vendues 20 000 euros pièce et qui atteignent les 180 km/h. Michel et Alain adorent les piloter.
5: Et elle a une belle coupe, sympa. C'est le top.
4: C'est très léger, c'est très très bien fait pour perdre les points si elle permet de conduire. Très très bien ça. C'est voiture plaisir. Camping-car plaisir, voiture plaisir.
2: En mode décapotable et casquette vissée sur la tête, la joyeuse bande s'élance pour une balade sportive. Idéal pour profiter du paysage sans même quitter son siège.
4: C'est beau là. Hein,
5: attends, c'est bien dégagé, impeccable.
0: Oui, oui, et là, il y a plus de vent, on dirait. Ce matin, le vent était franc. Hein. Oui.
2: Des petites voitures bien pratiques et beaucoup plus faciles à garer que leurs énormes camping-cars.
6: Bon, ben, tout est plié, tout est rangé. On ferme. Et on s'en va.
2: Car le principal souci avec ces poids lourds, c'est de trouver un endroit où les stationner. Et si possible, dans un cadre agréable pour les vacances. Heureusement, nos quatre amis ont trouvé une solution.
7: Maintenant, pour le point, prenez la deuxième sortie.
2: Après une demi-heure de route, ils arrivent à destination. Un élevage de taureaux au cœur du parc régional de Camargue.
0: Oh, c'est super beau.
2: Un magnifique décor naturel où ils vont pouvoir garer leurs mastodontes et plus incroyable encore, sans débourser le moindre euro.
0: C'est beau, hein ? J'étais chez le coiffeur.
2: Celui qui les invite, c'est Guillaume, le patron des lieux, et voilà pourquoi.
8: Bonjour. Ça va ?
4: Alain, Dominique,
0: Michel,
4: Annie.
0: Voilà.
8: Vous êtes installé ?
0: Ouais.
8: Vous avez la boutique de produits du terroir avec même beaucoup de produits de Camargue, hein, chaque ouais. Taureau vient de taureau, riz de Camargue, du vin de la région. Vous avez une promenade à cheval sur le site et vous avez les visites de la manade le matin à 10h30.
2: Pour cet exploitant agricole, c'est l'occasion de faire tourner son restaurant et de vendre les produits de sa ferme. Saucissons, terrines et autres spécialités que les quatre amis ont bien l'intention de goûter. Alain en tête.
6: Moi j'ai repéré le saucisson et le pastis de Camargue.
0: Je sais, mais prendre une terrine, oui. Si vous assumez bien le pâté, comme ça on va le goûter.
4: Les produits, on va en acheter tous les jours. Alors qu'on l'achète au supermarché ou qu'on vient d'acheter chez quelqu'un qui le reçoit, mais je pense qu'il vaut mieux l'acheter chez quelqu'un qui le reçoit. Ça ne coûte pas plus cher. Et au contraire, tout le monde est gagnant.
8: Alors, une bouteille de pastis. Et un saucisson, donc ça vous fait 25 la bouteille, et 10 saucissons, 35, s'il vous plaît.
0: Ok.
8: Bon, mais bon, bon interro,
4: on a
8: les munitions.
2: Comme Guillaume, plus de 2000 vignerons, fermiers ou artisans accueillent ainsi les camping-caristes à travers toute la France.
9: Je pense que c'est quand même plus agréable de dormir sur un terrain à la campagne que d'être sur du goudron les uns que les autres. Et il faut vous dire que les camping-caristes, après c'est peut-être que le business qu'on fait s'y prête, avec le restaurant, les visites, les produits du terroir, mais je peux vous dire que la clientèle camping-cariste pour nous, elle est très très très importante.
2: Un moyen astucieux de régler le problème de stationnement tout en découvrant des produits du terroir.
4: Oui. Allez, chill.
5: Allez.
4: Et puis à nos camping-cars.
5: Nos camping-cars, on en profite longtemps. Voilà. Voilà, et à nos voitures.
2: Les quatre amis visent

0: visiteront la région à bord de leur buggy et rentreront dormir ici, au milieu des chevaux, dans leurs appartements de luxe. Beaucoup plus à l'est du globe, Samarcand, en Ouzbékistan. Nous retrouvons Johan, Aurélie et leurs trois enfants qui poursuivent leur tour d'Europe et d'Asie.
1: Waouh, là c'est beau là. Et là. C'est l'un des plus beaux sites qu'on a visité. Ah, très joli.
0: Ils en prennent plein les yeux et deux mois après leur départ, ils ont déjà parcouru plus de 7000 km, traversant une dizaine de pays. Guidés par un Johan, toujours aussi en forme.
2: Ils ont un gros problème dans ces pays aussi. Ouais. Qui voient bien qu'on n'est pas du tout ouzbek, quoi. Ouais. On parle pas un mot, quoi. Mais les gens, ils viennent nous tenir pendant 10 minutes des conversations en ouzbek.
0: Pour l'instant, leur vieux camping-car d'occasion tient la route. Même si le compteur de vitesse est toujours bloqué à zéro et qu'il faut toujours un petit morceau de carton pour faire marcher la gazinière. Il y a quelques jours, ils se sont même fait une nouvelle frayeur.
2: On a perdu le haut vent sur la route également. Bon, il était fatigué, hein. On n'a pas eu les moyens de le changer avant de partir. On savait qu'il allait avoir du mal à tenir toute la durée du voyage. Ouais. Du coup, bah, il est tombé sur la route, il n'y avait personne à côté, c'est très bien. On l'a démonté, on s'en passera très bien, il n'y a pas de souci.
0: Il en faut plus pour déstabiliser Johan. Mais ce jour-là, l'intrépide aventurier va quand même se faire un peu peur au moment de reprendre la route.
3: Avant d'arriver sur notre point, qu'on a repéré sur la carte, c'est de refaire le point en eau potable et le gasoil.
0: Le réservoir est presque à sec. Il doit faire le plein de diesel et pour les camping-caristes, mieux vaut connaître certaines subtilités locales. Johan repère une station essence.
2: Oh, j'ai vu diesel écrit quelque part.
4: Il y a moyen qu'il y ait du diesel.
2: Diesel, salut.
5: Diesel good.
2: Just benzin, no diesel.
5: No diesel,
2: ok, thank you, bye. Il n'y a que de l'essence, pas de gasoil.
0: Première station et premier échec. Depuis le début de leur voyage, voilà leur principale angoisse, la panne d'essence.
2: C'est toujours chiant quand on reprend la route là, de devoir commencer par chercher du gasoil. Si on peut reprendre la route avec le plein fait et faire nos kilomètres tranquillement, c'est aussi bien. Là-bas, je crois qu'il y a une petite station, on va voir si c'est du gasoil. Hein.
0: Dans cette station, totalement déserte, deuxième tentative.
2: À mon avis.
1: Ouais, c'est éteint.
6: Il n'y en a pas ?
2: Je vais voir.
5: Ah oui, c'est possible, toi, diesel ? Ouais. Là-bas, diesel ? Merci, bye.
0: Encore raté. Pour une raison simple. Contrairement à la France, en Ouzbékistan, le diesel n'a pas la cote.
2: Et les voitures sont roulent majoritairement au gaz, après essence et seulement après diesel.
0: Cette fois, Johan est moins serein. Et après 20 minutes de route, toujours aucune station. Pas question de se retrouver bloqué au milieu de nulle part.
2: Là, on va changer d'itinéraire, on va aller vers la ville, on va aller vers là-bas à gauche. On peut faire un petit détour, mais au moins on est sûr de trouver du gasoil.
0: La petite famille rebrousse chemin, et à l'arrière, Aurélie commence elle aussi à s'inquiéter.
1: J'ai toujours la peur de tomber en panne. Que ce soit pour l'essence, que ce soit pour autre chose. Moi j'ai peur de tout.
0: Alors en se rapprochant de la ville, auront-ils plus de chance?
2: Notre diesel here? Non.
4: C'est que du gaz. Celle-là, elle est fermée.
0: Une demi-douzaine de stations et toujours pas une goutte de diesel. Mais soudain, peut-être un espoir.
1: Ah.
5: Alors, diesel. Bien.
2: Ok.
0: Il pense être tiré d'affaire. L'employé commence même à faire le plein. Mais un détail inquiète Johan. Rien ne semble couler de la pompe. Cette fois, il perd patience.
2: Diesel, good ou non?
5: Non,
2: good diesel. Thank you. Bye.
0: En réalité, la cuve était vide.
2: Un bon bail. On l'en trouvera, c'est sûr. Après, combien de temps ça prendra? Ça, on ne sait pas.
0: Johan sillonne cette banlieue ouzbek en scrutant l'horizon, à la recherche d'une pompe pleine de gasoil. Et finalement...
4: Pour avoir vu quelque chose.
2: Là, il fait le plein de diesel. C'est du diesel. Voilà, on y est. Fais péter le diesel, là.
6: Tu penses que c'est bon, là?
2: Oh, on va voir, à moins qu'il aime pas ma gueule, on sait jamais. Diesel? C'est bon. Une heure pour trouver du diesel.
0: Mais mis à part ces petits coups de chaud...
2: Full! Maximum!
0: Les Alsaciens ont trouvé leur marque. Après 2 mois de vie en camping-car, ils sont même devenus des experts.
7: Bon allez, maintenant nature, on se casse.
0: Ce jour-là, par exemple, ils partent à la recherche d'un petit coin de paradis, au bord d'une rivière pour passer la nuit. Et après 1 heure de route, ils trouvent leur bonheur.
2: Y a personne. On va se mettre là. Et puis je crois qu'on est pas mal, hein. De l'eau à volonté. Bon, est-ce qu'on peut qualifier ce bivouac d'un bivouac idéal? Vendu.
0: Et cette fois, c'est une famille de campeurs aguerris qui s'installe. Chacun sait ce qu'il a à faire.
2: Allez les enfants, au boulot. On s'installe et avant de commencer quoi que ce soit, on fait toutes les servitudes.
0: Les enfants ne se contentent pas de dresser la table pour le dîner. Ils participent à toutes les tâches ménagères. Lilou et Léane sont de corvée de lessive.
1: Oui, je te le fais, vas-y.
8: Moi, je l'ai dépassé et Léane est plus tard.
0: Pendant ce temps-là, Johan ouvre le salon de coiffure.
2: Parti.
0: Et une fois son fils rasé de près, il s'occupe du bois pour le feu.
2: Tiens, regarde, Léane. T'as vu l'arbre couché là-bas?
8: Oui.
2: Ça, c'est notre bois.
0: Lorsque le feu crépite, c'est l'heure de la toilette. Pour tout le monde, à l'eau froide, et personne ne proteste.
1: Il y a encore de la mousse, là.
0: Tout est réglé au millimètre. Et quand vient l'heure du dîner, côté menu, c'est tous les jours la même chose, leur repas favori.
8: Spaghetti.
6: Avec.
8: Poulet.
0: Exactement la vie dont ils rêvaient.
2: Ce moment-là est idéal. Vraiment tout ce qu'on recherchait dans ce projet-là. La priorité, c'était vivre en famille. C'était être en famille, se retrouver ensemble et partager ce genre de moments autour d'un barbecue avec des grands moments de bonheur, quoi. Des qu'est-ce que c'est, ça?
0: Désormais bien rodés, ils ne se soucient plus du quotidien. Mais pas question pour les enfants de confondre ce voyage avec des vacances. Et quand le camping-car se transforme en salle de classe, c'est du sérieux. Le lendemain matin, justement, Aurélie enfile sa tenue de maîtresse. Et la journée commence par un cours en plein air.
1: Nomme les images et entoure-les si tu entends le son O. On travaille la lettre P, la lettre
8: B.
1: B. D'accord ? Donc tu m'écris déjà ces trois-là ?
0: Pas question que les enfants prennent du retard. D'accord. Evan rentre en grande section et Lilou, qui passe en CP, doit apprendre à lire.
1: Normalement, on fait tous les jours. Tous les jours, on en fait un petit peu et on les laisse tranquilles en général le dimanche. Voilà.
0: Pendant qu'Aurélie s'occupe des petits, Johan, lui, fait l'école à Léane, qui suit le programme de CE2.
7: Dans son bec, on fond les B et les D.
0: Un papa instituteur qui hausse parfois le ton quand certains font leur mauvaise tête.
1: Lilou, pousse-toi, concentre-toi. Tu veux faire trop vite, tu vas être la dernière, d'accord?
7: Soit je te fais copier 10 fois chaque mot en punition, regarde-moi. Tu veux pas faire en punition? Donc termine ta page d'exercice là correctement avec maman, sinon on le fait en punition. T'as bientôt fini en plus. Allez, termine bien.
0: Mais rassurez-vous, les enfants adorent leur voyage. Pour une raison simple, entre 2 cours, ils découvrent le monde et ses plus beaux trésors. Ce jour-là, un merveilleux spectacle les attend à 1 heure de route de Samarcande. Un immense réservoir artificiel.
1: Oh là, c'est beau. Cette vue.
8: C'est trop beau.
2: C'est joli. On gagne en proximité avec le camping-car. Alors là, ici, là, on voit pas un seul touriste. On voit que des Ouzbeks qui viennent profiter du temps, profiter du panorama. On est libre, il y a quelques

0: contraintes, mais on peut parler de liberté.
1: La liberté. Et des paysages paradisiaques, ils en verront d'autres. Leur premier voyage en camping-car va encore durer 8 mois.
2: Donc où est-ce qu'on va ?
3: Je sais pas.
2: Au Luxembourg ! Pipi ! Ouais !
1: Après la Belgique, direction le Luxembourg. Pour Flavie, Camélia et leur joyeuse troupe qui enterrent la vie de jeune fille de leur copine Camille. Alors, Anne-Cindy qui a renversé sur elle le bac des toilettes, Camélia qui n'a pas réussi à allumer le four, et surtout Flavie qui a heurté une barrière en conduisant, vont-elles finir par apprécier le camping-car ?
4: Nickel.
1: Cette fois, nouveau défi en arrivant à destination. Conduire ce mastodonte en pleine ville, au milieu des bouchons.
5: Il y a un taxi qui me bloque, alors je ne sais pas, il est censé tourner, mais il avance pas.
1: À ce carrefour, impossible de bouger d'un centimètre.
6: Ouais, c'est bon.
1: Concert de klaxon. Heureusement, les six copines ont de la ressource. Et c'est Alison qui prend les choses en main.
7: Je peux sortir avec le sifflet ?
6: Oui, moi je suis d'accord. Ouais, vas-y Alison.
1: Déguisée et armée de son mégaphone, elle va jouer les agents de la circulation.
5: Il est là le taxi, il est là.
8: Par là comme ça.
1: Que le feu repasse au vert, le convoi redémarre. Mais encore faut-il trouver une place pour garer le camping-car. Et en centre-ville, c'est loin d'être simple. Cette fois, c'est Anne-Cindy qui s'y colle.
9: Je cherche une place de parking pour le camping-car parce qu'on est en pleine ville et que c'est la folie et qu'il faut vraiment trouver quelque chose. J'en ai trouvé une à 9 minutes.
1: Un parking à proximité. Les filles pensent avoir réglé le problème. Plus qu'à suivre le GPS.
10: On y va, à gauche, à gauche, c'est bien. C'est pas grave, vas-y, à gauche, à droite.
1: Mais en arrivant devant le fameux parking, problème.
11: T'es sûr que tu passes la hauteur là ?
12: C'est 3 mètres.
13: Ah non, mais je tourne.
6: Non, là, elle tourne.
14: Attends, on peut sortir.
1: La barrière semble trop basse. Marion descend pour guider Flavie.
6: Attends, vas-y, attends. Vas-y, Flav !
1: 24 heures après son accident, Flavie se cramponne au volant. Mais constat sans appel, le parking est interdit au camping-car de ce gabarit.
15: Là, on passe pas. Donc, du coup, on va passer à la méthode numéro 2, en mode panicase.
1: Il en faut plus pour arrêter nos petites Françaises. Elles contournent l'obstacle en grimpant sur le trottoir, ce qui est bien sûr interdit. Mais pour elle, il s'agit d'un cas de force majeure.
6: C'est bon, nickel.
15: On est passé, on est bien garé, on est en sécurité, donc place à la fête.
1: Même si la méthode est un peu discutable, les filles triomphent la main des bouchons et du stationnement. Désormais, elles n'ont plus qu'une idée en tête, faire danser Camille jusqu'au bout de la nuit.
16: Pretty woman, walking down the street, pretty woman.
1: Une fois maquillées et habillées pour l'occasion, les filles se lancent à l'assaut du centre-ville.
17: Allez, on est bon. On y va.
1: La tournée des bars et des discothèques commence. Et elle va durer une bonne partie de la nuit.
18: Qui veut le voile ?
19: Je pense que c'est Sissi Impératrice qui veut le voile.
1: Mais une autre épreuve attend les jeunes femmes. Dans quelques heures, elles rendront le camping-car à son propriétaire. Elles lui annonceront qu'elles ont eu un accident et découvriront le montant des réparations. Le lendemain matin, pour une fois, c'est grand silence dans le camping-car.

0: elle va commettre une grosse erreur.
1: Ah oui, regarde, c'est là.
2: Hé, hey, blonde. Et il a dit la grille en dessous du véhicule. Il y avait des grilles en dessous des véhicules.
3: Mais ça, c'est pour les eaux usées, pas pour les toilettes.
0: Le papier ne s'évacue pas par cette grille, et pour cause. La trappe pour vider les toilettes se trouve derrière elle.
2: C'est pas grave, c'est à moitié décomposé. Je ramasserai avec des gants, il y a des gants.
0: Nouveau souvenir inoubliable, il faut ramasser le papier toilette à la main. Et c'est la future mariée qui s'y colle.
4: Comme ça, les gars, je vais la future mariée. J'aurais dû mettre deux couches pour me rassurer psychologiquement.
0: Une première expérience en camping-car, décidément éprouvante. Et ça n'est pas fini. Il faut encore laver le véhicule de fond en comble.
5: Frotte, frotte, frotte.
6: Tu fais ça bien, ma chérie, tu fais ça bien.
0: Les filles se donnent à fond, et pour cause, elles sont dans leurs petits souliers. Il va maintenant falloir annoncer au propriétaire la mauvaise nouvelle.
7: Là, l'idée de ramener ce camping-car avec les ratours, ça vous inquiète un peu?
4: Ça rassure pas vraiment quand même. Hein.
0: En réalité, les filles ont préparé le terrain. Elles ont prévenu le propriétaire par téléphone. Mais vont-elles perdre leur caution? 2 150 €. Verdict.
8: Bonjour.
9: Bonsoir.
8: Bonsoir, bonjour.
9: Bonjour.
8: Bonjour. Ça a été?
4: C'est parce qu'il est presque. Voilà les dégâts.
8: Ouais.
10: Désolé.
8: Bon, bah, c'est tout, ça arrive.
0: Johan fait bonne figure devant les filles, mais sa mine en dit long. Une fois dans le camping-car, il reconnaît que cet accident remet en cause ses locations.
8: Mais après, c'est vrai que par rapport à ça, ça fait réfléchir sur les locations. Parce que là, je me suis posé justement la question, du fait que c'est la première fois que ça m'arrive, c'est que si derrière, je le reloue mon camping-car et puis j'ai un accrochage et que le véhicule est plus roulable, ça va forcément jouer sur mes week-ends à moi.
0: Après une brève entrevue avec les filles, il décide de conserver le chèque de caution, le temps d'y voir clair.
8: Je vais faire le devis, d'accord.
10: Au pire, vous avez mon numéro.
8: Ouais.
0: Alors après toutes ces péripéties, que pense la future mariée de son premier séjour en camping-car?
7: Vous allez acheter un camping-car alors?
4: Non. Non. C'était bien une expérience comme ça, ponctuelle, mais non. Je préfère les gîtes pour les vacances.
0: Malgré leur assurance, les filles devront finalement débourser 500 € de réparation. En plus des 400 pour la location et la nuit au camping.
7: Bah merci beaucoup.
8: Bonne soirée.
7: Merci, bonne soirée.
0: Pour elles, un week-end à l'hôtel aurait sans doute été plus économique et peut-être aussi plus prudent. Depuis ce tournage, Camille prépare toujours son mariage, qui aura lieu dans quelques semaines.
4: Je suis pas prêt du coup partir en camping-car.
0: Une chose est sûre, sa lune de miel, elle la passera plutôt dans un hôtel. Annie et Alain, eux, rêvent toujours plus beau et toujours plus grand.
11: C'est ce qu'on a fait dans nos camping-cars, on a toujours agrandi, on a envie de plus de confort.
0: Alors pourquoi pas un nouveau camping-car, plus incroyable encore, dans quelques mois.
12: Eh bien, c'est parti.
0: Enfin, Johan, Aurélie et leurs 3 enfants poursuivent leur tour du monde.
13: Et pour la première fois, c'est maman qui conduit.
0: Toujours dans la bonne humeur. Baignade dans des eaux thermales ou traversée du désert. Ils sont désormais en Mongolie et découvriront encore la Chine, la Thaïlande ou l'Inde avant leur retour prévu dans 6 mois. Une année entière en camping-car.

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0: Bienvenue si vous nous rejoignez. C'est une profession qui figure souvent en tête de la liste des métiers rêvés des enfants, inventeur. 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
1: Ok, vous êtes prêts? Alors là, j'allume les GoPros, puis on va procéder au tir. Il y a une mèche qui est sortie, mais c'est pas grave, je l'ai remise.
2: Tu veux que t'as besoin d'un coup de main?
1: C'est tout bon. Voilà. Le téléphone. Ça va partir, là, ou ben? Ok, c'est bon.
3: Non loin de Montreux, en Suisse.
1: Gaël, tu fais le compte à rebours, Gaël?
3: Se joue une première mondiale. Le lancement de la cafetière fusée de Gaston Lagaffe, le célèbre héros de bande dessinée, inventeur d'objets farfelus.
1: Vas-y, Gaël!
4: Vas-y!
1: 3, 1, 4. Bon, le parapet s'est pas ouvert.
2: Aïe! Je viens.
1: Oh! Bravo, Gaston!
4: Gaston!
1: T'es comme il est parti en l'air.
2: Waouh! T'as super bien compté, hein, bonhomme.
1: La partie montée, ça c'était très bien passé. Hein. La partie descente, un peu moins bien. Le parachute s'est pas ouvert, je pense qu'il est resté coincé ou. J'en sais rien, je sais pas ce qui s'est passé. On fait la dernière scène.
3: Fantaisiste sans limite, David, 39 ans, réalise les inventions et rejoue les scènes de son alter ego, né sous la plume de Franquin.
1: Faudrait qu'elle redescende, je dois la faire breveter. Ben Gaston, c'est bien la première fois que votre invention va faire le tour du monde.
3: Faire le tour du monde avec son invention, c'est le rêve de ceux qui un jour ont eu la bonne idée.
2: Là, on va passer à la douille sécuritaire.
3: À 53 ans, Bruno veut inventer une douille anti-électrocution pour sauver des vies.
2: Donc on tourne l'ampoule et on voit que les contacts se mettent à avancer. Et arrivé au contact, l'ampoule s'allume.
4: Wow.
2: Voilà.
4: Nickel.
3: Pour se faire connaître, il participera cette année pour la première fois au plus grand concours d'invention en France, le Lépine à Paris. Un événement où il se mesurera à des professionnels déjà aguerris, comme Muriel et Laurent.
5: Le bébé arrive.
3: Le couple a déposé un brevet pour révolutionner le traditionnel coussin d'allaitement et ne cache pas son ambition.
5: On veut la médaille d'or.
6: Ouais. Allez, let's go.
3: Eux aussi espèrent une consécration. Adrien et Edouard ont inventé un skate électrique tout-terrain dans lequel ils ont investi l'intégralité de leurs économies.
7: Est-ce qu'on s'achète un nouveau moteur ou alors est-ce qu'on va pouvoir manger ce soir? C'est une question qui se posait souvent.
8: Il faut que ça marche. Le fait que ça marche pas, c'est pas une option en fait.
3: Ils vont tenter de le vendre lors du plus grand rassemblement technologique du monde. Le CES de Las Vegas. À seulement 17 ans, Melvin est un géotrouve-tout accompli.
9: Voilà, là il tiendra.
3: Il se lance dans un concours national, le CANSAT, pour lequel il doit concevoir un mini-satellite de la taille d'une canette. Avec trois camarades de son lycée, il va vivre une aventure aérienne.
9: Oh la vache.
4: Ça fait peur. Oh, incroyable.
3: À tout âge, autodidacte, ingénieur ou tout simplement farfelu, les inventeurs sont de drôles d'oiseaux. Nous les avons suivis jusqu'au bout de leurs rêves. Sur la rivière à Suisse, à Montreux, se cache l'atelier de David, l'inventeur fan de Gaston Lagaffe. Aujourd'hui, il doit vérifier le bon fonctionnement de ses inventions, inspirées des albums de son héros.
1: Est-ce qu'elle fonctionne de... Ouais, c'est bon. C'est vraiment la première invention que Gaston ait construit. Hein. Il l'a construit pour pouvoir se déplacer dans les bureaux sans se lever. Donc c'est super drôle. Moi, j'ai pris les dessins de M. Franquin. Donc, les dessins, ils sont suffisamment clairs pour qu'on comprenne comment ça fonctionne. Puis suffisamment flous, on va dire, pour qu'on puisse mécaniquement faire que ça fonctionne.
3: Dans quelques mois,
1: nickel.
3: David traversera la frontière pour rejoindre Angoulême, où se déroule chaque année le plus grand festival de BD du monde. Là-bas, pour la première fois, il va exposer l'intégralité de ses créations gastonesques.
1: Je préfère ne pas y penser, de pas trop stresser, de me concentrer sur la création de mes inventions. Et puis, advienne que pourra. ça fonctionne. Cette poubelle télécommandée, elle est relativement simple. Donc on a une poubelle et une voiture téléguidée que j'ai entièrement modifiée pour qu'elle passe sous la poubelle. Donc elle est fonctionnelle. À la base, je pensais que ça allait me prendre 2 heures à faire ça. Et ça m'a pris 2 mois. Et si on regarde bien, on distingue qu'il y a une petite lumière rouge sur la télécommande à Gaston.
10: J'adore cette bricole.
1: Ça, c'est une lampe de poche solaire qui fonctionne qu'en plein soleil. C'est aussi du Gaston Lagaffe.
3: Une lampe solaire, mais aussi la poétique mini tondeuse à gazon, qui, comme dans la BD, épargne les pâquerettes.
1: Elle fonctionne, hein. J'ai fait des tests, elle coupe l'herbe et tout. Ah! Je crois que j'ai le rasoir qui a lâché. Pour Angoulême, il faudra que ça fonctionne, ouais.
11: Salut, fiston.
1: Salut, ça joue bien.
11: Ouais, c'est des bricoles pour toi, là.
1: Ah, trop bien.
11: Comment ça va?
1: Ça va.
11: Super.
1: Tu sais, tu peux peut-être déjà bouger le vélo.
3: David a fait venir son père pour l'aider à déplacer sa pièce maîtresse, le lit voiture de Gaston.
1: Tire l'arrière.
11: Oh là là.
3: C'est Georges qui lui a transmis le virus.
11: C'est moi qui lui ai refilé ses premières BD, puis ça a développé son imaginaire.
1: Ouais. Ses envies aussi de vouloir faire mes propres trucs.
11: Voilà. Il y a le côté très créatif, mais en même temps, la rigueur de faire comme Franquin l'a dessiné.
1: Respect.
11: Alors qu'il n'est pas mécanicien. Hein.
1: Franquin.
11: Non, plutôt. Non, pas du tout. Mais ça roule.
1: Ouais.
11: Et ça, je trouve vraiment super. Quoi. Vraiment, ça me plaît plus.
1: Ah oui.
11: Je suis fier de mon fiston. Après, il faudra le remettre. Hein.
1: Oh. Chaque problème en son temps.
11: À bonne route. Ça roule.
3: Avant de rouler vers Angoulême et son festival, David s'est fixé un défi. Créer en seulement quelques semaines 2 inventions inédites. Issues bien sûr des dessins de Franquin.
1: D'accord.
3: Le téléphone douche de Gaston.
1: Donc le téléphone, une pompe, un bac avec de l'eau, et puis j'ai le téléphone douche, quoi. C'est pas mal, hein?
11: Ah, c'est trop drôle.

0: mais aussi l'adorable petite machine rose, dont seul Gaston connaît la fonction.
1: Là où j'ai un petit souci, c'est que quand le véhicule il se déplace, il fait un petit nuage de fumée. Ouais. Psit, psit, psit. Et je lui dis, mais comment je vais pouvoir faire ça?
2: Ça a beaucoup de travail, ouais. Il risque d'avoir quelques nuits blanches, je pense. Mais...
3: Comme d'hab.
0: Comme le personnage de BD, David va découvrir qu'en termes d'invention, il vaut mieux ne pas trop se disperser.
1: Ça aspire la fumée.
3: Ouais, c'est bien.
0: D'autres ont d'ailleurs choisi de tout miser sur une seule innovation. Dans l'Isère, près de Saint-Marcellin, Bruno, frigoriste depuis plus de 10 ans, a eu une idée lumineuse.
4: Salut Nan.
5: Ça va ?
4: Ça va et toi ? Quand vous avez, par exemple, ce modèle-là, quand vous dévissez ici, dans ce cas présent,
6: tac.
4: Si vous mettez le doigt là, vous pouvez être électrisé ou électrocuté.
0: Pour remédier à ce danger, il a inventé une douille anti-choc électrique.
4: Aujourd'hui, il n'y a pas de douille sécuritaire dans le monde. Ça n'existe pas.
5: Et si la douille Papès avait existé autant que Claude François, bah, il serait toujours vivant.
4: Il serait en train de chanter.
5: Voilà.
0: Pourtant, cette idée ne lui a pas été inspirée par la star des Yéyés, mais par un épisode traumatisant.
4: À l'âge de 14 ans, j'étais passionné de son et lumière. Lors d'une petite fête, une boum, je devais déplacer mes spots, une mauvaise manip, et j'ai introduit mon pouce, mes deux pouces, à l'intérieur, et j'ai été électrisé. Ça m'a fait perdre connaissance, je pouvais plus rien faire, je suis tombé par terre. Il y aurait eu personne à ce moment-là, je serais peut-être plus là pour le dire, quoi.
0: Dans quelques semaines, il se présentera au concours Lépine, qui réunit chaque année à Paris la crème des inventeurs.
4: Voilà, c'est ça. Dans le fonctionnement, c'est assez simple à comprendre. Dès lors que vous mettez l'ampoule, que vous la vissez, il va se créer un phénomène d'interface. Dès qu'elle va rentrer en contact, elle va s'allumer. Et après, voilà. À ne pas reproduire chez vous, je vais mettre le doigt, mais vous pouvez remarquer qu'il n'y a rien du tout. Donc il y a du courant, mais il n'y a aucun risque d'électrocution. C'est ça, mon invention.
0: Cette douille révolutionnaire, il l'a fait breveter. Et il y croit tellement qu'il a pris le risque de quitter son travail.
5: On se prend un petit café ?
0: Pendant les prochaines semaines, ils vont donc devoir vivre sur le seul salaire de Nathalie.
4: Il va falloir mettre le paquet maintenant.
5: Ouais, je sais.
0: Assistante de direction.
5: Alors, c'est pas facile, parce qu'en attendant, là, il va pas y avoir de rentrée d'argent. Mais après, mon mari, il a toujours inventé des tas de choses. Donc, pour moi, le fait qu'il ait son brevet et qu'il passe au concours Lépine, c'est qu'une consécration. Et je suis fière de lui.
0: L'inventeur peut aussi compter sur le soutien de son entourage.
5: Faut pas que je tombe.
0: Et en particulier de ses deux filles, Lilou et Maëlle.
7: C'est tous les prototypes.
4: C'est un des cartons des prototypes. Il y en a dans tous les sens.
5: Il y a au moins 200 prototypes là-dedans.
0: Il a même écopé d'un nouveau surnom.
4: Papa en poule.
7: C'est un papa poule. D'où Pampam poule. Voilà.
0: Papa en poule a parfois eu des idées plus excentriques.
7: On a fait pas mal de fois les cobayes. Ça, c'est sûr que depuis toute petite, ils nous en inventent des trucs.
5: On a été bercés dedans.
7: Que ce soit un buggy, un château de palette, des harnais pour le trampoline. Enfin, on a vu de toutes les couleurs. C'est épuisant.
4: Moi, j'irais plutôt que c'est marrant.
5: Non,
4: c'est drôle.
5: C'est pas. Non, toi, tu le vois marrant parce que toi, t'es l'inventeur.
0: Bruno espère prendre sa revanche avec sa nouvelle invention. Mais il a un souci. Une douille, ce n'est pas très grand. Il va devoir trouver un bon moyen pour se faire remarquer dans les allées du concours Lépine. D'autres auront beaucoup moins de mal à ne pas passer inaperçus.
8: C'est un peu moins vite, Adrie.
0: Non loin de Bordeaux, de jeunes ingénieurs en quête de sensations ont réussi l'impossible. Surfer en pleine forêt.
9: On est mieux qu'enfermé dans un bureau, là.
10: Ah, c'est clair, il y a pire comme boulot.
11: On passe par en bas et on remonte dans l'herbe.
0: À 30 ans à peine, Adrien et Edouard ont imaginé ce drôle d'engin unique en son genre. Un skateboard électrique tout-terrain qu'ils fabriquent entièrement eux-mêmes.
9: En fait, c'est vraiment très stable. Il suffit juste de venir mettre les pieds. On cale bien les pieds dans les fixes. Et ensuite, si on bouge pas, ça

0: Ça bouge pas.
1: On a une seule roue à l'arrière qui est motrice.
2: Ce skate est unique dans le sens où il est sur trois roues. Ça n'existait pas encore sur le marché, des skates sur trois roues. Et c'est surtout le fait qu'on ait la batterie dans le sac à dos. C'est ça qui le rend très tout terrain en fait. Et c'est la partie qu'on a brevetée.
1: On commence par brancher l'électronique. Hop. Et ensuite, on vient connecter le coupe-circuit. Allez, let's go.
3: Grâce à ce système inédit, ils ont déjà vendu une trentaine d'exemplaires de leur invention, qui coûte 3000 euros pièce. Et ils ne comptent pas s'arrêter là. Dans quelques mois, ils participeront au plus grand salon de l'innovation technologique du monde, à Las Vegas, aux États-Unis.
1: On sera avec les plus grands. Il y a Airbus, Apple, il y a les plus grands du monde. Et nous, on sera là avec un petit stand. On représente la région Nouvelle-Aquitaine.
3: Leur bijou technologique est né loin de la Silicon Valley, dans cet immeuble de la périphérie bordelaise.
4: Bonjour. Bonjour.
2: Et voilà l'atelier. Il y en a partout.
3: Les jeunes inventeurs sont en colocation dans ce petit deux pièces qu'ils partagent avec leur skate.
1: Là, on a un skate sur la table d'opération. Donc le numéro 33. Donc ça, c'est un skate qu'on garde pour nous, où on essaye de nouvelles choses dessus. Là, on a un des tout premiers prototypes, le tout premier skate électrique que j'ai fabriqué. Donc j'allais au boulot avec.
3: Les deux amis se sont rencontrés pendant leurs études d'ingénieur. C'est Edouard qui a eu l'idée de concevoir ce skateboard original il y a 6 ans. Convaincu, ouais. Adrien l'a rejoint dans cette aventure, pour laquelle ils ont tout sacrifié.
1: On a mis toutes nos économies et plus encore. Hein.
5: Et celles de nos parents aussi.
1: Ouais.
6: Ça fait combien au total ?
1: Des dizaines de milliers d'euros.
5: Tous nos salaires déjà quand on en avait un. Maintenant, c'est le RSA qui passe.
1: Ouais.
5: Ah ouais, c'est sûr, il faut être motivé parce que des fois, on se posait la question, est-ce qu'on s'achète un nouveau moteur ou alors est-ce qu'on va pouvoir manger ce soir ? C'est une question qui se posait souvent. Et ça nous arrivait encore il n'y a pas très longtemps.
1: Ouais.
3: Depuis quelques jours...
5: Toi, tu m'apportes le châssis, Adri ?
2: J'arrive.
3: Ils peaufinent leur dernière innovation.
5: Déjà inséré la chenille qui se met directement autour du pneu.
3: Une chenille pour la roue arrière, qui transforme leur invention en skateboard des sables et des neiges.
5: Comme ça, en 30 secondes, c'est monté.
3: Mais le dispositif n'est pas encore au point.
5: Pour l'instant, ça marche bien sur neige damée et sur neige sur poudreuse, mais la neige fondue, ça marche pas du tout.
3: Le duo se rend à Courchevel dans quelques jours, où ils espèrent séduire de nouveaux clients.
5: Et voilà, la chenille...
3: Pourvu que la chenille tienne le coup.
7: Tout de suite, vous découvrirez Melville, un adolescent de 17 ans qui se lance avec ses copains dans un concours d'invention de mini-satellites.
8: On a très peu de place et on a beaucoup trop de câbles.
9: Là, tu vois, je peux pas fermer, ça va bloquer.
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3: Trouver des solutions, c'est un peu l'ADN des inventeurs. À Montreux, en Suisse, David, le fan de Gaston Lagaffe, en a fait un principe, notamment grâce à son vrai travail, réparateur de locomotives.
13: Hey Pierre.
14: Salut David.
13: Tu vas bien ?
14: Bien, toi ?
13: Ouais, nickel.
3: Même au bureau, le héros de Franquin n'est jamais loin.
13: Le 28 février, c'est l'anniversaire de Gaston Lagaffe. Et création le 28 février 1957. Et du coup, j'ai noté son anniversaire, ça je m'en rappelle. Je vais te montrer un tuyau sur la machine. Je me rends compte que j'ai plus de pression là. Et je sais pas si j'ai pas un tuyau qui peut être bouché.
3: Dans l'atelier, tout le monde connaît sa double identité.
15: C'est assez incroyable de voir tout ce qu'il peut créer à la base de dessins, une planche de dessin et puis à sortir des modèles fonctionnels, c'est assez incroyable.
3: Pendant ses pauses, David a un rituel particulier. Il plonge dans la benne des pièces destinées au rebut,

0: Oh, un tout petit verre, hein. Trop bien. La benne électronique, là, il y a souvent des trésors, mais il faut un peu chercher.
1: Le festival d'Angoulême a lieu dans quelques semaines. Il cherche ce qui pourrait être utile à ces deux nouvelles inventions.
0: Qu'est-ce que c'est ?
1: Ce jour-là, coup de chance.
0: Ah, ça, c'est bien. Ah. Pompe pour de l'eau, ça peut être très intéressant pour le téléphone douche. 230 volts, c'est parfait, ça. J'espère juste qu'elle fonctionne.
1: L'inventeur va vite le vérifier, dès son retour dans son atelier de Géotrouve-Tout.
0: Bon, on va chercher de l'eau pour faire un petit test. Là, je vais voir si la pompe, elle aspire bien. Ah, bien. Ok, ça fonctionne. Il y a de l'eau. Il y a de la pression. Ça, c'est bien. Le combiné, je l'ai déjà modifié. J'ai fait des petits trous sur la partie écouteur et j'ai bouché la partie vocale. Comme ça, vraiment, l'eau, elle va remplir le téléphone en entier. Elle va vraiment sortir par en haut comme un pommeau de douche. Comme dans le, comme Gaston y fait, il se douche avec.
1: Réaliser le téléphone douche ne lui a demandé que quelques heures.
0: Oh, c'est parfait. Un cylindre en plastique pour faire le corps du robot.
1: La petite machine rose, en revanche, lui pose plus de difficultés.
0: Sur le dessin de Monsieur Franquin, on distingue que le petit robot, il fait un petit nuage blanc quand il se déplace. Et ça, c'est vraiment le genre de détail qui peut faire la différence. Et j'ai longtemps cherché à comment créer un petit nuage blanc. Et c'est, alors c'est vraiment tout bête, hein. C'est en récupérant une vaporette. Tac.
1: Si David a trouvé une solution pour la fumée de son petit engin, il lui reste encore beaucoup de travail.
0: On va déclencher les larmes incendies. Quand mon camion sera chargé avec toutes mes bricoles sous une bâche et que je serai en train de rouler en Angoulême, là, je vais avoir la joie, l'excitation. Mais actuellement, c'est le stress de me dire « Ok, il faut que je trouve du temps, il faut que je me concentre sur mon travail et ma famille, mais il faut aussi que je me concentre sur mes engagements. »
1: Et l'inventeur ne le sait pas encore. Mais à Angoulême, un événement inattendu et exceptionnel va marquer durablement son passage au festival. En Isère, à un mois du concours Lépine...
2: Est-ce qu'on va être prêt ?
3: Il faut qu'on soit prêt.
1: La pression est montée d'un cran chez Bruno, l'inventeur de la douille anti-électrocution. Enfin, plutôt chez son voisin Jean-Michel.
2: Tiens, toi qui es plus grand que moi... Ça marche, hein, quand t'es grand.
4: Eh oui.
2: Ça marche mieux, hein. J'ai fait une simulation du stand qui va être au concours Lépine, les dimensions. Et c'est ce qui va nous permettre de gagner du temps sur le stand, proprement dit, le jour du montage. On va la mettre en place. Clac.
4: C'est bon ?
2: L'invention, c'est une chose, mais la présenter, c'en est une autre aussi. Si on n'a pas un stand qui attire les gens, on peut avoir la meilleure invention, ça ne matchera pas, quoi.
4: Bon.
2: Alors, on le met où, Jean-Michel ?
4: Bah, dehors, hein.
2: Tu vas le réutiliser ?
4: Non, je vais le brûler.
1: La réplique de son stand est en place. Bruno va pouvoir l'aménager à son goût.
2: Coucou !
5: Coucou !
2: Ta sœur Renée est là ?
5: Manon ?
2: Manon ?
5: Elle est là-haut.
2: Manon ? Ouais. Est-ce que tu es dispo pour venir nous aider ? On a un petit truc à transporter là-bas, la maquette. Tiens, s'il te plaît, Manon, tu en mets un dans la carre là-bas, tu l'ouvres, s'il te plaît. Et puis t'en mets un là.
6: Waouh!
2: Allez, zo. On commence par ça.
6: Allez, nickel.
2: Ok. Ça va donner déjà une autre perspective, hein.
7: C'est spectaculaire ce que t'as fait là, papa.
2: C'est juste pour avoir le fond un peu plus propre. Tu s'en penses, toi, Jean-Michel?
3: Bah oui, non, c'est dans le thème, hein, c'est clair.
2: On est dans le thème, là.
7: Mais en fait, ça fait pas beaucoup de place, hein.
3: Non,
2: ça fait pas beaucoup de place. Vous voulez que je vous fasse une démonstration ? On va passer à la douille sécuritaire.
1: Pour

0: Impressionner le jury du concours, Bruno a tout prévu.
1: Je vais la faire fonctionner, donc on tourne l'ampoule et on voit que les contacts se mettent à avancer. Et on va venir emmener jusqu'au contact, et arrivé au contact, l'ampoule s'allume. Voilà.
2: Nickel. Donc, je trouve ça super. C'est plus sympa quoi, qu'on voit quelque chose qui a été fait maison par un inventeur. C'est lui qui l'a fait, c'est lui qui a passé du temps dessus. Voilà, ça met toujours un petit peu plus de cachet à la chose et on voit vraiment que la personne est investie. Donc là, tout le monde peut comprendre facilement quoi. Donc ça, c'est top.
1: Merci Manon. C'est...
2: T'as rien.
1: T'as le droit à un bisou commun. Merci ma puce.
0: La démonstration semble au point.
1: Paris, on arrive.
0: Mais avec le stress...
1: Bon allez, c'est cool.
0: Bruno sera-t-il aussi à l'aise qu'à l'entraînement? À une centaine de kilomètres, la très chic station de Courchevel se réveille à peine. Adrien et Edouard, les deux inventeurs bordelais, sont arrivés tôt pour tester la chenille de leur skate.
3: Ouais, non, mais je veux bien que tu me tentes ça, là. Je me rapproche les deux maillons, là. Bon, mais verdict, hein. On va voir si ça marche. Allez, Edouard, ça marche.
0: Ouf, tout semble fonctionner. Le duo a un rendez-vous très important dans un hôtel de luxe.
3: Le chabichou, 200 mètres.
0: Mais sans les roues, c'est tout de suite plus difficile pour Adrien.
4: Putain, c'est que c'est... C'est un grimpe en plus.
3: Tu veux pas que je prenne le sac?
4: Si.
0: Poids de leur engin, 18 kilos.
4: Bon.
3: Ouais. C'est pas fait pour être transporté à la main, ça.
4: On aurait pu être dans un bureau à bosser comme ingénieur. Et là, on se trimballe dans la montagne avec la bestiole dans les bras pour aller taper à la porte et dire bonjour à des gens. Et puis on essaie de vendre des trucs. Ça, c'est l'aventure. Ah, ah, c'est super beau ici aussi.
3: Ah. Amen.
4: Victoire.
3: Allez, c'est parti. Allez. Merci bien.
0: Adrien et Edouard sont attendus par le responsable des activités de l'hôtel.
3: C'est magnifique, c'est un truc de fou.
5: Bonjour.
6: Bonjour.
5: Bonjour.
3: Adrien, du coup.
6: Arthur, enchanté.
3: Enchanté, Edouard.
6: Enchanté, Arthur.
3: Bon, bon.
6: Bah, curieux de voir ça, je vous suis.
3: Ok, allez.
0: Si l'invention lui plaît, ils pourront peut-être faire affaire.
6: Donc ça se présente sous forme de skate avec des grosses roues.
3: C'est ça.
6: C'est ça qui a module.
3: Et la chenille, en fait, se met par-dessus le pneu, donc en mode été. Du coup, la roue...
6: Comment on contrôle la vitesse
3: La télécommande. Vers l'avant, on accélère, vers l'arrière, on freine.
6: D'accord.
3: Et ce qui est important, c'est de bien positionner son doigt comme ça, pour accélérer doucement, décélérer doucement, et vers l'arrière, freiner doucement.
6: D'accord. Sans qu'il se soulève.
3: Essaye de bouger un petit peu, les skis sont petite impulsion le temps que ça démarre. Quoi.
6: Ouais, il faut mettre une petite impulsion, ok.
3: Voilà, appuie sur les pointes de pied. Merde. On va refaire.
6: Ok, on va refaire.
3: Essaye de fléchir un peu les genoux pour être souple. Vas-y, accélère à fond.
0: La prise en main n'est pas évidente.
3: Accélère à fond.
0: Mais la chenille tient toutes ses promesses.
6: Non, c'est top, franchement. Une fois qu'on est lancé, on se sent vraiment stable et c'est très confortable. On a une clientèle qui aime les innovations, qui aime le luxe, qui aime les nouvelles choses. Donc ça peut être pour vous une belle porte d'entrée en station.
0: C'est une bonne nouvelle pour les deux inventeurs bordelais. L'hôtel 5 étoiles pourrait bientôt passer commande.
3: Penche-toi bien en avant.
0: Et la journée n'est pas terminée.
3: Nice. Ah, tu l'avais presque.
6: Bonjour.
7: C'est quoi ça?
3: C'est nous qui l'avons inventé. C'est un skate électrique des neiges.
7: Je peux faire une photo?
3: Oui, bien sûr.
7: Ce truc. Non, ce truc. Vous avez une carte? Parce que mon mari, il a travaillé en Chine dans la station de ski. Mais là-bas, ça fonctionne très bien avec des nouveaux trucs.
3: Ouais. Les États-Unis bientôt, la Chine. Ouais. On va faire le tour du monde.
0: Et leurs aventures ne font que commencer. La découverte du salon des nouvelles technologies de Las Vegas approche. Au pays des grands espaces, leur invention va les propulser dans une toute autre dimension. Vivre des aventures, c'est l'ambition de tous les inventeurs, même des plus jeunes. À Mouzeuil-Saint-Martin, petit village de Vendée, Melvin a déjà 10 ans d'innovation derrière lui.
5: Alors Melvin, tu en es où ?
8: Là, je suis en train de démonter la radio, il ne reste plus qu'une seule vis. Et normalement, on devrait pouvoir l'ouvrir.
0: Comme tous les week-ends, le jeune inventeur de 17 ans décortique sa dernière trouvaille. Une vieille radio qu'il veut transformer en enceinte solaire. Une nouvelle création pour compléter sa collection qu'il a commencé à l'âge de 7 ans.
8: Là, c'est l'étagère des inventions, donc avec une maquette d'un pistolet électromagnétique, un casque qui permet de voir dans le noir et d'autres petites inventions ici. Donc ça s'enfile comme ça. Et là, avec ça, on peut parfaitement voir dans le noir complet.
0: Ces inventions l'ont même rendu célèbre dans la région.
8: Oui, il y a beaucoup de gens qui disent que c'est assez incroyable à 17 ans de faire ça. Personnellement, je trouve pas, parce que je suis dedans depuis longtemps, donc je ne m'en rends pas forcément compte.
0: Ses parents sont ses premiers fans. D'autant que cette année, leur fils participe au grand concours CANSAT par équipe.
5: Allez, vas-y, serre-toi.
0: Une compétition nationale.
5: Maman, un peu de pain ?
0: Avec trois camarades de son lycée, Melvin doit inventer un mini-satellite de la taille d'une canette.
8: Ce concours, il m'emmène jusqu'à Paris pour la finale française. Et après, si on arrive à gagner, on sera dans la finale européenne.
9: C'est une grande aventure, surtout qu'il partage ça avec ses amis. Donc, c'est des souvenirs qui vont s'ancrer entre eux. C'est vrai que bon, ça va lui demander du travail, des efforts supplémentaires. Mais je sais que Melvin, quand il a une idée en tête, il ira jusqu'au bout et ça fonctionnera.
0: Le quartier général de cette mission est établi ici, au lycée Notre-Dame de Fontenay-le-Comte.
10: Bonjour.
11: Bonjour.
0: Melvin et ses copains peuvent compter sur l'expérience d'Emmanuel.
11: Allez-y, installez-vous.
0: Leur professeur de sciences de l'ingénieur a déjà participé à une précédente édition.
11: On a une broche plus 5 volts ici, qui va nous permettre d'alimenter les différents capteurs.
0: Melvin, Baptiste, Maxime et Raphaël planchent sur leur satellite miniature depuis des semaines. Et il a déjà un petit nom.
8: Le nom de notre équipe, c'est Canstralis.
12: On s'est dit à la base qu'on l'appellerait Astralis, sauf qu'en faisant des recherches, on a découvert que ça existait déjà, que c'était une agence de voyance. On s'est dit,
0: Le jour J, Canstralis devra être programmé pour prendre des mesures, comme un vrai engin spatial. Et cet après-midi, l'équipage va procéder à un test d'importance, le largage. Il faut vérifier que le parachute fonctionne.
11: On a eu une plage aujourd'hui pour aller faire des essais en hauteur.
8: D'accord.
11: Donc là, il vous reste une heure à peu près pour réussir à terminer le montage des composants.
8: Tous les composants qui sont ici, c'est les composants qu'on va introduire à l'intérieur de notre CANSAT. Donc le défi, ça va être que ça tienne, parce qu'on a un espace qui est vraiment restreint et je pense qu'il va falloir qu'on enlève certaines parties du plastique pour que ça puisse tenir.
12: Vas-y. C'est toutes tes forces.
11: Yes, il faudra que le jour du concours, on ait anticipé tout ce genre de problème. Hein. On ne va pas se balader avec une pince des tenailles le jour du concours pour faire ça. Hein. Ça ne serait pas sérieux. Hein.
8: Voilà.
13: Le truc, c'est que ça coupe pas vraiment pas bien sur ça.
8: Attention à tes doigts quand même, un minimum.
9: Pour ajouter celui-là, ça va être compliqué cette affaire. C'est pas du tout facile. On a très peu de place et on a beaucoup trop de câbles. Là, tu vois, je peux pas fermer. Ça va bloquer, je crois.
14: Alors, il faut qu'à 16h, on soit au collège pour faire le test parce que M. Charpentier nous attend. Donc,
12: d'accord.
14: Le public d'accord. est prêt. Donc,
0: pour cette répétition générale du concours, Sabine Blancocan, directrice adjointe du lycée, s'improvise chef de mission.
14: Allez, c'est bon, vous êtes prêts ?
8: Ouais.
15: Vous avez intérêt d'être au point.
14: On va pas se déplacer à Paris pour rien.
0: Le crash test de leur canette satellite sera-t-il concluant ?
8: Voilà, c'est bon.
0: En Suisse, c'est le jour du grand départ pour David et ses inventions issues des albums de Gaston Lagaffe. 700 km le séparent d'Angoulême et son festival, dont David a tant rêvé.
16: En 2 km, ça va sortir Angoulême. On y est.
0: Entre l'essence et le logement, son expédition lui coûte tout de même 1500 euros. Et il a failli ne jamais arriver.
16: J'ai eu une petite mésaventure en chargeant mon camion. J'ai un tuyau qui a cassé dans mon moteur et j'ai pu vite le réparer avant de prendre la route et ça a tenu. C'est des galères à la Gaston du début à la fin. Et là, tant que le stand il n'est pas monté, je suis un peu inquiet. Ah, nickel! Tout a l'air entier. Téléphone douche. Non!
0: Le festival ouvre ses portes dès le lendemain pour 4 jours dédiés à la bande dessinée et son univers. Alors David n'a plus une minute à perdre.
16: Ouais, ça va, c'est tout bon. Merci beaucoup.
0: Le pavillon où l'inventeur expose abrite les professionnels des produits dérivés. Un paradis pour les collectionneurs, où l'arrivée du Gaston suisse ne passe pas inaperçue.
17: C'est un happening ou c'est quelque chose qui est lié à de la vente ?
16: Alors, pas du tout, c'est vraiment une exposition. J'ai créé les objets que M. Franquin a inventés et je me suis amusé à les créer en vrai et fonctionnel.
17: Donc, il va y avoir foule alors ici demain.
16: Peut-être.
17: C'est bien pour nous.
16: Ça a même pas commencé qu'il y a déjà des gens qui s'arrêtent et qui posent des questions, c'est fou. J'avais peur de l'accueil, finalement ça a l'air de bien se passer.
0: Et David ne croit pas si bien dire.
18: Attention, il va tondre la pelouse.
19: La pelouse, à quelle zone ?
16: Elle fonctionne, il y a une vidéo sur YouTube où je tonds un petit bout de pelouse au nitrométhane.
0: Autre succès auprès des exposants, son mini-carte.
16: On se met comme ça dessus, tac tac.
19: Il y a un frein aussi.
16: Il y a le frein ici. Les gaz ici, ça va à 15 km/h. Et par contre, il tourne sur 1 mètre carré.
20: Ah ouais?
19: Ah ouais, ça. C'est bien.
20: Mon Dieu!
19: Il y a un peu d'eau parce qu'on va voir le moteur.
0: Mais à cause de ses turbulents voisins, David prend du retard. Il doit encore soigner la mise en place de ses inventions, et notamment de sa pièce maîtresse, le lit voiture.
16: Alors, Gaston, il l'appelait d'une certaine façon.
0: Le grand absent. C'est le fameux petit robot rose.
16: Ouais, il me manquait, je pense, à un mois. C'est la roue arrière qui est excentrique. Mais toi, j'étais bien avancé. J'ai fait le tube, le châssis. Ça, c'est le système pour faire le petit nuage de fumée. C'était ça qui me posait problème, en fait. Je vais mettre des petits outils et faire genre que je suis en train de le construire. C'est une déception. J'aurais adoré avoir ce petit robot prêt pour venir ici à Angoulême.
0: Le téléphone douche est lui terminé. Enfin, presque.
16: Ah, une galère à laquelle j'ai pas pensé. Il tient pas sur son support. Enfin, je trouve une feinte. Ah là là. Là, je suis le dernier, vu que les gens ont tous fermé. Donc, on va gentiment y aller aussi.
0: Demain, l'inventeur suisse va se confronter aux visiteurs. Et il n'imagine pas ce qui l'attend. De l'autre côté de l'Atlantique, le rêve américain débute pour Édouard et Adrien. Arrivé à Las Vegas la veille, le duo participe au CES.
21: On est parti.
0: Le plus grand salon d'innovation du monde. Ils doivent être sur place dans moins de 2 heures, avec l'engin qu'ils ont breveté. Pour la première fois, ils remontent les 6 km du Strip, le boulevard le plus connu de la ville aux 120 casinos. Mais à près de 9000 km de chez eux, les Bordelais semblent un peu déboussolés.
22: Tout de suite, à Las Vegas, Adrien et Édouard vont faire une rencontre déterminante pour l'avenir de leur invention.
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0: Las Vegas, Adrien et Edouard risquent de rater le début du salon.
1: Je sais pas du tout où il faut aller.
2: Voilà, un peu stressé parce qu'on n'arrive pas à trouver où c'est.
3: Mais c'est trop immense en fait.
1: Bon, ben on est reparti.
0: Les deux Bordelais se préparent depuis des mois pour cette gigantesque messe technologique. Plus de 4000 exposants, venus de 140 pays. Et parmi les 150 000 visiteurs, de nombreux investisseurs prêts à sortir le carnet de chèques.

0: Face aux poids lourds de l'industrie, les deux ingénieurs espèrent tirer leur épingle du jeu. Ils ont déboursé plus de 15 000 euros pour ce voyage.
1: Ah, il est bien le standard. On est bien passé. Ça fait réel maintenant. On y est.
0: Mais la partie est loin d'être gagnée. Ils ont 4 jours pour faire basculer leur destin.
2: Déjà, rien qu'avec les tours qu'on a fait sur le strip, on a vu que ça interpellait les Américains. Donc c'est déjà une bonne chose. On passe pas inaperçu. Donc on a bon espoir d'interpeller encore plus de monde et pourquoi pas avoir des investisseurs ou un distributeur en Amérique.
0: Malgré la concurrence, leur machine atypique capte rapidement l'attention.
3: C'est vraiment cool.
4: C'est vraiment unique. 25 km/h.
5: C'est vraiment sympa. Je suis sûr à 100% de l'acheter. Ce modèle-là, exactement. Je cherche toujours de nouveaux jouets. Merci encore.
6: Profitez bien et à bientôt.
5: On se voit la semaine prochaine.
6: Au revoir.
7: Oh ben ça, c'est pas mal, hein. C'est pas un distributeur professionnel, c'est un particulier. Sauf qu'une fois qu'il aura le sien, qu'il va les rider partout en Californie avec, ça va nous faire la visibilité de fou. Il va en refiler à ses potes, qui vont refiler à leurs potes, etc.
0: Alors qu'ils viennent de conclure leur première vente aux États-Unis.
8: Enchanté, Kinsey Fabrizio.
0: Pas le temps de souffler. Face à eux, la personne la plus influente du salon, la présidente du CES.
8: Oh, ça y est. On sent bien. J'adore, c'est génial.
6: C'est très amusant de faire un tour avec.
8: J'en suis sûre. Vous savez, la mobilité, c'est un vrai sujet pour nous. Tous les types de mobilité, mais surtout la micromobilité. C'est très important pour nous que vous exposiez ici.
0: Édouard et Adrien le savent. Être adoubé par la reine de l'innovation en personne est un sacré coup de pouce.
6: Merci, je suis content que vous aimiez notre skate.
8: C'est vraiment génial. Mes enfants vont adorer en faire quand on sera en vacances.
7: Il y a quoi, plus de 1000 boîtes ici. Rien que 10 minutes pour nous, c'est juste énorme.
9: Ouais, il est vachement sympa. Hein.
7: C'est cool qu'elle ait accepté de monter dessus et tout.
0: Mais les inventeurs sont loin de réaliser que cette simple visite de courtoisie va créer un effet boule de neige auprès des investisseurs présents sur le salon. Pendant ce temps à Paris...
10: Tu prends une photo?
11: Bah ouais.
10: Allez.
11: Yes.
10: Oh. Allez.
7: Super.
12: C'est le montage.
7: Est-ce que vous voulez qu'on aille voir le stand avant, là? Parce qu'avant de décharger, il faut aller voir le stand, non?
12: Ben, on est où?
7: Eh ben, on est en 5-19.
0: Bruno, l'inventeur de la douille anti-choc électrique, découvre les coulisses du concours Lépine.
7: On y est? Bah, c'est super. On y est. On est là, on est à quelques heures de l'ouverture. C'est pas rien, quoi. C'est toutes ces années de travail, c'est vraiment important, quoi.
0: Il est venu de Saint-Marcellin en Isère avec son club de supporters, sa femme, ses filles.
7: Je veux bien que tu remettes la goupille correctement.
0: Sans oublier son voisin préféré.
7: Ah, il est bien. 2 cm. Là, il est bien, il est propre.
0: Pape Ampoule se prépare à vivre 12 jours d'une aventure riche en émotions. Okay. Il a déboursé 1960 euros pour ce stand.
13: C'est tordu là-dedans, c'est voilà, c'est le rêve de sa vie d'aller au concours Lépine. Il faut que ça se finisse bien, quoi. Faut qu'il ait, même si

0: Une médaille de bronze, mais il faut qu'il ait un prix, quoi. Il le mérite. Je suis désolée.
1: Comme Bruno,
2: on va mettre celle du haut.
1: 250 candidats venus de toute la France rêvent de décrocher une médaille.
0: C'est bon.
2: Tu es OK ?
1: Parmi eux, Muriel et Laurent, originaires de la région toulousaine.
3: Bonjour. Enchanté. On va être voisine de stand. On est au 28 juste derrière.
2: Eh bien, enchanté. Bonjour. Eh bien, en tous les cas, si nous on a fini de bonne heure et que vous avez besoin de coup de main, on est là pour vous.
3: Oh, aider. C'est gentil, merci.
2: D'accord.
3: Allez, bon courage pour l'installation.
1: Ces fabricants de coussins innovants en tout genre n'en sont pas à leur premier concours.
3: On va garder un souvenir du premier jour en espérant qu'à la fin du salon, tout ça sera vide. Je fais une première démo de test pour voir s'il est bien positionné, Pascal.
1: Devant le jury, ils vont présenter cette année un coussin d'allaitement breveté, avec un système de maintien inédit. Pour marquer des points, Muriel et Laurent vont devoir prouver que leur invention a bien sa place dans les allées du Lépine.
3: On ne sait pas du tout quand passe le jury. Je ne sais même pas s'ils font un peu des interventions clients mystères pour déjà venir repérer un peu et voir comment ça se passe sur le stand. Je crois que oui. En tout cas, voilà, ils débarquent à un moment donné et c'est parti pour faire la présentation. Donc, il ne faut pas se rater.
1: Eux aussi n'ont pas le droit à l'erreur. En Vendée, Melvin et ses amis vont tester le parachute de leur mini-satellite.
4: Normalement, on a tout.
1: Le concours a lieu à Paris dans 2 mois, devant des experts de l'aérospatial. Mais en attendant, la rampe de lancement de ce premier largage se situe dans le collège d'à côté.
5: Bien, on a essayé de trouver le bâtiment le plus haut qui soit dans les environs. Donc, à notre disposition, on avait que celui-ci. On a plus d'une dizaine de mètres, ça devrait être suffisant pour faire les essais. Donc, vous êtes prêts? On va le lancer de là-haut. On pourra vérifier s'il va tomber sans s'écraser.
6: Vas-y, il n'y a plus trop de vent, là. Il faut le faire maintenant.
1: Hauteur officielle aujourd'hui.
6: Vas-y, tends au max, Maxime.
1: 12 mètres.
7: Vous vous faites un peu attendre, là. Le public est prêt à vous encourager.
8: Je les soutiens parce que c'est notre lycée.
9: Et le fait qu'il y ait du monde en bas, là, ça rajoute pas un petit peu de stress?
10: Bah, je dirais plutôt qu'au contraire, ça nous prépare au jour du concours. Il y aura pas mal de monde, donc ça permet de s'habituer déjà. Après, c'est sûr que ça met forcément le petit stress du début de se dire j'espère que tout va bien se passer, mais normalement, ça va le faire.
1: Pour ne pas abîmer leur CANSAT du concours, l'équipage a pris ses précautions avec une version spéciale crash test, lesté comme le vrai.
10: Voilà.
5: Allez Melvin, on compte sur toi.
11: Il n'est pas endommagé. Il est tombé relativement droit et pas trop vite, surtout.
1: 3 secondes pour 12 mètres de chute. Cela peut sembler rapide, mais pour l'équipe, l'essai est plutôt encourageant.
10: Il faut qu'on revoie notre système d'accrochage du parachute qui n'est pas parfait non plus. Donc le vrai test, il aura lieu le jour du concours. Ça rajoutera de la pression d'un côté.
1: Le jour J, leur mini-satellite sera largué par une fusée de 10 fois plus haut, 150 mètres. Melvin et ses copains n'ont plus que 3 semaines pour parfaire leur canette volante avant de découvrir la capitale et un concours qui les opposera à une 20aine de lycées venus de toute la France.
5: Bonne soirée.
1: À Las Vegas, aux États-Unis, cela fait déjà 48 heures que le CES a ouvert ses portes.
12: Bienvenue.
1: Le stand d'Edouard et Adrien ne désemplit pas. Les opportunités s'enchaînent pour les deux ingénieurs skateurs.
13: En fait, on l'a inventé avec mon ami. On est seulement tous les deux pour l'instant.
14: C'est incroyable.
1: Et il y a même des Français.
15: Vous êtes à la recherche de financement, non?
16: Oui, je cherche à peu près 50 000 euros de plus.
15: Très bien. Allez, je vais essayer.
1: Jean-François Gréco soutient déjà une 20aine d'entreprises innovantes.
17: Pour le moment, ça va bien.
16: Et au début, le temps de bien comprendre comment ça marche, très, très, très doucement. On regarde bien loin au fond devant. et tourne.

0: Tournez les épaules un petit peu vers l'avant. Voilà. Un peu flexible en mode position snowboarder. Et voilà, tout droit, c'est parti. Voilà, rien besoin de faire de plus.
1: Ok. Oula, non, ça.
0: Voilà, faut vraiment y aller doucement à la télécommande.
1: C'est super sensible en fait. Hein.
0: Ouais.
1: J'ai de la faute, j'ai mal mis de pouce en fait.
0: Ouais, faut vraiment y aller voilà, très doucement à la télécommande.
1: Faut tester le produit. Ok. Top.
0: Voilà.
1: J'achète.
0: Voilà. Combien?
2: Adrien et Edouard quitteront Las Vegas avec les 50 000 euros qui leur manquaient pour se lancer à l'échelle industrielle. Après 6 ans à se serrer la ceinture, ils vont peut-être enfin souffler.
3: On a déjà des ventes aux États-Unis, en Australie, d'investisseurs.
4: Ça vaut complètement le coup.
3: Puis on va sûrement rester un peu plus longtemps. Peut-être partir un peu en Californie.
4: On va aller rider à Los Angeles. Et d'être en aller rider à San Francisco aussi, donc ouais, c'est sûr que ça vaut le
2: coup. Leur rêve américain est devenu réalité.

0: Bien loin de Las Vegas, à Angoulême, le Festival international de bande dessinée vient tout juste d'ouvrir ses portes. Chaque année, près de 200 000 passionnés se pressent à la rencontre de leurs auteurs préférés. Pour David, arrivé de Suisse la veille, c'est le moment de se jeter à l'eau.
1: On attend qu'il prenne sa douche.
2: Allô ? Donc vous avez devant les yeux des inventions de Gaston Lagaffe, faites en vrai et fonctionnelles. La mini tondeuse, elle coupe vraiment l'herbe. Le mini kart, on peut vraiment rouler avec. Le Gaston mobile, il est fonctionnel. Tout est fonctionnel.
3: Je suis presque jaloux.
2: Oh, faut pas, faut faire vous aussi.
3: J'aurais aimé avoir l'idée de faire ce genre de choses. Non, c'est vraiment sympa.
2: Tout ce qui est là sur ce stand, c'est que de la récupération.
3: Ok. Ça fait de la nostalgie, ça fait des frissons. C'est un tout, quoi. C'est vraiment un grand moment.
0: Pour parfaire le tableau gastonesque, David a tout prévu.
4: Là, je suis bien en costume de Gaston Lagaffe.
5: Exactement.
6: C'est trop chou, j'adore Gaston en réalité, c'est super.
2: Ah, c'est comme dans la bande dessinée. Hein. Ça aussi, l'ingénierie pour faire que les roues soient inversées, je me suis cassé la tête. Oh là là.
0: Parmi ce public conquis, un festivalier de marque s'est faufilé incognito.
2: Allez, on fait une course.
7: Non, ça roule bien.
2: Oui, va bien.
7: Hein. Ouais. Vous ne me connaissez pas, je suis Benoît Pierre, je suis éditeur de Gaston.
2: Ah bah d'accord. Ouais.
7: Le Gaston nouveau. Hein,
2: oui, c'est en votre connaissance.
7: Est-ce que vous aviez rencontré Franck à l'époque?
2: Ah malheureusement.
7: Vous êtes trop jeune.
2: Non, j'avais 11 ans quand il est décédé, malheureusement.
7: Ah oui, d'accord.
2: Je pense en être le plus grand regret de ma vie, en fait.
7: J'imagine.
2: C'est de ne pas l'avoir rencontré.
0: Franquin est décédé en 1997. En 2022, la maison d'édition de Gaston a confié le héros à un nouveau dessinateur, Marc de la Fontaine, alias Delaf.
7: Vous pourriez réaliser ses inventions à lui ?
2: Tout à fait, oui.
7: Oui,
2: ouais.
7: Ou alors que vous ayez une idée d'invention que vous lui fournissez et que lui la dessine.
2: Ah, ça serait énorme,
7: rigolo, ça.
2: J'ai créé un vélo qui s'appelle le Véchello. En fait, c'est perso à moi, c'est
7: d'accord.
2: Pas Gaston d'ailleurs. Et c'est pour transporter une échelle de façon écologique, on va dire.
7: Oui, tout à fait.
2: Et ça, je pense que peut-être Delaf sera intéressé. Ah, mais ce serait...
7: Vous me l'envoyez et on en reparle ?
2: Bien sûr.
7: Oui, mais vous allez réclamer des droits d'auteur sur le scénario de la planche avec le vélo échelle. On dit, moi qui ai tout fait. On va trouver un contrat.
2: Jamais de la vie, j'aurais imaginé un truc comme ça. Ah, vraiment ? Ouais, c'est un grand moment, là. Là, je pense que j'ai vécu quelque chose... qui peut-être va changer la suite de ma vie. Peut-être, hein.
0: Et David n'a pas fini d'être surpris. Pour lui montrer qu'il tient parole, l'éditeur de Gaston a organisé un appel en visio avec Delaf, le nouveau dessinateur qui vit au Québec.
2: Est-ce que vous avez vu mon stand que j'ai fait ?
8: Ouais, j'ai vu le lit et j'ai vu la chaise avec des bédons.
2: Ouais, la Gaston mobile, ouais.
8: Ouais.
2: J'ai aussi fait le téléphone douche. C'est vraiment cool, ouais.
8: Ouais,
2: ouais.
8: Il y a certainement moyen de trouver une façon de collaborer d'une manière ou d'une autre.
2: Ah, ça me fait quelque chose, là. À bientôt, alors.

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0: Des gestes simples, une ambiance douce, un bébé apaisé. La médiathèque du tampon accueille un atelier massage bébé dédié aux parents. Un rendez-vous proposé dans le cadre des actions une fois par an de la ville du tampon.
1: En fait, c'est moi qui ai voulu proposer ça aux parents, puisque je me dis que c'est hyper important de renforcer ce lien affectif. On leur montre en fait des massages, des petites techniques qu'ils puissent refaire chez eux. Donc c'est un moment de bien-être, un espace de douceur en fait avec bébé.
0: Massage du ventre, réflexologie plantaire, mouvements enveloppants, les parents ont appris des techniques concrètes pour soulager les coliques et l'inconfort digestif de leur nourrisson. Des gestes facilement reproductibles à la maison en 5 à 10 minutes au moment choisi par bébé.
2: En réflexologie plantaire, il y a plein de terminaisons nerveuses au niveau des pieds. Là, on va axer en fait sur la zone du pied où il y a la partie abdominale. Après, pour masser le corps entier de son bébé, on peut commencer dès la naissance en fait en commençant par un toucher qui sera plutôt enveloppant. Il n'y a pas de jugement, donc voilà, massez votre bébé et venez apprendre en atelier si vous avez besoin de conseils. N'hésitez pas.
0: Au-delà du soulagement physique, c'est le lien parent-enfant qui se renforce à travers ces moments de contact et de complicité. Observer son bébé, l'écouter, lui demander la permission, autant de petits apprentissages qui changent la façon d'être ensemble au quotidien.
2: J'ai envie d'apprendre de nouvelles choses pour mon bébé. Je fais déjà des petits massages à la maison, mais du coup, je ne sais pas trop vraiment ce que je fais. Donc du coup, au moins, je vais savoir concrètement ce qui peut lui faire du bien, s'il est constipé, tout ça. Donc du coup, j'ai tous les éléments pour pouvoir pratiquer à la maison. Donc c'est parfait.
0: Faites-vous confiance, c'est le message porté par cet atelier. Et la médiathèque du tampon est là pour accompagner les parents, pas à pas, dès les premiers instants avec leur bébé. Chaque semaine, au gymnase du 10e kilomètre, une cinquantaine de seniors se retrouvent pour une

0: séance de sport santé. Une activité gratuite, encadrée par des éducateurs spécialisés et proposée par la Ville du Tampon aux personnes de 60 ans et plus.
1: Prendre soin de soi, c'est la responsabilité que nous avons tous. Donc il ne faut pas hésiter en fait à se faire du bien. Vous pouvez poser la question à toutes les personnes qui viennent. Au début, effectivement, ils sont un peu réticents parce que justement, ils n'ont pas eu cette culture de l'activité physique. Et une fois qu'ils sont là, ils se rendent compte de tous les bienfaits, ils ont moins de douleurs, ils rencontrent du monde. Moralement, ils se sentent mieux parce que ils rigolent, ils passent un bon moment. Et puis surtout, ils ont une bonne fatigue.
0: L'objectif est clair, préserver l'autonomie et maintenir les capacités physiques pour vieillir en bonne santé le plus longtemps possible.
2: Pour bouger, pour la santé et pour voir aussi des gens, d'autres gens qu'on ne connaît pas. On fait la connaissance et après, on sort, on fait des petites sorties ensemble. Avec Elodie et Laurence, il y a de l'ambiance. Hein. Vous pouvez venir, hein. C'est super.
0: Moins de douleurs, meilleure morale, nouvelles rencontres. Les participants reviennent semaine après semaine, certains depuis plus de 10 ans.
3: J'aime bien le sport, j'aime bien bouger. Je suis à la retraite, on a une bonne ambiance, donc nous ne sommes pas nombreux les hommes. C'est dommage. Je suis venu faire du sport, même si c'est au milieu de 70 femmes, il n'y a pas de problème. C'est vraiment un nettoyage complet. Ah oui, on se sent vraiment à l'aise, c'est impeccable.
0: Bouger pour rester autonome, se retrouver pour rompre l'isolement, au tampon, le sport santé senior est bien plus qu'une activité. C'est une philosophie du bien vieillir, portée concrètement par la ville. Le samedi 18 juillet à 16h30, le Boulodrome de la Chatoire accueille Calico Music Band. Le groupe revisite le Séga longtemps avec énergie entre rock, maloya et sonorités modernes. Un concert gratuit et ouvert à tous pour partager une ambiance festive inspirée des bals d'antan. Le dimanche 19 juillet de 9h à 14h30, une collecte de sang est organisée à la salle des fêtes du 12e. Donner son sang, c'est accomplir un geste simple, généreux et essentiel pour aider les patients qui en ont besoin. Pensez à vous munir d'une pièce d'identité. 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